0: Aucun aille manger ceux qui sont après la barrière.
1: C'est comme une clôture en fait.
0: Un peu. C'est comme un filet dans l'eau et c'est pour que les gens ils se baignent dedans et pour pas que les requins ils mangent les gens qui se baignent.
1: Parce que les requins ça mange les gens.
2: Les requins c'est méchant donc moi je pense que oui.
3: Des fois je regarde des vidéos de requins et du coup et ben je vois où des fois ils en mangent des gens et je pense que c'est très très très méchant.
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5: En vous baladant du côté d'Ahun, dans le bourg, peut-être que vous avez déjà fait une petite pause pique-nique au jardin Jacques Lagrange, qu'on appelle aussi le jardin lapidaire. Mais c'est quoi son histoire ?
6: Nathalie Manot, je suis animatrice à l'Office de tourisme Creuse Sud-Ouest. C'était le jardin de la maison qui est là face à nous, ce très bel hôtel particulier, l'hôtel Joran. Mais avant même d'être le jardin de cet hôtel Joran, on imagine qu'ici nous sommes dans les fossés de la ville médiévale. Et ce jardin, il donne de la profondeur avec cette grande allée et ça donne encore plus de valeur et d'importance à cette belle maison. C'est vraiment une mise en scène architecturale. Le premier portail semble suffisamment large pour qu'un petit véhicule y passe. Le deuxième est tout petit, mais ça donne cet effet de longueur.
5: Pourquoi on appelle aussi ce jardin le jardin lapidaire ?
6: Parce que autour de nous, il y a plein de pierres. Alors, ce sont toujours des pierres anciennes qui sont là pour témoigner de l'histoire d'Ahun. C'est un peu comme un musée à ciel ouvert qui nous raconte l'histoire d'Ahun depuis l'époque gallo-romaine, Assitodunum à l'époque, jusqu'à nos jours. Jacques Lagrange, il a acheté dans les années 90 cette maison et à sa mort, sa compagne a légué le jardin à la municipalité et elle a demandé à ce que ce jardin devienne un jardin lapidaire, donc un jardin souvenir, historique, promenade. Jacques Lagrange, c'était un artiste. Alors, il n'était pas creusois d'origine, mais il a beaucoup aimé la Creuse. Il est venu ici pour aller auprès de Jean Lursa faire des tapisseries à Aubusson. Il était peintre, il était cartonnier, il était grand collectionneur. C'est aussi pour ça qu'il voulait une grande maison. Il collectionnait les horloges de gare, les enseignes de magasins. Ça prend beaucoup de place. Il a contribué à l'architecture. Enfin, c'était vraiment un artiste avec plusieurs facettes. Et il aimait se trouver ici, dans la Creuse, dans cet espace très naturel, avec une histoire riche. Alors, je vais te dire mon coup de cœur. Et en regardant bien la frise végétale qui est là sur le pignon, on va le trouver ce cœur. Il est en bas, à gauche, il est très stylisé. C'est vraiment un motif que Jacques Lagrange utilisait beaucoup dans ses tapisseries, dans ses peintures. Donc cette frise, elle représente une branche. Il l'avait dessinée pour illustrer le poème d'un de ses amis, Eugène Guivic. Et ce poème s'intitule « Temple du Merle ».
7: Marie-Ève.
8: Et Geoffroy.
7: Notre fille prend des cours de piano juste à côté. En attendant son cours, on aime bien se promener ici, oui.
8: Il y a des urnes funéraires. C'est un petit site archéologique. C'est sympa, puis il y a de jolis des petits buis qui sont bien taillés. C'est un joli jardin.
5: La prochaine fois que vous passez par le jardin Jacques Lagrange, jetez un œil à ce petit cœur sur la façade.
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1: Je marche à côté d'une jeune femme qui est habillée vraiment très rétro.
2: Bonjour.
1: Bonjour. C'est très joli votre tenue.
2: Merci beaucoup.
1: Vous me parlez un peu de votre inspiration ?
2: Oui, en fait, je m'inspire énormément donc, de la mode des années 20, 30 aux années 60. Et j'aime porter donc, des pièces d'époque et des pièces aussi de belle qualité avec de la bonne matière. Donc on en parle justement à l'instant.
3: On parlait de l'importance des belles matières et elle me parlait de son manteau qui est en laine et cachemire et qu'elle avait trouvé pour quelques euros au fripe.
1: Et puis, si je peux me permettre, il y a aussi un côté par conséquent très féminin.
2: Oui, aussi. Ouais. Bah, j'aime énormément tout ce qui touche à la féminité. Je trouve que c'est quelque chose de très beau, de pas en avoir honte. En fait, je pense qu'il y a une espèce de honte de la féminité qui s'est développée. Je l'ai remarqué très tôt quand j'étais au collège, et simplement les choses féminines étaient vues comme moins bien, comme moins intéressantes, moins intelligentes. Et on va dire que le vêtement n'est pas une personnalité à proprement parler, mais le vêtement sert à sublimer. Et la féminité, je trouve qu'elle sublime tout le monde, même parfois les hommes aussi.
1: Et vous ?
3: Moi, je pense que la féminité, moi, avant, j'ai jamais porté de pantalon avant mes 20 ans. Donc au collège, j'étais souvent assez moquée. Bon, je pense qu'on a eu un peu le même parcours, mais j'étais souvent assez moquée parce qu'on me disait que soit j'essayais de faire trop fille, soit j'essayais de faire un peu nunuche, etc. Il y avait un peu cette haine de tout ce qui touchait aux filles. C'était souvent un peu décrié. On disait, ah, mais ça, c'est un truc de fille. Et du coup, il y avait cette tendance à vouloir être pas comme les autres filles et à vouloir se démarquer. Et du coup, maintenant, c'est bien quand on a dû de pouvoir l'assumer et puis de trouver des copines aussi où on peut l'assumer.
1: Oui, oui, aussi.
3: Ça aide beaucoup.
1: Est-ce que pour terminer, on pourrait tenter une petite description ?
2: Bien sûr. Alors, je porte un très long manteau marron avec un béret assorti, une robe longue à carreaux marron également, avec une ceinture en cuir toujours marron, une chemise ancienne à col, alors je ne sais pas si on la voit bien, mais blanche, des gants...
1: Dentelle.
2: Oui,
1: dentelle. Des gants magnifiques.
2: Des gants, je crois, qui datent des années 70, marron et beige. Chaussures aussi des années 70, marron. Un maquillage, donc, un rouge à lèvres couleur brique. Et les yeux assortis dans des tons marrons également.
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5: Arnaud Fromage, bonjour, bonjour.
6: Bonjour, bonjour.
5: Oh, ça fait beaucoup de bonjour, dites-moi. Bon Arnaud, aujourd'hui, quand le général de Gaulle vient en Franche-Comté ?
6: Eh bien, il se passe toujours quelque chose. D'autant qu'il y est venu plusieurs fois dans la région, trois fois déjà à l'automne 1944 pour préparer la libération de Belfort, lors d'une réunion secrète avec le général Delattre de Tassigny et Churchill au château de Montalembert, à Metz, après la libération. Ensuite, quand de Gaulle est venu saluer les villes libérées, Besançon, Morteau, Grandcombe, Châteleux, mais ce n'est pas la dernière fois que de Gaulle va venir dans la région. En 1959, sur la route qui le mène en Alsace, il en profite pour aller faire quelques petites pauses dans le territoire de Belfort. À chaque fois, le grand homme descend de sa déesse noire et passe quelques minutes à discuter avec les habitants, stupéfaits de voir le général en vrai dans leur commune. À Rope, Saint-Germain, Felon, La Chapelle-sous-Rougemont, La Rivière, Fontaine, Foussemagne et à Angeau. Angeau, 206 habitants, où de Gaulle est accueilli par la foule dans l'unique rue ornée de drapeaux et de bandeaux bleu, blanc, rouge. Anecdote amusante, le village d'ailleurs, qui ne possédait pas autant de décorations, est allé les piquer chez les voisins de Dell.
5: Ah, bon, mais Arnaud, la grande tournée de Gaulle en Franche-Comté, c'était en 1962.
6: Oui, la tournée des Grands-Ducs même. Le 14 juin, il atterrit à la base aérienne militaire de Luxeuil, avant de se rendre à Vesoul, puis de filer vers Dole, à bord cette fois d'une Simca présidentielle. Ensuite, direction Arbois, puis Poligny, Lons-le-Saunier, où à chaque fois, il est accueilli en héros. Le lendemain, il continue sa tournée par le Haut-Jura, Saint-Claude, Morée, Morbier, Saint-Laurent, Grand-Vaux, Cise, un petit quart d'heure à Champagnole, et ensuite direction Équevillon, Onglières, Plénise et Sanzeau, avant de remonter dans le Doubs, un discours à Pontarlier, à Besançon. Bref, le marathon présidentiel se termine le 17 juin dans le territoire de Belfort.
5: Et bah dis donc, et pendant toute la durée de ce périple, il a eu un problème majeur.
6: Oui, pendant ces 4 jours en Franche-Comté, le général de Gaulle ne s'est pas contenté de prononcer des discours et de serrer des louches. Non, il a bien fallu qu'il dorme aussi. Or, Charles de Gaulle est grand, très grand même, 1m96 au garrot. Donc les préfectures vont galérer à chacune de ces étapes pour lui trouver un paddock à ses dimensions. D'ailleurs, l'Élysée a fait réaliser en avance des lits sur mesure. Alors pour la première nuit de sa visite à Vesoul, l'on apporte donc à la préfecture le lit spécial du général. Sauf que l'année 1962 est très tendue. C'est la fin de la guerre d'Algérie, une partie des accords d'Évian est d'ailleurs négociée en secret au Fort des Rousses pendant ce voyage présidentiel. De Gaulle a échappé de peu à l'attentat du Petit Clamart, alors son service de sécurité est sur les dents. Ainsi, il lui déconseille de dormir à Vesoul même et préfère l'envoyer à la base aérienne de Saint-Sauveur, jugée plus sûre. Mais si les hommes et les véhicules ont pu faire le transfert, le lit, lui, eh bien, il est resté à Vesoul, dans les appartements du préfet. Et il y est toujours, d'ailleurs, parce que l'Élysée ne l'a jamais réclamé. Alors, l'histoire ne dit pas si De Gaulle a bien dormi ce soir-là, mais en tout cas, c'était pas dans un lit à sa taille.
5: Non, c'est certain, ça. Merci beaucoup, Arnaud Fromage, et puis à demain.
6: À demain.
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7: En Pays de Savoie, la place du village, c'est d'abord une émission de télé. C'est une grande communauté sur les réseaux sociaux et c'est aussi un rendez-vous quotidien sur votre radio ici, Pays de Savoie, avec Jean-Noël et Philippe de Paris. C'est l'heure d'une nouvelle histoire, quelque part en Savoie, avec vous Philippe. Bonjour.
8: Bonjour Laurent, bonjour à toutes et à tous.
7: Ah, parmi vos rencontres, là vous êtes allé dans une étonnante scierie de Montémont.
8: Eh oui, on est allé à Montémont, c'est la direction de la Maurienne. Et on s'arrête justement dans le hameau de la Scie, au-dessus du beau village de Montémont, à 1300 mètres d'altitude. Et là, on rencontre Joël Gontier dans une scierie, mais pas n'importe quelle scierie, une scierie complètement dans son jus, une scierie d'époque. Et Joël nous dit, c'est une scierie qui a été mise en place par mon grand-père et je tenais absolument à la remettre en route. Elle a commencé à fonctionner en 1905. Elle a été créée de manière assez curieuse lorsqu'un village d'à côté a brûlé et comme on ne pouvait pas tout refaire tous les toits avant l'hiver, il a fallu créer la scierie justement pour faire le bois, pour faire les chalets du village qui avait brûlé, vous avez compris.
7: D'accord.
8: Un bel exemple de solidarité à l'époque.
7: Et puis ce qui manque, il a été fidèle à la scie. Combien de temps il a mis pour la refaire?
8: Il a mis 4 ans pour la refaire de A à Z, c'est un énorme travail. Aujourd'hui, cette scierie à l'ancienne marche parfaitement, c'est un véritable plaisir d'avoir fonctionné. Elle fonctionnait autrefois à l'eau avec un petit barrage en amont, comme toutes les scieries, avec une conduite forcée bien sûr. Au bout de la conduite, il y avait une roue à aube, hein, comme autrefois d'ailleurs. Il fallait 12 heures pour remplir la retenue d'eau. Et à l'époque, on sciait, nous dit-il, tous les jours, y compris le dimanche, dès qu'il y avait de l'eau, on sciait. Et le torrent sur lequel se trouve la scierie a une particularité, il ne gèle pas en hiver. Je rappelle qu'on est à 1300 mètres d'altitude, c'est-à-dire qu'on peut travailler toute l'année.
7: Est-ce que cette scierie fonctionne encore aujourd'hui?
8: Absolument, Laurent, elle fonctionne toujours. Et si quelqu'un a besoin de couper un sapin pour faire quelques planches, aucun problème. Il nous dit aussi, Joël, qu'on fait des chevrons avec la charpente, et tout ceci se fait dans la plus grande convivialité. Or, c'est pas industriel, attention. Et Joël nous précise que c'est justement la scierie qui a donné le nom du village. La scie, mais ça, on s'en est
7: douté. Est-ce qu'on peut la visiter?
8: Oui, on peut la visiter. Il y a même des touristes qui viennent la visiter, cette scierie, par l'intermédiaire de l'Office du tourisme de la grande station d'à côté. C'est Saint-François-Longchamp,
7: que vous connaissez très bien.
8: Et ça se fait durant l'hiver, un jour par semaine. Il y a même des touristes qui veulent repartir avec une planche, nous dit Joël. Joël qui montre aussi ses outils hein, pour aller chercher le bois, pour descendre dans la scierie à tous ces touristes. Et si vous passez un jour par Montémont, n'hésitez pas à vous arrêter. Demandez à Joël, il se fera un grand plaisir de vous montrer sa scierie à l'ancienne. Il est intarissable, il est passionné et passionnant.
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1: Voici Pauline Guillouche, hépato-gastro-entérologue à Nantes. C'est un médecin très suivi sur les réseaux sociaux. Elle y partage sa passion pour la médecine avec l'envie de la rendre simple, claire et accessible à tous. Mais comment devient-on hépato-gastro-entérologue ?
2: Dès la quatrième année de médecine, quand on passe en stage en fait pendant nos études, moi j'ai été happée par le service de gastro-entérologie du CHU de Nantes, hein, où j'ai fait toutes mes études et mon internat et mon clinica et quelques années de praticien hospitalier. C'est une rencontre avec les médecins, avec les seniors, avec nos mentors en fait. Et là, je me suis dit, ok, c'est vraiment cette spécialité que je veux faire.
1: Qu'est-ce que vous aimez le plus dans votre métier aujourd'hui, Pauline ?
2: Les rencontres avec les gens, le fait de les suivre. Comme je suis installée en libéral, je peux voir les patients des années et des années après. Donc en fait, je suis leur évolution. Je suis leur vieillissement aussi. Je suis leur petit parcours de vie, leurs accidents de vie parfois. Et ça, c'est en dehors, évidemment, de la consultation et de ce qui les amène. Mais c'est ça qui rend la relation hyper intéressante entre le patient et le praticien. Moi, je ne serais pas la même sans toutes les rencontres que j'ai faites depuis le début de ma carrière. J'ai toujours des histoires qui m'ont marquée, qui m'ont inspirée. Et bien sûr que c'est ces rencontres qui, aujourd'hui, font que j'ai envie de continuer ce métier.
1: Vous êtes présente sur les réseaux sociaux, Pauline, pour vulgariser un peu la médecine. Vous avez plus de 200 000 followers, donc 200 000 personnes qui vous suivent sur les réseaux sociaux. Ça veut dire que même les médecins doivent s'y mettre ?
2: Tous les médecins doivent s'y mettre pour contrer les fausses informations en santé, ça c'est clair et net. Donc oui, j'encourage chaque confrère et chaque consoeur à s'y mettre. C'est passionnant, c'est un autre terrain de jeu, on va dire, un autre terrain d'exploration que sont les réseaux sociaux.
1: Vous êtes surprise justement de l'intérêt qu'on porte à toutes les vidéos que vous pouvez publier, à tout ce que vous pouvez dire sur les réseaux sociaux ?
2: En ce qui concerne ma spécialité, je vois que le ventre effectivement intéresse les gens, probablement les angoisses, donc ils sont allés chercher l'information ailleurs que sur mes vidéos, et puis ils ont plein d'idées qui sont fausses, et l'idée c'est de se dire revenez vers peut-être la parole du professionnel de santé. Donc j'essaye de les rattraper et peut-être de contrer effectivement ce qu'ils ont vu, parce que ce qu'on sait c'est que l'information fausse, elle diffuse de façon virale par rapport à une information vraie qui a beaucoup plus de mal à circuler. Donc c'est pour ça qu'il faut qu'on soit nombreux à apporter cette parole.
1: Qu'est-ce qui vous rend le plus fière aujourd'hui, Pauline ?
2: Waouh, c'est mes enfants, en fait. Et si on en revient sur le métier, c'est de pouvoir accompagner les gens dans la durée. Ça, c'est vraiment une grande fierté.
1: Avec Pauline Guillouche, la médecine sort des cabinets pour aller à la rencontre du public. Une approche pédagogique et humaine qui permet à chacun de mieux comprendre et de se réapproprier sa santé.
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3: C'est la Camille Minute, votre chronique de la joie et de la bonne humeur. Aujourd'hui, on va parler des red flags. Alors c'est quoi un red flag ? Un red flag, c'est littéralement un drapeau rouge. Dans la vraie vie, ça veut dire attention, danger. Fuis, cours, ne réponds pas à ce message. Le red flag, c'est le petit signal que ton cerveau voit mais que ton cœur ignore, en disant « Non mais ça va, je gère, on va gérer ». Le red flag, c'est pas encore une catastrophe, c'est l'annonce de la catastrophe. C'est le teaser du film d'horreur. Il dit « Je suis pas jaloux ». Par exemple, si le mec il dit « Je suis pas jaloux », mais il connaît l'heure de ta dernière connexion avant tout le monde, il est jaloux, ok ? Si elle te dit « Ah mais moi je suis très cool », mais qu'elle fouille dans ton téléphone, même quand il est éteint, elle est pas cool. Un red flag, c'est pas un défaut, c'est un avant-goût du problème. C'est quand quelqu'un te dit « Ah, moi je suis comme ça » et que toi, au lieu de partir, tu réponds « Ah bah parfait ah, !»« Non, fuis, cours !» Bref, les red flags, c'est simple. Si tu te dis « Ça va sûrement passer », eh ben ça passera pas. Voilà, c'est aussi simple que ça. Alors maintenant, ce que je vais faire, c'est que je vais vous lister, parce que l'être humain va toujours trop loin, des red flags vraiment exagérés, des red flags qu'on voit sur les réseaux sociaux qui sont vraiment... ça va beaucoup trop loin. Une fois, j'ai vu une vidéo, il y a une nana, elle a sorti « Moi, j'ai un red flag. Mon red flag, c'est les mecs qui tiennent la barre du métro dans le métro. » Donc maintenant, en fait, faut choisir entre tomber par terre ou être célibataire. Il y a un mec, il a dit, une fille qui finit son assiette, c'est un red flag. Frérot, elle a juste faim. Hein. C'est pas toxique, c'est la dalle, ça s'appelle. Après, il y a des red flags. Et quelqu'un dit, moi, un red flag, c'est quelqu'un qui met son réveil à 6h du matin, même le week-end. Excuse-le d'être pauvre, hein, il veut bosser, ce monsieur-là. Il y a quelqu'un qui a dit, voilà, moi, mon red flag, une personne qui aime l'eau plate. Donc en fait, si t'aimes pas les bulles, t'es toxique, quoi, t'es dangereux. J'ai vu aussi, mon red flag, c'est quelqu'un qui répond trop vite aux messages ou trop lentement. Le bon timing, c'est jamais bon, quoi. Il y a un mec, il a dit, Moi, mon red flag, c'est une fille qui dit « on verra ». C'est pas un red flag, ça. C'est une promesse honnête. Et j'espère qu'elle le verra pas, le mec. Hein. À ce rythme-là, respirer va devenir un red flag. Bientôt, il aspire par le nez, c'est un red flag. Les gens, ils veulent plus une relation, ils veulent un CV sans défaut. Et même là, ils trouveront un red flag dans la photo. Avant, on cherchait l'amour. Maintenant, on cherche la faute. C'est bien ça, le problème.
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4: Je vous emmène dans les locaux d'un transporteur mayennais, ceux de Brégé, entreprise de plus de 1000 collaborateurs. Il y a 12 agences en France, une présence également en Espagne et au Portugal. Le siège est à Saint-Berthevin, où il y a les bureaux, des entrepôts et aussi un garage, un atelier de réparation et d'entretien des véhicules. Je démarre la visite avec Sébastien Bluteau, c'est le chef d'atelier, dans une partie de ce garage que je trouve un peu trop calme.
5: Oui, en effet, là on se situe dans le magasin, donc le magasin des pièces détachées dans lesquelles on va retrouver les composants nécessaires soit pour la carrosserie, soit pour les entretiens des véhicules.
4: Bon, moi je veux entendre du bruit et voir du monde. Je pense qu'il faut s'avancer par là.
5: Oui, en effet, en allant par ici, je pense qu'on va trouver plus d'activité.
4: Voilà, on rentre dans l'atelier où il y a plein de pneus. Alors des pneus de camion, évidemment. Là, on est sur du format, du volume XXL.
5: Ouais, tout à fait. Donc là, on va retrouver les pneus à la fois pour les remorques et pour les tracteurs, les véhicules moteurs. On travaille tous nos pneumatiques ici en local, sauf bien sûr les véhicules qui crèvent sur la route pour lesquels on fait des dépannages à l'extérieur.
4: Vous êtes combien à travailler dans cet atelier en tout, Sébastien ?
5: Les pneumatiques, c'est 2 personnes. Et si on élargit à l'ensemble de l'atelier des activités de l'atelier, on est en tout 20 personnes. On va inclure dans ces 20 personnes toute la partie aussi administrative qui fait le planning et qui contribue aussi à piloter les activités, qu'elles soient ici en interne ou qu'elles soient en externe.
4: Et justement, on se rapproche de vos mécaniciens. Oh là là, il y a de l'étincelle là devant nous.
5: Ouais, donc là on est sur des opérations de carrosserie. Donc qui vont consister à remettre et maintenir en état les remorques pour que les opérations de chargement puissent se faire en sécurité pour le conducteur et puissent se faire de façon efficace au moment des passages chez les clients.
4: Alors au sein de l'entreprise, un camion va faire jusqu'à 800 000 km. Pendant notre conversation avec Sébastien, nous sommes interrompus par un gros bruit.
5: Donc là, on est sur le démontage de roues sur un véhicule moteur, donc justement pour pouvoir effectuer les opérations sur les pneumatiques.
4: Alors, il y a environ 350 véhicules moteurs, donc les cabines. Pour le nombre de remorques, c'est le double. Alors, il y a des diesels, une partie qui roule au gaz, une nouvelle génération de véhicules électriques. Dans l'atelier, je rejoins Steven, c'est l'un des salariés mécaniciens chez Brégé. Il est en train d'intervenir sur l'un des poids lourds.
6: Mon collègue est en train de démonter la face avant parce qu'il a tapé un sanglier.
4: C'est pas votre collègue qui a tapé, c'est le camion, non, le poids lourd.
6: Oui, oui. Quand même, on fait aussi des entretiens. On va basculer pour voir s'il n'y a pas une fuite. On va faire un peu de tout ça, un peu de préventif.
4: Et vous, apparemment, vous êtes le chef d'équipe, Steven, vous confirmez ?
6: Oui, je gère 2 gars avec moi. On est soit de matin, soit d'après-midi. Le garage, il est ouvert de 5h30 à 21h.
4: Et donc là, aujourd'hui, vous êtes de l'équipe du matin, ce qui veut dire que vous êtes réveillé à quelle heure ? Hyper tôt ?
6: Eh bah, bien, 4h30, on est debout pour être là à 5h30.
4: Qu'est-ce qui vous plaît dans votre métier ?
6: On aime bien travailler sur la mécanique, on aime bien avoir un peu les mains sales, un peu toucher à tout.
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1: Clarisse, 51 ans, de Romande. Je suis coach en men training. C'est de la recherche de personnes disparues avec les chiens. On va donner une odeur de référence à un chien, l'odeur d'un humain, et il doit partir le chercher.
2: Mais c'est un sport, c'est un exercice ?
1: Il y en a qui le pratiquent en sport, il y en a qui le pratiquent pour ensuite faire du réel, moi je le pratique pour faire du réel, et après il y a des gens qui viennent simplement passer une bonne journée avec d'autres gens, et avec leur chien.
2: Quand vous dites réel, c'est-à-dire ?
1: C'est-à-dire que je fais partie d'une association, on peut être appelé par la police, on peut être appelé par les familles aussi.
2: Pour trouver des gens ?
1: Tout à fait.
2: Pour les chercher.
1: Exactement.
2: Et alors vous cherchez avec quel chien ?
1: Alors moi j'ai une Alano espagnole.
2: Et elle s'appelle comment ?
1: Macaï.
2: Et est-ce qu'elle était prédisposée justement à bien renifler, à utiliser sa truffe ?
1: J'ai pris ce chien-là parce que c'est un chien de chasse espagnol. Tous les chiens ont de l'odorat. Premier sens qui se développe chez eux, c'est le sens de l'odorat pour pouvoir trouver la mamelle. Après, il y a des chiens qui vont avoir plus de difficultés. Ceux qui sont très brachycéphales, le nez très écrasé. Parce que.
2: Petit bulldog, non ?
1: Voilà, c'est pas qu'ils ont moins d'odorat. Le problème, c'est qu'ils vont être moins capables de travailler sur des longues distances.
2: Ils ont le cou trop petit.
1: Non. Le chien est toujours tenu en longe. Cette longe, c'est un cordon ombilical. Donc si votre chien, il sent que vous n'êtes pas motivé à aller jusqu'au bout de la piste, il n'ira pas jusqu'au bout de la piste.
2: Quand vous dites la piste, c'est-à-dire que le chien doit retrouver une odeur.
1: En fait, il doit suivre le tracé qu'un autre humain a fait. Donc on lui donne l'odeur de cet autre humain et il doit suivre tout le tracé.
2: L'humain s'est frotté à des endroits stratégiques ?
1: Non, il a marché. En fait, là, vous voyez, vous et moi, tous les deux, on est en train de mélanger toutes nos odeurs. Et oui, l'air de rien, c'est pas...
2: J'ai mis du déo.
1: On mélange nos odeurs et on est en train de faire ce qu'on appelle un pool d'odeurs. C'est-à-dire que notre odeur, au fur et à mesure, là, elle grandit sur la place.
2: Alors nous, on le sent pas, mais le chien, oui.
1: Tout à fait.
2: Ah ouais.
1: Il est capable de parfaitement faire la distinction entre vous et moi, même si on est côte à côte.
2: Ça fait combien de temps que vous faites du men trailing ?
1: Ça fait un peu plus de 10 ans.
2: Et qu'est-ce qui vous a motivé au départ ?
1: J'avais un chien qui était sensible sur les humains, qui avait eu une mauvaise expérience dont je n'étais pas au courant. Du coup, il avait un peu peur de l'humain. J'ai commencé cette discipline pour qu'il ait un petit peu plus confiance en l'humain, en se disant c'est sympa, en fait l'humain me donne une récompense même quand je le connais pas.
2: Mais un chien fifou et tout, ça peut lui faire du bien de faire ça ?
1: Oui, parce que ça va le canaliser.

0: protection des oiseaux, soupçonné d'être un tueur en série. Jacques Poinaz fut commissaire de police, chef adjoint de la brigade criminelle de la police judiciaire de Paris, également chef de l'unité de coordination de lutte antiterroriste. Cet Ardéchois de naissance témoigne de sa carrière dans « Le temps des aveux », Le réfrigérateur du japonais cannibale et autres récits de la brigade criminelle. Un livre paru chez Mareuil Éditions. Le retour sur 13 des enquêtes les plus marquantes de sa carrière avec, en ligne de mire, à une époque où l'ADN n'était pas encore la reine des preuves, l'obtention des sacro-saints aveux. Des aveux qui viennent ou non et qui dissimulent parfois une partie de la réalité, qui laissent aussi souvent l'enquêteur avec un sentiment de frustration. Jacques Poinaz.
1: Oui, de la frustration parce que les aveux ne sont pas toujours totalement sincères ou complets ou indiscutables. Il y a souvent une fragilité de l'aveu puisque lorsque dans les aveux, on se projette déjà dans le procès et la preuve devant les assises pour les homicides. Mais ces histoires, c'est aussi ce basculement de la personne qui avoue et souvent... Même si le policier avant tout est content d'avoir résolu une affaire, parce qu'une affaire criminelle est toujours un poids pour les policiers, mais il y a également parfois un peu de, sinon de pitié, du moins de tristesse de voir un homme qui parfois avait une vie jusque-là normale et qui bascule dans le monde de la prison pour une longue peine.
0: Mais quelle perception vous avez de ça quand vous êtes face à quelqu'un qui n'est pas un criminel aguerri et qui bascule pour des raisons qui paraissent en fait futiles, si on y pense bien?
1: Alors, je crois que ça reste un mystère de l'homme, un mystère de l'humanité. Comment comprendre que quelqu'un qui a jusque-là eu une vie parfaitement banale, d'un seul coup, pour des raisons difficiles à imaginer, passe à des actes terribles?
0: On voit la grande diversité des affaires que vous avez traitées. C'est d'autant plus agréable à lire qu'effectivement, on ne sait jamais où vous allez nous emmener à chacune des histoires. Comment vous avez fait la sélection?
1: J'ai pris celles qui sont restées dans ma mémoire, je dirais, qui m'ont laissé un sentiment, soit de satisfaction, soit d'échec, ou comme celles qui se passent en Ardèche, où je reviens pratiquement dans mon village natal pour enquêter sur une affaire d'explosifs dans la communauté de l'ex-tueur de l'Ardèche, Pierre Conti. Mais souvent aussi parce que ce sont des affaires qui ont quelque chose de particulier, parfois de presque burlesque, parfois de troublant, comme ces adolescents qui, pour donner un alibi à leur ami, inventent un stratagème un peu diabolique. J'ai essayé de montrer que la réalité est souvent plus surprenante que la fiction même.
0: Et c'est sans doute ce qui est le plus fascinant dans chacune des histoires que nous confie Jacques Poinaz. Et ce qui est captivant, c'est ce récit au plus proche du travail de l'enquête et les impressions, les réflexions que partage l'auteur avec nous au fil de chacune. Alors si vous êtes fan de faits divers, jetez-vous sur Le temps des aveux de Jacques Poinaz, paru aux éditions Mareuil.
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3: Aujourd'hui, direction Nîmes pour une soirée pas comme les autres. Je me la joue Michel Jonas. J'ai testé The Reef Jazz Club.
4: Un peu parti, un peu naze, je descends dans la boîte de jazz.
3: Sur le Jean Jaurès, un lieu où le jazz, le swing et la bonne humeur se dansent autant qu'ils s'écoutent. Dès l'entrée, les lettres du riff s'affichent sur le sol en mosaïque. Le bar longe la salle, la lumière se fait plus douce et au fond, un filet lumineux vous aspire vers la piste où Loan donne déjà un coup. Ça tape du pied, ça compte, on reprend. Et surtout, personne ne se décourage. Tout âge confondu, des sourires, des envies communes de découvrir l'univers du boogie-woogie, du West Coast Swing et du Linky Up. Bon, soyons clairs, on ne devient pas Fred Astaire en une heure.
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3: Mais Florent Yamas, multiple champion du monde et de France, vous met tout de suite à l'aise. Ses conseils sont en or. C'est l'autre professeur, le créateur du lieu. Et le jeudi, place à la jam session. Les musiciens sortent leurs instruments, piano, batterie, sont déjà là. Et c'est parti pour le bœuf, endiablé. Petite anecdote, Florent m'explique que dans les années 30, on faisait patienter le public entre deux morceaux avec des sketchs d'humoristes. C'est ainsi qu'est né le stand-up. Ambiance décontractée, on peut s'installer dans la cour pour papoter, boire un verre, grignoter un plateau gourmand. Une soirée qui met le cœur

en swing et le sourire aux lèvres. Le Reef Jazz Club, c'est 36 avenue Jean Jaurès. À Nîmes, pas besoin d'équipement spécial, hein. Vous venez juste pour vous amuser. Retrouvez-les sur Facebook et Insta avec des vidéos incroyables. Et si vous aimez, venez prendre l'apéro swing un dimanche aux alentours de 17h. Bon, moi un peu parti, un peu naze, je ressors de la boîte de jazz, prendre le rythme de ma vie. Donc, j'ai testé, j'approuve et je dis...

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1: Empathique, sociable, chiante.
2: Moi je file un rencard à ceux qui n'ont plus rien.
3: On m'a dit, les restos ont besoin de bénévoles, si tu veux y aller, je te fais rentrer. Et puis voilà, j'ai mis les pieds, on m'a dit une demi-journée, deux demi-journées par semaine, c'est très bien. Et pour finalement arriver à pratiquement 5, 6, 7 jours des fois, 7 jours sur 7, il y a des semaines, c'est très lourd, mais bon, on le fait volontiers et vraiment avec passion. Et puis ben voilà, j'y suis allée, j'ai poussé la porte, et puis depuis, ben, la porte s'est jamais refermée.
4: Finalement, vous n'êtes pas à la retraite, clairement, dans le rythme du quotidien, Dominique, vous êtes à plus qu'à temps plein.
3: Oui, et c'est d'ailleurs ce que les enfants me reprochent. Là, je suis partie une semaine à Paris, là, en formation pour les restos, et ensuite pour aller voir ma petite fille et ma fille. Mais j'avais l'ordinateur, il a fallu que je repasse des trucs. Oui, tu es là et tu fais encore. Ben non, mais ça va vite, hein, t'inquiète.
4: J'imagine qu'il y a quand même un peu de fierté.
3: Oui, bien sûr, ils ne me verraient pas rester à la maison. Non, parce qu'ils savent, bon, c'est pas mon caractère de rester là, à ne rien faire ou rester planté devant la télé. Bien sûr, ils sont très contents de ce que je fais. Hein. Ils voient que ça me permet de continuer d'avoir une vie active.
4: Au-delà d'une occupation, qu'est-ce que vous en retirez de ce bénévolat au Resto du Cœur, Dominique ?
3: C'est toujours le contact avec les personnes, hein, surtout de voir un petit peu cette population qui a vraiment besoin de nous, et on se sent vraiment utile de les aider. On fait un maximum pour les aider, donc pour essayer vraiment d'améliorer le quotidien de toutes ces personnes.
4: Est-ce que vous créez aussi un peu du lien avec certaines de ces familles? Il y en a que vous accompagnez depuis un petit moment?
3: Oui, bien sûr. On ne devrait pas dire, mais des fois, de temps en temps, on a nos petits préférés, c'est sûr. Hein. On en a qui, à chaque fois, chaque distribution, nous disent merci. Et un merci, ça soulage énormément. Ça vaut vraiment deux ou trois critiques.
4: Je peux vous demander quel âge vous avez, Dominique?
3: 76.
4: Vous avez réfléchi.
3: On s'en rend pas toujours compte. Il faut faire le calcul, hein, depuis un certain temps, de bouger de calculer.
4: Et vous voyez continuer jusqu'à quand?
3: Je sais pas. Peut-être un petit peu lever le pied. Complètement lâcher, non. Mais un petit peu lever le pied, avoir retiré certaines casquettes quand même. Les années passent, hein, et tant que je suis encore un petit peu valide, j'aimerais bien pouvoir en profiter.
4: Vous diriez que ça vous maintient en forme aussi, cette activité?
3: Ah oui, bien sûr, on est obligé de réagir, on est obligé d'être là. Oui, ça vous booste automatiquement, parce que sinon, si vous restez à rien faire, vous faites quoi, voilà. Vous avachissez, vous faites là, vous réagissez plus. Ça nous permet de réagir, d'être en contact avec des gens, de discuter, d'échanger, pas toujours être d'accord, bien sûr.
4: Est-ce que ça vous a appris des choses, et si oui, quoi?
3: Je voulais dire d'être patiente, non. Si, l'empathie, oui, c'est sûr, encore plus qu'avant, ça fait du bien. Et ça se passe ici aujourd'hui. Venez, franchement, il y a une bonne ambiance, ça fait du bien d'aider les autres. C'est très prenant, mais c'est très intéressant et c'est très positif.
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5: Ah, faudra attendre la Saint-Paul pour savoir qui en sera le cognon.
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5: Cognon, à rapprocher de quignon, désigne un morceau de pain. Dans le temps, à la messe, on partageait un pain béni qui était offert à tour de rôle par une famille de la paroisse. Celle qui venait d'offrir le pain allait emporter un morceau, le cognon, à celle dont ce serait le tour le dimanche suivant. À Mentoussalon et dans les villages voisins, les vignerons n'ont pas choisi Saint-Vincent comme patron, mais Saint-Paul, célébré le 25 janvier. Eh oui, l'hiver, les gens de la terre ont un peu moins de travail, les jours sont courts, et on peut faire la fête. À Mentou, le cognon, c'est celui qui succède au bâtonnier. Dans les années 2000, la fête de Saint-Paul a bien failli disparaître, et il a fallu toute la ténacité de Paul Gilbert, qui avait fondé la confrérie en 1950, pour lui redonner de la vigueur. Traditionnellement, Paul Gilbert entonnait la chanson de Mentou à la fin du repas. En 2007, il nous a exprimé sa joie de voir revivre la Saint-Paul, a entonné la chanson, mais il l'a jamais terminée, vu qu'il est passé de vie à trépas en chantant le refrain. Voici les paroles de cette chanson, qui se chante sur l'air de la Charibiaude, dont les paroles sont de Jean-Baptiste Magnon, et qu'on chante encore à la Saint-Paul.
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5: Dans notre pays, sans fait de manière, on passe notre vie ben honnêtement. Oh, y a pas besoin de faire une prière pour voir s'amener le pichet de vin blanc. Que ça soit chez Pierre, ou ben chez Paul, ou Bourdin ou ben d'en bas, chez le Turé ou chez le maître d'école, en vrais amis, trinquons les gars. C'est comme une tous une autre bonne terre, je suis heureux tout en travaillant. J'en ai des filles, qu'à son genre, t'es fier. du beurre, du blé, des gavaillants, et poum des cravères et du bon vin blanc. Si vous passez par Mintou, venez donc me voir, je vous la chanterai.
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7: Le bâtiment rondouillard au toit de chaume de l'ancien Courtepaille à Cussy-les-Forges a pourtant bien failli disparaître. Ce restaurant grill, dont le néon rouge a éclairé pendant des années l'entrée de ce village de la Vallonnée, a accueilli pendant plusieurs décennies les vacanciers en voiture qui descendaient dans le sud ou rentraient chez eux par l'ancienne Nationale 6.
8: Pas moyen d'avancer. Qu'est-ce qu'ils font devant aussi? Et l'autre Thierry, il n'y a vraiment pas de quoi. Ah, ils sont en panne par-dessus le marché. C'était bien la peine de nous doubler tout à l'heure. Ah, si j'avais su, je serais jamais parti en vacances.
7: Le Courtepaille de Cussy-les-Forges a même une histoire particulière. Construit en 1964, c'était le deuxième établissement de la célèbre chaîne, devenu au fil du temps le plus ancien encore debout en France. Dans une archive de 2020, André Leroy, qui en a été le directeur pendant 30 ans, se souvient d'une salle de resto restée dans son jus.
9: Elle est d'origine avec ses rideaux verts, ses banquettes. Tout est resté dans son jus comme elle a été faite en 64. C'est magnifique avec ses vieilles tables, ses vieilles chaises, ses briques, la cheminée qui n'est pas la même, les banquettes vertes, des lanternes, c'est vraiment joli.
7: Ce décor authentique a même vu défiler des vedettes des années 70 sur la route de leur tournée, comme Michel Thor ou Claude François. Puis le rideau est tombé en 2020. Le restaurant a fermé et le bâtiment est resté 5 ans à l'abandon. La belle histoire, c'est qu'il a été repris il y a un peu plus d'un an par Christopher Bertrand, un ancien serveur de la chaîne.
10: J'ai démarré chez Courtepaille, j'avais 16 ans. Je travaillais à Courtepaille d'Apoigny, donc en faisant des études pour exercer le métier de tailleur de pierre. Donc ouais, rien à voir du tout. Et je suis revenu chez Courtepaille à Cussy-les-Forges. Les choses, parfois, vous savez, vous avez des opportunités dans la vie, il y a des petits clins d'œil, des petites choses.
7: Sous son impulsion, Courtepaille est devenu Courtepatte, un magasin spécialisé pour animaux. Une nouvelle enseigne qui vient de fêter ses 1 an d'existence. Le lieu a changé d'activité, mais il n'a pas perdu son âme. La preuve, toutes les semaines, des automobilistes s'arrêtent encore. Pensant venir manger, ils grimpent le petit escalier jusqu'à la porte avant de réaliser que les grillades ont laissé place aux croquettes pour chiens.
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1: Timéo, le chasseur.
2: Il était 5h du matin, on avançait dans les marais, couvert de brumeur.
1: Révélé par The Voice Kids, Timéo Béas est un jeune chanteur originaire de Cran. L'interprète de Canaillou a aussi su séduire les studios Disney en prêtant sa voix au personnage de Mufasa, le roi lion.
2: Marchait devant dans les roseaux.
1: Pour l'un de ses enregistrements, il rend hommage à Michel Delpech.

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2: Salut Émilie.
3: Salut, comment ça va?
2: Mais où va nous?
3: Où va nous?
2: On se demande.
3: Où va nous? C'est le titre du 15e album des Vompas. Petit clin d'œil, j'ai imaginé, au titre de ton album solo, Taisez-moi.
2: Taisez-moi, et aussi oui. S'ouvre le monde.
3: S'ouvre le monde.
2: Mais j'arrête avec les fautes d'orthographe et de grammaire. C'est terminé.
3: Où va nous? En même temps, c'est une excellente question à se poser, j'allais dire cette année, en 2026, mais enfin, sans doute l'année prochaine aussi, hein, ça ne va pas se périmer tout de suite.
2: Tout le monde sur la planète se demande.
3: Où va nous? Et quand on a fini de se poser la question, on fait comme Didier Vompas, on décompresse. J'ai l'air.

0: ça fait partie des chansons emblématiques de ce nouvel album Où va nous, donc il vient de sortir. Ouais. Didier, l'idée c'est ça, hein, c'est une émotion, un événement, bim, une chanson.
1: Bah ouais, j'ai créé une chanson en yaourt et après je mets des paroles dessus. Donc il faut une rencontre entre des mots et la musique.
0: Et si on qualifie depuis toujours la musique des Vampas de punk, j'ai remarqué quand même qu'il y avait plein de thèmes qui n'avaient pas grand-chose à voir avec le punk, dans le sens où souvent dans le punk, ça peut parler de rien. Toi, tu racontes toujours quand même des choses.
1: Bah, le punk d'aujourd'hui, ça parle plus de rien, quoi, ça c'est sûr.
0: Oui.
1: Dans le temps, oui, mais aujourd'hui, c'est devenu une petite boîte tout carrée où elle est bien fermée,
0: Non,
1: tout formaté. Non, non, moi, je fais du rock'n'roll, c'est tout. Et...
0: C'est ça, c'est du rock'n'roll qui va un peu vite.
1: Pour
0: quoi.
1: Moi, c'est la liberté totale. On a une chance, on fait de la musique, on peut dire tout ce qu'on veut, donc disons-le.
0: Alors, c'est peut-être pas le cas de tout le monde, mais on va dire que tu as construit ta carrière pour pouvoir, sur ton 15e album, dire absolument tout ce que tu veux.
1: Oui,
0: pas
1: avoir
0: c'est
1: de...
0: pas tous les artistes qui ont cette liberté-là.
1: Je
0: ne veux
1: pas
0: même.
1: Avoir une maison de disque ou un directeur artistique qui va me dire « Ah la coco, faut que tu changes tes paroles, ça passera pas sur ici ». Bah non.
0: Mais ça passe sur ici.
1: En plus, tu vois. Donc,
0: bah voilà. Comme quoi, les Vampas, donc c'est une grande aventure qui a démarré, il y a un moment, puisque ton premier album a 40 ans.
1: Ouais, on a commencé en fin 82,
0: ouais.
1: Donc ça commence à faire.
0: Et premier album en 86.
1: Aïe, aïe, aïe, ma bonne dame.
0: Est-ce que tu reconnais des gens dans ton premier rang, des gens qui sont là depuis 40 piges?
1: De temps en temps à Paris, ouais, ou même en province, on reconnaît des vieux de temps en temps.
0: Ouais. Ça te fait quoi?
1: Il n'y a pas que ça, il y a des jeunes heureusement. Mais oui, ça fait plaisir de voir des vieux potes qu'on n'a pas revus depuis des années, tout coup on les revoit au premier rang, ça fait très très plaisir.
0: Voilà, donc la fidélité vue et appréciée par Didier Vampas.
1: Venez, mes vieux amis.
0: Bah oui, les vieux, les jeunes, tout le monde, un concert des Vampas, de toute façon, c'est une expérience incroyable.
1: Et il y a plein d'enfants aussi, ça c'est
0: oui, bien. C'est vrai. Vous y laisserez votre brushing, je parle d'expérience. C'est pas la peine de te coiffer avant d'y aller, en fait, parce que de toute façon, tu ressortiras en âge. Mais quel kiff! Tu chanterais évidemment les nouvelles chansons.
1: On va essayer d'en faire le plus possible.
0: Ouais, Où va nous. Dessus, il y a une chanson, alors qu'on connaît déjà parce que tu l'avais sortie au moment de la sortie de ton bouquin l'année dernière. C'est Punk Ouvrier.

0: c'est une chanson typiquement, tu vois ce que je te disais sur le fait de développer des thèmes de chansons originaux, raconter des choses, etc. Je trouve que c'était le seul punk de la planète à parler des prêtres ouvriers.
1: Voilà. Il y a des gens qui ne savent pas ce que c'est d'ailleurs, les prêtres ouvriers.
0: Eh ben, raconte-nous les prêtres ouvriers.
1: C'était dans les années 60-70, il y avait des prêtres qui avaient décidé d'aller vivre dans le monde réel et qui allaient à l'usine, qui travaillaient à l'usine comme tout le monde. Et ils étaient prêtres, mais ils travaillaient à l'usine. Et voilà. Donc moi, j'étais un peu pareil à la RATP, j'étais punk ouvrier.
0: C'est ça. Donc pour les prêtres, c'était le petit Jésus. Toi, c'était, je sais pas, c'est qui alors ton petit Jésus du punk?
1: Mon petit Jésus.
0: Ou du rock?
1: Oh là là là, je sais pas.
0: Je sais que t'aimes les Ramones, je sais que t'aimes les Beach Boys.
1: Oui, j'aime beaucoup de gens. Ouais. Je sais pas, il n'y a pas de petit Jésus du rock, non. Non. Il n'y en a pas, non, c'est pas pareil.
0: Bon, et t'as même pas un panthéon de gens qui t'inspirent?
1: Non, mais c'est les Ramones quand même. Ça reste les Ramones. Les Ramones, c'est Charles Trenet. Voilà. C'est mes deux grosses idoles.
0: C'est classe, non, comme voilà. Panthéon. Les Ramones, c'est Charles Trenet.
1: C'est mes dieux, un peu.
0: Alors, un 15e album, c'est quand même pas une blague. Est-ce que ça te fait le même effet qu'au début, quand Tutti Frutti est sorti il y a 40 ans? Est-ce que t'as des petites traditions pour les sorties d'albums? Est-ce que t'as peur? Est-ce que t'es content?
1: Non, pour moi, le disque, une fois qu'il est fini d'enregistrer, c'est un peu fini. Après, j'oublie, ça prend pendant 4-5 mois, il y a une pochette, on fait la pochette, on le grave, on fait des trucs, et j'oublie un petit peu. Puis après, il sort, je le réécoute et je redécouvre les chansons. Après, on les répète un peu pour le. Non, je redécouvre l'album. Parce que je n'ai pas écouté depuis 6 mois. Donc...
0: Ça t'intéresse les trucs périphériques? Tu parlais de pochette. Là, tu portes un sublime t-shirt, Les Vampas, Où va nous? Ça s'appelle du merchandising de très bon goût, il y a de la paillette rouge. Ça t'intéresse ce
1: genre
0: de choses?
1: Non, c'est pas moi qui m'en occupe. Je m'occupe de rien du tout. Moi, j'écris les chansons, je les enregistre, je chante, je joue de la guitare, je monte sur scène. Le reste, c'est pas moi.
0: C'est déjà pas mal.
1: Oui, il y a des gens qui font ça très bien.
0: En tout cas, la pochette est particulièrement réussie, je trouve.
1: Oui, c'est vrai.
0: Donc,
1: on avait joué dans le sud de Paris et ils avaient fait plein d'affiches. C'est super. Je sais plus quelle.
0: La salle.
1: Ouais, c'était pour le 14 bien. Juillet, il y avait feu d'artifice, tout ça. Et ils avaient fait des affiches, c'était super bien. Donc on a recontacté le graphiste et on lui a dit, tiens, tu peux pas nous faire une pochette? On aime bien ce que tu fais.
0: Et ça sort aussi en vinyle.
1: Ouais, ça c'est cool.
0: Tu vois, ça t'intéresse un peu.
1: Ah, les vinyles, oui, les vinyles.
0: Ah,
1: ça,
0: voilà.
1: J'aime bien les vinyles.
0: Bon.
1: Je collectionne pas, mais j'ai gardé tous mes vinyles, j'ai jamais rien vendu donc, depuis que je suis tout petit. J'ai toujours tous mes disques.
0: Ah, t'es malin, toi. Tu sais que t'es un des seuls. Il y a beaucoup de gens qui se sont débarrassés des vinyles.
1: J'ai failli plein de fois, mais non, j'ai tout gardé, tous mes disques.
0: Ok, donc belle collection chez Didier.
1: Ah.

0: Oh là là!
1: Chanson pour toi.
0: Oh merci Didier. Le nouvel album des Vampas, évidemment, c'est une bombe.
1: Voilà. Et on a fait un clip dans un restaurant chinois de Place de Clichy. Karaoké, c'était, voilà.
0: C'était pas mal.
1: Il y a un beau clip.
0: Ah ouais, à voir le clip des chansons sur toi. Vous entendez ce son, vous entendez des guitares et vous vous dites mon Dieu que c'est bon, ça m'a fait,
1: oui.
0: Voilà, ça fait du bien. Tu voulais tellement que les guitares soient présentes qu'en fait l'album il a été enregistré en live. Alors, faut expliquer ce que ça veut dire. Ça veut dire que tous les musiciens jouent ensemble, c'est
1: oui,
0: ça?
1: Oui, on est dans une grande pièce et on joue tous ensemble. Après on refait des petits trucs, mais on garde l'énergie comme ça.
0: Ouais.
1: Mais on fait souvent comme ça les disques.
0: Oui, mais encore une fois, c'est comme
1: la plupart des disques qu'on fait comme ça nous.
0: Oui, des vents passent.
1: Des vents passent, voilà.
0: Voilà. C'est comme quand Didier dit ouais, on fait ce qu'on veut. Les vents passent.
1: Les vents passent, c'est ce qu'on veut.
0: Oui, on en parle de ce qu'on veut et les vents passent aussi. Ouais. Parce que voilà, il y a beaucoup de disques maintenant qui se font piste par piste, ordinateur
1: par
0: ordinateur.
1: Et encore.
0: Il y a des duos, les mecs se sont jamais vus. Oui. Enfin voilà, donc là c'est différent. Tout le monde est dans la même pièce. Qu'est-ce que
1: et
0: ça change?
1: Et on fait du rock and roll. Ouais. Et ben on a l'énergie qu'on peut pas retrouver sinon. De jouer ensemble, il y a un truc magique qui se passe que tu ne peux pas retrouver avec les ordinateurs. Ma bonne dame, ce n'est pas les ordinateurs qui nous auront.
0: Bah non, mais c'est intéressant et je pense important de le dire. Et c'est ce qui fait aussi que tu es à la tête de ce groupe qui est connu pour être un super groupe de concerts. Et il faut aller vous voir, évidemment, sur scène.
1: Avec toutes les dates qu'on fait, trouverez bien près de chez vous.
0: Citons les musiciens qui étaient avec toi, justement, qu'on a entendu la chanson sur toi. Jean-Michel Lejoux à la basse,
1: oui.
0: Nicolas Schauer à la batterie,
1: oui.
0: Tony Truant et Efelo aux guitares. Et Monsieur Vampas, et il partait avec toi tous en tournée?
1: Ah bah oui, intérêt, ouais. On manquerait plus que ça.
0: Bah non, moi je te demande.
1: Si, tout le monde est là, tout le monde est sur la route.
0: Il y a dans cet album, mais comme dans beaucoup des albums des Vampas, des chansons qui procurent énormément d'émotions. C'est pas forcément la première chose à laquelle on pense, parce que voilà, on dit ah bah oui, les Vampas, ah oui, c'est Manu Chao, c'est la guitare, c'est Didier qui gueule, j'ai les nerfs, etc. Mais en fait, il y a plein de chansons vraiment tendres, je trouve, et que plus l'âge avance, plus la carrière avance, plus tu les partages, tes émotions.
1: Ouais, on y a toujours eu dans les disques des Vampas. Moi, le rock'n'roll, c'est les chansons d'amour à la base. Elvis et les Beatles, c'est les chansons d'amour à la base.
0: Il y a l'amour, mais il n'y a pas que l'amour, tu vois. Il y a l'enfance.
1: Oui.
0: Il y a les souvenirs, il y a la nostalgie.
1: Oui,
0: c'est très rare que ce soit associé à ce type de musique.
1: C'est vrai, c'est vrai. Les gens, comme je disais tout à l'heure, les gens se limitent. En vrai, il y a plein de gens qui se limitent. J'essaye de ne pas m'auto-censurer, mais c'est difficile.
0: Ouais.
1: On s'auto-censure tout le temps. Mais là, comme Pipi au lit, c'est vrai que jamais j'avais fait une chanson. Pour raconter que je faisais pipi au lit petit, par exemple.
0: Voilà, c'est une belle chanson sur l'enfance que je vous recommande. Et puis dans les souvenirs, les premiers émois musicaux d'ado, c'est les Coronados. Voilà.

0: Granados. Alors, est-ce que c'est une histoire vraie? Est-ce que tu les as vraiment vus au Golf Drouot?
1: Bien sûr, je mens pas. Non, c'est vrai, je les ai vus la première fois au Golf Drouot. Je les ai revus plein de fois. Bah, avant, j'écoutais des groupes anglais. Je suis, mais voilà. Et là, c'était un groupe français que je pouvais suivre partout. Je faisais tous les concerts. J'étais super fan. Et c'est le meilleur groupe que j'ai jamais vu sur scène.
0: Ouais, et c'est beau que tu leur fasses cette chanson.
1: 40 ans après.
0: Cet hommage. Ouais. Et alors, vous êtes devenus potes. Tu les as rencontrés.
1: Oui, bien sûr. Après, on les suivait tout le temps et on est devenus potes. Et ouais, ouais. C'est dommage, il n'y a pas beaucoup de documents, il n'y a pas beaucoup de live, il n'y a presque rien sur Internet, c'est très dommage.
0: Les Coronados, s'il y a quelqu'un qui nous entend et qui a des archives...
1: Ah oui, alors allez-y, envoyez-les.
0: Ça nous intéresse,
1: mais
0: évidemment.
1: Hélas, je pense qu'il n'y a pas grand-chose. Mais c'était le meilleur groupe de rock de tous les temps.
0: Donc la musique te procure des émotions.
1: Ah oui.
0: Voilà, ah, ça, l'amour.
1: L'amour, bah, là, on n'en parle même pas.
0: Émotions, la nostalgie, l'enfance et tout. Et puis il y a un truc, mais ça c'est que toi... Enfin, c'est que toi. Vous êtes nombreux à partager cette passion, mais à la chanter beaucoup moins. C'est le vélo.
1: Ah oui, le vélo. Plus ça va, plus j'aime le vélo.
0: Alors, le vélo, au fil de ta carrière, au fil de tes albums, il y a des chansons de vélo fabuleuses. Alors, il y a celle qui me fait chialer à tous les coups, c'est Rimini.
1: Ah oui.
0: Voilà, c'est sur Marco Pantani.
1: Voilà, la mort de Marco.
0: Ouais, qui était un champion cycliste.
1: La première, c'est Jalabert.
0: Ouais, c'est vrai. Bah, attends, déjà Rimini.
1: Ah oui.

0: Ça te fait faire les cœurs, ça. Tu chantes plus juste au public. Que moi.
1: Voilà, donc chanson hyper émouvante sur la mort de Marco Pantani, qui est mort à Rimini, tout triste, tout seul, tout alors seul, que toi, il t'a fait rêver pendant des années. Donc, c'est vrai que celle-ci, voilà, elle est très émouvante. Il y a donc, tu citais, Jalabert. Alors celle-là, c'est la première.
0: Ouais.
1: Celle-là, elle est pleine d'amour aussi,
0: ah, oui.
1: Plein de choses.

0: Labère, il est devant. Est-ce qu'il a réagi à cette chanson?
1: Ah, bien sûr.
0: Qu'est-ce qu'il a dit?
1: Je l'ai rencontré plusieurs fois sur le tour. Et
0: ouais.
1: Quand il a fait sa fin de carrière sur France 2, je crois, ils ont passé la chanson et il a dansé devant. Et...
2: J'adore.
1: Oui, je le vois, je le connais bien.
0: Marco Pantani, Laurent Jalabert, le Tour d'Italie. Si vous ne connaissez pas, dites-vous que l'amour, c'est comme le Tour d'Italie. L'amour.

0: ça te procure le vélo et pourquoi t'en parles autant dans tes chansons?
1: Parce que c'est important pour moi, c'est le seul sport que je suis pas le foot par exemple, ni tout ça, mais le vélo, je suis depuis que je suis petit. Je suis le Tour de France et maintenant je suis tout, même le cyclocross, je regarde tout en vélo, je suis fan de vélo.
0: Mais
1: j'adore en faire, j'ai des vélos chez moi, j'en fais souvent, mais j'adore en faire et le regarder aussi.
0: Mais qu'est-ce que ça te fait? Tu dis j'adore, mais je sais pas,
1: c'est une espèce
0: c'est passionnant, c'est émouvant, c'est quoi pour toi?
1: Et puis c'est pas comme le foot c'est une équipe contre une autre, tu vois, on prend, il y a un vainqueur, un perdant, là c'est pas ça, c'est une espèce de tragédie antique, il se passe plein de choses dedans, dans une course cycliste, il y a plein de niveau, il y a plein de petites courses en une, là, c'est des champions absolus.
0: Et alors, en parlant d'absolu, un des objectifs des cyclistes, un des Graals, l'Himalaya, c'est le Mont Ventoux.
1: Ouais.
0: Et il y a une chanson donc sur ce nouvel album, Mont Ventoux. Il faut que tu nous en parles, sachant qu'attention, il y a au Mont Ventoux, ils nous entendent.
1: Oui,
0: nous on passe partout en France, donc voilà, peut-être dédicace à eux.
1: Et c'est la première. J'ai jamais fait beaucoup de vélo, mais j'ai un ami qui habite en bas à Bédouin, en bas du Ventoux. Et un jour, je me suis dit, tiens, je vais essayer de le monter.
0: Alors?
1: Et je suis arrivé en haut.
0: Bravo.
1: Je l'ai monté plusieurs fois depuis, et voilà.
0: Combien de temps?
1: J'ai pas regardé. Ah. Mais plus que Marco Pantani. Un peu plus que Marco. Mais c'est une aventure, comme quand tu arrives en haut du Ventoux, tu passes comme t'es heureux. T'es heureux quand tu arrives là-haut. C'est le bonheur absolu.
0: Je te crois, t'as les yeux qui brillent.
1: Il y a une fois, j'ai pas pu arriver en haut, il y avait trop de vent. Mais une fois, le Tour de France aussi, ils sont arrêtés au chalet Reynard, parce qu'on peut pas monter. Quand ça souffle trop, c'est pas humain. On peut plus remonter sur son vélo, tellement
0: il
1: y a de vent.
0: Faut faire gaffe.
1: Et c'est cailloux sur le côté, il y a plus rien qui pousse. C'est lunaire, et voilà. Donc j'ai décidé de faire une chanson. Mais la vie, c'est comme le Mont Ventoux. Il y en a qui montent, il y en a qui n'arrivent pas, il y en a qui essayent, voilà.

0: crois que c'est le moment idéal pour vous dire que votre radio ici est la radio officielle du Tour de France.
1: Voilà.
0: Et que donc on suit le Tour.
1: Ça, c'est mon rêve de suivre tout le Tour de France une année avec une radio.
0: Mais viens avec nous.
1: Tu vas, toi?
0: Mais grave, attends, viens, on se fait le Tour de France.
1: Ah ben, c'est mon rêve. Cette année, je ne sais pas si je pourrais aller à tourner, mais c'est mon rêve.
0: Oui, t'es en tournée, mais l'année d'après.
1: D'être avec une radio et d'interviewer les gens. Et d'être...
0: Ah oui. Et en plus, toi, tu connais. Tu connais bien même les histoires des coureurs cyclistes, etc. Alors, tiens, d'ailleurs, Franck, qui m'aide à organiser des cibelles tous les jours, m'envoie une info sur Marco Pantani. Il dit que la famille de Marco Pantani a prêté sa boucle d'oreille mythique à Émilien Jacquelin, qui est 5 fois champion du monde de biathlon pour les JO de
1: Milan-Cortina. Oui, j'ai vu ça. Oh là là.
0: Voilà. Donc, émotion. Émotion.
1: Bah oui.
0: Émotion. Les vents passent. Comment vous parlez des vents passent? Comment vous dire les vents passent? Comment vous expliquer les vents passent? Ils le font si bien eux-mêmes, en fait.

0: Est-ce que tu as aimé, adoré les Vampas toute ta vie, depuis 40 ans que le premier album est sorti, ou bien est-ce que par moment t'en as eu ras-le-bol, t'as eu envie d'arrêter?
1: Non, jamais, non. J'ai fait quelques projets à côté, mais c'est pas
0: pour... Oui, tes albums solo.
1: Ouais. Oui, puis avec le Sugar and Tiger, avec ma femme, ouais, et mes enfants. Mais non, j'ai jamais eu envie d'arrêter. Non, c'est mon rêve de môme, et je fais le rock'n'roll, je fais du rock'n'roll comme j'ai envie, j'ai aucune pression, j'ai aucun rien qui m'empêche de faire tout ce que j'ai envie, donc non, je vais pas arrêter les Vampas. Pour faire quoi? Si je veux m'exprimer en faisant de la peinture, en jouant du violon, j'y arriverai pas de toute façon. Donc, ouais, en du rock'n'roll, je sais en faire.
0: Alors, tu as goûté au succès grand public avec la chanson de Manu Chao, ce qui était très drôle parce que ça t'a permis, quasiment 20 ans après le premier album des Vampas, d'être nommé en révélation aux Victoires de la musique.
1: Et on a perdu devant Kyo, mince.
0: C'est ça. Oui, mais quand même, révélation, jouer aux Victoires, etc. Beaucoup plus, j'imagine, de différents médias et journalistes, ouais, ouais, qui s'adressaient à toi, qui s'intéressaient aussi au boulot des Vampas. Là, une vingtaine d'années plus tard, comment t'analyses cette période-là?
1: Ouais, ça nous a permis de faire des gros festivals qu'on faisait pas avant, des gens qui voulaient pas de nous, tout d'un coup ils voulaient bien de nous, donc tant mieux.
0: Ouais.
1: Après, bon, le reste, Victoire de la musique, ça m'a pas spécialement plu.
0: Mais parce que c'est vrai que quand ton rêve, c'est de faire de la musique, je me dis, est-ce qu'à un moment, c'est pas aussi de faire partager cette musique au plus grand nombre?
1: Non. Non, pas du tout, non. Non, j'ai pas envie d'être plus célèbre, de plus. Non, j'ai vraiment pas. Si je touche 10 personnes, j'avais touché que 10 personnes dans ma vie, ce serait énorme déjà. Ou 100 ou 1000, on en touche plusieurs milliers, donc c'est génial déjà. Je sais pas combien de personnes nous ont vu sur scène en 40 ans, mais ça doit en faire. Hein.
0: Ah bah ouais, énormément.
1: Des centaines de milliers, à mon
0: T'as
1: avis.
0: Compté les dates de concert,
1: non,
0: ou pas?
1: Non, je compte pas. Je ne compte rien.
0: Heureusement, Didier compte pas grand-chose, mais il avait rassemblé toutes ses notes pour sortir donc l'autobiographie chez HarperCollins, Punk Ouvrier. Donc ouais, voilà, il y a quand même quelques souvenirs qui sont consignés.
1: Voilà.
0: Ah, tu gardes rien, t'es pas fétichiste,
1: non.
0: T'as pas gardé les tickets, tes premiers concerts, les posters, les machins,
1: non,
0: que dalle.
1: Tout, rien du tout, non. Tu vois, on me demande une anecdote de concert, ouais, je sais même pas quoi dire. Pour moi, c'est fini. Quand je sors d'un concert, c'est terminé, tout ce qu'il y a derrière. Je vais de l'avant, je veux écrire de nouvelles chansons, faire des nouveaux concerts. Tout ça, ce qu'il y a derrière, je n'écoute jamais les vieux disques. Non, c'est passé. Faut aller de l'avant. Tout le temps à de l'avant.
0: Il est comme ça, Didier. Vraiment pas comme les autres, vous l'avez remarqué.
1: Mais non, mais c'est vrai,
0: ce qui fait l'originalité des Vampas. C'est la pureté, j'ai envie de dire, presque. Rock'n'roll, attention. Ben hein.
1: Oui, oui, rock'n'roll. Mais pureté, oui, la pureté. On y a une chanson qui s'appelle La pureté, d'ailleurs, des Vampas.
0: Oui, je sais.
1: C'est bizarre d'ailleurs.
0: C'est pour ça.
1: Une impro en studio.
0: Alors, t'as pas d'anecdote de concert, mais si, moi j'ai une anecdote pour toi.
1: Vas-y.
0: Ben, c'est toi, c'est dans ta chanson Aline à Reykjavik.
1: Ah,
0: c'est
1: oui,
0: une histoire vraie.
1: Oui,
0: est-ce que tu peux raconter l'anecdote?
1: Ah bah, on m'a demandé de faire une petite maquette pour chanter Aline, parce que Christophe faisait un disque de duo. Évidemment, j'avais oublié. Donc je suis retrouvé en vacances. Oh, à Reykjavik. On m'a dit, tiens, c'est pour demain, il faut absolument que tu fasses la chanson. Donc j'ai pris mon téléphone, j'ai chanté dans la chambre d'hôtel. Évidemment, c'était tout pourri.
0: Bah oui.
1: Donc j'ai pas été gardé.
0: Et la chanson,
1: voilà.
0: Il faut l'écouter, Aline à Reykjavik, elle est sur Où va nous.
1: Voilà, donc j'ai pas été pris pour le disque de Christophe.
0: Non.
1: Bah, c'est pas grave.
0: Non, c'est pas grave.
1: Oh là là.
0: T'as fait un duo avec Régine.
1: Voilà, c'est quand même. Hein,
0: la grande Zoa.
1: Ah, ça c'était un grand moment.
0: Quand vient le mardi.
1: C'est la personne la plus rock'n'roll que j'ai rencontrée en France.
0: Régine, ah, paraît qu'elle est complètement.
1: Ah, elle était plus rock'n'roll que beaucoup que 99% des punks.
0: Ça aussi, c'est à écouter.
1: Ah, oui.
0: Il y a plein de trucs à écouter dans ta discographie, Didier.
1: Alors, respect.
0: Où va nous la grammaire n'en sort pas indemne, mais j'aime tes textes et je voudrais savoir comment tu les écris.
1: Bah, souvent au dernier moment, j'ai 2-3 idées comme ça dans mon téléphone, mais j'ai pas grand chose.
0: Ah, t'aimes pas les ordi, mais quand même tu travailles un peu avec l'iPhone.
1: Oui. J'enregistre avec l'iPhone, j'écris dessus, voilà, je fais tout.
0: D'accord.
1: Mon iPhone, voilà.
0: Donc dès que t'as une inspiration, c'est.
1: Je prends ma guitare et je fais des chansons, ouais, tout avec l'iPhone, avec du dictaphone, voilà. Et après, souvent c'est en studio. Là, il y avait une piscine au studio, quand même, tu vois, on se refuse rien.
0: Dis donc.
1: Et il y avait une bouée crocodile, j'écris beaucoup de chansons sur la bouée crocodile. Ça m'a beaucoup inspiré. J'écris plein de chansons au bord de la piscine, voilà.
0: C'est bon ça.
1: Comme quoi.
0: Il paraît que t'écris vite. Il paraît que quand tu décides de t'y mettre, ça peut aller très vite.
1: Que ce soit la musique ou les paroles, ouais, j'écris vite. J'ai pas envie de mentir aux gens. J'ai l'impression que si je retouche mon texte, tout ça, c'est pas vrai, c'est pas rock'n'roll. Bah, je suis à 7. Par exemple, Brassens, lui, faisait tout le contraire. Il mettait un mois pour écrire une chanson. Pour le moindre mot, il mettait des fois des jours entiers à trouver le bon mot. Non, moi, j'écris et je retouche rien. Tout du premier jet. Comme ça, j'ai l'impression que c'est plus rock'n'roll et plus vrai.
0: Ayez ça à l'esprit quand vous écouterez, vous verrez le talent d'écriture de Didier Vampas, parce que j'en connais pas beaucoup des premiers jets de ce niveau. Ça s'appelle Où va nous, c'est disponible, c'est le nouvel album, il est sorti le 6 février. Les Parisiens, si vous voulez aller applaudir les Vampas, rendez-vous le 11 avril à l'Olympia.
1: C'est déjà complet, mais bon. Tant pis pour les gens.
0: Attendez au coin de la rue de l'Olympia, oui, vous faites un croque en jambe à quelqu'un.
1: On fera rentrer par derrière.
0: Oui. Vous savez, on s'arrange.
1: C'est une fois à l'Olympia, ça m'est arrivé.
0: Ah, anecdote de concert.
1: J'étais monté tout en Olympia, j'étais torse nu, j'ouvre une porte, je me retrouve dehors. Derrière l'Olympia, il a fallu que je fasse tout le temps l'Olympia, il faisait froid, j'étais torse nu, j'arrive devant l'Olympia avec les videurs. C'est moi, je chante, c'est moi rentrer.
0: Tu t'es auto-viré de ton propre concert.
1: C'était long, ça a duré au moins 10 minutes, je pensais. Je sais pas ce qu'on fait le groupe, ils ont dû faire un instru pendant 10 minutes en m'attendant. Et donc je suis re-rentré par l'entrée de l'Olympia, j'ai traversé le public, je suis remonté sur scène. Voilà une anecdote de concert.
0: Et très rock'n'roll.
1: Ah oui.
0: Il faut la noter dans ton iPhone, voilà. Comme ça la prochaine fois qu'on t'en demande une, tu pourras ressortir celle-là.
1: Voilà, l'histoire de l'Olympia.
0: Merci Didier.
1: Merci Émilie.
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4: Bonsoir, j'étais en train de dire quelle introduction.
0: Ça va vite, hein.
4: Ah ouais.
0: Je me suis dépêchée parce que je voulais avoir plus de temps pour vous parler, Faudel.
4: Oh, c'est cool.
0: Bah ouais.
4: C'est sympa.
0: Parce que moi aussi, quand je vous ai couvert en 1997, et bah franchement.
4: C'était hier.
0: Et c'était le coup de foudre. Et l'amour est intact.

0: Bilal, vous êtes né en région parisienne, dans une famille originaire d'Algérie. Et c'est votre mamie qui vous a fait découvrir la musique en général et la musique raï en particulier.
1: Ah ouais.
0: Votre grand-mère, c'est elle qui vous a donné le goût de la musique. C'est elle qui a presque façonné votre avenir, en fait.
1: Ouais, en fait, sans qu'elle s'en rende compte. En fait, c'est vrai, bon, c'est vrai que cette chanson, Tellement je t'aime, elle m'a apporté bonheur.
0: Ah bah,
1: c'est un cadeau
0: tube.
1: Du ciel.
0: Ouais.
1: Tu peux raconter comment j'ai fait? C'était les pétales, un peu beaucoup passionnément à la folie.
0: Ah.
1: Et c'était ça, en fait.
0: C'était ça, Tellement je t'aime.
1: Un peu beaucoup passionnément. Ouais. Bon, c'était aussi pour une fille.
0: Ah. Est-ce qu'elle a su, la fille, que Tellement je t'aime, c'était pour elle?
1: Ouais, je pense. Ouais.
0: Ah, vous n'êtes pas sûr?
1: Si, non, je suis sûr. Ah, quand je dis je pense, ça veut dire que c'est toujours réducteur. Mais enfin. Si, bien sûr. Mais c'est vrai que ma grand-mère, elle a été importante dans ma vie. Bah, je dis souvent d'une famille de saltimbanques comme ça. On est à Mantes-la-Jolie, mes origines algériennes. Donc, et c'est vrai que grand-mère, mes tantes, mes oncles, un peu comme le cirque,
0: oui.
1: Chacun prenait un instrument. Et c'est vrai que j'ai grandi comme ça, en fait, à Mantes-la-Jolie, au Val-Fouré. Exactement, j'étais vraiment très content.
0: Donc ensuite, vous vous y mettez à la musique, vraiment. Oui. Vous commencez à chanter tout seul, puis en groupe. Et puis commencent les premières parties d'MC Solar ou même de Khaled. Et vous êtes repéré par le Printemps de Bourges. Ensuite, vous êtes le représentant de la région Île-de-France au talent du Printemps de Bourges, au jeune talent. Et c'est ça un peu qui vous ouvre le chemin de votre premier album.
1: Bah, c'est vrai que moi, quand j'aime pas regarder en arrière, mais c'est vrai que c'était notre The Voice.
0: Ouais, c'est ça.
1: C'était, y avait les professionnels, mais moi je savais pas en fait. Comme je viens du milieu associatif, donc Mantes-la-Jolie, on commence comme ça avec mon petit groupe, les Étoiles du Rail. Effectivement, Printemps de Bourges. Gros moment, je crois que c'était aussi, il y avait aussi un rapport avec l'État, donc on donnait une subvention, et c'est grâce à ce festival que j'ai réussi à enregistrer Tellement je t'aime.
0: Et ça existe encore aujourd'hui.
1: Cassette.
0: Hein.
1: Ouais, ça existe encore.
0: C'est les Inouïs du Printemps de Bourges, et c'est vraiment pousser les jeunes, quoi.
1: Et à l'époque, il y avait les professionnels, moi je savais pas, c'était quoi un directeur artistique, et du coup, il m'a vu, enfin, je dois beaucoup à Nicolas Gauthier, des vraies personnes sensibles, que je crois que ça n'existe plus, un directeur artistique comme ça.
0: S'il y en a, n'hésitez pas à vous déclarer, parce que je crois qu'effectivement, ça aide en début de carrière.
1: Et puis, on n'avait pas les instruments. Souvent, j'évoque, quand on parle beaucoup, on n'avait pas ces réseaux sociaux. Aujourd'hui, je dis, souvent, là, c'est plus simple. Là. Mais avant, c'était à l'arraché. C'est-à-dire qu'il fallait y aller. Hein, fallait convaincre des médias, fallait convaincre... Moi, je me rappelle, Radio France, c'était quelque chose. Pour avoir. Vous avez parlé de découverte tout à l'heure.
0: Ouais.
1: Et j'étais content parce que vous mettez en avant, vous faites découvrir des artistes et je suis passé par là aussi.
0: Mais c'est ça.
1: Et voilà, donc je suis ravi.
0: Alors, à l'âge de 19 ans, tout jeune, alors effectivement, petit prince du rail, bébé prince du rail même, vous sortez votre premier album.
1: C'est Michel Drucker qui m'a appelé comme ça.
0: Baïda, c'est Michel Drucker qui a trouvé votre surnom.
1: T'as vu ça, comment je frime?
0: On peut, là.
1: Ouais, c'était les victoires de la musique. Ouais. Et il avait dit, tiens, il ouvre l'enveloppe, te rappelle, hop, le petit prince du rail.
0: Eh oui, parce
1: pardon, je vous ai coupé.
0: Non, mais c'est ça, c'était en 99, vous avez eu la victoire de la révélation de l'année. Et c'est Michel Drucker alors qui invente ce surnom de petit prince du rail.
1: Ouais, pardon, je crois que j'ai dû faire un truc sur... je sais pas comment est venu le petit prince du rail. Peut-être que par rapport à mes confrères, j'évoque Rachid, Taha, j'adore, ou Khaled, peut-être que j'étais le dernier de la bande, c'était peut-être... C'est
0: le
1: mignon.
0: Le petit jeune de la bande.
1: Moi, j'étais content. Hein.
0: C'est mignon. Ouais. Et en tout cas, sur ce premier album, Baïda, donc, qui sort, il y a Tellement je t'aime qu'on a entendu, et puis il y a Dis-moi aussi.

0: des questions. J'arrivais en fait de ma province, enfin province, pas ma banlieue, Paris. Donc c'était, tu imagines, tu prenais le train avant et c'était quelque chose. Et j'avais plein de questions comme ça que je me posais. J'arrivais, je rencontrais, j'étais en semi-professionnel. Je savais pas trop comment faire, j'avais pas les codes.
1: Ouais.
0: Et donc ce texte est venu comme ça.
1: Ouais. Alors, qu'est-ce qui vous reste de cette période-là, de l'explosion de Baïda de 1997 il s'est passé plein de choses après, mais moi, c'est ce moment-là qui m'intéresse. Quand vous dites, oui, dans ma famille, tout le monde aime la musique, etc., mais vous êtes la première star de la famille, ouais. Qu'est-ce que ça fait, qu'est-ce que ça a créé en vous, ce moment-là?
0: Bah, c'est tout en même temps, en fait. T'es un peu... Bah, tu sais pas comment gérer déjà, une frustration, en même temps t'es content.
1: Frustré de quoi?
0: C'est quand ça te vient comme ça, en plus ça a été vite,
1: oui,
0: j'ai envie
1: rapide,
0: de dire.
1: Très rapide.
0: Moi j'ai toujours chanté depuis que j'ai 7 ans, 8 ans, donc, tout de suite dans le monde, j'irais le disque et tout, c'est vrai que ça a été vite, mais... Je comprenais pas trop. Je pense que c'était le moment le plus important. Je crois que vous avez raison. Le premier album, très important. C'est le départ. C'est comme quand tu décolles, tu sais, l'avion. Ouais. Il paraît que c'est où le décollage ou
1: l'atterrissage
0: où il y a des problèmes.
1: Ouais, c'est ça.
0: Et là,
1: oui, la vitesse de croisière, ça va.
0: Ça
1: en
0: va.
1: Fait.
0: Bah, ça
1: oui.
0: va. Ça va. Du coup, mais au début, tu sais, tu t'en prends hein, dans les. Une fois de plus, je parlais des instruments, c'était à l'arraché, quoi.
1: Ouais.
0: Et du coup, bah, je savais pas trop comment gérer tout ça, ouais, dans ma petite tête. 18 ouais. ans, quand même.
1: D'où la question, dis-moi comment faire pour comprendre
0: par
1: tout
0: exemple,
1: ça.
0: Par exemple.
1: Dans la chanson. Un an après le succès de votre premier album, Baïda, vous êtes contacté pour rejoindre une famille d'artistes incroyables qui va chanter contre le sida, la chanson « Sa raison d'être ». Là, c'est Stéphane Escher. Zazie.
0: Tout le monde. Avec le petit téléphone.
2: Sa raison d'être.
0: Est sorti d'ailleurs.
1: Ça, c'est Florent Pagny.
0: Une belle chanson.
1: Ouais, 1998. Alors, c'est un super souvenir, mais un peu doux amer pour vous.
0: Ouais.
1: Parce qu'il s'est passé un truc sur l'enregistrement de cette chanson qui vous a fait vous poser des questions que peut-être un mec de 20 ans n'avait pas très envie de se poser. Vous voulez bien me raconter?
0: Je raconte l'anecdote. Comment.
1: Ouais.
0: En fait, je suis appelé par Pascal Obispo, qui était le producteur avec Lynn Renault, donc, et j'y vais avec Johnny Hallyday. T'imagines comment je me la raconte?
1: Classe.
0: Et parce qu'on était dans la même maison de disques, tout simplement. Et on va, donc je me mets sur. J'écoute la chanson, et à un moment, il me dit: tiens, fais-moi des trucs de ton pays. Je lui dis: comment des trucs de mon pays? Je dis: tu veux démélopé? Et j'ai super mal pris.
1: Parce que votre pays, c'est la France.
0: Mais complètement.
1: Ouais.
0: Et d'une part, voilà. Mais après, il s'est super bien rattrapé, Pascal. D'ailleurs, je fais un big up. Et il me dit, quelques mois après, il me dit: écoute, voilà, j'ai une chanson à te faire écouter. Il me fait écouter Mon pays, en fait.
1: Et Mon pays, ça va devenir
0: ma chanson.
1: Un grand tube de Faudel.
0: Ouais, ouais.

0: Mon pays. Donc voilà, il y a eu cette réflexion vexante, blessante, mais finalement, Pascal Obispo a compris ce qui vous avait touché. Oui. Et il a réparé.
1: Mais je pense qu'il voulait pas. Il voulait pas. Non. C'était pas le but. C'était pas l'objectif. Je voulais me dire en fait, il parlait des. Oui. Il parlait de ça.
0: Bah oui.
1: Et c'est vrai que moi, je suis spécialiste de ça. C'est mon truc.
0: Évidemment.
1: Mais sauf quoi là. Et après, il m'a pris dans ses bras. Et le jour, le 24 décembre, le jour de Noël, il m'appelle, il me dit « Faudel, j'ai un cadeau pour toi ». Je dis « Bah, c'est Noël, c'est bien !» Mais je savais pas qu'il y avait mon pays. Et c'est vrai que ça a été la résurrection, parce que mon pays, je trouvais que c'était magnifique. Et du coup, bah, je crois que j'ai eu aussi... J'avais envie de dire que bah, je suis français.
0: Ouais.
1: Et en fait, les gens, le paradoxe, c'est qu'ils pensaient que mon pays, en fait... Comme quoi, il faut vraiment écouter les paroles.
0: Ah, les gens pensaient française. Que vous chantiez l'Algérie.
1: Ben, c'était partagé, en fait.
0: Ah, c'est drôle.
1: C'est drôle, puisque, bien sûr, j'ai à dire un grand pourcentage où on savait que c'était la France. Mais il y a beaucoup de gens qui pensaient que c'était l'Algérie, en fait.
0: Alors après,
1: c'est mon pays d'origine.
0: C'est pas facile de vous suivre, parce que maintenant, votre pays, c'est aussi le Maroc.
1: Oui, d'adoption.
0: D'adoption.
1: Exactement.
0: Alors, racontez-moi.
1: Vous savez tout.
0: Je me renseigne, Faudel.
1: Je suis 2012, donc on a, vous savez, les artistes, hein, j'ai toujours fait ça depuis que je suis tout petit. Et il y a un moment, je veux faire un voyage culturel, je veux me reposer, j'y vais vraiment, je prends ma petite voiture, je prends le bateau, j'avais jamais fait cette expérience.
0: Ah.
1: Et je vais à Marrakech. Donc, je vais à Marrakech pendant... Je dis, tiens, je vais me poser deux, trois mois. Je vais un petit peu réfléchir, parce que quand même, ça, c'était pas mal... Il y avait plein d'événements. Et du coup, bah, ça fait 12 ans aujourd'hui. Ouais.
0: Je trouvais que c'était installé là-bas.
1: Ouais, je trouvais que c'était un pays magnifique qui m'a accueilli, et c'est vrai. Et puis j'ai eu, du coup, bah, la nationalité marocaine, qui est une nationalité difficile à obtenir, je ne savais pas. Et c'était un cadeau. Donc voilà. Et puis je suis partagé entre Paris et Marrakech. Ouais.
0: Ok.
1: Je suis bien content.
0: Alors on est ravis de vous retrouver, Faudel. C'est vrai que vous vous étiez fait discret, voire absent, et sur scène, et sur les plateaux télé, les plateaux radio, etc. Et tout le monde se met d'accord pour dater à 2007 une espèce de cassure entre vous et le public, où vous, artiste, décidez de soutenir un politique pendant la campagne présidentielle, en l'occurrence Nicolas Sarkozy, et les gens datent donc une espèce de cassure à ce moment-là. Parce qu'il y a une partie du public qui pense que soit vous n'auriez pas dû vous engager en politique, soit vous auriez dû vous engager avec un autre homme politique. Est-ce que vous aussi, vous datez, pour vous, 2007, c'est la cassure et ça prend beaucoup de temps à se réparer ?
1: Alors, il y a plein de questions, mais c'est vrai que 2007, on peut dire que c'est la fracture, en fait. Le burn-out, il vient là, en fait.
0: Ouais.
1: Il vient là parce que c'est vrai que moi j'ai pas de souci à en parler. Moi je pense qu'un artiste ne doit pas avoir affaire aux politiques, tout simplement. C'est vrai, moi je l'ai fait. C'était je voulais pas narguer. Enfin, je voulais narguer personne, soit parce que je viens d'un milieu ouvrier populaire. Et c'est vrai que de voir Faudel avec quelqu'un de droite et moi j'étais parti vraiment Vous savez, il a sorti il est tellement séduisant, Sarkozy, que je défie quiconque aujourd'hui. S'il s'assoit avec lui, il va mettre dans sa poche, c'est un truc de dingue.
0: C'est le pouvoir des hommes et des femmes politiques. Hein, ouais. De toute façon, parfois, il vaut mieux les éviter,
1: mais
0: effectivement.
1: Complètement, totalement. Ouais, ouais. Bah, je fais allusion Diams, elle disait, par rapport à une politique d'extrême droite, elle disait, voilà, je veux pas la rencontrer parce que je suis sûr qu'elle va me mettre dans sa poche. Et je trouvais ça bien vis-à-vis de Diams. Et c'est vrai que moi, je crois toujours d'ailleurs en une phrase qu'il avait sortie, c'était l'égalité des chances. Alors que je suis pas du tout, moi, politique.
0: Ouais.
1: Attention, je cherche pas d'excuses.
0: Non, mais c'est la phrase, effectivement. Enfin, qui ne peut ne pas être d'accord avec ça?
1: Complètement.
0: Sûr.
1: Et tu te dis, voilà, je viens de Mantes-la-Jolie, d'un milieu ouvrier. On n'avait pas tous les codes, une sorte de réussite sociale. Je dis, tiens, peut-être que j'ai envie de faire monter des personnes dans le bus où je suis, qui est un bus aujourd'hui premium.
0: À la clim et tout.
1: La clim et tout, tu vois, la classe. Donc, voilà. Puis après, bon, là, j'ai été compris, peut-être mal compris. Après, je suis parti. Mais je veux dire, la vérité, je suis sincère, je pensais pas. Enfin, quand j'ai arrêté, quand j'ai chanté à la Concorde, quand j'ai fini.
0: Donc c'est le soir de la victoire de Nicolas Sarkozy.
1: Le soir, voilà. Ouais. L'investiture, comme ils disent aux États-Unis. Là, je me suis rendu compte de la. Je ne sais pas si on peut dire une bêtise ou quoi, ou je ne sais pas comment.
0: Ah, une erreur.
1: Ouais. Une erreur, voilà. Je me suis dit, oulala, ça va être compliqué après.
0: Aujourd'hui, vous avez plus d'un million de followers sur Instagram et tout le monde tape dans les mains quand on sait que vous allez jouer à l'Olympia. 17
1: oui,
0: ans plus tard.
1: Il n'y a pas que ça, bien
0: ne
1: sûr.
0: Ne serait-il pas temps de retourner en studio et de nous faire un album?
1: Mais complètement. Complètement, parce que du coup, ça me donne des idées. Hein, vous voyez, je... Non, parce que c'est vrai que.

0: ne veux pas dire qu'on était isolés, c'était différent. Il y avait les lettres des fans. Aujourd'hui, c'est les stories, on est en direct. On est en contact.
1: Ça va plus vite.
0: Ah oui, bien sûr. Et j'aime bien. Hein.
1: Ouais.
0: On est en contact direct.
1: Et ça vous rassure?
0: Ah oui, je suis rassuré aujourd'hui. Les artistes, on a besoin d'être rassurés. Vous savez, c'est. Et du coup, je vais faire un disque. Il y a l'Olympia qui se prépare. On va faire plein de chansons. Par exemple, des trucs surréalistes. Par exemple, je sais pas moi. Je vais peut-être demander. Je vois bien un Vianney faire une chanson pour Faudel, par exemple. Et je suis sûr que je pourrais l'assumer. Je ne sais pas s'il m'écoute, mais pourquoi pas.
1: Je crois qu'il est en train de construire une cabane dans la forêt, Vianney.
0: Ouais.
1: Donc je ne sais pas s'il nous écoute. Est-ce qu'il a une radio à pile, un truc. Mais en tout cas, bisous s'il nous entend. On fera passer le message, Faudel.
0: Pourquoi pas. Donc je suis convaincu. Et puis surtout, j'aime bien ce mot. Je l'ai employé à quelques... Rebelote, en fait.
1: Rebelote. C'est drôle.
0: Pas mal,
1: plus.
0: Tu l'as jamais pas. C'est dingue. Oh, voilà. C'est...
1: On va sinon vous faites des sketchs si vous voulez.
0: Non, je suis pas fort en stand-up, que pour nous comme ça entre
1: oui,
0: nous, mais je suis pas bon. Mais pourquoi pas?
1: Rebelote.
0: Ça c'est des trucs de Rachida. J'ai bien envie et puis du coup le public a très envie de me réentendre et je suis très content de ça parce que c'est plus important le public.
1: Faudel est avec nous, alors on chante.

0: notre soleil en 2003, Faudel. Elle a une histoire, cette chanson, c'est ça?
1: Ouais, c'est Marion qui m'a écrit le texte avec Eric et Jérémy.
0: Mais qui sont ces gens?
1: C'est une idée de Santi, en fait, vous rappelez?
0: De la Mano Negra?
1: Le batteur de la Mano Negra, qui était en fait un directeur dans une maison de disques, et il m'a dit Faudel, et c'est vrai qu'on avait beaucoup, c'était similaire, on aimait bien la même musique, et il m'a dit écoute, je pense que ça va bien t'aller ça, qu'est-ce que t'en penses? Et moi j'ai rajouté Barry Naish, Je veux vivre, c'est un beau cadeau.
0: Ça c'est beau dans votre discographie, les chansons bilingues en français et en arabe.
1: C'est ma spécialité.
0: Ben oui, alors ça c'est votre spécialité, et aussi les vocalistes, comment vous les appelez?
1: Ouais, j'aime pas, les mélopées.
0: Les mélopées.
1: C'est, voilà. C'est des mots, je sais pas.
0: Donc les mélopées, les chansons bilingues. Qu'est-ce que vous avez d'autre comme spécialité, Faudel?
1: J'ai plein, la cuisine, tout.
0: Voilà.
1: Je peux faire ce que tu veux. Pas que des pâtes, attention.
0: Je sais.
1: Pas que des coquillettes au beurre.
0: C'est vrai? Non, sérieux, c'est quoi votre spécialité? Au Maroc, vous vivez au Maroc, normalement on mange très bien. Hein.
1: On mange très bien, effectivement, mais c'est assez complexe, en fait.
0: Ouais.
1: Parce que, bon, à part le tagine que j'ai pu... j'ai appris ça avec des Marocains, mais c'est vrai que je cuisine français là-bas. Je sais pas pourquoi.
0: Ouais. Vous les épatez avec des omelettes, quoi?
1: Non, pas du tout. Non, barbac, viande,
0: ouais, un bon barbac.
1: Le steak frites, tout ça. En fait, on est un peu nostalgique. Les crêpes, la chandeleur, j'ai amené tout ça là-bas, moi.
0: C'est bien.
1: Ben oui, on fait des échanges.
0: C'est l'ambassadeur de France au Maroc, en
1: pourquoi
0: fait, Faudel.
1: Ouais.
0: Exactement. Alors, j'en parlais tout à l'heure, mais il faut que je vous dise, l'album 1, 2, 3 Soleil, qui est d'abord le concert 1, 2, 3 Soleil.
1: L'événement, c'était...
0: Voilà. C'était un truc absolument incroyable. Mmh. Ça a été enregistré le 26 septembre 1998 à Bercy. Donc pour se replacer dans votre chronologie, vous, à ce moment-là, vous êtes en pleine bourre parce que l'album Baïda a un an, Tellement je t'aime, tout le monde chante ça, tout le monde connaît
1: cartonne,
0: ça.
1: Ouais.
0: Et vous partagez la scène avec Khaled et avec Rachid Taha.
1: Mmh.
0: Et c'est un concert incroyable avec vos tubes respectifs, des classiques de la musique orientale et puis des reprises parfois.
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1: Une idée de Rachida.
0: La reprise, comme d'habitude.
1: Validée par Claude François, d'ailleurs, son fils.
0: Son fils, ouais.
1: Qui a beaucoup aimé la version et. C'était vraiment un beau cadeau parce que Rachid était très... c'était un directeur artistique hors pair.
0: C'était un génie, je pense.
1: Et c'était un génie, il était, moi je dirais même trop en avance. Et effectivement, quand il propose à Pascal Nègre cette chanson, c'est un peu avec Abdelkader, bien sûr, l'hymne de d'un, deux, trois soleils, waouh.
0: Ouais.
1: T'imagines, je vais chanter ce texte, c'est un truc de dingue, je flippais, puis du coup, bah, ça...

0: Bien matché, je suis bien content. Ouais.
1: Septembre 98, un Bercy plein comme jamais. Sur scène, un orchestre rock et un orchestre oriental. Ouais. Vos trois voix, donc Khaled, Rachid et vous, Faudel. Et quel souvenir alors pour vous? Il y avait le meilleur de tous les mondes. Il y avait les meilleurs ingé-sons, les meilleures lumières. Tout le monde était au taquet. La bassiste, c'était Gaylan Dorsey, ouais. La bassiste de David Bowie.
0: Bowie, ouais. Et le batteur, enfin, Zach. Ouais.
1: Voilà.
0: Et je vais faire un petit le Stevie Village en fait qui a arrangé, ouais. Qui était Gong à l'époque, l'album, c'était un hippie de fou avec Miquette en fait, son épouse. C'est vrai que j'ai eu une chance, mais c'est surréaliste. Il y avait aussi le percu de Led Zeppelin,
1: ouais.
0: Cachemire, enfin,
1: il y avait le meilleur de tout.
0: Mais moi je connaissais pas tout ça. C'est après, une fois de l'avoir vécu,
1: ouais.
0: C'est-à-dire que je suis dans une machine comme ça. En fait, l'idée, elle était partie des Inrecuptibles. Donc, Pascal Nègre, il voit, en fait, il y avait Rachita, Cheb Mami, Parhaled, ouais. Et moi. On fait les Inrocs, la couve. Et du coup.
1: Parce qu'il y avait une vraie vague rail en France.
0: Complètement.
1: À ce moment-là.
0: Musique rail, musique du monde. Ouais. On sortait de la musique africaine et on commençait vraiment. Et là, il a cette idée. Il y a le concert des trois ténors Pavarotti et je sais plus qui.
1: Oui, il y avait Placido
0: pardonnez-moi,
1: Domingo.
0: Placido Domingo. Ouais. Et il dit, écoute, moi j'ai trois ténors, j'ai Rachita, Khaled et Faudel. Et là, il monte ce projet, tout le monde le prend pour un fou au début. Il est, les gens ne comprennent pas. Et il dit, écoute, moi j'y crois. Et là, je monte dans le bus parce que on était je ne sais pas combien. Et là, c'est la consécration. Aujourd'hui, c'est un cadeau du ciel. Aujourd'hui, j'ai de la chance. J'ai voyagé dans pas mal de pays grâce à ça. Et c'est formidable, quoi. Que rêve un artiste, t'imagines? J'ai été vraiment béni du ciel.
1: Non, ce disque est une merveille. Moi, je voulais aller au concert, mais j'ai pas eu le droit.
0: Il y a des petites, anecdotes, par exemple.
1: C'est vrai.
0: Ben, je vais frimer, moi. J'ai invité Sting. Ouais. Et pourquoi j'ai invité Sting? Parce qu'on était il y a longtemps, il y avait un label, ça s'appelait Copland, en fait, Miles Copland, qui était le manager, le frère de Stewart Copland, ouais. Le batteur
1: de Police.
0: Et il adore la musique du monde, il faisait pas mal de musique de film, et puis on avait fait pas mal de séminaires, en fait, en tant que compositeur. Et là, et puis comme Sting est très curieux, et puis donc on se rencontre... Et j'invite Mamie, parce que je voulais absolument qu'il soit là avec mes parents, Cheb Mami. Et il est là. Et du coup, bah, ça match entre les deux. Et ils font Desert Rose. Je suis un prétexte, attention.
1: Hein, vous avez fait la passe décisive.
0: Bah, je sais pas
1: et Cheb Mami.
0: Ce que j'ai fait, mais j'ai invité les deux. Ah. Et du coup, ça a bien matché. Et avant, je disais pas les vraies histoires. Et on m'a dit, bah, faut raconter, faut
1: dire. C'est beau, cette belle
0: dire.
1: Histoire. Mais bien sûr.
0: Ouais, et j'ai eu de la chance. Et aujourd'hui, bah, par exemple, des musiciens comme ça hors pair que j'ai eu la chance de rencontrer à part 2-3 Soleil aussi, j'ai fait des belles rencontres en tant que quand tu vois Jeff Beck,
1: Steve
0: Stevens, Billy Idol, tout ça, c'est des gens où j'ai eu de la chance de partager, je dirais la musique avec eux. J'ai souvent fait le grand écart en fait.
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3: Bonjour à toutes et à tous. J'espère que vous allez bien, malgré la chaleur. Je suis ravie de passer ce moment avec vous. Et même si la prochaine heure est là pour nous donner le sourire avec les meilleurs moments au taquet, avec Valérie Damido et Éric Bastien, toutes nos pensées vont au sinistre des nombreux incendies qui ravagent la France cet été, dans le Var, la Gironde, les Landes, mais pas seulement. Nous pensons également à tous les services de secours qui luttent depuis de nombreux jours pour contenir la situation. Ici et là pour vous soutenir. Votre radio locale vous accompagne et vous informe pendant cette situation difficile.
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3: Et nous commençons avec Étienne Dao et un titre dont le clip a été réalisé par Jean-Pierre Jeunet, tombé pour la France sur votre radio ici.

0: Vous écoutez ici Étienne Dao, tombé pour la France. Retrouvons Valérie Damido et Eric Bastien qui en janvier dernier étaient avec Yves d'Ici Men. Yves qui aime bien qu'on le flatte, mais en même temps c'est toujours agréable, un petit compliment. Et Laetitia d'Ici Berry, une fan de parc d'attractions, peut-être que cela vous donnera des idées de sorties pour cet été.
1: Il paraît que tu adores qu'on te flatte.
2: Oui, c'est vrai, oui.
1: Bah c'est vrai.
2: Oui, c'est très vrai, c'est très vrai.
1: Oui.
3: Monseigneur.
1: Oui, que... Mais oui, Gwen, notre maître Coupez, quand elle t'a dit le compliment que tu aimes qu'on te fasse, tu dis que tu aimes qu'on te dise que tu es beau et gentil parce que tu aimes qu'on te flatte.
2: Ouais, c'est ça.
1: Ouais, bah oui, paraît que t'es comme les chats.
2: Ah oui, c'est vrai en plus.
1: Et oui.
2: C'est mon épouse qui dit ça.
1: Hein, ton épouse dit que tu es un chat, qu'il faut te caresser dans le sens du poil.
2: Voilà, très bien. Oui, c'est tout à fait vrai.
3: Ça devient obscène cette émission.
1: Qu'est-ce que tu racontes?
2: On dérape un petit peu.
1: Mais on dérape de quoi? On parle des chats, mais t'es pas bien toi.
3: Caresser dans le sens du poil, c'est la vanne.
1: Ah là là, mais tu as un cerveau malade. Hein.
3: C'est dans mon spectacle. Mais vous n'aimez pas mon spectacle, humour.
1: Pardon. Alors, est-ce que tu vas marquer 3 points de plus? Est-ce que tu vas réussir à répondre correctement à la question à choix multiples? Je te pose la question, je te propose des réponses à mon top chrono. T'as 10 secondes pour me dire ta réponse. Tiens, je t'ambiance avec J'aime la galette. C'est l'épiphanie, hein, ce mardi 6 janvier. Alors, petite question. Ah là là, combien de galettes sont consommées chaque année en France? 10 millions? 20 millions? 30 millions? 150 millions, qui correspond au poids de Bastien et d'Amido.
3: Bien sûr.
1: 10, 20, 30, 150, top chrono, 10 secondes. Et papa, est-ce que c'est vrai? Est-ce que c'est faux? C'est une bonne réponse! Bravo. Et oui, c'est les organisations de boulanger qui nous ont confirmé ça. Alors, janvier, évidemment, dès le 1er janvier, en fait, hein, ça mange de la galette. Alors, si vous avez tiré les rois cette année, sachez que, voilà, il vous coûtera 2 reins et 7 crédits mutuels pour aller acheter une galette.
3: Mais qui va avoir la fève? On va tirer les rois quand même après l'émission.
1: Moi, j'ai eu la fève deux fois, j'ai été reine deux fois.
3: Vous avez déjà mangé la reine?
1: J'ai mangé la reine, ouais, bien sûr. J'ai galé la galette.
3: Vous l'avez mangé quoi hier soir déjà?
1: Mais j'ai déjà mangé la galette deux fois. Là, j'ai déjà été reine. Mais bon, quand je vois le budget de la galette, je me dis, mais c'est là où est parti le butin du Louvre en poudre dans les galettes.
3: Hein. Avez-vous besoin d'une fève pour être une reine, Valérie?
1: Ah là là là là.
3: Non.
1: Cette année
3: bien sûr
1: démarre très bien.
3: Sur les chapeaux de roue. Laetitia, et je ne m'en lasse pas, qui est avec ici Berry. Non, on l'a dit, on ne dit rien. Qui habite à Montgivray. Oh là là,
1: oh là,
3: je vais me fâcher.
1: Tu vas te fâcher avec toute la région.
3: Ah oui, on est dans l'Indre. Alors, on va se faire un petit tour de France avec toi, Laetitia. Parce que tu adores les parcs d'attractions. Alors, j'ai ce point commun avec toi. On va commencer par le Futuroscope. Alors, c'est bien ça, le Futuroscope? Tu adores? Tu mettrais une bonne note?
4: Ah, ouais, je mettrais une très très bonne note.
3: Tu recommandes? C'est quoi l'attraction la plus dingue au Futuroscope?
4: Pour moi, c'est l'extraordinaire voyage.
3: Extraordinaire voyage. C'est la musique que l'on entend d'ailleurs à l'instant. Il y a Objectif Mars aussi. Pareil que tu as été un peu nauséeuse toute la journée à la fin quand même.
4: Oui, hein, c'est ça, tout à fait.
3: Ouais. Oui. Bon, après Futuroscope, il y a ça hein, aussi.
1: Alors, écoute-moi bien, toi.
3: C'est ma revanche.
1: Tu m'as foutu la Reine des Neiges et maintenant les poupées.
3: Le small. Ah, j'adore ce... Ah, bah oui. Disney, quelle est ton attraction préférée à Disney?
4: Peut-être le train de la mine.
3: Le train de la mine. C'est, oui. Était là au tout début, hein, d'ailleurs.
1: Le train de la mine.
3: C'est un soft, c'est le petit truc un peu western, quoi. Vous voyez pas le train de la mine?
1: Oh, si, mais j'ai
3: dit. Si, remettez-moi un small world, parce que Valérie ne voit pas.
1: Non,
3: le train de
1: la mine.
3: Mais si, non. Voilà. Le train de la mine.
1: C'est pas ça, la musique du train de la mine.
4: C'est pas gentil.
1: Je te déteste.
3: Alors, elle aime aussi Astérix, Vulcania, le Puy du Fou et le Pal. Un mot sur le Pal, parce que c'est à côté de chez moi. C'est en Auvergne. Ça fait partie des 10 plus grands parcs d'attractions en France. On n'en parle pas assez. Tu as aimé le Pal?
4: Oui, tout à fait.
3: T'as été voir les faucons? Parce qu'il y a une grande fauconnerie. Il y a plein de trucs à découvrir là-bas.
4: Alors, j'ai pas eu le temps d'aller voir les faucons. On est focalisé sur le parc d'attractions et pas la partie animalière.
3: Eh ben, écoute, c'est à la fois un parc d'attractions et un parc animalier. Tu collectionnes les mugs. Alors, ça n'a rien à voir, mais j'ai découvert qu'à Noël, tu avais offert un mug de Grinch à ta fille. Oui. Oh, le Grinch, le méchant Grinch.
1: Non, il est pas méchant.
3: Ouais, enfin,
1: le Grinch a juste été... C'est un amour, c'est juste
3: il
1: qu'il
3: s'est
1: a...
3: fourvoyé.
1: Mais non, il a été pas assez aimé dans son enfance. Il a été rejeté par la société. Il s'est exilé. Et bien sûr, ce qu'il veut, c'est de l'amour. Et la petite qui va aller le voir, il a un chien. Je te rappelle que les gens qui ont des chiens ne sont pas des gens méchants.
3: Merci Françoise Dolto pour cette analyse.

0: Pascal Obispo et Francis Cabrel en duo. Il faudrait que preuve l'amour dans la bande-son de votre radio ici. Alors, dans l'extrait qui va suivre, Éric Bastien a trouvé une raison pour écouter la Marseillaise et pas qu'une fois. Ça a bien plu à Valérie Damido, mais aussi à nos deux candidats, Marie-Jeanne d'ici Dromardèche et Benoît d'ici Berry, qui ont tous les deux bien joué le jeu.
1: Et nous sommes avec Marie-Jeanne et Benoît qui ont un point chacun. Marie-Jeanne joue avec ici Dromardèche, elle habite à Montélimar. Elle a l'âge de raison, le mien. Et voilà. Alors.
2: On peut le dire, Valérie. Hein,
1: ah, mais moi, je m'en fous complètement.
2: Moi, j'assume pleinement. Hein.
1: Ah, bah moi aussi, j'ai 61 ans.
2: 61.
1: Oh, voilà, bientôt là donc.
2: Voilà,
1: le 18 janvier, c'est mon anniversaire.
3: Voilà. C'est un jour de fête nationale. C'est un jour férié. Le 18 janvier, la main sur le cœur. Envoyez-moi la Marseillaise. Non. Où est la Marseillaise?
1: Eh oui, ça sera un jour férié puisque c'est un dimanche. Alors,
3: en plus,
1: il paraît que tu bricoles pas.
3: La main sur le cœur, mesdames, messieurs. Le 18 janvier, la Saint-Damido, jour férié. Et Manu, tu es à l'Elysée? Le 18 janvier, c'est férié, hein?
1: Mais c'est un dimanche, mon chéri.
3: Mais je décrète ce jour national, madame.
1: Manu Mac. Alors, il paraît que tu fais beaucoup de sport. Tu vas. Tu vas à l'aquagym.
2: Oui.
1: Bah, dis donc, c'est beaucoup. Moi, je vais pas à l'aquagym, hein, je te le dis tout de suite.
2: Ouais,
3: vous passez devant vous.
2: Hein, c'est pas non plus.
1: Ouais, enfin, moi, par exemple, là, tu vois, il fait trop froid pour l'aquagym. Tu promènes ton chien, ça c'est vrai que c'est du sport.
2: Ça c'est du sport.
1: Ça je suis d'accord, ça c'est du sport, ça c'est vrai. Tu vas bosser à pied?
2: Oui, bah, ça, de temps en temps. Bah, en ce moment non, hein. Il fait trop froid, mais
1: Bah oui, parce que tu es secrétaire depuis 40 ans dans la même administration.
2: Ouais.
1: Alors c'est quoi?
2: Et là, ça mérite une médaille.
3: Hein. Bah, grave.
1: Oh, bah, moi j'ai envie de dire, ça mérite une double médaille, hein, parce que c'est très
3: long. Ça mérite ça, hein.
1: Non, voilà, bah, oui.
3: On va la remettre.
1: Oh, la Marseillaise,
3: on va la remettre.
1: Alors, on va voir si tu marques un deuxième point avec la question vrai ou faux. Tiens, Jacques Dutronc, hop, c'est parti.
4: 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Sa chanson.
1: Est-ce que vous vous rappelez de Émilie Jolie?
3: Bien sûr, Philippe Châtel.
1: Et voilà, Philippe Châtel. Et voilà, et c'était la chanson du hérisson. On va parler hérisson, Marie-Jeanne. Il paraît que les hérissons hibernent. Moi, je le dis. Est-ce que c'est vrai? Est-ce que c'est faux? Top chrono, 5 secondes.
2: Moi, je dirais vrai.
1: Eh bien, tu as totalement raison. À la fin de l'automne, dès que ça chute en dessous de 10 degrés, le hérisson, il hiberne et il va au fond de son petit nid et il attend gentiment le printemps.
3: Ben oui.
1: Et voilà, bravo, un point de plus.
3: Benoît, tu as un point. Benoît, ici basque, qui habite à Aïsséritz. Aïsséritz, ben, bien sûr, entre Bayonne. Et pour, dis-moi, Benoît, tu as bien retenu le 18 janvier. Que se passe-t-il le 18 janvier? Le 18 janvier, Benoît?
5: Ben, c'est jour férié,
3: bien
5: du coup,
3: sûr.
5: C'est l'anniversaire de
3: Valérie. Merci de le rappeler. Nous allons le rappeler d'ailleurs chaque jour jusqu'au 18 janvier. Et d'ailleurs, nous serons en direct même le dimanche pour une spéciale anniversaire d'Amido. Benoît. Alors, je plaisante avec toi, mais t'aimes bien parce que il paraît que t'as toujours voulu être animateur radio, télé. T'aimes bien les médias, t'aimes bien tout ça, toi.
5: Ah ouais, beaucoup. On jouait à ça quand j'étais petit avec ado avec mon petit frère.
3: Ouais.
5: On faisait des animateurs télé, radio avec des caméscopes, des magnétophones. On s'achetait des micros, etc., des casques. Et on animait nos émissions.
3: C'est super, ça. Et t'as jamais fait un petit peu de radio, je sais pas, près de chez toi, sur une radio locale ou
5: J'ai été invité l'année dernière, oui, justement, sur ICI Pays Basque. Ouais, tout à fait.
3: Ah bah voilà, on salue.
5: Pour parler
3: les
5: cinéma, ouais.
3: Ah bah, tu vois, cinéma, ça veut dire que t'es connaisseur dans le cinéma. Vous voyez que j'ai écouté.
5: Ah, j'aime beaucoup, ouais.
3: Quel est ton film préféré?
5: Mon héros, par contre, c'est Indiana Jones.
3: Mais ça, voilà, héros, mais moi. Je le savais.
1: Ah bah voilà.
3: Génial.
1: Anecdote de tournage sur Indiana Jones, la fameuse scène où il y a un mec qui attaque Indiana dans le marché avec un sabre.
3: Ah oui?
1: Indiana sort son pistolet et le tue. Pourquoi? C'était pas prévu comme ça, mais il se trouve que notre Harrison Ford national à la gastro, il est pressé d'aller aux toilettes. C'est totalement vrai. Il est pressé d'aller aux toilettes, donc il finit le dos, il doit se battre, mais il en a rien à secouer, il est malade. Clac, il bute le mec. Et Spielberg a gardé la scène comme ça parce qu'il l'a trouvé drôle.
3: Oh là,
1: voilà.
3: Mais écoutez, Benoît. Cette femme est un puits de science. Cette femme, c'est tout. Cinéma, elle sait tout. Carotte, elle lève la main. Lasagne, elle connaît. Chien, elle sait tout. Je n'en peux plus travailler avec un génie.
1: Je suis obligé
3: de frotter.
1: Allez, pose ta question.
3: Allez. J'ai un petit rêve du pêcheur qui arrive.
1: La la la la la.
3: Laurent Voulzy, qu'on a reconnu là avec le rêve du pêcheur. Benoît, Laurent Voulzy, c'est le cousin de Pascal Légitimus, des Inconnus. Est-ce que c'est vrai ou faux? 5 secondes, top chrono, on y va.
6: Je dirais vrai, il me semble que j'ai vu passer une info du genre.
3: Bon, t'as tout à fait raison, Laurent Voulzy l'aurait découvert grâce à un oncle qui un jour lui a dessiné l'arbre généalogique de la famille. Anecdote qui a surpris tous les fans.
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1: Jusqu'à 13h, nous écoutons les meilleurs moments d'Otaka avec Valérie Damido et Eric Bastien. 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Mais d'abord, place à la musique avec Laurent Voulzy. C'est le pouvoir des fleurs sur votre radio ici.

0: Il est ce soir en concert au Théâtre Antique de Vaison-la-Romaine. Laurent Voulzy, Le Pouvoir des Fleurs sur votre radio ici. Le pouvoir que Fabien d'ici Provence aimerait, c'est celui de ne plus avoir à travailler. Valérie Damido et Eric Bastien sont assez d'accord. D'ailleurs, je suis sûre que cela entendrait certains. Quant à Cindy d'ici Alsace, elle a une petite manie qui peut vite devenir assez agaçante, je pense.
1: Fabien, alors, ton rêve absolu, ça serait de plus travailler, hein, d'arrêter d'être sapeur-plombier et de faire que du sport et de t'occuper de tes enfants, c'est ça?
2: Voilà, c'est ça, ben ouais.
1: C'est-à-dire tu ferais...
3: Exactement,
1: tu
3: faut des rentes pour ça. Ça, moi.
1: Oui, il faut gagner au loto.
3: Il faut bien vivre. Hein, donc,
2: Ou sinon, avoir une tente éloignée qu'on ne connaissait pas, qui vous fait... de toute beauté.
1: Ah, l'oncle d'Amérique, le fameux, qui meurt
2: et
1: qui laisse.
2: Fameux.
1: Ah oui, qui laisse 3 milliards. Ah oui, tonton américain. Alors, tu adores. Alors, ça m'a fait beaucoup rire parce qu'on a eu déjà quelqu'un hier qui aimait ça, cet animal. Toi, si t'étais un animal, t'aimerais être un.
2: Je me souviens plus ce que j'ai dit.
1: Un panda, t'as dit.
3: Ah oui, on a eu ça hier.
1: Alors, un panda, comme dans Kung Fu Panda, tu veux être.
2: Tranquille. Vous mangez du bambou, tranquille, vous roulez par terre.
3: Bah, fait Koh-Lantin, hein, il mange du bambou pendant 3 semaines là-bas. Hein.
1: J'imagine que t'as regardé Kung Fu Panda avec. Évidemment.
2: Je me régale autant que les enfants, moi.
1: Bah, moi aussi, hein, j'adore. Kung Fu Panda, c'est mon personnage, il fait que bouffer. Et il se roule dans l'herbe. Génial. Alors, on va tout de suite passer à la question pour marquer 3 points de plus. C'est la question à choix multiples. Je te pose la question, je te fais des choix, tu me dis ta réponse. Écoute bien. Aujourd'hui, 8 janvier, c'est l'anniversaire de Pascal Obispo. Il fête aujourd'hui ses 61 ans.
3: Bon anniversaire.
1: Bah, bon anniversaire, je lui aurais dit après, t'inquiète, on est à 10 jours d'écart. Alors, et pour quel célèbre feuilleton notre Pascal Obispo a-t-il composé le générique? Quel générique de feuilleton célèbre Pascal Obispo a fait le générique? Est-ce que tu le sais? Je te propose Plus belle la vie, Sous le soleil, Julie Lescaut, Chonchon des bois. Top chrono, 10
3: très
1: secondes.
3: Bon,
1: Plus belle la vie, Sous le soleil, Julie Lescaut, Chonchon des bois.
2: Julie Lescaut, je sais pas moi.
1: Et non, il a fait ça.

0: il aime pas trop qu'on lui rappelle qu'il a fait ce générique. Bah ouais, on la
1: connaît
0: pas.
1: Voilà. La chanson, on la connaît.
0: Allez, bon anniversaire Pascal, pas de points pour Fabien.
1: Cindy, tu connaissais Sous le soleil? Ou la série, ou la chanson, ouais? Ah ouais?
2: Oui, oui.
1: Bah oui, bah oui, c'est la génération. Sous le soleil,
2: voilà. C'était. C'est un peu plus pour moi.
1: Dans les années 90, quoi, c'est ça. On a à peu près le même âge.
0: Bah attends, avec Jessica Lamère, Adeline qui était avocate, Bénédicte Delmas, elle était médecin.
1: Attends, voilà. On me dit dans l'oreille qu'il y a même Laurent Petit-Guillaume. Il y avait Laurent Petit-Guillaume dans la série qui est avec nous sur ici. Mais oui, il avait un rôle. C'est vrai, hein? Oui, c'est vrai.
0: Ah, d'accord, moi je me rappelle que de Bénédicte Delmas et Adeline.
1: Mystère d'amour, tout ça, premier baiser, quoi. Ah, Cindy. Cindy, on rappelle que tu es alsacienne, que tu habites dans le Bas-Rhin, à Herrlisheim. Voilà, je l'ai encore une fois bien dit. Tu as du petit défaut. Est-ce que c'est avouable ou c'est totalement inavouable? Par exemple, sur le fait que tu corriges un peu tout le monde, par exemple, à l'oral?
2: Non, c'est avouable. Enfin, ouais. Pas à l'oral, à l'écrit. Beaucoup à l'écrit.
1: Ah, à l'écrit, c'est-à-dire tu reçois une carte postale et tout, tu supportes pas les fautes, ça le fait pas,
2: c'est
1: quoi.
2: Ça.
1: Ah ouais. Alors tu fais quoi? Tu corriges et tu renvoies la copie à la personne qui t'a écrit ou quoi?
2: Ah ouais.
1: Ah ouais?
2: Je corrige tout le temps et je fais des petits astérix dans les messages et je leur corrige la phrase.
1: Ah ouais? Bah, ouais. Tu veux pas être prof?
2: Non. Je ne supporterai pas les enfants.
1: Non, d'accord. Ah ok. T'es préparatrice de commandes depuis 10 ans, hein, je rappelle ton métier. Quel est ton animal préféré? Bon, c'est assez logique, tu nous as parlé de tes chats tout à l'heure, j'imagine que c'est ça?
2: Oui, c'est ça.
1: Bah oui, les chats. Oh, les aristochats avec ton chat Kenzie.
0: Pas mal,
1: Riley. Alors, ta couleur préférée, c'est le rose, mais ça va jusqu'à t'habiller régulièrement en rose. Est-ce qu'aujourd'hui, t'es habillée en rose, par exemple?
2: Non. À part mes chaussettes.
1: D'accord. Comment on est ravis de savoir que t'as des chaussettes roses. Est-ce que ça va te porter chance puisque c'est ta couleur? On va le savoir tout de suite avec cette question qui arrive. Et le générique d'une émission, toi qui aimes les voyages, les trains pas comme les autres.
0: Qu'est-ce que c'est bien cette émission?
1: Elle est géniale cette émission. On se balade dans le monde entier avec des trains, c'est extraordinaire. Quel prénom féminin, Cindy, est aussi le nom d'un véhicule qui roulait autrefois sur les voies de chemin de fer? Thérèse, Micheline, Bernadette, Valérie, qui a d'ailleurs donné son nom au fameux TGV, la très grande valoche. Top chrono, 10 secondes.
2: Micheline,
1: un véhicule qui roulait autrefois sur les voies de chemin de fer, un train qu'on appelait la Micheline. Oui, bien sûr, était bleu, il me semble, bleu et blanche. Autorail mis au point par la société Michelin à partir des années 1930. Et c'était voilà, une machine qui permettait de... Elle était moins bruyante que les autres, elle était assez innovatrice pour l'époque. 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

0: lui aussi est en tournée et lui aussi sera sur scène à Vaison-la-Romaine. Mais demain soir, Benjamin Biolay dans la playlist d'ici, écran total. Valérie Damido et Eric Bastien font maintenant connaissance avec Sophie d'ici Berry et Philippe d'ici Poitou. L'occasion pour le technicien du jour, Lucas, que l'on adore, de partager avec nous ses talents d'imitation sur votre radio ici.
1: Alors, Sophie 2, Philippe 4, Sophie, il paraît, on t'a posé la question, si tu étais un animal, tu aimerais être un dauphin.
2: Oui.
3: Vous savez que moi...
2: Je suis libre et aller où je veux dans l'eau.
1: Nous savons, sachez que Lucas, notre technicien préféré, est le roi de l'imitation du dauphin. Et que pour vous, enfin pour toi Sophie, il va te faire le plus joli des dauphins. Vas-y, vas-y Flipper. Voilà.
3: C'est vraiment un homme qui est venu là, hein. C'est un humain. Hein.
1: C'est Lucas.
2: Non, mais c'est très bien, j'ai tout compris. J'ai compris ce qu'il a dit.
1: Alors, il paraît que ce que tu préfères chez les hommes, c'est leur torse.
2: Ouais, voilà.
1: Poilu ou pas ?
2: Non, ouais, pas orang-outan, quoi. Voilà, ça me dérange pas, mais.
1: Mais un peu,
3: un peu
2: poilu. Un peu, ça me dérange pas, quoi, voilà. Mais
3: viril.
2: Un beau torse bien formé, je trouve ça beau, voilà.
1: Ouais, les tablettes de chocolat.
3: Pas comme moi, quoi.
1: Un peu d'huile sur le corps.
3: Exactement.
1: Côté gladiateur, quoi.
3: Ce que vous avez en face de vous chaque jour, exactement, voilà.
1: En face de moi, j'ai Lucas et c'est exactement ça. Alors, il paraît que si t'aimais, si tu devais déjeuner avec une personnalité, tu adorais déjeuner avec lui.
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1: Avec Amir, c'est ça ?
2: Oui, c'est ça.
1: Eh ben Amir, si tu nous écoutes, Sophie t'attend à Perpignan.
3: C'est elle qui paye.
1: Mais lâche-nous avec l'argent, tais-toi.
3: Voilà. Elle lance l'invitation.
2: Je l'invite à la maison. Mais on fait un bécao.
1: Voilà, magnifique. Allez, on va passer à la question à choix multiple qui peut te rapporter 3 points. Tiens, je t'avais une petite chanson. On va parler tennis. Sophie, quel tennisman détient le record de titres en grand chelem chez les hommes ? Alors attention, Nadal, Federer, Djokovic, Eric Bastien.
3: Bien sûr.
1: Top chrono, 10 secondes. Qui a le plus de grand chelem de titres ? Nadal, Federer, Djokovic, Eric Bastien. Federer ? Et non, c'est Djoko. Djoko, 24 titres du Grand Chelem. Bon, pas de points, tu restes à 2.
3: Philippe est avec nous, avec la région Poitou, les Deux-Sèvres, Nueil, les Aubiers, notre retraité depuis un an qui fait du sport, qui soutient l'équipe de Cholet, l'équipe de basket, qui a gagné d'ailleurs, hier contre Gravelines. Dis donc côté cuisine, là, puisqu'on parle un petit peu de bonnes choses, toi t'as un joli potager à la maison, il paraît, Philippe.
5: Oui, je jardine pas mal, oui.
3: Ouais, qu'est-ce que tu récoltes dans ton potager ?
5: Des salades, des pommes de terre, des tomates.
3: Mais est-ce que tu cuisines après ?
5: Ah ben non, pas du tout.
3: Ah.
5: Non, c'est madame qui se charge de...
3: C'est Liliane qui s'y colle.
5: Les petits plats. Liliane, oui.
3: Et elle cuisine bien, Liliane ?
5: Oui, très bien.
3: Bien sûr.
5: Une bonne cuisinière.
3: Ta femme qui d'ailleurs aime bien la télévision, paraît qu'elle a participé à une émission de télé, c'est laquelle ?

0: Le Futuroscope, bon voilà, t'aimes être bousculé quoi, t'aimes l'association forte,
1: j'ai bien compris.
0: Allez Philippe, nous allons jouer à présent et on va te poser une question avec plusieurs propositions, tu réfléchis et tu nous donnes la bonne, c'est encore mieux. Qui a dit « Je suis tellement intelligent que parfois je ne comprends pas un seul mot de ce que je dis ».
2: Ben c'est toi ça, non ?
0: C'est vrai que ça y ressemble. « Je suis tellement intelligent que parfois je ne comprends pas un seul mot de ce que je dis ». Est-ce qu'il s'agit d'Oscar Wilde ? De « Attention, tu vois Jean-Claude Van Damme ». Je vous l'ai fait en... Bon. Salvatore Dali. Ou bien Valérie D'Amido. Évidemment. À 18 ans, le rattrapage du bac philo où elle aura finalement la note, rappelons-le, de 3 sur 20.
2: Mais non, pas du tout.
0: C'est lamentable de dire ça, c'est vrai, bravo. Donc pronos, Oscar Wilde, Jean-Claude Van Damme, Salvatore Dali, Valérie D'Amido.
3: Jean-Claude Van Damme, à tout hasard.
0: Non, t'es pas sérieux là.
3: Non.
0: Je suis tellement intelligent que parfois je comprends pas un seul... C'est vrai qu'il aurait pu prononcer cette phrase.
2: Mais c'est Eric Bastien, ça.
0: Non, c'est Oscar Wilde.
3: Oscar Wilde.
0: Ouais, maître de l'esprit, de l'ironie, de l'autodérision. Pour la petite histoire, un jour, un douanier américain qui lui demandait s'il avait quelque chose à déclarer, il a justement dit « Rien, si ce n'est mon génie ». Moi, j'adore.
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0: Jerry Rafferty, Baker Street. À suivre dans une poignée de secondes, Valérie Damido et Eric Bastien qui seront avec David d'ici Auxerre et Nadine d'ici Paris-Île-de-France. Deux candidats qui aiment tester des choses en cuisine. À l'heure du déjeuner, ça peut peut-être vous donner des idées sur votre radio ici.
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2: Il paraît, David, que tu n'as pas la passion du bricolage.
3: Non, ça c'était hier aussi, Valérie.
2: Non, c'est aujourd'hui.
4: Non, pas du tout. Je suis mauvais bricoleur.
2: Pourquoi ?
4: J'essaye de faire des choses, mais c'est jamais droit. C'est le bazar qu'on monte, quoi. Même les étagères ou quoi, ça paraît droit au départ, mais quand on fixe,
2: c'est pas droit. Et voilà.
4: C'est pas droit après.
2: Oh là là là là là là. Bon, par contre, tu adores jardiner.
4: Ah, j'aime bien le jardinage. Ah. Là, par contre, de ce côté-là, il n'y a pas de problème. Oui.
2: Et ça, c'est bien. Et tu as aussi un potager. Qu'est-ce que tu as dans ton potager ?
4: Bah là, cette année, j'ai rien parce que je viens de déménager. Mais sinon, j'avais beaucoup. J'avais tout ce qui pouvait se faire : haricots, lentilles, poivrons, tomates, pommes de terre, courgettes, radis, carottes.
2: Ah oui, bah dis donc, parce que.
4: Vraiment de tout, quoi. Ouais,
2: tu cuisines alors ? Tu aimes cuisiner alors ?
4: Oui. J'aime cuisiner aussi, oui.
2: Oh,
4: j'aime bien cuisiner, oui.
2: Oh là là, il paraît que tu adores les soupes.
4: Les soupes, ouais, j'aime bien faire des soupes, ouais. J'innove un peu, je fais des essais, et puis je fais goûter à mes enfants, en fait. Et comme ça, ça fait des tests.
2: Eh ben, ça fait des tests. S'ils aiment pas, c'est pas bon.
3: Allez, c'est des goûteurs, hein, c'est des goûteurs.
2: Allez.
4: Oui, je leur demande ce qu'ils en pensent, oui.
2: Eh ben, c'est très bien, moi j'adore la soupe. Alors, mon petit chat, tu vas essayer de marquer ton deuxième point. Tiens, on va partir aux urgences. Alors, pourquoi aux urgences ? Parce que nous allons parler de George Clooney. Voilà, alors George Clooney, moi j'affirme qu'aux prochaines élections présidentielles françaises, eh ben, il va pouvoir voter. Alors, est-ce que c'est vrai que George Clooney va pouvoir voter aux élections présidentielles françaises en 2027 ? Vrai ou faux, top chrono, 5 secondes.
4: Ah, je veux dire que c'est vrai, oui. S'il s'inscrit sur les listes électorales, oui, il vient d'obtenir la nationalité française.
2: Oh. Et voilà ! Mais oui, David, c'est un ancien policier. La loi, on lui fait pas. Bravo, évidemment, il vient d'obtenir la nationalité française. Donc, évidemment que s'il est inscrit, il pourra voter. Bravo, un point de plus, deux points pour David.
3: L'élection présidentielle ? What else ? Bien, Nadine. Ah, vous avez dit hier sur M6 que je vous faisais barrer, alors j'essaye
2: de... Non, j'ai dit que t'avais un accent anglais de
3: merde. Oui, vous êtes bien foutu de moi. Exactement. Bon, alors, ça parle de cuisine, nous aussi. On va se mettre en mode ratatouille. Mais avant de se mettre en mode ratatouille, on va se mettre en mode claquette. Oui, non pas les tongs. Hein. Madame fait des claquettes, Nadine.
5: Oui.
3: Mais dis donc. Alors, il paraît que tu viens de reprendre. Ça veut dire que c'est quelque chose que tu connais déjà depuis longtemps.
5: Un petit peu. Ouais, un petit peu, mais j'ai toujours l'impression d'être débutante. Je sais pas si c'est normal.
2: Bon, c'est dur, bien. Les claquettes,
3: c'est
2: Nadine.
3: Génial de faire
2: vachement
3: ça.
2: Dur.
3: Mais tu fais ça où ? Dans un club, une association ?
5: Ben, je fais ça dans ma commune, oui, les services de la commune qui proposent des séances de sport et de claquettes aussi.
3: Fais passer à Roselyne Bachelot. Oui, tout pareil, Nadine. Mais non, c'est vrai, elle parle un peu.
2: Ça fait longtemps que t'as pas vu Roselyne Bachelot.
3: Oui, vous l'avez dit il y a pas longtemps. Oui.
2: Elle a la voix beaucoup plus grave, Roselyne.
3: Oui, comme ça un peu. Tu fais du stretching également, donc bon, t'es sportive comme Nadine. Hein. Bon, oui.
5: Allez, un petit peu.
3: Ah, bah quand même. Attends, pas un petit peu. Ouais. Côté sport, tu fais de la rando, t'as été dans. Tu fais des cirques à La Réunion. Alors, ça tourne, ça, les marches.
5: Enfin, un cirque,
3: oui,
5: quand même. Mais c'est pas mal.
3: Chemin de Compostelle, Mont Blanc.
2: Ouais, bah tu fais plus que moi dans toute ma vie.
3: Évidemment. Bon, allez, ratatouille. Alors, comme ça, on est comme David, on aime innover en cuisine. C'est-à-dire.
5: Bah écoutez, des fois on prend les fonds de frigidaire et puis, puis on fait des tentatives. Alors des fois ça marche, des fois ça marche pas. Des fois on essaie de faire de la cuisine originale.
3: Bah, d'autant que Bruno, ton mari, est un ancien cuisinier. Donc voilà. Et alors un dernier mot, sa spécialité, je te laisse nous donner ta spécialité méditerranéenne.
5: Ah bah... Tout ce qui est un peu méditerranéen, bah c'est la lasagne,
3: voilà.
5: Table chez moi.
3: La lasagne qu'on adore, avec Valérie. Bon allez, jouons parce que je n'en peux plus, je bave.
5: Elle est bonne pour nos rondeurs aussi.
2: Bah, évidemment.
3: On les prend. Justement, restons au grand restaurant. Oh le lien, les années de travail. Les gens mangent plus vite quand la musique d'un restaurant est forte. C'est intéressant ça. Est-ce que c'est vrai ou faux? Top chrono, 5 secondes. On mangerait plus vite.
5: Je ne vais pas me précipiter, mais j'ai l'impression que oui.
3: Eh bien, je vais te donner la réponse. C'est oui, musique rapide ou forte. J'ai trouvé ça dingue d'apprendre ça. Ça stimule la dopamine et donc ça accélère notre rythme cardiaque qui réduit la durée moyenne du repas. Donc si on est invité chez des amis que le son est à fond, eh ben on va manger vite et on sera vite rentré.
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Après une pause dans sa carrière musicale, il reviendra sur scène en 2027. Vianney, beau papa. Merci d'avoir passé cette heure avec nous. Les meilleurs moments d'Otaquet. La suite demain avec Valérie Damido et Eric Bastien sur votre radio ici. Merci Valérie Damido et Eric Bastien. Dans un instant, Johan Rock pour Ici dès 5h. Quant à moi, je vous retrouve tout à l'heure à partir de midi pour les meilleurs moments d'Otaquet sur votre radio ici.

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0: un peu de douceur pour démarrer ce mercredi. Bienvenue, vous êtes ici.
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0: Ravi de vous retrouver ce mercredi. J'espère que la nuit fut bonne de votre côté, que vous êtes parvenu à fermer l'œil. Les températures baissent progressivement sur une grande partie du pays. On fait le point sur la météo dans 5 grosses minutes. Pour le reste, ici, dès 5h, vous le savez, on vous réveille avec le sourire en vous informant au plus près de chez vous et en chanson. Avec le groupe Téléphone, Un Autre Monde pour assurer la bande-son de votre début de journée. Bonjour Cyril Ardo-Redon.
2: Bonjour Johan Rock, bonjour à tous.
0: C'est dans l'actualité ce matin.
2: Les reprises de feu dans le massif du Gros Bessillon dans le Var. 6 reprises en 15 jours d'origine humaine, c'est ce qu'a dit le parquet.
0: Si vous aimez pédaler, est-ce que vous savez que votre vélo classique peut se transformer en électrique? Par ici, les économies vous livrent le mode d'emploi pour assurer la transformation en bonne et due forme. Et puis, tous les matins, ici, vous le savez, vous êtes les bienvenus pour nous raconter comment se déroule votre été. Vous profitez des congés, vous travaillez, vous restez à la maison ou vous voyagez à travers les régions de la France. 0810 055 056, on s'appelle.
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0: C'est mercredi, le 5 août. Bon début de journée, il est 5h. Le journal présenté par Cyril Ardo-Redon et la piste de mise à feu volontaire privilégiée pour expliquer la reprise de l'incendie dans le Var.
2: Les flammes ont dévoré plus de 1800 hectares dans le massif du Gros Bessillon depuis la reprise vendredi, soit un total de 6000 hectares en 2 semaines. 6 départs de feu d'origine humaine au moins ont été recensés, indique le parquet. Le préfet du Var, Simon Babre, a pris la parole.
3: Ces actes incendiaires s'ajoutent à ceux qui ont déjà été déplorés par le passé. Le deuxième front de feu qui avait été ouvert le 24 juillet, 3 jours après le démarrage de l'incendie, a une origine volontaire qui n'est pas contestée. Et la reprise de feu du 31 juillet, la piste d'une mise à feu volontaire n'est pas exclue. Donc on sait que nous avons un problème d'incendiaire, que nous avons besoin de tenir la zone, d'éviter que des candidats incendiaires puissent se présenter. Notamment dans les jours qui viennent, qui sont des jours à haut risque. Nous aurons des températures qui vont remonter à 38 degrés et nous allons avoir des taux d'humidité très bas, inférieurs à 20%.
2: Le préfet du Var, Simon Babre, et plus de 1000 pompiers restent mobilisés sur cet incendie. Les feux ailleurs en France, avec l'incendie près de Bellegarde en Diois dans la Drôme qui a brûlé près de 280 hectares et fait 2 blessés légers chez les sapeurs-pompiers. Les conditions météo sont défavorables aujourd'hui. 55 hectares brûlés en Ardèche dans plusieurs départs de feu. Aujourd'hui, depuis le début de l'été, 402 personnes ont été interpellées en lien avec des incendies selon Laurent Nunez, le ministre de l'Intérieur. Parmi eux, 156 mineurs. 6 départements du pourtour méditerranéen sont placés ce matin en risque élevé de feux de forêt auxquels s'ajoutent donc l'Essonne et l'Eure. En Gironde et dans les Landes, après les immenses incendies, l'État va prendre en charge intégralement les indemnités d'activité partielle versées aux salariés des très petites et moyennes entreprises situées dans les zones évacuées. C'est ce qu'a annoncé le ministère du Travail hier soir. Marie Mutricy, c'est plutôt une bonne nouvelle selon les acteurs économiques locaux.
4: C'est un bon signe, commente le président de la Chambre de commerce et d'industrie Bordeaux-Gironde. Patrick Seguin attend quand même d'en savoir plus lors d'une réunion en préfecture aujourd'hui. Les annonces qui ont suivi les incendies de 2022 n'ont pas toutes été suivies d'effets, faute de moyens, rappelle-t-il, pour expliquer sa prudence. La présidente de la CPME du département, Cécile Despons, rappelle que son organisation réclamait la prise en charge à 100% des salaires et pas seulement les 60% du brut auquel a droit un salarié au chômage partiel. Et au-delà de cette annonce, le président du MEDEF de Nouvelle-Aquitaine, interrogé hier soir sur France Info, adresse une autre demande.
5: Dans les prochaines semaines, il faudra aider financièrement à passer le cap et à tenir jusqu'à l'année prochaine. Quand vous avez des activités très saisonnières, il faut tenir après pendant 10 mois. Donc la trésorerie, elle se fait pendant ces mois où, et s'ils sont ratés, il faudra tenir. Et on appelle de nos voeux un fonds de solidarité et aussi des dispositifs de près.
4: Le tourisme, principale activité saisonnière, représente 7% du produit intérieur brut en Gironde et dans les Landes.
2: Explication de Marie Mutrici sur votre radio locale ici.
0: Vous écoutez ici 5h04, une personne emportée par une rivière en Haute-Savoie.
2: Elle est toujours recherchée dans le secteur de Sixte-Fer-à-Cheval, près de Samoin dans les Alpes. La rivière a débordé en début de soirée après de fortes intempéries. Une autre coulée de boue a eu lieu non loin de là dans le cirque du Fer-à-Cheval, un lieu prisé des randonneurs. 15 personnes, dont 2 bébés, ont dû être évacuées par hélicoptère. 13 départements du quart sud-est en vigilance orange canicule ce matin, de la Corse à la Haute-Savoie, en passant par les Alpes-Maritimes, le Vaucluse, le Gard ou la Drôme. Météo France doit actualiser ses prévisions d'ici 1h à 6h du matin.
0: J-7 avant un spectacle rarissime dans le ciel.
2: L'éclipse solaire, la première totale en Europe depuis celle de 1999. Chez nous en France, elle ne sera que partielle. Emeline Ferry, totale, partielle, ça veut dire quoi exactement ?
4: On ne sera pas totalement plongé dans le noir, ça ce sera pour les chanceux qui sont dans le nord de l'Espagne, tout un secteur où l'alignement sera absolument parfait entre la Terre, la Lune et le Soleil, qui sera alors complètement masqué. Mais on n'en sera pas loin dans le sud-ouest de la France, 99,5% d'obscuration à Biarritz, un très mince croissant lumineux apparaîtra au plus fort de l'éclipse. Plus on ira vers le nord-est, moins ce sera marqué, mais ce sera quand même exceptionnel. Pendant plusieurs minutes, le ciel qui s'assombrit, ambiance étonnante alors qu'on sera à peine en début de soirée. Le phénomène durera à peu près jusqu'au coucher du soleil. Il reste maintenant une inconnue, la météo. Si de gros nuages ou de la pluie s'invitent ce soir-là, ça risque de gâcher la fête. Mais il est encore trop tôt aujourd'hui pour connaître les prévisions météorologiques précises.
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0: Dans le paquet, jusqu'à vendredi. Après, il n'y en aura plus.
2: On jette un coup d'œil et avant l'éclipse, dans une semaine, c'est un temps mitigé ce mercredi sur la France.
0: Avec un ciel variable sur de nombreuses régions, on relèvera notamment quelques ondées sur la pointe bretonne ce matin. En revanche, l'air est plus respirable sur la moitié ouest du pays, alors que dans le Grand Est, c'est toujours la chaleur qui domine, ainsi que sur le pourtour méditerranéen, avec des seuils de canicule qui seront une nouvelle fois atteints et dépassés ce mercredi. Côté température, le mercure affichera en milieu de matinée, 16 à Aurillac, 17 à Limoges, 20 à La Rochelle et Bordeaux, alors que cet après-midi, ce sera toujours un ciel variable sur les régions du tiers nord-ouest du pays. Sur le reste du territoire, on notera de belles éclaircies et un mercure, lui, qui affichera 30 à Toulouse, il fera 28 à Bourges, ainsi que dans la capitale, 26 à Nantes, 33 à Lyon et 36, la maximale sur le pourtour méditerranéen, la région où il fera le plus chaud aujourd'hui. Comment ça se passe ? Par chez vous, quel temps fait-il ? Vous nous postez un petit message sur la page Facebook d'ici. Tous les matins, on fait la météo ensemble.
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0: Si vous rêviez d'un autre monde, a priori, ça n'est pas pour tout de suite. Il va falloir se contenter d'une autre. Mais en attendant, on peut rêver. Hein, c'est toujours bon de rêver.
2: Bien sûr.
0: En musique, c'est encore mieux. Voici Téléphone qui chante justement à notre monde. Bienvenue, il est 5h07.

0: C'est bien ici que vous écoutez votre radio locale tout près de chez vous ce mercredi. Il est 5h11.
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0: C'est une histoire d'amitié née dans un taxi dont je vous parle ce matin. C'est un soir d'été, il y a 5 ans que ça s'est passé. Sylvie monte dans le taxi parisien de Karimba pour se rendre à l'hôpital. Elle remarque que le chauffeur écoute discrètement un cours d'anatomie sur son téléphone pendant les embouteillages. Alors curieuse, elle lui demande s'il s'intéresse à la médecine. Et le taxi de lui répondre qu'il prépare le concours d'infirmier depuis 3 ans. Il étudie entre 2 courses, mais voilà, il a du mal avec certaines notions complexes. Révélation qui fait mouche, car Sylvie, elle, est professeure d'anatomie à la fac de médecine. Sylvie, qui a un petit peu de suite dans les idées et un peu aussi celui de la négociation, lui propose de transformer ses futures courses de taxi en cours d'anatomie, moyennant la gratuité de la course. À raison de 25 minutes de route, 3 fois par semaine, elle aura l'occasion d'approfondir avec lui les points difficiles du programme d'anatomie. Le deal est passé et quelques années plus tard, cette collaboration inattendue a été fructueuse, puisque depuis quelques mois, ce chauffeur de taxi a réussi son concours d'entrée. Il est même devenu diplômé et grâce au cours de Sylvie, son cours particulier, il est désormais infirmier dans un service d'orthopédie d'un hôpital francilien.
2: Bravo à lui.
0: Voilà, c'était la petite histoire.
2: Et merci à elle pour cette entraide.
0: Université mobile et services et bien échangés qui permettent à ce chauffeur maintenant de faire ce qu'il souhaite professionnellement. Dans l'histoire et dans l'info d'ici ce matin à 5h12, un record de sécheresse battu au mois de juillet en France, Cyril.
2: Oui, avec des répercussions très concrètes sur l'agriculture. Dans certains départements comme dans la Somme, les préfectures mènent des expertises sur les exploitations touchées.
0: Et le matin, les chansons sont toujours ici pour vous accompagner. Retour dans les années 80 d'ici quelques minutes avec Quarterflash. Pour l'heure, 5h13, il est temps de faire des économies. Avec vous, Valère Coréard, chaque jour, un bon plan pour rebooster notre pouvoir d'achat. Et aujourd'hui, on va pédaler.
3: En tout cas, je voulais vous donner un bon plan qui peut vous permettre d'utiliser plus fréquemment votre vélo en faisant d'un vélo classique un vélo électrique. Car oui, il est possible de transformer votre vélo musculaire en vélo à assistance électrique en y rajoutant un petit moteur qui va vous faciliter la vie et vous permettre peut-être de vous servir plus fréquemment de votre vélo avec au passage de belles économies sur le carburant. Mais commençons par le vélo à électrifier. C'est aussi une belle source d'économie puisque plutôt que d'acheter un vélo neuf électrique ou d'occasion, vous allez électrifier le vôtre. Pour repérer ce lifting, je vous conseille quand même de passer par un professionnel et, en tout état de cause, d'acheter à minima un matériel homologué.
0: Donc on va faire d'importantes économies par rapport au prix d'un vélo équipé d'origine.
3: Alors, le calcul est vite fait. Vous avez des vélos électriques qui commencent en entrée de gamme autour de 1200-1500 euros. Pour électrifier un vélo classique, l'entrée de gamme se situe autour de 400 euros. Il vous faudra respecter 2 règles essentielles pour être homologué. Une puissance de moteur à 250 watts maximum et une vitesse accompagnée par l'électrique à 25 km/h maximum. Le moteur est donc bridé. Le moteur d'ailleurs pourra se situer soit dans la roue avant. J'ai testé, ça paraît contre-intuitif, mais c'est quand même assez efficace. J'ai trouvé ça même plutôt confortable. Au niveau du pédalier, ça c'est le top, ou alors de la roue arrière. Vérifiez aussi avant de passer à l'achat si votre commune, votre région ou une collectivité autour de vous ne subventionne pas ce type de transformation parce que un certain nombre de collectivités le font. Voilà, vous savez désormais qu'il est possible d'électrifier un vélo classique et vous allez pouvoir diviser par 2, voire par 3 le coût par rapport à l'achat d'un vélo électrique d'origine neuf. Enfin, n'oubliez pas, si vous aussi vous avez des bons plans pour rouler malin, pas cher, à vélo notamment, tiens, vous m'écrivez par ici les économies @radiofrance.com.
0: Bien noté. Demain, Valère, zoom sur les magasins de déstockage. Vous nous direz si c'est réellement un bon plan pour notre budget. En attendant, vous écoutez ici. Bon réveil, il est 5h15.

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2: 5h16, le mois de juillet a été le plus chaud jamais enregistré en France.
3: C'est ce qu'a indiqué Météo France hier, un mois marqué aussi par une sécheresse qui a atteint des niveaux records. C'est le troisième mois de juillet avec le moins de pluie depuis le début des relevés Météo France. L'agriculture est en souffrance. Forcément, dans la Somme, la préfecture mène des expertises sur les exploitations touchées. Nicolas Fillon.
4: Sur ce champ de maïs, les dégâts liés à la sécheresse sautent aux yeux des agriculteurs.
5: Tel que ça a été semé, la terre n'a même pas bougé. Parce qu'on a eu de l'eau jusqu'au 15 mai et après, depuis ce temps-là, on peut rien.
4: Ces épis qui poussent sur 10 hectares sont destinés à l'alimentation des animaux d'élevage. L'expert missionné par la préfecture prend des photos et ce qui le frappe...
6: C'est la taille du maïs, il devrait être là, quoi. Quasi deux fois plus haut.
4: Jean-Luc Bessel est chef du service économie agricole à la direction départementale des territoires et de la mer.
6: Là, par exemple, il n'y a rien. Tout le haut, là, ça n'a pas été fécondé. Donc, s'il n'y a pas de grain, donc il n'y a pas de valeur énergétique.
4: Dans la Somme, il n'avait jamais vu une telle sécheresse.
6: À mon niveau, non. 2003 peut-être, mais j'étais pas là.
4: La culture fourragère souffre énormément à l'ouest du département.
7: Régulièrement, l'été, on a une diminution de la pousse de l'herbe. Mais ça devrait pas être cuit comme ça, quoi. La pâture, on a l'impression qu'elle est morte, quoi.
4: Thibaut Enoch, agriculteur à Vaudricourt et responsable local de la FDSEA.
7: Il n'est plus question d'alimenter un troupeau avec ce qu'on a là devant les yeux, quoi.
4: Alors les éleveurs puissent déjà dans leur stock hivernal de fourrage pour nourrir leurs bêtes.
7: Donc des solutions à trouver avec de l'aliment à acheter. Mais faut-il encore que les trésoreries des exploitants permettent d'acheter des aliments, donc c'est la grosse inquiétude du moment, quoi.
4: Pas de pluie, une canicule qui cuit les cultures et les empêche de se développer. D'autant qu'ici, près de la côte Picarde, la terre est très sableuse avec très peu de réserves hydriques. Conséquence, des pommes de terre d'un calibre hyper réduit par rapport à la normale.
8: Donc la question, est-ce qu'on va réussir à les ramasser ?
4: Guillaume Dessault, agriculteur à Saïf-Libeaucourt.
8: Et même en ayant des petites mailles, enfin l'espace entre chaînes sur les arracheuses à pommes de terre, ils vont passer à travers. Bah, aujourd'hui, on se pose des questions quand même, parce que là, c'est des terres non irrigables par ici. S'il n'y a pas d'eau comme ça aujourd'hui, comment on va faire, ouais. Des aides, mais des aides, quand on voit la conjoncture actuelle, ça va être compliqué aussi. Enfin, aujourd'hui, on est dans l'inconnu complètement, quoi.
4: Le syndicat des jeunes agriculteurs estime une perte de rendement de 30 à 70% pour la betterave ou la patate dans la Somme.
3: Un reportage de Nicolas Fillon, ici Picardie, sur votre radio locale ici. Les experts doivent revenir à l'automne pour évaluer l'impact de la sécheresse et de la canicule sur les récoltes. Ce n'est qu'ensuite que des indemnités pourront être débloquées pour les agriculteurs qui auront subi les plus grosses baisses de rendement.
2: Qu'est-ce qu'on regarde ce soir à la télé? Et pourquoi pas de la science-fiction avec cette nouvelle série diffusée sur France 2 dans 3 minutes. Son réalisateur sera l'invité des coulisses télé. Le temps d'un petit retour dans les années 80 avec Quarter Flash sur votre radio locale, ici 5h20.

0: Ravi de vous savoir des nôtres ce mercredi matin. Vous écoutez ici et c'est tant mieux. C'est un 5 août qu'ils sont nés. L'humoriste et animateur télé Jarry qui fête aujourd'hui ses 49 ans. Bon anniversaire également à Emmanuel Chin, journaliste qui a inventé Capital, le fameux magazine du dimanche soir sur M6 qui traite de l'économie pour tous. Un 5 août naissait au Québec l'actrice et chanteuse Carole Laure. Et puis un petit pas pour l'homme, un grand pour l'humanité. Un 5 août naissait l'astronaute Neil Armstrong, premier homme à avoir marché sur la Lune en 1969. Aujourd'hui, c'est la journée mondiale du trombone, pas l'instrument, mais ce petit truc insignifiant qui traîne dans votre poche. Et
1: oui,
0: aussi...
1: il y a une journée mondiale pour ça.
0: Exactement, il y a des c'est journées fou. Mondiales pour tout. Un jour, il y aura une journée mondiale pour vous.
1: Ah bah j'espère bien.
0: Bah, vous êtes plus qu'un
1: vous allez la créer, c'est vous qui allez être
0: possiblement.
1: Initiateur.
0: Vous êtes quand même plus qu'un trombone.
1: Oui, mais moins que l'instrument de musique.
0: Et puis aujourd'hui, à la rubrique Carnet Noir, un 5 août, il y a 34 ans, nous quittait Jeff Porcaro, c'est le batteur et cofondateur du groupe Toto. Il n'avait que 38 ans. C'était l'un des batteurs les plus doués, puisque au-delà du groupe, il a joué notamment à l'époque avec Michael Jackson, le groupe Steely Dan ou même Bruce Springsteen. Bon anniversaire à vous si c'est un 5 août que vous êtes né. On vous souhaite de profiter au maximum de cette journée. En attendant, dans les coulisses télé ce mercredi, on vous parle de The Best Immigrant. C'est une nouvelle série venue de Belgique. C'est ce qu'il est convenu d'appeler une série dystopique. L'intrigue se déroule en Flandre, devenue indépendante et dirigée par un parti d'extrême droite. Un beau matin, une loi décide que tous les individus nés en dehors du territoire devront être expulsés. C'est ainsi qu'un jeune couple menacé d'être séparé décide de participer à une émission de télé-réalité. Un jeu dans lequel les candidats, entre guillemets, s'affrontent pour gagner le droit de rester.
2: À partir de maintenant, les choses vont changer.
3: Il parle de déportation.
4: On sait bien qui il vise.
5: Jamal Ouraibi, votre titre de séjour n'est plus valable.
6: Une émission. Pendant 6 semaines, nous allons tenter de trouver le meilleur immigrant.
7: Bienvenue dans The Best Immigrant.
0: The Best Immigrant, c'est une mini-série de 5 épisodes. Parmi les sources d'inspiration, on peut relever notamment Squid Game ou Black Mirror. Opportunément programmée par France Télé à moins d'un an des présidentielles, cette fiction aborde la question de l'immigration dans un climat de grande violence. Mais aussi, elle parle de la télévision, cette fameuse télé-réalité au centre des préoccupations du réalisateur Michael Abbé, comme ce dernier me l'a expliqué.
8: Ce que nous on fait, c'est une fiction, mais nous on voulait vraiment parler sur la télé-réalité. La télé-réalité est devenue un endroit où tout peut devenir un concours, trouver l'amour, chanter, danser, cuisiner ou survivre sur une île. Et les créateurs se sont demandé et si l'immigration devrait elle aussi être une compétition télé, ça donnerait quoi? Et quelles questions ça ramène sur l'humanité? On voulait juste trouver les limites jusqu'où on peut aller.
0: C'est un grand barnum que The Best Immigrant. Tous les épisodes ont été tournés en Belgique, en grande partie dans un studio XXL pour recréer ce décor d'arène d'émissions de télé-réalité. Une série belge certes, mais dont le thème rayonne bien au-delà du plat pays, comme me l'a confié son réalisateur.
8: La série existe en Belgique parce qu'elle est liée à des questions identitaires, des tensions communautaires qu'on a ici, mais je pense que c'est aussi un sujet universel. Aujourd'hui, je pense que beaucoup de pays se posent les mêmes questions. Comment vivre ensemble? Comment accueillir la diversité? J'espère que ces questions, on peut les poser dans plusieurs pays, que la série va être achetée dans d'autres pays et on verra où elle va être diffusée, mais pour l'instant, c'est qu'en Belgique et en France.
0: The Best Immigrant, l'intégration L'intégralité de la mini-série est à découvrir cet été sur la plateforme France.tv. Et si vous veniez nous raconter comment se passe votre été sur l'antenne d'ici 0810 055 056, pour vous remercier de nous être fidèles tous les matins, on vous offre le pack été, un sac rempli de surprises. Alors on s'appelle 0810 055 056. En attendant, il est ici à 5h26, Pierre Demers.

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1: Avant de retrouver le 86 secondes et vos infos locales, Stéphane Bern est là à présent au rendez-vous comme tous les matins pour un grand voyage quotidien dans l'histoire de France. Ce matin, Stéphane, on va voyager au temps de la révolution aquatique.
2: Imaginez, un marquis en goguette, un rayon de soleil sur le lac, une petite soif et une gorgée d'eau qui va changer le destin d'une ville entière. Nous sommes en 1789 à Évian-les-Bains en Haute-Savoie. Le marquis de Lesserre, noble local, se promène quand la chaleur le pousse à s'arrêter près d'une source. Il y boit par hasard et trouve cette eau légère, agréable et sans amertume. Il y revient jour après jour et affirme que ses douleurs rénales s'apaisent. L'histoire circule. Cette source aurait des vertus miraculeuses. Elle appartient à un certain monsieur Cachat, qui comprend vite qu'il possède un trésor. Un trésor en liquide. Il commence à vendre cette eau aux habitants, puis à ceux des villes voisines. En 1806, on ouvre la première station thermale, bientôt suivie par une usine d'embouteillage. Mais également par des embouteillages à l'entrée de la ville. Car les curistes affluent de toute l'Europe. Aristocrates, artistes, médecins, tout le monde se refile le tuyau.
3: Qu'est-ce qu'on a fait des tuyaux ?
2: On vient prendre les eaux des Vians, comme on irait à la cour. Dès lors, comme tout baigne, la Société des eaux minérales d'Évian voit le jour.
4: Elle est légère comme le souffle du vent, l'eau d'Évian, l'eau d'Évian.
2: Et la petite source devient une marque. Et une belle source de revenus. Un siècle plus tard, l'eau s'invite dans tous les foyers. Dans les années 1950, elle devient l'eau des bébés, réputée si pure qu'on peut préparer les biberons sans la faire bouillir. Puis en 1978, Évian traverse l'Atlantique. Première eau minérale française à importer aux États-Unis. Le succès est mondial. Notez que tout ce que je vous ai dit ce matin est parfaitement exact. Vous pensez bien que pour vous raconter une telle histoire, j'ai vérifié mes sources.
1: Et j'espère bien. Merci Stéphane Bern. Et à demain sur l'antenne d'ici. Le mercredi, vous le savez, c'est une tradition. Notre invité est un libraire qui vous recommande son roman coup de cœur de l'été. On sera tout à l'heure en ligne avec une librairie du Finistère à Quimper. Pour l'heure, il est 5h30. Ce mercredi, l'info en France et dans le reste du monde. C'est l'heure du 90 secondes avec vous, Cyril Ardo-Redon.
5: 402 personnes ont été interpellées en France depuis le début de l'été en lien avec les incendies. C'est ce qu'a annoncé hier le ministre de l'Intérieur, Laurent Nunez. Parmi elles, 156 mineurs, 36 personnes sont placées en détention alors que 120 000 hectares ont été brûlés. C'est dans ce contexte que les autorités alertent sur les reprises de feu dans le massif du Gros-Bessillon dans le Var. Il y en a eu 6 en 15 jours, 2 depuis lundi, d'origine probablement volontaire. Plus de 1000 pompiers restent mobilisés sur cet incendie. Aujourd'hui, 6 départements du pourtour méditerranéen ainsi que l'Essonne et l'Eure sont en orange pour un risque élevé de feux de forêt. Alerte orange canicule également pour 13 départements du quart sud-est de la France, de la Corse à la Haute-Savoie en passant par les Alpes-Maritimes, le Vaucluse, le Gard ou la Drôme. Une personne toujours recherchée dans le secteur de Sixte-Ferracheval près de Samoin en Haute-Savoie. Elle a été emportée en début de soirée lorsqu'une rivière a débordé après de forts orages. 15 personnes ont dû être évacuées par hélicoptère non loin de là, dans le cirque du fer à cheval en raison d'une autre coulée de boue. Et puis le Tour de France Femmes, 5e étape aujourd'hui, l'une des plus dures avec 8 ascensions notamment, 140 km entre Mâcon et Belleville en Beaujolais. La Suisse Marlène Rösser est en jaune après avoir survolé le contre-la-montre individuel hier en Bourgogne.
1: 5h32 dans l'info d'ici. Ce mercredi, 6 départs de feu volontaires recensés en une quinzaine de jours dans le Var sur le massif du Gros-Bessillon.
5: Et donc on le disait, 2 départs depuis lundi alors que les pompiers venaient enfin à bout des flammes dans le secteur de Corrence et Montfort-sur-Argent. Des actes insensés, criminels, dénoncent certains élus locaux qui ont dû évacuer leurs habitants. Alors pour tenter de dissuader ou prévenir ces gestes, les patrouilles de gendarmerie se multiplient. Faustine Calmel, vous vous êtes rendue à Corrence.
6: On monte en voiture, direction l'entrée du village. 3 routes se croisent ici, sous le regard de plusieurs équipages de gendarmes qui arrêtent toutes les voitures de passage.
7: Bonjour gendarmerie, est-ce que vous pouvez couper le contact s'il vous plaît?
8: Vous avez votre permis de conduire s'il vous plaît?
7: Vous allez où là?
8: Là on va à Brignoles.
6: Le capitaine Michael Tourbier, commandant de la compagnie de Brignoles.
9: L'idée c'est de contrôler les gens tels que vous avez là devant, en train de contrôler un véhicule pour savoir qui passe, quand, pourquoi. Est-ce que c'est réellement des gens qui viennent aider les pompiers? Est-ce que c'est réellement des gens qui viennent ravitailler le village de Corrence, par exemple?
7: Vous pouvez ouvrir le coffre du véhicule, s'il vous plaît.
6: Grâce à ces contrôles et leurs investigations, les gendarmes ont interpellé un jeune homme de 23 ans, mis en examen la semaine dernière, soupçonné d'avoir déclenché plusieurs incendies dans le secteur. D'autres équipes patrouillent sur les chemins et pistes, interdits à la circulation. Mais le terrain à surveiller est immense, concède le colonel Grégory Goumin, commandant du groupement de gendarmerie du Var.
0: Avec un contrôle de zone qui est important, on bénéficie du renfort de deux escadrons de gendarmerie mobiles qui nous permettent de couvrir le territoire, mais on a des lisières qui font plus de 200 km de long, donc vous imaginez que le territoire à couvrir est colossal, et donc le terrain qui nous revient de quadriller est très étendu.
6: Les gendarmes comptent donc aussi sur la vigilance des riverains, dont les témoignages, confie le colonel, remontent aux autorités de plus en plus rapidement.
7: Bonjour, monsieur. Merci, bonne journée.
5: Le reportage à Corrence dans le Var de Faustine Calmel sur votre radio locale ici. On jette un coup d'œil sur le ciel lyonnais, c'est un ciel perturbé avec de belles éclaircies.
1: Un ciel variable par endroit, effectivement, ce matin on va avoir quelques ondées nuageuses, des petites pluies sur la pointe bretonne et puis de belles éclaircies quand même sur une large partie du pays. Et puis surtout ce matin, l'air est plus respirable sur la moitié ouest du pays, alors que dans le Grand Est, c'est toujours de la chaleur qui est attendue, ainsi que sur le pourtour méditerranéen. Quelques températures ce matin, en milieu de matinée, il fera 16 à Aurillac, 17 à Limoges, 20 à Bordeaux, 19 à Orléans, 22 à Strasbourg. Et puis cet après-midi, toujours un ciel variable sur les régions du tiers nord-ouest du pays et sur le reste du territoire, de belles éclaircies. Donc à Mercure qui affichera toujours des températures d'été, voire même bien au-delà, 30 à Toulouse, 28 à Bourges. Et puis pour le bien au-delà, 36 pour la maximale sur le pourtour méditerranéen. C'est dans le sud-est qu'il fera le plus chaud ce mercredi après-midi. Et vous, comment ça se passe? Vous nous le dites sur la page Facebook d'ici, comme nous a écrit Joël qui vit à Saint-Brest dans la vallée du Béran. Chez lui ce matin, il fait 23 degrés. On salue Dominette qui nous écoute. 21 degrés chez elle à Cormontreuil, près de Reims. Enfin, Sam vit à Bruges, c'est au nord de Bordeaux où il fait 21 degrés. 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
1: 5h35, et à présent, si on écoutait Jean-Jacques. Comment ça, Jean-Jacques?
5: Qui, Jean-Jacques?
1: Il n'y en a qu'un, Jean-Jacques.
5: Bien sûr.
1: C'est le boss, c'est lui. Il est là, ici.

0: Jean-Jacques Goldman, évidemment, le seul, l'unique. Vous écoutez ici,
1: il est 5h39.
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1: Et ici, tous les matins, on évite les arnaques. Aujourd'hui, Cyril, attention si vous rencontrez des problèmes avec votre ordinateur.
3: Oui, un message Windows ou Apple qui s'affiche et qui vous dit que plus rien ne fonctionne et un numéro à appeler d'assistance technique. Méfiez-vous, c'est parfois une arnaque.
1: Aude Razo veille au grain, elle est avec nous dans un instant. Et puis, pour la musique, vous avez rendez-vous ce matin avec Ten Sharp. Attendons, 5h40, comme on le fait tous les matins, on vous accueille sur l'antenne d'ici. Bonjour Johan, c'est ça ?
3: Bonjour Johan.
4: Bonjour Johan et bonjour Cyril.
1: Et ben voilà, comment ça s'écrit Johan ?
4: Avec un J.
1: Avec un J, bah oui, logiquement. Vous êtes gestionnaire de paye, vous nous écoutez à Lyon.
3: Ah, très belle ville.
4: Oui.
1: Et pour vous, pour,
4: très belle ville.
1: Pour l'instant, pas de vacances, pour l'instant.
4: Pas de vacances pour l'instant, mais ça va venir. Moi, j'attends que tout le monde parte et je pars après.
1: Ah, c'est comment la vie dans les couloirs d'une entreprise qui gère des payes en ce début du mois d'août ?
4: Ah, c'est mort.
1: Bah oui, comme partout en France.
4: On est trois à tenir la boutique, quoi. Mais heureusement qu'on est là.
1: Mais alors, du coup, est-ce qu'on arrive en tongs au boulot ? Est-ce qu'on prend quelques largesses qu'on n'adopte pas pendant le reste de l'année ?
4: Franchement, à 3-4, ouais, on peut.
1: On fait quoi, par exemple, qu'on ne fait pas le reste de l'année ?
4: On vient en tongs, déjà. Ben voilà. Ça, on ne le fait pas, normalement. Ben
3: voilà. Et puis, il y a un peu plus de pause que d'habitude, j'imagine.
4: Et on prend le temps de discuter pour le café.
1: Ça, ben ça, c'est bien. Ça devrait être quand même comme ça, tout au long de l'année, mais là, ça ne l'est pas.
4: Vous, je suis bien d'accord.
1: Vous partez où en vacances dans quelques jours ?
4: Je vais partir du côté de Cannes.
1: Bon, très bien. Farniente,
4: la Côte d'Azur.
1: Plage, peut-être un peu de quoi ? Un peu de tourisme ?
4: Un peu de tourisme pour découvrir un petit peu la région, ouais.
1: Eh ben, on va vous envoyer le pack été. C'est un sac dans lequel vous allez pouvoir mettre vos affaires de plage et puis bouquiner. C'est le roman de la semaine, c'est celui signé de l'autrice Lorraine Fouché. Ça s'appelle « Les simples pour la joie ». On en parlera d'ailleurs dans quelques instants avec notre invité libraire à Quimper. Plein de surprises, ça va arriver chez vous à Lyon d'ici quelques jours. Évidemment, j'oublie, mais attention, je manque à tous mes devoirs, la paire de lunettes pour regarder l'éclipse le 12 août prochain. Voilà, ça part chez vous.
4: Très bien. Eh ben merci beaucoup.
1: Eh ben bonne journée à vous, Johan. Bonne dernière ligne droite et puis avec un peu d'avance, bonnes vacances à vous.

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1: 5h43, eh bien, chaque matin, ici, les arnaqueurs passent un mauvais quart d'heure, et ce, grâce à Audrazo, qui ne s'en laisse pas compter. Audrazo, bonjour, il y a des auditeurs qui vous alertent, ils ont été piégés par des escrocs qui prétendaient débloquer l'ordinateur, mais que leur est-il arrivé ?
2: Eh bien, imaginez, vous êtes tranquillement sur votre ordinateur et tout à coup, un message s'affiche sur l'écran. Coup de panique, on dirait un message Windows ou Apple. Vous n'arrivez pas à le faire partir, votre ordinateur a l'air bloqué. Que dit le message ? Qu'il faut appeler un numéro, l'assistance technique. C'est ce qu'ont fait Nathalie et Alain, les deux auditeurs qui m'ont écrit, ils m'ont tout raconté.
1: Et alors, que leur dit la personne qui est au bout du fil ?
2: Nathalie, on lui dit que son ordinateur est infecté. On lui sort, me dit-elle, un bon baratin avec langage informatique bien adapté. D'habitude, elle est vigilante, mais là, elle y a cru. L'escroc prend la main, ça refonctionne et elle paye 188,99 € pour un soi-disant pack sécurité Windows. Alain, lui, c'est encore plus cher. On lui parle de 378 € et même 599 € pour un pack à vie. Et c'était bien une arnaque, me dit Alain. Donc là, question, comment est-ce que l'escroc s'y est pris tout au début pour bloquer à distance l'ordinateur d'Alain et de Nathalie ? Eh bien, en fait, leur ordinateur n'était pas bloqué, pas vraiment en tout cas. Ils ont sans doute cliqué sur un lien frauduleux où ils sont tombés sur un site piégeux. C'est lui qui a fait s'afficher le message sur l'écran, celui dont ils n'arrivaient pas à se débarrasser. Les autorités appellent ça une page internet agressive. Petit conseil, si ça vous arrive, vous coupez tout. Vous faites un appui long sur la touche marche-arrêt de l'ordinateur. Normalement, ça doit suffire à l'éteindre. Et quand vous le rallumerez, la petite fenêtre aura disparu comme par enchantement et votre ordinateur se portera comme un charme.
1: Tous les matins, ici, c'est pas vrai, votre rendez-vous anti-arnaque. Il est 5h44. Est-ce que vous savez ce qu'est un troll ? Non, ce n'est pas une créature fantastique. Réponse d'ici 3 minutes avec Benoît Prospero et son monde merveilleux du vivant. Le temps d'écouter Vita, nouveauté, promets-moi, sur les ondes d'ici. Bon début de journée.

ce mercredi, vous êtes à la cuisine, peut-être dans votre salle de bain, au volant même, vous écoutez ici, il est 5h47 et c'est le moment d'aller voir le monde merveilleux du vivant.

0: Bonjour Benoît Prospero. Aujourd'hui, trois choses à savoir sur une plante herbacée vivace de 20 à 60 cm de haut qui pousse dans les prairies humides et les bois de montagne de 900 à 2200 mètres d'altitude.
1: Ah, c'est très précis, hein. Et surtout, c'est magnifique. Une plante de la famille des renonculacées, donc des renoncules et du bouton d'or. Mais aujourd'hui, on ne parle pas du bouton d'or, mais de cette plante qui semble sortie tout droit d'un film fantastique, le troll. Bonjour à toutes et tous. On va parler de créatures, sphère et mouche. Et donc, première chose à savoir, nom d'un mouton en short de bain, non, le troll n'est pas une créature monstrueuse sortie des légendes nordiques du Seigneur des Anneaux ou d'un jeu de rôle d'Heroic Fantasy. Ça, c'est le troll. Le troll, c'est bien une plante.
0: Et c'est quoi cette histoire de sphère ?
1: Eh bien, vous allez comprendre. Deuxième chose à savoir, la fleur jaune du troll a la particularité d'être sphérique. Et quand on dit sphérique, on parle d'une boule dense quasi parfaite qui a une particularité, elle ne s'ouvre jamais.
0: Mais alors, comment fait-elle pour se reproduire ?
1: Et ça, c'est la bonne question. D'autant plus qu'il a beaucoup de mal à s'auto-féconder. En fait, pour se reproduire, troisième chose à savoir, le troll a une relation mutualiste avec une mouche minuscule qui s'appelle la chiastochète. Pourquoi cette mouche minuscule ? Eh bien, parce que c'est la seule qui parviendra à s'introduire entre les sépales de la fleur jusqu'à son centre où se trouvent ses organes reproducteurs. Une mouche qui passe le plus clair de son temps à l'intérieur des fleurs. En fait, elle ne les quitte que pour aller d'une fleur à l'autre et ainsi les pollinise. Et en profite au passage, bien sûr, pour s'accoupler bien à l'abri. Et donc, la femelle qui a chiastochète y pond ses œufs et les larves vont se nourrir d'une partie des graines et il en restera toujours assez au troll pour se reproduire. Le monde vivant est merveilleux. Et pour toutes ces informations, on remercie Marie-Christine Lemayeur, autrice du livre « Le guide des plantes sauvages », c'est publié aux éditions Mémoire Millénaire.
0: Bonne journée à vous, Benoît. Et désormais, on sait que le troll ne s'ouvre jamais. À demain, Benoît Prospero.
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0: Il est 6h10 à la une de la presse. Comme tous les mercredis à cette heure-ci, les libraires des quatre coins de France vous recommandent leur roman préféré.
3: Et ce matin, on part à Quimper, à la librairie Ravi, où nous attend Valérie Lebras.
0: Bonjour Valérie.
4: Et bonjour.
0: Comment êtes-vous devenue libraire ?
4: Alors, ça a été un concours de circonstances, un joli hasard de la vie, je dirais. Je finissais mes études d'histoire, je ne savais pas trop que faire, et j'ai répondu à une petite annonce de la NPE. Et qui recherchait quelqu'un pour travailler en librairie à Quimper, et c'était déjà la librairie Ravi. Et voilà comment je suis devenue libraire, et voilà comment ça fait presque 30 ans maintenant que je suis toujours à la librairie Ravi, avec toujours autant de bonheur et de plaisir.
0: Avant de devenir libraire, à quelle place occupaient les livres ?
4: Alors, j'ai toujours été une grosse lectrice.
0: Grosse lectrice, ça veut dire quoi ?
4: Toute forme de livre, une dizaine par semaine. Ça s'est un petit peu calmé à l'adolescence et avec le lycée, parce que j'avais un petit peu plus de travail. Et après, j'ai retrouvé en fait ce plaisir-là quand j'étais à l'université. Et c'est vraiment en devenant libraire que j'ai retrouvé le plaisir de lire des romans et qu'on me raconte des histoires. Et moi, c'est ça que j'aime. J'adore tout ce qui est vraiment très romanesque. Et c'est ça que j'aime faire passer aussi dans mon métier de libraire, de raconter des histoires et de faire découvrir de belles histoires à mes lecteurs.
0: Vous avez choisi ce matin de nous parler de « Aller simple pour la joie », signé Lorraine Fouché. De quoi parle ce roman ?
4: Exactement ce que je vous disais tout à l'heure, c'est du romanesque et c'est une belle histoire. Et moi, c'est ça que j'aime bien. Et là, on va suivre en fait un quatuor de personnages qui se rencontrent dans un train. Et un train qui part de Paris et qui arrive à destination de Quimper.
0: Comme par
4: hasard. Voilà pourquoi moi je l'ai lu, parce que je me disais, oh, un train Paris-Quimper, trajet que je fais quand même de temps en temps, je vais voir ce que ça donne. Et en fait, on va découvrir quatre personnages qui se retrouvent installés et qui ne se connaissent pas du tout et qui vont apprendre à se connaître et à échanger comme ça un petit peu par hasard. Et ces personnages-là, on sent dès le début qu'il va y avoir un lien qui va se créer entre eux. Ils vont se retrouver donc dans la maison louée sur l'île de Groix. Et c'est aussi un très beau roman sur l'île de Groix, sur les paysages, sur la nature et sur la plage. Donc c'est une très belle histoire d'amitié qui commence. Et on a vraiment l'impression, en tout cas moi en le lisant, j'avais cette impression-là, de faire partie de cette bande d'amis. C'est un feel-good book, comme on dit maintenant, mais dans le bon sens du terme. Et on a vraiment envie de devenir un peu le cinquième de la bande.
0: Aller simple pour la joie, signé Lorraine Fouché, le choix de Valérie de la librairie Ravi à Quimper. Qui fait partie du groupement des libraires ensemble. Merci Valérie d'avoir été avec nous ce matin.
4: Merci à vous, à bientôt.
0: Il est 5h52. Alors comme ça, soi-disant, on serait tous devenus nuls en orthographe. Qu'en pensez-vous, Cyril ?
3: C'est vrai.
0: On va vérifier ça avec le nouvel épisode « Ces tendances » de ce mercredi en compagnie Muriel Jordan qui nous retrouve dans un instant, juste le temps d'écouter Ten Sharp.

0: vous écoutez ici. Ce mercredi, il sera bientôt 6h avant le retour de l'info. Et d'ici matin, sur votre radio locale, Muriel Jourdan débarque dans vos oreilles pour mieux décrypter la tendance du moment. Alors comme ça, Muriel, il paraît qu'on serait tous nuls en orthographe.
1: Oui, en 1987, un élève de CM2 faisait en moyenne 10,7 fautes contre 19 en 2022 pour la même dictée. Tiens, tout à coup, j'ai envie de réécouter cette phrase prononcée par le footballeur Franck Ribéry.
2: Mais j'espère que la roue tourne va vite tourner pour lui et surtout pour nous.
1: La roue tourne. Oula, il y avait faute là. Entre les Français et la langue française, c'est parfois l'amour vache. En France, on aime l'orthographe, mais on la maltraite. En 25 ans, le niveau des élèves de CE2 aurait diminué de moitié. Alors, c'est vrai que nous sommes devenus nuls en orthographe ? En 1985, les gens dans la rue se plaignaient déjà de notre niveau en orthographe.
3: On ne respecte pas la langue française, voyez-vous.
4: Ah oui, oui, il faut enseigner l'orthographe.
5: Oh, que oui ! Oui, moi je suis pour avoir de l'éducation, de l'orthographe.
6: Je suis peut-être un petit peu sévère pour les jeunes, mais les jeunes ne connaissent plus l'orthographe.
1: Le niveau a baissé, oui, et ça s'explique par une diminution de la lecture, mais aussi par moins d'heures de français.
0: Et justement, Muriel, vous êtes allée tester le niveau d'orthographe des Français dans la rue et leur demander leur avis sur le sujet.
1: Oui, en 2026, les jeunes écrivent-ils moins bien ?
7: On sait que le niveau, il a baissé, on dit ça, là.
8: Mais bien sûr qu'il a baissé, c'est excessif même d'ailleurs, en tout. Faute d'orthographe, tout ce que vous voulez, tout. Moi, j'ai des enfants qui ont eu leur Mac, parce que j'ai 5 enfants en tout, hein. Donc, Et donc, on va pas revenir là-dessus, mais
7: félicitations.
8: Ouais, et qu'il me dit, ça m'a coûté cher, enfin bref.
9: Tout le monde écrit assez rapidement les messages, et du coup, genre, on écrit... Oui, voilà, beaucoup de raccourcis, et du coup, ils oublient comment on écrit un verbe ou les trucs comme ça, parce que du coup, ils sont plus rapides pour que ce soit mieux.
10: Avec les portables, les discussions en SMS, il y a des gens qui sont plus habitués à parler en langage texto, et du coup, qui sont moins habitués à écrire les mots en entier, et du coup, à savoir leur orthographe, et du coup, c'est pour ça que... Ben voilà.
1: Du coup, si vous vous ennuyez en réunion, comptez le nombre de fois où le terme « du coup » est utilisé dans la conversation. Ah, ça va vous occuper toute la journée.
11: Vous pourriez m'épeler trottinette.
12: Trottinette. TROTTI2NETTE.
1: Ok, c'est parti pour un quiz.
7: Comment on écrit reblochon, tu sais le fromage?
13: R-O-B-L-E.
7: R-O-B-L-O?
13: O, non, E.
7: Comment on écrit atterrir?
14: A-D-T-E-R-I-R.
7: Atterrir.
9: Oui, A-D-T-E-R-I-R.
7: Il y a deux R aussi.
14: Il y a deux R.
1: Bon, je crois qu'il va falloir qu'on dise à nos ados de faire gaffe à l'orthographe et de bien relire leurs copies. Sinon, dans 20 ans, tous les collèges et les lycées Jules Ferry seront rebaptisés les collèges Franck Ribéry.
0: À demain, Muriel, D-E-M-A-I-N. On vous souhaite une excellente journée. En attendant, ce mercredi, toute l'équipe d'ici matin nous rejoint à vos côtés.
15: Bonjour la Franche-Comté, merci d'être là ce matin. Bonjour Dimitri Imbert également.
16: Bonjour Louis, bonjour à tous.
15: Avec vous aujourd'hui Dimitri, l'information. On souhaite bien sûr une bonne fête aux Abel et aux Bella qui sont avec nous.
17: Elle répondait au nom de Bella, les gens du coin ne voulaient pas la chella. Elle faisait trembler tous les villages, les gens me disaient méfie-toi cette ville.
15: Ah oui, Dimitri, j'étais obligé. On commence cette journée dans la bonne humeur et avec l'actu, bien sûr, tout de suite.
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15: 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Il est 6h. Dimitri, c'est sans doute une ode bienvenue, une aide bienvenue pour les pompiers du Doubs.
19: Ils pourront désormais compter donc sur celle des agriculteurs face aux incendies, un partenariat qui a été officialisé par le SDIS et la Chambre d'agriculture du Doubs et du territoire de Belfort dans le Jura. La convention a été signée en mai, mais cette coopération avait déjà commencé à se dessiner en 2022, juste après les incendies près du lac de Vouglans. Cette convention, elle va permettre d'amener plus de sécurité aussi pour les agriculteurs qui sont amenés à prendre des risques, explique Christophe Bûcher, le président de la Chambre d'agriculture du Jura.
20: Sur le terrain, on a des référents locaux et donc c'est le SDIS qui va prendre contact avec ces référents locaux. Ces référents-là qui vont avoir, j'allais dire, une équipe d'agriculteurs, 3, 4, 5 agriculteurs. C'est eux qui vont avoir la maîtrise de cette équipe et donc qui vont être aux ordres des pompiers. Et c'est bien ça le premier message, c'est que les agriculteurs ne sont pas là pour, j'allais dire, lutter contre les incendies. Ça, c'est le travail des pompiers, les agriculteurs qui vont intervenir, à partir du moment où ils sont enregistrés, ça veut dire aussi qu'ils sont assurés dans le travail qu'ils font.
19: Des agriculteurs mobilisés il y a peu lors de l'incendie de Montcuzel dans le Jura, à la frontière de l'Ain. Le feu avait ravagé une dizaine d'hectares dans la nuit du 14 au 15 juillet. Un habitant de Dampierre-sur-Salon, gravement brûlé dans le feu de son appartement, tard hier soir, l'incendie s'est déclaré avenue Maurice Bouquet, peu après 22h, dans une habitation comprenant deux logements. Cet homme de 54 ans a eu le corps brûlé à 5%, mais il a aussi inhalé des fumées en tentant d'éteindre les flammes. Il a été transporté sur l'hôpital de Vesoul. L'intervention a mobilisé une vingtaine de pompiers de Dampierre, mais aussi Grès et Lavoncourt.
15: Un premier pas décisif a été franchi pour le début des travaux de modernisation de la base aérienne 116 de Luxeuil en Haute-Saône.
19: La BA 116 qui va recevoir à partir de 2032 la dernière génération de Rafale, les tout derniers avions de chasse français en remplacement des actuels Mirage 2000. Cette étape, c'est donc la notification des premiers marchés préparatoires par le ministère des armées, Jean-François Fernandez.
12: Il ne s'agit pas encore des premiers coups de pelleteuse, mais une phase préliminaire, c'est-à-dire les marchés notifiés qui vont permettre d'engager les prestations préalables nécessaires à la préparation des futures opérations d'infrastructure. En clair, ce chantier est colossal. On fait quasi table rase pour reconstruire une base neuve. Pendant 3 ans, il va d'ailleurs y avoir une interruption des activités aériennes. Cette phase vise à tout planifier. Les travaux vont débuter en 2027. Au sol, 1500 à 2000 professionnels du secteur du bâtiment et des travaux publics vont travailler, de nombreux corps de métiers, entreprises de construction, des spécialistes de la sécurité des chantiers, des bureaux d'études ou encore des experts en structure, thermique, acoustique et autres domaines techniques. Les travaux vont commencer par la piste qui va être faite, puis les taxiways, les hangars. À terme, il va y avoir doublement des effectifs sur la base. Il faut donc construire aussi les bâtiments de restauration et d'hébergement. Arrivée des premiers Rafales en 2032, mais les travaux se termineront en 2036 ou 2037.
19: L'arrivée des Rafales à la BA 116 qui marque le retour de la dissuasion nucléaire à Luxeuil. À nouveau, des saluts nazis au musée de la résistance et de la déportation de Besançon. 2 personnes ont été arrêtées suite à un signalement hier matin. Un homme de 36 ans et sa sœur de 41 ans, tous deux, ont reconnu avoir fait une grosse bêtise pendant leurs auditions. Ces vacanciers originaires de l'Hérault seront bientôt convoqués devant la justice dans leur département. Info à retrouver en détail sur ici.fr Besançon.
15: Le Nologo Festival va ouvrir ses portes vendredi.
19: Et ce sera à Pont-à-l'Oignon, en Haute-Saône, au domaine des 12 ponts, fini le site de Fraisans dans le Jura. 3 jours de concerts pour ce festival de reggae et de dub qui fonctionne sans aucune subvention. Le Nologo s'installe donc dans la durée sur l'ancien site d'un parc de loisirs sur le thème du Paris 1900 qui n'a finalement jamais vu le jour. Pour leur entrée sur le site, les festivaliers passeront du coup sous les arches de l'ancienne porte de Paris avant de découvrir les scènes et la zone restauration. Thibault est le responsable technique du Nologo Festival.
13: Il y a une belle entrée, hein. C'est vrai que c'est assez chouette. En plus, on a un petit peu carte blanche par rapport à la déco, à tout ce qu'on veut mettre en place. Donc là encore, merci au domaine des 12 ponts. Donc là, il y a une magnifique un peu arche d'entrée qu'on est en train de recustomiser puisque c'est un vieux site, c'était un parc d'attractions avant et donc il a été entièrement il a été entièrement détruit et puis maintenant reconstruit à la fois par les propriétaires du domaine et puis maintenant par nous puisqu'on va je pense investir quand même dans l'extérieur du domaine pour que ce soit à la fois plus pratique pour nous puis en même temps pouvoir toujours donner quelque chose d'optimal au festivalier au niveau confort.
19: Le Nologo qui attend 6500 festivaliers par jour, soit près de 20 000 sur l'ensemble du week-end. Le Tour de France femmes et le coup double hier de Marlène Reusser à Dijon. La Suissesse s'est imposée haut la main sur les 21 km du contre-la-montre. Elle s'empare du maillot jaune. La franc-comtoise Juliette Berthet termine 49e de ce chrono et se retrouve 18e du classement général. 4 places derrière Pauline Ferrand-Prévot, la tenante du titre qui a beaucoup souffert et lâché près de 2 minutes sur ses adversaires au général. 87e hier, la jurassienne Evita Music, elle pointe à la 57e place. Au programme aujourd'hui, 140 km entre Mâcon en Bourgogne et Belleville dans le Beaujolais, dans le Rhône. Le départ sera donné à 13h45 et la course à vivre en direct sur votre radio ici et ici.fr Besançon.
15: Et sinon, qu'est-ce qui fait la une de l'actu en France, Dimitri ?
19: L'hypothèse de mise à feu volontaire est sérieusement envisagée par le parquet de Draguignan après la violente reprise d'incendie vendredi près du massif du Gros Bessillon. 402 personnes ont été interpellées depuis le début de l'été en lien avec les incendies et parmi elles, 156 mineurs, a révélé hier soir le ministère de l'Intérieur. Et puis en pleine vacances d'été, cet appel à la grève lancé par 3 syndicats d'hôtesses et stewards EasyJet France, un mouvement qui va du 7 août au 2 septembre. Les syndicats dénoncent une dégradation continue des conditions de travail. On y revient en détail tout à l'heure à 6h30.
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19: Et en attendant, ouf, ça y est, on a enfin pu dormir un peu mieux.
15: Oui, c'est vrai qu'il y a eu quand même quelques averses hein. Cette nuit en Franche-Comté, ça a amené de la fraîcheur, une fraîcheur qui est encore là ce matin, avec un ciel dégagé et ensoleillé au programme en Franche-Comté hein, pour ce début de journée, des conditions parfaites cet après-midi pour toute la région, et des températures qui sont à la baisse, fini la canicule hein. On attend 33 degrés pour les maxis cet après-midi à Dole, Vesoul, Besançon, Gré et Lens-le-Saunier, ainsi que 31 pour Lure, Ornans, Arbois, Lille-sur-le-Doubs et Combeau-Fontaine, et puis pour les hauteurs, c'est une température moyenne de 28 degrés qui vous attend, notamment à Mèche, Morteau, Pontarlier, Saint-Claude ou encore Champagnole. Sur les routes, pour l'instant, ce matin, c'est calme. Je sais qu'il y a eu du vent cette nuit. Si vous remarquez un souci sur les routes, les arbres hein, qui sont en travers du passage, bah, faut nous appeler. Vous signalez bien sûr les soucis avec nous, 03 81 833 111.
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15: C'est toujours un plaisir d'être avec vous le matin pour se réveiller dans la bonne humeur. On s'informe, on s'intéresse à vous, on écoute de la bonne musique aussi. La groupie du pianiste tout de suite, c'est Michel Berger sur Ici Besançon.

0: Vous aimez sa musique, nous aussi, Michel Berger sur ICI Besançon, avec un show hommage hein, d'ailleurs prévu le 11 décembre à Micropolis, de Michel à France, c'est le nom de cette sortie, et les billets sont disponibles sur internet.
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0: Belle journée, bon réveil avec nous, votre radio locale ICI Besançon qui attend cette journée de samedi. Ça va être une très très belle journée samedi. Pourquoi ? Eh bien parce que c'est le retour de Sochaux en Ligue 2 avec un joli match Sochaux-Saint-Etienne. C'est le retour hein, des Lyonceaux à la grande compétition. 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Vous, comment vous la sentez cette nouvelle saison en Ligue 2? J'attends vos retours sur la page Facebook d'ICI Besançon avant 8h. Sur le WhatsApp aussi, 03 81 833 111. Est-ce que vous la sentez bien ou pas bien cette nouvelle saison pour les Lyonceaux? Vous pouvez nous contacter et même nous faire un message vocal. Avant 6h30, la musique, ce sera avec Manon Lisa et Terence Trent d'Arby. On aura Thierry aussi qui va nous retrouver. Là, il visite aujourd'hui un ancien moulin devenu scierie dans le Doubs. C'est avec ICI Besançon et on se réveille avec vous ce matin.
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0: Il est 6h15, c'est le moment passeport de l'été. En fait, depuis le début de l'été, nous, on teste voilà, les 27 sites proposés donc, dans ce carnet, hein, proposé par votre radio, nous donc, hein, ICI Besançon. 27 sites à tester gratuitement, des sites de la grande région Bourgogne-Franche-Comté, des sites touristiques. Et aujourd'hui, avec Arnaud Fromage et notre douanier, on teste le musée au parc d'Alésia en Côte d'Or.
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5: Je savais pas qui vous parlait, je m'en fous.
7: Nous sommes en 50 avant Jésus-Christ. Toute la Gaule est occupée par les Romains, toutes. Non, un village peuplé d'irréductibles gaulois résiste encore et toujours à l'envahisseur. Vous connaissez, c'est le début de tous les albums d'Astérix. Eh bien, moi, le musée au parc d'Alésia, je vous raconte la vraie histoire de la bataille la plus décisive de la guerre des Gaules, celle où Vercingétorix aurait jeté ses armes aux pieds de César.
8: Personne suivante, prenez place, ouvrez votre sac. Qu'est-ce que c'est que ça ?
7: Un glaive, oui je sais, c'est un peu osé de se présenter à la douane avec ça dans la main. Mais bon, j'en ai besoin, il faut que je le remette dans mon expo.
8: Mais encore ?
7: Je suis là pour raconter la célèbre bataille d'Alésia, ou plutôt le siège de la ville en 52 avant Jésus-Christ. Une bataille qui a eu lieu exactement à cet endroit et dont vous pourrez voir les vestiges. Et pour bien comprendre, eh bien, je vous explique toutes les grandes étapes historiques qui ont façonné le secteur. Les Gaulois, le siège d'Alésia donc, la ville gallo-romaine, puis la période chrétienne et enfin les mythes qui entourent les Gaulois.
8: C'est ça, poursuivez.
7: Ce que je vous propose, c'est une véritable immersion dans l'histoire. Alors il y a de vrais objets, mais aussi de la réalité augmentée pour vous plonger au cœur des camps de légionnaires de César, dans les fortifications romaines reconstituées. Et puis, de l'autre côté, sur ma terrasse, là, un spectacle sonore vous retracera la bataille du point de vue de Vercingétorix. Vous verrez, c'est comme si vous y étiez.
8: Dites-moi plus.
7: En tout, il y a plus de 600 objets de collection dans mes vitrines, mais aussi des dispositifs interactifs, du mapping vidéo, des bustes animés, des espaces ludiques où l'on peut manipuler des objets et expérimenter. En somme, un vrai cours d'histoire sur Alésia, de la préhistoire à nos jours, mais sans le côté barbant, vous voyez.
8: Pour l'instant, ça ne passe pas. Il me manque une dernière information.
7: Mon expo du moment, peut-être. Elle s'appelle « César, tous les chemins mènent à Rome ». Elle revient sur le destin de Jules César après sa victoire à Alésia, quand, avec ses légions, il est parti à la conquête de l'Égypte et de l'Espagne et revenu triomphant à Rome, il vécut une fin tragique, tué par son propre fils. Et puis...
8: Ça suffit. Ne m'en dites pas plus. Demande accordée, passeport de l'été.
0: Et le musée au parc d'Alésia, c'est vraiment un voyage au cœur de l'antiquité romaine et gauloise. C'est à visiter cet été. Voilà, je vous le recommande. Plus d'infos sur alésia.com. Dans quelques minutes, là, on va aller sur le secteur de Malbuisson, entre Champagnole et Pontarlier, pas très loin de Frasnes d'ailleurs. Thierry Amé sur place. Il découvre aujourd'hui un moulin devenu scierie. Et c'est juste après Tevenstein Darby sur Ici Besançon.

0: Les chanteurs de Manhattan à New York ce matin sur Ici Besançon, c'est Terrence Trent d'Arby. Et là tout de suite c'est Thierry M, comme chaque jour à 6h20, il nous retrouve pour nous présenter les gens d'ici, les gens de Franche-Comté. Alors aujourd'hui, il est dans le Doubs et il m'a dit, vous allez voir Louis, vous allez être ce matin avec deux passionnés franc-comtois, deux chauvins. Et bah dites-nous, vous êtes où Thierry ce matin?
1: Je suis à la scierie Moulin Marandais, parmi les gens d'ici, Didier Cuche, qui fait vivre l'endroit, un endroit extraordinaire, que vous tenez de votre grand-père, c'est ça?
2: Arrière-grand-père.
1: Et c'était côté maternel du
2: côté,
1: coup, Marandais.
2: Voilà, côté maternel. Voilà. Ils avaient un moulin dans le Jura, pas très loin d'ici, à 15 km. Ils ont brûlé et ils sont venus habiter ici, reprendre ce moulin. Après, ben, la fée électricité était arrivée, donc il n'y avait plus besoin d'eau. Il y a des plus gros moulins qui se sont faits un petit peu à côté. Donc, ils ont laissé tomber le moulin. Ils ont fait la scierie, qui s'est arrêtée pas si longtemps que ça. Elle s'est arrêtée en 62, la scierie. Et nous, on remet tout ça en route.
1: Qu'est-ce que vous produisiez? Qu'est-ce qu'ils produisaient autrefois ici au moulin?
2: Au départ, eh ben, c'était des céréales. C'était pour les hommes. Ça peut être aussi pour les animaux. L'orge, tout ça, le seigle, ça pouvait pousser ici. Et pour le blé, il y avait déjà des routiers, hein, on appelait ça. Ils allaient avec les chevaux chercher ça dans le Bas-Jura, sur Poligny et tout, pour aller chercher du blé. On n'a rien inventé du tout, hein. Et ça se passait comme ça. Après, ils ont transformé, ils se sont aperçus qu'ils avaient la mouture, ils avaient la farine. Eh ben, ils ont fait un four. Et après, ils ont fait du pain. Un meunier qui achète son blé, s'il le moue, il va multiplier ses gains par deux. S'il fait son pain, il va multiplier ses gains par quatre ou par cinq. Donc, c'était intéressant de faire aussi leur pain. Et après, gentiment, le moulin est tombé en désuétude. Et là, après, ils ont fait vraiment une scierie. Et à un moment, il y avait une grosse scierie. On a des photos où il y a des piles de planches incroyables. Et moi, je sens que j'ai ça dans le sang. Donc, on va refaire, peut-être pas à l'identique, mais on va refaire des planches, on va retravailler le bois. Et surtout, ici, on vit pour le bois. On aime tous malade quand il y a des scolytes qui attaquent la forêt et tout. On aime bien la forêt. Personnellement, de temps en temps, je vais débarder avec mon cheval. J'ai pas trop le temps, mais on n'a pas dit non à tout ça. Et parce qu'on vit pour la forêt, on vit pour ça.
3: Oui, moi je suis né ici. Et puis, de toute façon, je suis né là et je mourrai là. Ouais. Ça vaut pas la peine de discuter. Moi, si... on part en vacances, au bout de 3 jours, faut que je revienne. Partout où je vais, je m'ennuie. Je me plais qu'ici. Je me plais qu'ici. J'ai mes abeilles, j'ai mes chevaux, j'ai mon moulin, j'ai mes copains. C'est pas la peine de partir en vacances ici. On est trop bien. Ici, on est dans un trou. Donc, on n'a pas la bise, on n'a pas de vent. Il y a des citrons qui poussent, il y a des orangers qui poussent, il y a des mandarines. On est bien pour ça. Non, on est trop bien ici. Il y a plein de possibilités de balades à faire en VTT, à pied. Il y a les tourbières de Frôle, il y a le lac de l'Entonnoir. Il y a des choses incroyables ici. C'est pas la peine de partir à perpète pour être bien. Voilà.
1: Merci Didier.
3: De rien, voilà, ben merci à vous d'être venu.
0: Cette rencontre en intégralité et en images, hein, bien sûr, sur notre site. Si jamais vous voulez voir ce moulin Scierie de Bonnevaux, et ben vous tapez sur ici.fr Besançon, moulin Scierie Bonnevaux à Marandais. Le petit pêcheur, tiens, c'est la musique, secteur de Frane, hein, d'ailleurs, Bonnevaux, hein, si jamais. 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
1: 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Je suis sur notre site là, ici.fr Besançon. Je suis en train de voir la tête d'ailleurs de Didier Cuche qui possède le moulin Marandais à Bonnefaux. Vraiment, la roue du moulin, elle est magnifique. Je vous conseille d'aller la voir. Ici.fr Besançon, moulin Marandais, Bonnefaux et votre vrai, toutes les infos. D'ailleurs, en parlant d'infos, il y a les infos de 6h30 là qui arrivent. Le 90 secondes info avec l'actu du jour dans le monde et en France. Mais pour l'heure, on s'intéresse à vous. C'est comme ça le matin. Et là, tout de suite, place à l'horoscope.
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0: Ici Besançon avec l'horoscope tout de suite, Catherine Viguier. Catherine, changement de tendance aujourd'hui. Hein.
1: Du feu, on passe à la terre avec la lune au taureau. Bélier, vous passez du temps avec vos enfants et puis certains se découvrent, se redécouvrent amoureux. Taureau, cet été n'est pas simple. La famille, le foyer vous demande de vous investir pleinement. Chers Gémeaux, il vous faut faire preuve de courage pour assumer qui vous êtes. Cancer, côté job, choisissez la réponse qui vous convient le mieux, ne vous précipitez pas. Lion, vous régnez en maître. Si vous doutez, confiez-vous à une personne en privé. Vierge, vous pourriez vous sentir un peu triste, mais une occasion de vous envoler pour ailleurs changera tout. Balance, il est encore question d'une union, vous n'êtes pas pressé de répondre et vous avez sans doute raison. Scorpion, on recherche vos précieux conseils, vous avez un côté psy et visionnaire. Sagittaire, si votre cœur a mal, il n'aura pas mal longtemps, ouvrez les yeux et votre cœur. Capricorne, il est question de vos sentiments et de vos créations, où en êtes-vous à ce sujet? Verseau, alors la lune visite le domaine du foyer et du travail, on attend de vous et vous aussi. Poisson, vous êtes au service de tous, heureusement aujourd'hui une personne aimée vous soutient. Et pour nous tous, la lumière l'éclaircit, où que l'on soit, qui que l'on soit.
0: Merci Catherine Viguier, belle journée.
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0: Avec l'information et Dimitri Imbert, quelle sera l'actu à 7h?
3: La sécheresse critique en ce moment impacte fortement la production de fruits et légumes. Alors en aurons-nous assez cet hiver? Élément de réponse avec le reportage de Roman Salch. Et puis météo toujours, le mois de juillet qu'on vient de vivre a été le plus chaud jamais enregistré en France. En attendant, toute l'actu avec vous, Cyril Ardo-Redon.
4: Une personne est recherchée en Haute-Savoie dans le secteur de Sixte-Fer-à-Cheval près de Samoin. Elle a été emportée en début de soirée lorsqu'une rivière a débordé après de forts orages. Non loin de là, dans le cirque du Fer-à-Cheval, 15 personnes ont été évacuées par hélicoptère à cause d'une coulée de boue. Aujourd'hui, Météo France place 10 départements du quart sud-est en vigilance orange canicule. L'Ain et les Deux-Savoies viennent de sortir de l'alerte. 6 départements du pourtour méditerranéen ainsi que l'Essonne et l'Eure sont en orange pour un risque élevé de feux de forêt. Dans le Var, 6 mises à feu volontaires dans le massif du Gros Bessillon depuis le début de l'incendie il y a 2 semaines. 2 rien que depuis lundi. Les flammes ont ravagé au total 6000 hectares. 1000 pompiers restent mobilisés. En Gironde et dans les Landes, après les immenses incendies, l'État va prendre en charge intégralement les indemnités d'activité partielle versées aux TPE-PME situées dans les zones évacuées. C'est ce qu'a annoncé le ministère du Travail hier soir. 3 syndicats d'hôtesses et de stewards d'EasyJet déposent un préavis de grève pour la période du 7 août au 2 septembre pour dénoncer la dégradation des conditions de travail avec notamment des plannings qui changent à la dernière minute. Le dernier appel à la grève au sein de la compagnie aérienne en avril avait eu peu de conséquences sur le trafic. Et puis une étape difficile sur le Tour de France femmes aujourd'hui, 140 km et 8 ascensions entre Mâcon et Belleville en Beaujolais. La Suisse Marlène Rösser, elle, est en jaune.
3: Merci Cyril. L'info d'ici Besançon, c'est ce nouveau partenariat entre le SDIS et la Chambre d'agriculture du Doubs et du territoire de Belfort pour lutter ensemble contre les incendies, ce qui va permettre de mobiliser directement un réseau d'agriculteurs volontaires déjà bien présent lorsqu'il y a des feux. Roman Salch.
5: Une convention qui signe la solidarité entre les deux professions. Cela fait quelques temps que le projet était discuté. Le colonel Jean-Luc Potier est le directeur adjoint des services incendies de secours du Doubs.
6: La saison estivale qui est ce qu'elle est actuellement nous a contraints, nous a obligés à accélérer un peu le mouvement. Donc ce partenariat, c'est simplement dans un premier temps opérationnel. Donc les agriculteurs volontaires venant se mettre à disposition du commandant des opérations de secours, comme ça s'est produit hier à Soie.
5: Effectivement, un feu de friche s'est déclenché lundi après-midi à Soie, près de l'île sur le Doubs. Plusieurs agriculteurs ont apporté de l'eau grâce à une douzaine de tracteurs. Leurs missions seront maintenant mieux encadrées, estime Philippe Monet, président de la Chambre d'agriculture du Doubs et du territoire de Belfort.
7: J'arrive avec mon tracteur, ma tonalisier vidée et propre. Je vais au point de rassemblement et on me donne une mission d'aller pomper 10 000 litres dans un point d'eau. Mon contenu va être ramené pour retransvaser sur les camions. Donc c'est là l'intérêt de donner de la rapidité pour que les pompiers ne quittent pas le lieu de l'incendie, aillent repomper à 10 km et revenir, etc. quoi.
5: Si un départ de feu est signalé, le CODIS, Centre opérationnel départemental d'incendie et de secours, ont accès à un numéro spécial. Cette personne personne au bout du fil va immédiatement avertir les agriculteurs les plus proches de la zone concernée. Il y a en tout 20 secteurs délimités sur les deux territoires, avec 5 à 6 volontaires sur chaque canton. Ce système-là est déjà présent dans le Jura. La convention a été signée en mai. En revanche, le mouvement s'est mis en place en 2022, juste après les terribles incendies près du lac de Vouglans. Christophe Buchet est le président de la Chambre d'agriculture du Jura.
8: On a des agriculteurs qui ont pris des risques, énormément de risques. Ça nous paraissait important d'arriver à mieux organiser et structurer et de façon aussi à éviter qu'on ait des agriculteurs qui prennent des risques et qui veuillent avant tout lutter contre les incendies alors que c'est le boulot des pompiers.
5: Un soutien très précieux pour les pompiers, convaincus que les agriculteurs connaissent le territoire mieux que quiconque.
3: Un système qui a d'ailleurs déjà été testé lors de l'incendie à Montcuzel dans le sud Jura, lors de l'incendie donc qui a ravagé une dizaine d'hectares dans la nuit du 14 au 15 juillet. Reportage à retrouver et réécouter sur ici.fr Besançon. Côté météo, ça y est, enfin, alors pas de la fraîcheur, mais des températures plus supportables, hein, Louis.
4: Oui, un ciel dégagé et ensoleillé ce matin dans la région, des conditions parfaites cet après-midi pour toute la région franc-comtoise. Des températures qui sont à la baisse, hein, fini la canicule, on aura 33 degrés pour les maxis aujourd'hui, notamment à Dole, Vesoul, Besançon, Gré, Élance-le-Saunier, 31 pour Luxeuil-les-Bains au nord de Saône, 31 dans la vallée de la Loue, sur le secteur d'Arbois, dans le pays de Clerval ou encore à Combeau-Fontaine. Et pour les hauteurs, c'est une température moyenne de 28 degrés aujourd'hui, avec notamment 28 à Mèche, Morteau, Pontarlier, Frasne, Saint-Claude ou encore Morée dans le sud Jura. Sur les routes, c'est plutôt calme ce matin. Ce sont les vacances, milieu de semaine. Si vous avez un souci, si vous êtes témoin d'ailleurs d'un souci, appelez-nous 0381 833 111. C'est notre numéro. Et l'info revient pour 7 heures ici.
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4: 6h35, bon réveil, merci de nous avoir choisis ce matin. Daniel Balavoine pour la musique.

0: On se réveille avec un classique ce matin sur Ici Besançon. Aimer est plus fort que d'être aimé. C'est signé Daniel Balavoine.
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0: Nous avons Chantal qui nous signale qu'il fait 19 degrés à Champagnole ce matin. C'est sur la page Facebook qu'elle nous écrit, Chantal. On l'embrasse. Lily, elle, à Fontaine, 20 degrés. Je vous rappelle aussi que j'attends vos messages pour nous présenter vos sensations concernant la future saison de Sochaux en Ligue 2. Comment vous la sentez cette saison? Bien, risquée, facile? Venez nous le dire, il y a le Facebook et le WhatsApp. 0380 833 111. C'est la journée de l'huître aujourd'hui.
2: Je voudrais garder les coquilles d'huître. C'est pour faire des cendriers.
3: Oh, mais bien sûr, Josette. Je vous les donne.
2: Oh, c'est vrai, monsieur Pierre. À des temps, ça me fait drôlement plaisir.
3: Tenez, Josette, prenez la bourriche. Ça vous fera une jolie petite valise.
0: On se rappelle du Père Noël est une ordure avec Thierry Lhermitte et Marianne Chazelle. Alors, nous, ici en Franche-Comté, c'est plutôt la truite qu'on mange. Mais si vous partez en balade au bord de l'eau cet été, pensez à nous quand vous en verrez. Et pour ceux qui reviennent de vacances, c'est le moment de souvenir. L'Oyster Day aujourd'hui, la journée de la huître. Alors, non, de l'huître, pardon, excusez-moi, je me prends les pieds dans les pinceaux. Sinon, pour faire le lien avec les animaux, tout à l'heure, il y a le vétérinaire qui arrive. On va continuer de parler d'alimentation, mais cette fois-ci, pour vos chiens et vos chats, est-ce que l'alimentation libre-service, c'est une bonne idée? La réponse est avec le vétérinaire dans 3 minutes. Là, c'est les coulisses de votre été qui arrivent. Avis aux nouveaux amateurs de sensations aujourd'hui. Dans l'envers des vacances, Nathan RLT nous emmène découvrir l'envers d'une tyrolienne, et pas n'importe laquelle, la plus pentue de France.
4: La tyrolienne du col de la Faucille, dans le massif du Jura, au sud de notre grande région, est la plus pentue de France. Avec ses 37% de pente, elle mesure 905 mètres de long et a la particularité de proposer deux câbles pour descendre à deux personnes à la fois. Une descente sécurisée avec pour ce faire de nombreux équipements, certains électroniques au niveau de sa plateforme de départ, rangés dans deux coffrets électriques blancs. Présentation avec Sébastien Forêt, conducteur de la tyrolienne du col de la Faucille.
5: Ça, c'est notre armoire en fait pour les envois. Donc en fait, vous voyez, il y a des boutons sur les côtés. Donc c'est pour permettre en fait les demandes de ligne, comme on appelle nous. Et c'est ce qui permet de nous mettre au vert pour envoyer les clients. Une fois qu'on a envoyé les clients, les lumières vertes repassent au rouge pour que ça bloque et qu'on puisse pas renvoyer jusqu'à que la personne soit décrochée.
4: Sur cette plateforme de départ de la tyrolienne, nichée au-dessus du vide, chacun est attaché à la structure par un système de sangles.
5: En fait, ça c'est des scorpions, comme on l'appelle chez nous, et c'est ce qui nous permet en fait d'être en sécurité. Donc si même si on tombe ou une chute, ça va bloquer directement et éviter du coup la chute, même pour juste la trébucher ou chose comme ça. Et pour les clients, donc il y en a un pour nous en tant qu'opérateur et un pour client.
4: Concernant les câbles de la tyrolienne, leur état général est contrôlé régulièrement.
5: Tous les matins, on le teste avec un sac de test, avec des bidons à 80 kilos. Donc ça, c'est tous les matins avant ouverture. Ensuite, chaque semaine, une fois par semaine, on fait un test, nous, avec une poulie freinée spéciale qu'on a, nous, en tant qu'opérateur, qui est spécialement faite pour pouvoir s'arrêter sur le câble à tout moment. Et du coup, on contrôle le câble à chaque fois et on descend jusqu'en bas. Et ensuite, vous avez les contrôles mensuels, donc une fois par mois, qui sont approximativement les mêmes, mais un peu plus poussés encore. Et il y a aussi des contrôles annuels. Donc une fois par an, on a une entreprise externe qui vient contrôler le câble pour surveiller l'âme du câble.
4: Autant de vérifications pour vous permettre de descendre en toute sécurité. Une descente où vous pouvez...

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3: Avec les conseils du vétérinaire tout de suite. Et ce sujet, l'alimentation en libre service, bonne ou mauvaise idée. Le docteur Pierre Fabin décrypte cette habitude.
4: Alors c'est une question très délicate car le principe semble logique. Nos chats sont des grignoteurs. Ils prennent naturellement 12 à 20 petits repas par jour. Le libre service, ça semble donc beaucoup plus adapté. Et c'est le cas pour certains chats. Mais pour d'autres, le problème peut être double. Le premier, c'est l'obésité. Certains chats ne savent pas se réguler et votre chat risque de consommer plus de calories nécessaire et c'est ça la porte ouverte au surpoids. Le deuxième inconvénient, il est comportemental. Votre chat a un cycle de prédation inné en lui. Chasse, capture, repas, repos. Le libre-service va complètement faire disparaître la phase de chasse. Ça peut augmenter sa frustration et son anxiété et ça risque de le faire manger plus que nécessaire par ennui.
3: Alors si l'obésité c'est le risque numéro un, le libre-service peut-il aussi cacher d'autres problèmes de santé, docteur ?
4: Et malheureusement, oui, le libre-service rend le suivi de l'appétit assez difficile. Et souvent, le premier signe d'une maladie chronique chez le chat, c'est une baisse d'appétit. Si la gamelle de votre chat est toujours pleine, vous risquez de ne vous apercevoir de rien avant que les symptômes ne soient beaucoup trop avancés. Du coup, l'alternative, c'est une alimentation fractionnée. La solution la plus simple, c'est de vous organiser pour distribuer vous-même 4 ou 5 mini-repas dans la journée et pensez à donner une partie de la ration dans un jouet distributeur pour l'occuper un peu. Mais il existe aussi des distributeurs qui vous permettent de délivrer 12 à 20 mini-repas par jour avec une quantité totalement contrôlée.
3: Et c'est pareil si on donne de la pâtée ou si on a plusieurs chats.
4: Pour la nourriture humide, la pâtée, le libre-service est plutôt déconseillé pour des raisons d'hygiène. La pâtée, ça s'oxyde très rapidement et je vous recommande clairement de donner des petites doses que vos chats vont consommer tout de suite. Et pour ceux qui ont plusieurs chats à la maison, parfois le libre-service, ça se passe bien, mais parfois il peut aussi se transformer en catastrophe. C'est souvent impossible de contrôler qui mange quoi. On a un chat qui peut devenir obèse pendant que l'autre, malade ou dominé, ne mange pas assez. Dans ce cas, pour moi, il faut absolument passer à une alimentation contrôlée. Et l'idéal reste les gamelles électroniques qui reconnaissent la puce de votre chat pour délivrer la bonne portion.
3: Merci docteur. Dans quelques minutes, nous filons sur le secteur d'Arquesnan. Il y a quelques jours, Sting était sur la scène de la Saline Royale d'Arquesnan. Bon, là cette fois-ci, vous allez y retourner, mais pas pour de la musique, pour du cinéma. Je vous présente une sortie juste après Kim Wilde sur Ici Besançon.

C'est l'une des reines de la chanson, c'est Kim Wilde sur ici Besançon avec You Keep Me Hanging On sur votre radio. 6h50, une belle journée annoncée aujourd'hui en Franche-Comté avec du soleil ce matin pour tout le monde et du soleil cet après-midi. Allez tout de suite, c'est les 3 plus d'ici. Les trois sorties à connaître. Alors, parmi ces trois sorties, vous avez évidemment aujourd'hui le 19e salon du Livre Comtois. C'est à retrouver ce week-end à Gelin, c'est près de Moutes dans le Doubs, avec les meilleurs auteurs franc-comtois, leurs classiques, leurs derniers ouvrages également, mais aussi une exposition de photos sur la nature franc-comtoise. Il y aura des animations pour enfants, de la lecture à voix haute, des ateliers d'écriture. Alors, c'est samedi 14h-18h et dimanche 10h-18h. C'est gratuit et c'est à la mairie de Gelin, à la salle culturelle de Gelin. Et bien sûr, l'événement, voilà, je le répète, est gratuit. Donc, faut y aller, faut les soutenir. C'est le 19e salon du Livre Comtois, donc à Gelin. Sinon, du 6 au 22 août, les jeudis, vendredis et samedi soir, la Céline Royale d'Arcachon vous propose des soirées cinéma en plein air. C'est super sympa, on y va en famille, entre amis, on passe un bon moment, on peut observer les étoiles et surtout des jolis films. Alors là, sur les programmations, sur les prochaines séances, on retrouvera La Belle et la Bête, c'est demain, jeudi. On aura également Le Nom de la Rose vendredi, puis ensuite Le Magicien d'Oz, Grand Budapest Hotel, La Planète Sauvage, Matrix ou encore Le Chant des Forêts. Le Chant des Forêts, avec Vincent Munier, ce sera le 22 août donc à la Saline Royale d'Arcachon. La musique d'ici ce matin avec Indochine. On n'oublie pas aussi le Hot Zone Festival à Bucelégie. C'est les 21 et 22 août avec cette année quand même les Fallen Lilies sur scène pour la partie rock. On aura aussi les Fils du Facteur, Sans d'encre ou encore quelques groupes métal et électro. Voilà les billets concernant le Hot Zone Festival à Bucelégie. C'est sur internet hotzonefestival.com. Indochine tout de suite pour la musique d'ici.

0: Indochine avec l'aventurier ce matin sur ICI Besançon. 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D'ici, les infos de 7h arrivent. Dimitri Imbert vous dit tout sur l'actu ici en France, dans le monde et en Franche-Comté. Et c'est juste après l'humour en tube de Fred Ballard.
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5: Avec l'humour en tube de Fred Ballard et cette spéciale pêche ce matin. La pêche, c'est une activité très relaxante, sauf pour les poissons. Et on se rend marre ce matin, on en rigole.
6: Ils rêvent pendant 3 heures et dès qu'ils ont attrapé le poisson, ils lui défoncent bien la gueule. Hein. Et après ils disent, allez vas-y, regagne l'océan, tu es libre avec tes amis.
7: Ah, c'est sûr que la partie de pêche n'a pas la même saveur pour tout le monde. Hein. On pourrait croire que le pêcheur qui remet le poisson à l'eau est un pêcheur sympa, mais pas forcément selon Gad Elmaleh, parce que une fois de retour dans son élément, le poisson a du mal à communiquer avec ses congénères.
8: Hé, hey, les gars, ils m'ont défoncé la gueule, j'étais en train de nager tranquillement. J'ai vu un ver de terre, j'ai mordu, putain, je suis monté en dessus, vite. Sorti de l'eau, première fois. J'étais jamais sorti de l'eau, moi je suis pas un dauphin.
7: Voilà, bah ça explique pourquoi les poissons se font berner à chaque fois par les pêcheurs. Les membres du banc ne comprennent strictement rien au retour d'expérience des survivants. Moralité, mieux vaut être du bon côté de l'eau ou carrément sur l'eau, comme Adrien Montowski.
9: Je me souviens plus de tout ce que je voulais devenir quand j'étais jeune, mais plus du tout, tu vois, c'est un peu étrange. Et du coup, j'étais voir ma mère, je lui ai dit, tu te souviens ce que je voulais devenir quand j'étais plus jeune? Elle m'a dit, oui, bah oui. Elle me dit, tu voulais devenir un bateau. Je suis tu veux dire skipper, tu vois, marin? Elle fait non, dit, tu voulais faire partie de la tôle.
7: Voilà, il y a ceux qui rêvent de devenir marin, il y a ceux qui rêvent de devenir super tanker. Chacun son rêve du pêcheur, mais pour ferrer les poissons moqueurs, faut les faire rire. Qu'est-ce qui se passe quand deux poissons s'engueulent? Le ton monte. Voilà, et c'est comme ça qu'on chope un ton.
5: On va la garder, celle-ci, elle est pas mal. Merci Fred Ballard, on vous souhaite une belle journée, puis à demain aussi pour rigoler encore avec vous sur la radio locale en Franche-Comté. Ici Besançon, on vous donne des nouvelles de votre météo. Les températures sont à la baisse aujourd'hui. On fait le point juste après l'actualité.
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5: Vous avez choisi Ici Besançon ce matin, merci d'être avec nous, il est 7h. L'actualité, c'est avec Dimitri Imbert. Bonjour Dimitri.
10: Bonjour.
5: Va-t-on manquer de pommes de terre, de choux, de haricots verts cet hiver?
10: Avec la sécheresse historique qu'on traverse en ce moment, la question se pose, d'autant que les restrictions d'eau compliquent la vie des maraîchers. Depuis l'arrêté préfectoral du 29 juillet, ils peuvent encore arroser, mais ils doivent réduire leur consommation, sauf s'il s'agit d'eau de pluie, et ça impacte aussi la qualité des primeurs proposées sur les étals. C'était visible par exemple à Besançon lors du dernier marché Place de la Révolution, Romain Salch.
11: Catherine tient sa liste de courses en main, de concombres, tomates, salades. Elle vient tous les vendredis au marché de Besançon.
12: Une salade à 1,88€, regardez, elles sont pas belles. Elles sont plus petites, elles sont un peu flétries, on sent qu'elles manquent d'eau. Tout respire la sécheresse, hein. C'est même plus en stress hydrique, c'est complètement déshydraté.
11: Même constat pour cette habituée, son caddie rempli à la main.
13: Les fruits sont plus petits, enfin les légumes, les tomates, elles sont plus petites, hein. On sent qu'ils ont souffert, quoi.
11: Et du côté des maraîchers...
14: Bah, tous les problèmes du monde.
11: Cyril Philippe est agriculteur dans le Jura. Il pense pouvoir récolter 30% de produits pour donc 70% de pertes.
14: T'es pas d'eau, donc on peut pas arroser. C'est plus simple.
15: On va pas commencer
14: à creuser tous nos champs pour faire des bassines, pour garder de l'eau. On n'en finit plus après. Après, bah voilà, où on s'adapte à ce qu'on aura, où on change de boulot. Hein.
11: Les plantes brûlent littéralement, déplore Emmeline Vuillet, chef d'exploitation à Buzy, près de Besançon.
16: Les haricots, les choux, les framboises, tout ce qui fait des fleurs assez fragiles finalement, ont beaucoup de mal à donner, ont brûlé, n'ont rien donné, même tout court.
11: Elle ajoute qu'en revanche, les légumes et fruits ont plus de goût. Le stress thermique leur fait produire de la sève, une sorte de consolation pendant cette saison très compliquée.
10: Et pour l'instant, les maraîchers assurent ne pas avoir augmenté leur prix des fruits et légumes, dont le prix a tout de même augmenté de 10% entre 2025 et 2026, selon l'Observatoire des prix des fruits et légumes de familles rurales. Après la FRSEA, la Confédération paysanne de Haute-Saône tire à son tour la sonnette d'alarme. Dans un communiqué, le syndicat agricole alerte sur la sécheresse et la canicule. Le syndicat qui appelle l'État à débloquer rapidement une aide exceptionnelle pour les exploitations et faciliter l'accès à l'indemnité de solidarité nationale.
5: La pluie a par endroits amené un peu de fraîcheur hier soir en Franche-Comté.
10: Oui, mais ce mois de juillet a, quoi qu'il en soit, été le mois le plus chaud jamais enregistré en France depuis le début des relevés météo en 1900, avec un record de température moyenne de 24,9 en France, un record d'ensoleillement dans plusieurs villes, mais aussi un record en matière de sécheresse. Le déficit de pluie atteint près de 70%. Les sols n'ont donc jamais été aussi secs et malgré les orages des dernières heures, ça se confirme chez nous en Bourgogne-Franche-Comté, comme nous le dit François Lequeux, il est prévisionniste à Météo France.
15: Effectivement, les orages n'ont pas été suffisamment généralisés et il aurait fallu d'ailleurs qu'on ait des orages pendant plusieurs jours pour essayer de commencer à inverser la tendance sur l'humidité des sols. Eh bien, on a vu que ces orages n'ont eu aucun effet, vraiment aucun effet. On a battu les records de 1976 pour dire que vraiment la situation est vraiment critique maintenant. Il n'y a plus d'eau dans les sols, il y a encore un peu d'eau dans les rivières, mais le niveau des rivières est en baisse. Et si ça continue comme ça, il y a vraiment des rivières qui vont être à sec.
10: Et des assecs qui apparaissent déjà dans quelques petits cours d'eau comme la Brême à Ornans, dans le Doubs ou le Rhin, dans le Nord-Haute-Saône.
5: Un incendie s'est déclaré dans une habitation comprenant deux appartements hier soir à Dampierre-sur-Salon en Haute-Saône.
10: Le feu qui a fait une victime, un locataire de 54 ans, gravement brûlé en tentant d'éteindre les flammes. Le corps brûlé à 5%. Cet homme qui a aussi inhalé des fumées a été hospitalisé à Vesoul. Il a fallu une vingtaine de pompiers pour maîtriser le sinistre. Info à retrouver sur ici.fr Besançon. C'est également un triste record, la recrudescence de salut nazi depuis le début de l'année au musée de la résistance et de la déportation à la citadelle de Besançon. Suite à un signalement, deux personnes ont été interpellées hier, un homme de 36 ans et sa sœur de 41 ans, tous deux originaires de l'Hérault. Ils ont reconnu une grosse bêtise au cours de leur audition. Ils seront bientôt convoqués devant la justice dans leur département.
5: Ici Besançon, 7h04, 3 jours de fêtes et de concerts de dub et de reggae.
10: Pas loin de 20 000 festivaliers sont attendus sur le site des 12 à Pont-sur-l'Oignon, à Haute-Saône, ce week-end pour le No Logo Festival. Mais avec la sécheresse en ce moment, il faut aussi faire face à un renforcement des obligations de sécurité et d'incendie sur le site. Des centaines de mètres de tuyaux ont été déroulés à partir de la bouche incendie à l'entrée du domaine. Mais ça ne suffisait pas, comme l'explique Thibault, le responsable technique de ce No Logo Festival.
17: On voit bien qu'il y a une nécessité de prendre en compte un peu la sécheresse. Là, on est en alerte. Donc, on travaille avec le SDIS notamment pour pouvoir réagir n'importe où pour un départ de feu. Nous, c'est notre rôle de tout faire pour qu'ils aient les moyens d'intervenir en cas de problème. Donc oui, on a un peu glané des cuves, des tonalisiers, des bâches à eau pour pouvoir en disposer un petit peu partout, de manière à faciliter un peu les interventions. Donc c'est des cuves qui vont de 30 000 litres à 24 000 litres, 30 000 litres. Enfin, voilà, il y en a plusieurs qui sont disséminés un peu partout et que les pompiers vont pouvoir utiliser en cas d'intervention sur un parking, sur le site, au camping.
10: Et les festivaliers sont aussi appelés à la plus grande prudence avec les mégots. Des cendriers doivent être distribués et des extincteurs présents un peu partout sur le site.
5: Hervé Renard, de nouveau nommé sélectionneur de l'équipe de Côte d'Ivoire.
10: L'ancien entraîneur du FC Sochaux-Montbéliard qui a déjà remporté avec les éléphants en 2015 la Coupe d'Afrique des Nations. Hervé Renard qui a également coaché les Jaunes et Bleus de 2013 à 2014, année de la redescente en Ligue 2. Le Tour de France Femmes, le maillot jaune a changé d'épaule hier. Il sera porté aujourd'hui sur la cinquième étape entre Mâcon et Belleville dans le Beaujolais par la Suissesse Marlène Reusser qui a remporté le contre-la-montre d'hier à Dijon, chrono marqué aussi par la contre-performance de la tenante du titre Pauline Ferrand-Prévot. La franc-comtoise Juliette Berthet termine 49e, elle est 18e du général, la jurassienne Evita Music termine elle 87e de ce contre-la-montre.
5: Sinon, qu'est-ce qui fera la une de l'actu en France tout à l'heure à 7h30, Dimitri?
10: L'État va rembourser intégralement les indemnités d'activité partielle versées aux salariés des très petites et moyennes entreprises situées dans les zones évacuées. Ça concerne la période entre le début de l'incendie et la fin du mois d'août. Et c'est valable pour toutes celles qui sont toutes les entreprises des zones évacuées dans les Landes et en Gironde. Et puis 8 départements encore placés aujourd'hui en risque élevé de départ de feu de forêt. L'Eure, l'Essonne, le Var, les Bouches-du-Rhône, le Gard, l'Hérault, l'Aude et les Pyrénées-Orientales.
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10: L'été, voilà, l'été qui est très chaud, ça s'est un peu rafraîchi hier, avec quand même à la clé aujourd'hui des températures un peu plus supportables, Louis.
5: Oui, la maximale aujourd'hui, c'est 33 degrés, hein. Ce sera d'ailleurs sur le secteur de Dole, Vesoul, Besançon, Gré, Élan-sur-le-Saunier, avec un ciel dégagé ce matin pour toute la région franc-comtoise, du soleil, les conditions restent les mêmes cet après-midi. On aura 31 pour les maxis à Luxeuil-les-Bains, dans la vallée de la Loue et la vallée du Lison, 31 également pour Arbois, Lille-sur-le-Doubs et Vauvillers, et puis pour les hauteurs, hein, donc le secteur de Mèche, Morteau, Pontarlier, Saint-Claude et Champagnole. 28 degrés aujourd'hui chez vous. Concernant les routes, rien à signaler. Tout va pour le mieux ce matin. C'est calme, c'est les vacances. On en profite. 03 81 833 111. C'est notre numéro si jamais vous avez un souci ce matin. Merci Dimitri, on vous retrouve tout à l'heure pour 7h30.
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5: La musique, tous les matins, avec notamment Alain Bashung, tout de suite, et ce classique, Joséphine sur Ici Besançon.

0: Alain Bachung, ici Besançon, vous et Osée Joséphine ce matin.
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0: Il est 7h10 passé, en préparant l'émission tôt ce matin, je suis tombé sur cette ancienne pub pour des limonades de marque eh bien, Star Madagascar, souvenez-vous. Avec le fameux goût bonbon anglais. 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Allez, là, on se retourne, on regarde dans le rétro les faits qui nous ont marqué cette année, les moments marquants. C'est le rendez-vous, mon œil, et c'est tout de suite sur Ici Besançon.
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0: Mon œil dans le rétro, c'est une chronique proposée par Gérald Rouve les matins de cet été. On se retourne sur ce qui nous a marqué depuis le début de l'année 2026. Et ce matin, cette étude sortie en mars, elle a révélé que les jeunes hommes sont plus rétrogrades que les plus de 60 ans.
3: Et oui. Et si les boomers mâles étaient plus modernes que la génération Z dans leur rapport aux femmes? La génération Z qui est née à partir de la fin des années 90, hyper connectée depuis son plus jeune âge. Les boomers, eux, c'est grosso modo les gens nés entre la fin de la guerre et 1965. Une génération souvent moquée, qui aurait été gâtée, n'aurait pas pris soin de la planète, qui a pu travailler et qui touche sa retraite, alors que les jeunes, eux, n'auront peut-être pas un sou à leurs vieux jours et qu'ils vivront sur une planète surchauffée. Tout cela est caricatural, on s'en doute, car tous les boomers ne se ressemblent pas, et tous les jeunes non plus. Mais voilà, il y a le résultat frappant de cette enquête menée par l'Institut Ipsos sur les jeunes hommes âgés de 15 à 29 ans, la génération Z donc. 24 000 ont été interrogés dans 29 pays sur les rapports hommes-femmes, et il en ressort que les plus conservateurs ne sont pas là où on pourrait le penser. Premier enseignement du sondage, un tiers des jeunes hommes interrogés pensent que la femme doit obéir à son mari, alors que les plus de 60 ans ne sont que 13% à le penser. Deuxième enseignement, pour un quart de la génération Z, une femme ne doit pas être trop indépendante. Les boomers, eux, sont deux fois moins nombreux à penser cela. Dernier exemple, pour 20% des jeunes hommes, la femme ne devrait pas être à l'initiative d'une relation sexuelle. Les plus de 60 ans, eux, ne sont que 7% à penser cela. Cette étude est troublante car elle arrive 10 ans après l'explosion du mouvement MeToo sur le consentement. On aurait pu penser que la jeune génération, côté homme, aurait intégré largement la notion d'égalité des sexes. Eh bien, à l'évidence, pas pour tout le monde. Les psychologues ont leur petite idée sur la question. Pour eux, une part importante des jeunes hommes ne serait pas à l'aise, pas confiant face à des femmes qui s'affirment, qui revendiquent leur féminisme. Ils auraient alors tendance à se recroqueviller sur des valeurs d'un autre temps et dans les cas extrêmes sur les idées d'influenceurs masculinistes qui saturent les réseaux sociaux. On appelle ça un retour de bâton. Après, si on veut se rassurer, on peut toujours se dire que si un tiers des jeunes hommes pensent que la femme doit obéir à son mari, les deux autres tiers pensent le contraire.
0: Ouais, un sujet plutôt chaud hein, ce matin, Gérald Rouebé, merci pour les précisions. On part faire du canyoning dans un instant, mais on va pas du tout dans les Alpes. On va faire du canyoning en Haute-Saône, ouais. Ici, ça marche, rendez-vous avec les meilleures entreprises et les plus belles associations de la région. Et c'est dans un instant, juste après les Pointer Sisters, sur Ici Besançon.

0: Ici, tous les matins, on s'occupe de la musique pour vous, les Pointer Sisters à l'instant, et puis Johnny Hallyday aussi, qui arrive dans quelques minutes avec quelque chose de Tennessee. Pour l'heure, on s'intéresse aussi donc aux associations franc-comtoises, aux entreprises qui marchent. Ici, ça marche tous les jours, aux alentours de 7h20, et aujourd'hui, on fait du canyoning. On vous présente l'entreprise Aventure et Canyon, avec leur guide, hein, le guide notamment, Olivier Courtois. Alors, c'est en Haute-Saône, cette entreprise, mais avant de présenter l'offre, on voulait savoir qu'est-ce que c'est le canyoning. Et bah voici la réponse d'Olivier au micro de Loïs Paton il y a quelques jours.
1: Oui, alors le canyoning, ça, c'est la descente de rivière à la nage, en sautant, en descendant en rappel avec des cordes du coup, ou en toboggan et dans des ruisseaux qui... qu'on a un petit débit, mais qui permettent de se rafraîchir.
2: Ouais, alors aujourd'hui, tout ça se fait de manière encadrée, hein, parce que par le passé, certains ont tenté des choses et c'était un peu risqué. Ça demande quel diplôme, d'ailleurs, pour guider des pratiquants? Vous avez quel diplôme, vous, Olivier?
1: C'est un diplôme d'État, un diplôme délivré par Jeunesse et Sport et qui permet d'encadrer l'activité, mais toutes les activités sportives sont régies par ces diplômes-là.
2: Au moins, ça vous permet de nous accompagner en toute sécurité, ça on peut en être sûr. Alors quand on pense canyoning, c'est vrai, on pense souvent aux montagnes assez hautes. Je pense par exemple aux Pyrénées, aux Alpes, si on reste dans l'Hexagone en France. Mais en fait, on a des super spots chez nous aussi en Franche-Comté, et notamment en Haute-Saône. On peut aller où, Olivier? Expliquez-nous.
1: Alors c'est du côté du Thiau, en Haute-Saône, effectivement, sur le massif Vosgien, au sud du massif Vosgien, il y a des petits canyons, on n'est pas dans des grandes courses comme dans les Alpes, et il y a des petits canyons qui permettent de découvrir l'activité et tous les obstacles qu'on peut trouver et toutes les techniques qu'on peut trouver dans cette activité-là. Donc c'est très très bien pour découvrir l'activité. Après, pour des grands canyons, effectivement, il faudra plutôt se diriger sur les Alpes.
2: Quand vous dites petit canyon, grand canyon, c'est quoi la différence? C'est la hauteur des sauts, c'est la durée de la randonnée, enfin du parcours?
1: Oui, c'est surtout la durée du parcours. On a des parcours qui varient de 2, 3 heures, on peut aller jusqu'à 4 heures. Mais voilà, on n'aura pas de grands canyons parce qu'on n'a pas de grandes falaises, entre autres, avec de grands encaissements qui durent très longtemps. Mais c'est parfait pour découvrir, par contre.
2: Non, je me rends pas trop compte. Qui peut prétendre en fait dévaler ces cours d'eau? Est-ce que moi, qui n'ai pas trop fait de canyoning dans ma vie, je peux y aller? Est-ce qu'un jeune, je sais pas moi, de 12, 13 ans peut tenter sa chance?
1: Oui, tout à fait. Après, ça dépend surtout du climat. Donc, c'est d'ailleurs qu'en début de saison, l'eau elle est plutôt froide, donc on va prendre des enfants plus âgés, à partir de 14 ans. Mais par contre, pour découvrir l'activité en plein été, à partir de 8 ans, c'est tout à fait possible.
2: Et ben, oui,
1: il suffit juste de savoir nager, ou en tout cas d'être pas trop apeuré par l'eau.
0: Et si vous voulez plus d'infos, vous allez sur internet, vous tapez Aventure et Canyon, vous trouverez le site de cette entreprise franc-comtoise et vous pourrez aller vous faire plaisir avec vos copains ou avec votre famille dans nos jolis sites franc-comtois. La musique d'ici, c'est avec Nathalie Baye et Johnny Hallyday comme prévu, avec notamment quelque chose de Tennessee sur ICI Besançon. Bon réveil.
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0: Et le matin, on chante ensemble sur Ici Besançon et notamment avec Johnny Hallyday. C'est mercredi, quelque chose de Tennessee, c'est le titre. Dans quelques minutes, 7h30, c'est l'info qui arrive, l'actu dans le monde et en France avec Dimitri Imbert. Et là, pour l'heure, on joue. 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C'est Gioacchino qui va nous retrouver pour jouer. Et c'est dans moins de 30 secondes. À tout de suite.
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0: 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C'est un joli pack que je vous offre et c'est Gioacchino qui vient tenter sa chance ce matin. Bonjour.
8: Bonjour, bonjour.
0: Comment allez-vous aujourd'hui?
8: Très bien,
0: bon, merci. Bon, la vie est belle, tant mieux les vacances peut-être?
8: Ah non, j'ai pas ce privilège cette semaine, en ce moment. Là.
0: Vous allez partir ou vous êtes déjà parti?
8: Ni l'un ni l'autre.
0: Ok, ok, ok, pas de vacances, pas envie.
8: Non, pas pour le moment.
0: Bon.
8: C'est pas l'ordre du jour, non.
0: Alors, Gioacchino, pour remporter ces 3 bouteilles Riem ce matin, c'est un vrai ou faux qui vous attend à compter ou pas compter. C'est comme ça qu'on l'appelle ici, nous, notre jeu. Je vous donne 3 affirmations, vous me dites vrai, compter, pas vrai, pas compter. Et si on a 2 sur 3 de gagné, fin de valider, c'est gagné. Ça marche?
8: Entendu, oui.
0: C'est une Suisse qui est en tête du Tour de France Femmes en ce moment. Donc, spécial Suisse ce matin. On y va. Gio, la capitale de Suisse, c'est Lausanne. Compter ou pas compter?
8: Je dirais pas compter.
0: Pas compter. La monnaie en Suisse, c'est le roupie des Alpes. Compter ou pas compter?
8: Pas compter non plus.
0: Pas compter. Et la Suisse compte parmi ses montagnes le mythique Cervin et ses 4478 mètres. Compter ou pas compter?
8: Ah, comme je suis nul ici en géographie.
0: Le Cervin, en Suisse, on dû compter. Vous n'êtes pas si nul car c'est 3 sur 3, c'est gagné.
8: Ah bah bravo.
0: Bravo à vous, vous remportez le pack 3 bouteilles Riem Boisson. Gioacchino, c'est pour vous, c'est gagné.
8: Merci infiniment, merci.
0: Avec plaisir, je vous souhaite une belle semaine. À bientôt.
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0: Dimitri Imbert, quelles sont les unes du journal à 8h?
9: Agriculteurs et pompiers main dans la main pour lutter contre les incendies. C'est le sens du partenariat signé entre le SDIS et les chambres d'agriculture du Doubs et du territoire de Belfort. Précision à suivre dans le journal. Et puis c'est le temps pour les maraîchers en ce moment. La production de fruits et légumes est forcément très impactée par la sécheresse en ce moment. En attendant toute l'actu en France et dans le monde, c'est dans le 90 secondes info. Avec vous, Cyril Ardo-Redon.
10: Une personne emportée par une rivière après de forts orages en début de soirée en Haute-Savoie dans le secteur de Sixte-Fer-à-Cheval près de Samoin. Elle est toujours recherchée. Non loin de là, dans le cirque du Fer-à-Cheval, 15 personnes ont été évacuées par hélicoptère à cause d'une coulée de boue. 20 mètres carrés du toit de la gare de La Rochelle parti en fumée dans la nuit. Le feu est parti de la charpente du bâtiment. 52 pompiers sont intervenus et le bâtiment reste surveillé ce matin. Cette gare est inscrite au titre titre des monuments historiques. La cause de l'incendie n'est pas encore connue. L'hypothèse de la mise à feu volontaire est sérieusement envisagée, dit le parquet, alors que dans le massif du Gros-Bessillon dans le Var, il y a eu 6 reprises de l'incendie en 15 jours, 2 depuis lundi. Plus de 1000 pompiers restent mobilisés sur cet incendie. Aujourd'hui, 6 départements du pourtour méditerranéen ainsi que l'Essonne et l'Eure sont en orange pour un risque élevé de feux de forêt. 10 départements du quart sud-est sont en vigilance orange canicule. L'Ain et les Deux-Savoie sont sortis ce matin de l'alerte. L'un des fondateurs de la DZ Mafia, groupe criminel originaire des quartiers nord de Marseille, spécialisé dans le trafic de drogue, Mehdi Laribé a été interpellé en Algérie fin juillet et placé sous contrôle judiciaire. On vient de l'apprendre. Cet hiver, un grand coup de filet avait permis d'interpeller 3 autres figures de l'organisation. Et puis le Tour de France Femmes, 5e étape aujourd'hui, 140 km entre Mâcon et Belleville en Beaujolais, départ à 13h45.
9: Merci Cyril, l'info d'ici Besançon, c'est le No Logo Festival qui ouvre ses portes vendredi, 3 jours de festival sur un nouveau site pour cette 13e édition. Le No Logo quitte Fraisans dans le Jura pour s'installer durablement en Haute-Saône sur le site des 12 ponts à Pont-sur-l'Oignon. Vous avez assisté hier à son installation sous le soleil, Jean-François Fernandez.
11: Depuis des semaines, une petite équipe est mobilisée pour tout préparer. Le gros des troupes est arrivé le week-end dernier pour commencer à monter notamment les scènes. Déménager le festival sur le site des 12 ponts a demandé beaucoup d'anticipation pour Thibaut, le responsable technique du No Logo Festival.
12: En fait, moi, ça fait depuis maintenant avril ou même bien avant qu'on vient souvent, qu'on regarde un peu tout, à chaque fois, à la fois l'électricité, l'eau, enfin voilà, accueillir du monde, même si cette année c'est une année réduite, il faut quand même qu'il y ait un certain confort au niveau des sanitaires, des douches, etc. Et ça nécessite tout un tas d'infrastructures pour pouvoir alimenter à la fois en électricité, en eau, tout ça.
11: Le site était un ancien parc sur le thème du Paris 1900, projet qui n'a jamais vu le jour, mais les bâtiments sont toujours là, destination urbex pendant des années. Le site est aujourd'hui un lieu pour séminaires et mariages avec un parc de 8 hectares au bord de l'Oignon.
12: On va arriver sur le parking ou sur les camping-cars et là il y a tout un cheminement qui sera indiqué où on vous indiquera de passer sous des routes par exemple, ce qui fait qu'on restera dans des espaces agricoles, dans des champs pour cheminer à la fois soit au camping avec sa tente ou etc. Soit si on n'est pas au camping, aller directement sur le site en longeant le camping, en repassant sous un autre pont piéton pour accéder directement au site. Donc tout est assez proche et tout est accessible par des champs et voilà. Donc c'est assez pratique et je pense qu'ils vont se retrouver, les festivaliers vont s'y retrouver assez rapidement. Ouais.
11: L'entrée se fait par l'historique Porte de Paris et ses 4 arches. Les festivaliers devront passer dessous avant de découvrir les scènes. La grande scène est d'ailleurs déjà montée. Avant de venir, il faudra bien sûr acheter les billets. Rose est en charge de la communication au No Logo.
13: Donc vous allez sur la billetterie, alors on n'a plus de passe 3 jours, on n'a plus non plus de place pour le samedi, on est complet. Par contre, il vous reste des places pour le vendredi et le dimanche et éventuellement, si vous avez de la chance, vous pouvez aussi vous rendre sur la plateforme de revente en bas de page de notre billetterie et chercher un billet aussi pour le samedi ou un passe 3 jours si vous avez vraiment beaucoup de chance.
11: Le festival est bien fléché sur la route et de loin, vous verrez le chapiteau du camping et la grande scène.
9: Un reportage signé Jean-François Fernandez qui vous a mis toutes les photos de l'installation du site sur ici.fr Besançon. Côté météo, ça y est, on respire enfin un petit peu.
0: Oui, les températures sont à la baisse. Fini la canicule en Franche-Comté. 33 aujourd'hui, c'est la maxime. 33 à retrouver notamment sur le secteur de Dol, Vesoul, Besançon-Grès et Lons-le-Saunier. Avec un ciel dégagé ce matin, ensoleillé en Franche-Comté. Des conditions similaires cet après-midi. Et 31 degrés pour les maxis aujourd'hui à Lure, Ornans, Arbois, dans le pays de Clerval ou encore sur le secteur de Combeau-Fontaine. Pour Mèche, Morteau, Pontarlier, Saint-Claude-et-Champagnole, 28, c'est la maxi chez vous aujourd'hui. Concernant les routes, c'est plutôt calme, rien à signaler. Je vous rappelle que la Côte de Mort est fermée. Elle est fermée jusqu'au 7 août prochain et la déviation, c'est par la voie des Mercureaux. Ça concerne donc la capitale comtoise. Partout ailleurs, tout va pour le mieux. S'il y a un souci, vous nous appelez avant 9h, 0381 833 111.
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0: Il y a quelques minutes, j'ai offert un pack 3 bouteilles Riem à un auditeur d'ici qui a testé compter ou pas compter. J'aimerais vous signaler aussi qu'il y a 3 nouveaux sirops qui viennent d'être dévoilés pour cet été 2026. Le sirop violette, châtaigne ou fraise rhubarbe. Voilà, ils sont très bons, nous on les a testés, vous les trouvez sur internet. La musique, Pascal Obispo.

0: C'est le morceau de l'automne 92, plus que tout au monde avec Pascal Obispo ce matin sur Ici Besançon.
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0: Ici, radio officielle du Tour de France femmes. D'ailleurs, je le dis, mais vraiment bravo à toutes les cyclistes parce qu'en ce moment, c'est pas facile avec les chaleurs ces deux derniers jours. Ça devait vraiment pas être facile sur les routes de France. Donc vraiment, bravo à toutes ces cyclistes. On suit aujourd'hui la cinquième étape du Tour de France. On va d'ailleurs faire un point sur cette étape entre Mâcon et Belleville en Beaujolais. Marion Rousse, la directrice du Tour, nous dira tout d'ici quelques minutes. On voyage dans le temps, évidemment, comme tous les jours avec Stéphane Bern. Ce matin, on voyage au temps d'une révolution dans les Alpes, une révolution aquatique. Vous comprendrez tout avant 8h pour l'heure. C'est Arnaud Fromage qui nous retrouve avec, bien sûr, la nécessaire minute comtoise. Arnaud, vous nous l'aviez déjà raconté, les départements français ont été en grande partie dessinés par un franc-comtois.
2: Oui, très exactement, par Jean-Xavier Bureau de Puisy. Il est né à Port-sur-Saône en 1750 et, comme son nom le laisse entendre, il s'agit d'un noble qui a fait une grande partie de sa carrière dans l'armée. À la suite de la Révolution française, le Jean-Xavier est élu député de la noblesse et lors de son mandat, il va y avoir deux sujets qui vont particulièrement l'intéresser. La fixation des poids et mesures, ce qui amène à l'officialisation du système métrique et donc la création des départements. Bureau de Puisy supervise le dessin des 83 départements de l'époque en prenant soin de respecter les cultures locales, les anciens comtés royaux et les barrières naturelles. Fier de ses origines, il milite pour la création du département de la Haute-Saône, contre l'avis des habitants du Doubs qui ne voulaient, eux, qu'un seul département de Vesoul à Besançon.
0: Mais ce découpage a bien failli être complètement différent.
2: Oui, parce qu'en face, il y a eu une autre proposition, tricotée par un autre député, Emmanuel Joseph Siès, du tiers-état. C'est important de préciser que Siès est un député du tiers-état parce que son but à lui, c'est de mettre réellement fin à l'ancien régime, y compris à ses découpages administratifs, et de mettre en place les idéaux de la Révolution, dont l'égalité. Or, qu'est-ce qui est plus égal qu'un carré ? Plus de logique de territoire, plus d'anciens comtés ou de seigneuries. Dans sa proposition, il y a 81 départements qui ont tous donc la forme de carré de 18 lieues de côté. Chaque département serait ensuite divisé en 9 districts de 6 lieues de côté, eux-mêmes découpés en 9 cantons de 2 lieues de côté. Des carrés, dans des carrés, dans des carrés, les mathématiques, ça ne rigole pas. Si l'on regarde la carte proposée à l'époque, la Franche-Comté actuelle se retrouverait donc éclatée dans 11 carrés, 11 départements différents. La ville de Besançon serait carrément coupée en deux parce que la ligne passe en plein milieu. Vesoul, Grès et Lure seraient dans 3 départements différents. Et comme les carrés s'étaient tus, eh bien il y aurait même un département minuscule juste pour Charquemont. Bon, vous vous doutez bien que malgré la neutralité extrême et la beauté de la proposition mathématique, le projet de Siès n'avait aucune chance de passer. Et c'est donc celui de notre Jean-Xavier Bureau de Puisy qui a été retenu. Et ce qui est fou quand on regarde ce découpage adopté en 1790, c'est qu'à de rares exceptions près, le territoire de Belfort par exemple, seule partie du Haut-Rhin et de l'Alsace restée en France après la défaite de 1871 et qui devient département français en 1922, à part cette exception donc, le découpage n'a presque pas changé. Et tout ça a été dessiné par un franc-comtois, je vous signale.
0: Mais les départements, c'est franc-comtois. Merci Arnaud Fromage, la nécessaire minute comtoise, c'est chaque jour. Il y a Marine qui arrive pour la musique dans un instant, et juste avant, on part en vacances avec la rédaction d'ici.
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0: 7h43, Dimitri Imbert, où est-ce que nous partons en vacances ce matin ?
6: Eh bien, on vous amène ce matin dans les Alpes Mancelles, pas dans les Alpes, hein, non, à la jonction de la Sarthe, la Mayenne et l'Orne, un cadre dépaysant qui attire les campeurs en quête de calme que vous avez pu rencontrer là-bas, Axel Canu.
7: Aucun bruit dans les allées du camping de Fresnay-sur-Sarthe. On n'entend que le

0: Même ambiance à 10 km de là. On est tout près de la Mayenne et de l'Orne, dans le camping de Saint-Léonard-des-Bois. C'est un petit village emblématique des Alpes Mancelles, niché au pied de ces falaises de grès. On les aperçoit en levant les yeux. Un paysage de barres rocheuses très surprenante dans la région. Objectif des connexions réussies pour Bernard et Morissette. Ils sont sartois.
1: Tous les 3-4 ans, hein, parce que c'est calme.
0: Ils viennent ici pour pouvoir passer du temps avec leurs petits-enfants.
2: Encore 3 points et on gagne la manche.
0: Et s'affronter à la pétanque. Quel score ?
1: 10 à 3. Je suis trop vieux. Oui, bon, ils aiment ça. Bon, oui, ça les change de jouer à la tablette.
3: Il y a des rapports qui sont différents avec les jeux qu'ils ont maintenant. Il y a un petit peu l'histoire de compétition et voilà. Ça me plaît tellement de les voir jouer.
0: D'autres partent avec leurs animaux.
4: Moi en train de lire et lui en train de dormir.
0: Elisabeth et Dominique, allongés sur un transat, sont venus de Nantes pour passer un été tranquille avec Babou, leur vieux chien de 15 ans à la truffe grisonnante.
5: Surtout là, à l'âge où il arrive, il vaut mieux le préserver le plus longtemps possible. La voiture ne supporte pas beaucoup les grandes distances, donc on reste au près.
0: Là, vous êtes à combien de temps de chez vous ?
5: Nous, 2h15, comme distance, c'est bien.
0: Beaucoup viennent des départements proches de la Sarthe, des vacances pas chères, pas loin.
6: On passe 3 nuits ici, seulement. Donc, il faut que ça soit, entre guillemets, rentable.
0: C'était l'objectif d'Émilie et de sa famille. Ils viennent du Maine-et-Loire.
6: Donc, on s'est dit qu'en fait, c'était plus court de faire. Nous, ça nous fait quoi, 2 heures de route de chez nous. Et en fait, on a vraiment l'impression d'être déconnecté, même si on a fait que 2 heures de voiture. On arrive ici, on se croirait en montagne. Et là, on est entouré d'arbres partout. On a de la verdure, donc de la fraîcheur. Là, on fait beaucoup de rando. On est très VTT. On peut rester là 3-4 jours sans avoir besoin d'aller dans le village d'à côté. Donc, c'est top.
0: D'ailleurs, la tente est plantée. Les enfants lisent à l'ombre sur des matelas au sol. Des vraies vacances.
6: Et on verra là, prochaine. Ce sera plus simple.
0: Revenir dans les Alpes Mancelles, oui, mais cette fois un peu plus longtemps.
7: 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Notre Française Cédrine Carbol est 3e pour l'instant du classement général du Tour de France Femmes. 5e étape aujourd'hui. Mâcon, Belleville en Beaujolais. Qu'est-ce qu'il faut savoir de cette étape? La réponse est avec Marion Rousse. Juste après Marine, cœur maladroit sur ICI Besançon. C'est la musique pour vous.

0: A remporté la saison 12 de la Star Academy. Ouais, c'est Marine sur ICI Besançon et vous l'écoutez avec son cœur maladroit ce matin. 7h50, l'info Tour de France avec encore de beaux vignobles en guise de décor aujourd'hui pour cette cinquième étape. Départ de Mâcon, direction Bellevue-en-Beaujolais avec un parcours qui s'annonce mouvementé. Les détails avec Emmanuel Collardet et Marion Rousse, la directrice de la compétition sur ICI Besançon.
1: Bonjour Marion Rousse.
2: Bonjour.
1: Un parcours exigeant pour le moins sur le plan sportif, on va y revenir, mais d'abord encore un parcours pour faire rêver les amateurs de bon vin.
2: Ah, c'est vraiment une étape typée classique, hein. Il n'y aura pas un mètre de plat, une étape qui fera pratiquement 3000 mètres de dénivelé positif et pas moins de 8 difficultés répertoriées. On change clairement de braquet sur cette étape.
1: Il n'y a quasiment pas de plat hein, tout le long de ces 140 km, c'est très très exigeant.
2: Oui, c'est très très dur. Et puis surtout, on a ce fameux Mont-Bruit. C'est une ascension qu'on commence à bien connaître puisqu'on a l'habitude d'y passer régulièrement sur les routes de Paris-Nice. Et le Mont-Bruit, bien, qui sera situé à moins de 10 km de l'arrivée, c'est 3 km à pratiquement 8% de moyenne. Et le placement en bas sera hyper important parce que la route est vraiment pas large. Au sommet, ça sera une descente hein, pour rallier l'arrivée et qui sera également très difficile à gérer.
1: C'est une ascension qui peut vraiment faire la différence.
2: C'est une ascension où, de toute façon, on sait que les leaders du classement général vont tenter quelque chose. Et surtout, le terrain avant aura permis vraiment d'user les organismes.
1: Pour les spectateurs, c'est probablement là où il faut se poster pour assister au spectacle de la haute compétition aujourd'hui.
2: Vous ne serez pas déçus, venez.
1: Et puis un coup d'œil à l'arrivée du côté de Belleville-en-Beaujolais, une ville évidemment associée au vin, mais pas que, elle compte aussi dans l'histoire du vélo, Marion.
2: Oui, évidemment, on aime bien faire des clins d'œil avec l'histoire du cyclisme en règle générale, que ce soit pour le Tour Homme ou pour le Tour de France Femmes avec Zwift. Et donc on aura, c'est vrai, une pensée particulière pour Laurent Fignon, qui avait remporté une étape, c'était sur le Dauphiné en 86.
1: Très belle journée à vous sur la route du Tour, Marion Rousse.
2: Merci.
0: Et cette cinquième étape, hein, vous allez la vivre avec nous aujourd'hui, un des points course à chaque demi-heure dès 13h30, donc 13h30, 14h30, 15h30, 16h30 aussi, et puis l'arrivée en direct aussi, hein, juste après 17h évidemment, ce sera avec Ludovic Gaudière. 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Paul Young, tout de suite pour la musique d'ici.

0: Il est bientôt 8h sur Ici Besançon. Vous écoutez Paul Young ce matin. Qui dit 8h dit Dimitri Humbert. Il y a les infos qui arrivent. Pour l'heure, on voyage dans le temps avec Stéphane Bern. On va à Évian ce matin. Oui, Évian au 18e siècle. C'est dans un instant, à tout de suite.
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0: 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Là, c'est Stéphane Bern qui nous retrouve. Bonjour Stéphane. Ce matin, on voyage au temps de la révolution aquatique.
4: Imaginez un marquis en goguette, un rayon de soleil sur le lac, une petite soif et une gorgée d'eau qui va changer le destin d'une ville entière. Nous sommes en 1789 à Évian-les-Bains en Haute-Savoie. Le marquis de Lesserre, noble local, se promène quand la chaleur le pousse à s'arrêter près d'une source. Il y boit par hasard et trouve cette eau légère, agréable et sans amertume. Il y revient jour après jour et affirme que ses douleurs rénales s'apaisent. L'histoire circule. Cette source aurait des vertus miraculeuses. Elle appartient à un certain monsieur Cachat, qui comprend vite qu'il possède un trésor. Un trésor en liquide. Il commence à vendre cette eau aux habitants, puis à ceux des villes voisines. En 1806, on ouvre la première station thermale, bientôt suivie par une usine d'embouteillage. Mais également par des embouteillages à l'entrée de la ville. Car les curistes affluent de toute l'Europe. Aristocrates, artistes, médecins, tout le monde se refile le tuyau.
5: Qu'est-ce qu'on a fait des tuyaux ?
4: On vient prendre les eaux des Vians, comme on irait à la cour. Dès lors, comme tout baigne, la Société des eaux minérales des Vians voit le jour.
6: Elle est légère comme le souffle du vent, l'eau des Vians, l'eau des Vians.
4: Et la petite source devient une marque. Et une belle source de revenus. Un siècle plus tard, l'eau s'invite dans tous les foyers. Dans les années 1950, elle devient l'eau des bébés, réputée si pure qu'on peut préparer les biberons sans la faire bouillir. Puis en 1978, Évian traverse l'Atlantique. Première eau minérale française à importer aux États-Unis. Le succès est mondial. Notez que tout ce que je vous ai dit ce matin est parfaitement exact. Vous pensez bien que pour vous raconter une telle histoire, j'ai vérifié mes sources.
0: Pas mal, mais on vous fait confiance Stéphane, ne vous inquiétez pas. Stéphane Bern, c'est tous les jours avec nous, on voyage dans le temps. Et bien sûr, à réécouter en intégralité sur ici.fr. 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
0: Vous avez choisi la radio locale en Franche-Comté, Ici Besançon, 8h. Les informations avec Dimitri Humbert. Bonjour Dimitri.
7: Bonjour.
0: C'est sans doute une aide bienvenue pour les pompiers du Doubs.
7: Ils pourront désormais compter sur celle des agriculteurs face aux incendies. Un partenariat qui a été officialisé par le SDIS et la Chambre d'agriculture du Doubs et du territoire de Belfort. Cette aide, elle se fait déjà naturellement, comme on a pu le voir ces derniers jours lors de l'incendie de Soie près de l'île sur le Doubs par exemple. Mais le partenariat va apporter un cadre et renforcer aussi les liens entre les deux professions, estime le colonel Jean-Luc Potier. C'est le directeur départemental adjoint des services d'incendie et de secours dans le Doubs.
8: Pour autant, ce partenariat, il a une vocation plus large, qui est de resserrer les liens entre le SDIS et le monde agricole. Ce lien, il existe déjà, puisque un certain nombre de sapeurs-pompiers volontaires sont eux-mêmes agriculteurs, exploitants agricoles. Donc ce lien, il existe déjà, mais on voulait le resserrer, et notamment profiter, donc, dans les mois qui viendront, passer cette saison feu de forêt, feu d'espace naturel, profiter également pour nous, passer des messages en termes de prévention des risques d'incendie dans les exploitations, mais également donner quelques conseils également aux agriculteurs quand ils font face à un feu qui les concerne directement sur l'exploitation ou sur leur parcelle, naturellement. On souhaitait également promouvoir le volontariat dans le monde agricole, puisque quelques-uns de nos sapeurs-pompiers sont agriculteurs, mais s'il y en avait davantage, ce serait d'autant mieux, parce que ce sont vraiment des recrues extrêmement efficaces, et puis qui sont disponibles et qui connaissent très bien le territoire.
7: Des agriculteurs mobilisés il y a peu aussi lors de l'incendie de Montcuzel dans le Jura, à la frontière de l'Ain. Le feu avait ravagé une dizaine d'hectares dans la nuit du 14 au 15 juillet. Retour sur ce partenariat plus en longueur tout à l'heure dans l'Info d'ici à 8h30.
0: Un habitant d'Empire-sur-Salon gravement brûlé dans le feu de son appartement tard hier soir.
7: L'incendie s'est déclaré avenue Maurice Bouquet peu après 22h dans une habitation comprenant deux logements. Cet homme de 54 ans a eu le corps brûlé à 5%, mais il a aussi inhalé des fumées en tentant d'éteindre les flammes. Il a été transporté sur l'hôpital de Vesoul. L'intervention a mobilisé une vingtaine de pompiers de Dampierre, mais aussi Grès et Lavancourt. Info à retrouver sur ici.fr. Besançon.
0: Bon, franchement, elle n'est pas bien belle, votre salade. Et puis franchement, vos carottes, elles tirent un peu la tronche.
7: Eh oui, Louis, c'est ce que les maraîchers entendent souvent en ce moment, car avec la sécheresse, fruits et légumes, c'est vrai, font un peu grise mine, avec en prime cette inquiétude qui commence à pointer doucement. Aura-t-on assez de pommes, choux, haricots verts cet hiver? Dans le Doubs, depuis l'arrêté préfectoral du 29 juillet, les maraîchers peuvent encore arroser, mais ils doivent réduire leur consommation et forcément, ça a un impact sur la production. Comme Romain Salch a pu le constater sur le marché de la Place de la Révolution à Besançon, agriculteur à Bersaillin dans le Jura, Cyril Philippe relativise, mais n'est pas très optimiste pour les prochains mois.
9: Tout ce qui est pommes de terre, on va avoir des gros problèmes aussi sur les courges, parce que bon, toutes les fleurs ont carrément même brûlé, on va dire, dans les champs. Moi, je pense que je vais avoir environ 30% de récolte, hein, donc ça fait 70% de perte. Même la came qu'on va récupérer, on ne sait même pas si dedans elle sera bonne, hein, parce que s'il y a manqué d'eau, ça se trouve, ça sera tout sec. Donc là, on risque d'avoir vraiment des très mauvaises surprises d'ici un bon mois, donc bah, tous les problèmes du monde.
10: Justement, on aura quand même des patates et des choux en automne ou pas, du coup, selon vous?
9: Alors, il y en aura, mais les calibres seront beaucoup plus petits, quoi. Il va falloir sortir les éplucheurs, hein. Que la grosse pomme de terre, il n'y en aura quasiment pas, quoi. Très, très peu, hein. Voilà, il y aura peut-être une ou deux grosses sous un pied, donc ça va être assez compliqué, quoi.
7: Des maraîchers qui assurent ne pas avoir augmenté leurs prix pour l'instant, sauf que ces prix ont déjà augmenté de 10% depuis 2025, selon l'Observatoire des fruits et légumes de Famille Rurale. À nouveau, des saluts nazis au musée de la Résistance et de la Déportation à Besançon. Deux personnes ont été arrêtées suite à un signalement hier matin. Un homme de 36 ans et sa sœur de 41 ans, tous deux ont reconnu avoir fait une grosse bêtise pendant leurs auditions. Ces vacanciers originaires de l'Hérault seront bientôt convoqués devant la justice dans leur département. Info à retrouver en détail sur ici.fr Besançon.
0: Un premier pas décisif a été franchi pour le début des travaux de modernisation de la base aérienne 116 de Luxeuil en Haute-Saône.
7: La BA 116 qui va recevoir à partir de 2032 la dernière génération de Rafale, les tout derniers avions de chasse français en remplacement des actuels Mirage 2000. Cette étape, c'est donc la notification des premiers marchés préparatoires par le ministère des Armées, Jean-François Fernandez.
11: Il ne s'agit pas encore des premiers coups de pelleteuse, mais une phase préliminaire, c'est-à-dire les marchés notifiés qui vont permettre d'engager les prestations préalables nécessaires à la préparation des futures opérations d'infrastructure. En clair, ce chantier est colossal. On fait quasi table rase pour reconstruire une base neuve. Pendant 3 ans, il va d'ailleurs y avoir une interruption des activités aériennes. Cette phase vise à tout planifier. Les travaux vont débuter en 2027. Au sol, 1500 à 2000 professionnels du secteur du bâtiment et des travaux publics vont travailler. De nombreux corps de métiers, entreprises de construction, des spécialistes de la sécurité des chantiers, des bureaux d'études ou encore des experts en structure, thermique, acoustique et autres domaines techniques. Les travaux vont commencer par la piste qui va être faite, puis les taxiways, les hangars. À terme, il va y avoir doublement des effectifs sur la base. Il faut donc construire aussi les bâtiments de restauration et d'hébergement. Arrivée des premiers Rafales en 2032, mais les travaux se termineront en 2036 ou 2037.
7: L'arrivée de ces Rafales à la BA 116 coïncide avec le retour de la dissuasion nucléaire à Luxeuil. Le Tour de France Femmes et le coup d'oublière pour Marlène Reusser. À Dijon, la Suissesse s'est imposée haut la main sur les 21 km du contre-la-montre. Elle s'empare du maillot jaune. La franc-comtoise Juliette Berthet termine 49e de ce chrono et se retrouve 18e du général, 4 places derrière Pauline Ferrand-Prévot, la tenante du titre qui a beaucoup souffert et lâché près de 2 minutes sur ses adversaires au général. 87e hier, la jurassienne évite à musique. Elle pointe à la 57e place. Au programme aujourd'hui, 140 km entre Mâcon en Bourgogne et Belleville en Beaujolais dans le Rhône. Le départ sera donné à 13h45. 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
0: Et sinon Dimitri, qu'est-ce qui fait la une de l'actu en France?
7: L'hypothèse de mise à feu volontaire est sérieusement envisagée par le parquet de Draguignan après la violente reprise d'incendie vendredi près du massif du Gros Bessillon dans le Var. 402 personnes ont été interpellées depuis le début de l'été en lien avec les incendies. Parmi elles, 156 mineurs, a révélé hier soir le ministère de l'Intérieur. Et puis, en pleine vacances d'été, cet appel à la grève lancé par 3 syndicats d'hôtesses et stewards d'EasyJet en France. Un mouvement qui va du 7 août au 2 septembre. Les syndicats dénoncent une dégradation continue des conditions de travail. On y revient en détail tout à l'heure à 8h30.
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7: Eh bien, pour une fois, ce ne sera pas étouffant. Enfin, un été avec des températures un peu normales.
0: Oui, oui, 33, c'est la maxi aujourd'hui en Franche-Comté. Voilà, on ne se pose aucune question, il va faire beau tout au long de la journée. Ce matin, cet après-midi, du soleil partout en Franche-Comté. Oui, 33 donc pour Dole, Vesoul, Besançon, Gré, Lons-le-Saunier. Ça y est, enfin, on respire. 31 pour le Nord-Haute-Saône, le secteur de Lure et Luxeuil. 31 dans la vallée de la Loue, la vallée du Lison, Arbois, l'Isle-sur-le-Doubs ou encore le secteur de Vaux-Villers. Et puis pour les hauteurs, 28, c'est la maxi aussi chez vous aujourd'hui, donc notamment Auffin, à Morteau, à Pontarly, à Frasne, à Malbuisson ou encore sur le secteur de Saint-Claude dans le Jura. Rien à signaler sur les routes en ce moment. Si jamais vous avez un souci avant 9h, faut nous appeler. Je sais qu'il y a eu du vent cette nuit. Si jamais vous êtes témoin d'un souci, si jamais vous tombez sur un arbre au milieu d'une route, 0381 830 311, c'est notre numéro.
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0: Ce qui est bien avec notre région, c'est qu'il se passe toujours quelque chose. Et ce qui est encore mieux, c'est que nous sommes ici pour vous le raconter. Ici Besançon, avec des infos, des sourires et de la musique. Laurent vous le dit tout de suite. Le rêve du pêcheur.

0: Ici Besançon, en 2024, Laurent Petit-Guillaume nous proposait une série qui s'appelle d'ailleurs La Balade de Souchon et Voulzy, avec notamment l'épisode 14 qui est basé sur ce morceau, Le rêve du pêcheur, des informations, des anecdotes, et tout cela vous le retrouvez sur l'application Ici ou alors le site ici.fr.
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0: Et puis, je vous souhaite le meilleur aujourd'hui, mercredi 5 août, avec un anniversaire. C'est l'anniversaire du mythique Revolver des Beatles. Revolver, c'est un album qui a 60 ans aujourd'hui, il est sorti en 1966 et il est quand même considéré comme l'un des albums les plus influents de toute l'histoire de la musique populaire quand même. C'est le 7e album des Beatles. C'est juste avant leur passage d'ailleurs au style plus expérimental, hein, parce que voilà, au début ils ont commencé avec la pop et ensuite ils se sont tournés vers des projets plus expérimentaux. On a notamment donc Good Day Sunshine et puis aussi I'm Only Sleeping dans cet album. Alors, ce morceau, il est célèbre pour son solo de guitare qui est enregistré à l'envers. En fait, George Harrison, eh ben, il a enregistré ce solo avec la guitare qui était tournée face à son ventre. Voilà. C'est l'info. 60 ans aujourd'hui pour Revolver des Beatles. 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Un passeport de l'été. Tout le monde le veut, ce passeport de l'été. 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Là, c'est le rendez-vous Arti-Arnac qui nous retrouve. Attention aux faux réparateurs informatiques ce matin.
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0: 8h15, c'est pas vrai, le rendez-vous anti-arnaque avec vous, Aude Razo. Aude, des auditeurs vous alertent, ils ont été piégés par des escrocs qui prétendaient débloquer leurs ordinateurs. Que leur est-il arrivé?
5: Eh bien, imaginez, vous êtes tranquillement sur votre ordinateur et tout à coup, un message s'affiche sur l'écran. Coup de panique, on dirait un message Windows ou Apple. Vous n'arrivez pas à le faire partir, votre ordinateur a l'air bloqué. Que dit le message? Qu'il faut appeler un numéro, l'assistance technique. C'est ce qu'ont fait Nathalie et Alain, les deux auditeurs qui m'ont écrit, ils m'ont tout raconté.
0: Et que leur dit la personne au bout du fil?
5: Nathalie, on lui dit que son ordinateur est infecté. On lui sort, me dit-elle, un bon baratin avec langage informatique bien adapté. D'habitude, elle est vigilante, mais là, elle y a cru. L'escroc prend la main, ça refonctionne et elle paye 188,99€ pour un soi-disant pack sécurité Windows. Alain, lui, c'est encore plus cher. On lui parle de 378€ et même 599€ pour un pack à vie. Et c'était bien une arnaque, me dit Alain. Donc là, question, comment est-ce que l'escroc s'y est pris tout au début pour bloquer à distance l'ordinateur d'Alain et de Nathalie? Eh bien, en fait, leur ordinateur n'était pas bloqué, pas vraiment en tout cas. Ils ont sans doute cliqué sur un lien frauduleux où ils sont tombés sur un site piégeux. C'est lui qui a fait s'afficher le message sur l'écran, celui dont ils n'arrivaient pas à se débarrasser. Les autorités appellent ça une page internet agressive. Petit conseil, si ça vous arrive, vous coupez tout. Vous faites un appui long sur la touche marche-arrêt de l'ordinateur. Normalement, ça doit suffire à l'éteindre. Et quand vous le rallumerez, la petite fenêtre aura disparu comme par enchantement et votre ordinateur se portera comme un charme.
0: Eh ben merci Aude, merci pour les précisions. Faites attention, il y a des arnaques de partout. Et nous, on vous les présente le matin, juste avant 8h30. Dans un instant, on va aller pas très loin de Fran. Thierry M, aujourd'hui, il est avec un franc-comtois chauvin qui gère une scierie anciennement en moulin. Casey and the Sunshine Band. Et on en parle juste après.

0: Ah là là, ça c'est un morceau qui donne la patate en début de journée. Casey and the Sunshine Band pour That's the Way sur votre radio, ici Besançon. 6h20 et 8h20, tous les jours, nous découvrons les gens d'ici. Grâce à Thierry Amu, le parcours, la région, il s'arrête chez vous. Et aujourd'hui, il est avec un franc-comtois chauvin, c'est la seule information qu'il m'a laissée. Où êtes-vous et qui est avec vous, mon cher Thierry?
1: Je suis à la scierie Moulin Marandais, parmi les gens d'ici, Didier Cuche, qui fait vivre l'endroit, un endroit extraordinaire, que vous tenez de votre grand-père, c'est ça?
2: Arrière-grand-père.
1: Arrière-grand-père.
2: Ouais.
1: Et c'était côté maternel, du côté, coup, Marandais.
2: Voilà, côté maternel, voilà. Ils avaient un moulin dans le Jura, pas très loin d'ici, à 15 km. Ils ont brûlé et ils sont venus habiter ici, reprendre ce moulin. Après, la fée électricité était arrivée, donc il n'y avait plus besoin d'eau. Il y a des plus gros moulins qui se sont faits un petit peu à côté. Donc, ils ont laissé tomber le moulin. Ils ont fait la scierie, qui s'est arrêtée pas si longtemps que ça. Elle s'est arrêtée en 62, la scierie. Et nous, on remet tout ça en route.
1: Qu'est-ce que vous produisiez? Qu'est-ce qu'ils produisaient autrefois ici au moulin?
2: Au départ, c'était des céréales. C'était pour les hommes. Ça peut être aussi pour les animaux. L'orge, tout ça, le seigle, ça pouvait pousser ici. Et pour le blé, il y avait déjà des routiers. On appelait ça. Ils allaient avec les chevaux chercher ça dans le Bas-Jura, sur Poligny et tout, pour aller chercher du blé. On n'a rien inventé du tout. Et ça se passait comme ça. Après, ils ont transformé. Ils sont aperçus qu'ils avaient la mouture, ils avaient la farine. Ils ont fait un four. Et après, ils ont fait du pain. Un meunier qui achète son blé, s'il le moue, il va multiplier ses gains par deux. S'il fait son pain, il va multiplier ses gains par quatre ou par cinq. Donc, c'était intéressant de faire aussi leur pain. Et après, gentiment, le moulin est tombé en désuétude. Et là, après, ils ont fait vraiment une scierie. Et à un moment, il y avait une grosse scierie. On a des photos où il y a des piles de planches incroyables. Et moi, je sens que j'ai ça dans le sang. Donc, on va refaire. Peut-être pas à l'identique, mais on va refier des planches, on va retravailler le bois. Et surtout ici, on vit pour le bois. On aime tous malades quand il y a des scolytes qui attaquent la forêt et tout. On aime bien la forêt. Personnellement, de temps en temps, je vais débarder avec mon cheval. J'ai pas trop le temps, mais on n'a pas dit non à tout ça. Et parce qu'on vit pour la forêt, on vit pour ça.
3: Oui, moi je suis né ici. Et puis
2: de toute façon, je suis né là et je mourrai là. Ça vaut pas la peine de discuter. Moi, on part en vacances, au bout de 3 jours, faut que je revienne. Partout où je vais, je m'ennuie. Je me plais qu'ici. Je me plais qu'ici. J'ai mes abeilles, j'ai mes chevaux, j'ai mon moulin, j'ai mes copains. C'est pas la peine de partir en vacances ici. On est trop bien. Ici, on est dans un trou. Donc, on n'a pas la bise, on n'a pas de vent. Il y a des citrons qui poussent, il y a des orangers qui poussent, il y a des mandarines. On est bien pour ça. Non, on est trop bien ici. Il y a plein de possibilités de balades à faire en VTT, à pied. Il y a les tourbières de Frôle, il y a le lac de l'Entonnoir. Il y a des choses incroyables ici. C'est pas la peine de partir à Perpète pour être bien. Voilà.
1: Merci Didier.
2: De rien. Voilà. Merci à vous d'être venu.
0: Il aime sa région et tant mieux, nous aussi on l'aime, notre Franche-Comté Didier Cuche, à retrouver d'ailleurs en image sur ici.fr Besançon. On vous a mis aussi la photo de cette ancienne roue du moulin. Vous allez sur notre site, vous tapez Moulin Scierie Marandais, abonnez-vous et vous trouverez toutes les informations. La musique d'ici avec Clara Luciani, la voici, Respire Encore sur votre radio, et puis bien sûr on vous souhaite une belle journée.

0: Elle est l'une de nos voix françaises, l'une de nos fiertés, c'est Clara Luciani sur Ici Besançon avec son classique Respire Encore. Il y a Chantal qui arrive. Chantal, elle est dans le Jura, elle est en vacances. Elle va tenter de remporter son passeport de l'été. 700 euros de sortie en Bourgogne-Franche-Comté. Va-t-elle les remporter, ces 700 euros de sortie? La réponse, c'est dans moins d'une minute.
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0: Et oui, tous les jours, on vous offre des jolis cadeaux, hein. C'est comme ça ici, avec Chantal qui nous retrouve. Bonjour Chantal.
3: Bonjour.
0: Vous êtes dans le Jura, vous êtes à Raon, Chantal, pas très loin de Dole.
3: C'est pas le même Raon.
0: Excusez-moi. Vous, c'est le Raon dans le Doubs. Ok. J'ai cru que. Parce que moi, je suis de Dole, alors je connais très bien le Raon de Dole. Alors, vous, c'est le Raon du Doubs. C'est quel secteur exactement, le Raon du Doubs?
3: Le château de Belvoir.
0: Ah oui, bien sûr. Bah, excusez-moi, il y a plusieurs.
3: Oh, c'est pas grave.
0: Vous êtes pas très loin de Baume les Dames, Chantal, si je dis pas n'importe quoi. Bon, très bien. Mmh. Chantal est là en vacances, elle est déjà levée avant 8h30. Comment ça se fait?
3: Elle
0: est matinale.
3: Il fait très frais.
0: Oui, c'est vrai. Chantal, il y a un passeport de l'été à gagner ce matin, 700 euros de sortie en Franche-Comté. Pour le gagner, il me faut au moins deux bonnes réponses sur trois avec notre vrai ou faux. Comptez ou pas compter.
3: Oui. Ben, on va essayer.
0: Vous connaissez les règles, Chantal?
3: Oui.
0: Ouais. On écoutait Clara Luciani là il y a un instant, donc on fait une spéciale Clara Luciani ce matin. Je me suis dit, allez, pourquoi pas, on y va. Clara Luciani, Chantal. Clara Luciani, elle est née en 1962. Comptez ou pas comptez?
3: C'est pas compté.
0: Ouais, pas compté. Clara Luciani était membre du groupe La Femme avant de se lancer en solo. Comptez ou pas compté?
3: Pas compté,
0: elle a pas fait partie du groupe La Femme. Ok.
3: Alors, peut-être.
0: Non, mais on garde le pas compté, très bien.
3: On garde le pas compté.
0: Clara Luciani, elle est maman d'un petit garçon depuis 2023. Comptez ou pas compté?
3: Comptez.
0: Vous avez bien fait. C'est un 2 sur 3, Chantal. Bravo.
3: C'est bien.
0: Bon, vous êtes juste loupé sur la deuxième affirmation. Elle a bien fait partie du groupe La Femme, Clara Luciani.
3: Ah, La Femme, oui, je
0: serai. Bon, fallait le savoir. Écoutez, ma chère Chantal, vous profiterez donc de ces 700 euros de sortie en Bourgogne-Franche-Comté avec notamment le bateau du Saut du Doubs, le Dinozo, les luches sur rail de Métabier, mais aussi plein d'autres sorties en Bourgogne voisine. Belle semaine, Chantal.
3: Ben, je vous remercie beaucoup. Bonne journée à vous. Au revoir.
0: Avec plaisir. Au revoir. À bientôt.
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0: Dimitri, quelles sont les unes pour le journal de 9h?
4: Le mois de juillet qu'on vient de vivre a été le plus chaud jamais enregistré en France depuis le début des relevés de météo et ça se confirme chez nous en Bourgogne-Franche-Comté. Et puis, le No Logo Festival s'installe durablement sur le site des 12 ponts à Pont-sur-Lognon. En Haute-Saône, Jean-François Fernandez y était hier, reportage à suivre dans le journal. En attendant, toute l'actu en France et dans le monde, c'est dans le 90 secondes info. Avec vous, Cyril Ardo-Redon.
5: 402 personnes ont été interpellées en France depuis le début de l'été en lien avec les incendies. C'est ce qu'a annoncé hier le ministre de l'Intérieur, Laurent Nunez. Parmi elles, 156 mineurs. 36 personnes sont placées en détention alors que 120 000 hectares ont été brûlés. En Gironde et dans les Landes, après les immenses incendies, l'État va prendre en charge intégralement les indemnités d'activité partielle versées aux TPE-PME situées dans les zones évacuées. C'est ce qu'a annoncé le ministère du Travail hier soir. Aujourd'hui, Météo France place 10 départements du quart sud-est en vigilance orange canicule. L'Ain et les Deux-Savoie sont sortis de l'alerte. 6 départements du pourtour méditerranéen ainsi que l'Essonne et l'Eure sont en orange pour un risque élevé de feux de forêt. Mehdi Laribi, l'un des fondateurs de la DZ Mafia, interpellé en Algérie fin juillet et placé sous contrôle judiciaire, on l'a appris ce matin. Ce groupe criminel originaire des quartiers nord de Marseille est spécialisé notamment dans le trafic de drogue. Un coup de filet cet hiver avait permis d'interpeller 3 figures de l'organisation. Le site Rappel Conso rappelle des pots de confiture Bonne Maman vendus un peu partout en France. Des petits pots de 30 grammes de confiture à la fraise commercialisés entre mi-juin et mi-juillet qui pourraient contenir des petits morceaux de verre. Et puis le Tour de France Femmes, aujourd'hui une étape difficile, 140 km et 8 ascensions entre Mâcon et Belleville en Beaujolais. La Suisse Marlène Rosser est en jaune.
4: Merci Cyril. L'info d'ici Besançon, c'est ce nouveau partenariat entre le SDIS et la Chambre d'agriculture du Doubs et le territoire de Belfort pour lutter ensemble contre les incendies, ce qui va permettre de mobiliser directement un réseau d'agriculteurs volontaires déjà bien présents lorsqu'il y a des feux. Romain Salch.
6: Une convention qui signe la solidarité entre les deux professions. Cela fait quelques temps que le projet était discuté. Le colonel Jean-Luc Potier est le directeur adjoint des services incendies de secours du Doubs.
7: La saison estivale qui est qu'elle est actuellement, nous a contraints, nous a obligés à accélérer un peu le mouvement. Donc ce partenariat, c'est simplement dans un premier temps opérationnel, donc les agriculteurs volontaires venant se mettre à disposition du commandant des opérations de secours, comme ça s'est produit hier à Soie.
6: Effectivement, un feu de friche s'est déclenché lundi après-midi à Soie, près de Lille sur le Doubs. Plusieurs agriculteurs ont apporté de l'eau grâce à une douzaine de tracteurs. Leurs missions seront maintenant mieux encadrées, estime Philippe Monet, président de la Chambre d'agriculture du Doubs et du territoire de Belfort.
8: J'arrive avec mon tracteur ma tonalisier vidée et propre. Je vais au point de rassemblement et on me donne une mission d'aller pomper 10 000 litres dans un point d'eau. Mon contenu va être ramené pour retransvaser sur les camions. Donc c'est là l'intérêt de donner de la rapidité pour que les pompiers ne quittent pas le lieu de l'incendie, aillent repomper à 10 km et revenir, etc. quoi.
6: Si un départ de feu est signalé, le CODIS, Centre opérationnel départemental d'incendie et de secours, ont accès à un numéro spécial. Cette personne au bout du fil va immédiatement avertir les agriculteurs les plus proches de la zone concernée. Il y a en tout 20 secteurs délimités sur les deux territoires, avec 5 à 6 volontaires sur chaque canton. Ce système-là est déjà présent dans le Jura. La convention a été signée en mai. En revanche, le mouvement s'est mis en place en 2022, juste après les terribles incendies près du lac de Vouglan. Christophe Buchet est le président de la Chambre d'agriculture du Jura.
9: On a des agriculteurs qui ont pris des risques, énormément de risques. Ça nous paraissait important d'arriver à mieux organiser et structurer et de façon aussi à éviter qu'on ait des agriculteurs qui prennent des risques et qui veuillent avant tout lutter contre les incendies alors que c'est le boulot des pompiers.
6: Un soutien très précieux pour les pompiers, convaincus que les agriculteurs connaissent le territoire mieux que quiconque.
4: Un système qui a d'ailleurs déjà été testé lors de l'incendie de Montcuzel dans le sud Jura, lors de ce feu qui a ravagé une dizaine d'hectares dans la nuit du 14 au 15 juillet. Reportage à retrouver et réécouter sur ici.fr Besançon. C'est un petit peu plus respirable l'air depuis hier.
0: Oui, les températures sont à la baisse. Aujourd'hui en Franche-Comté, le ciel est dégagé ce matin. Il le sera également cet après-midi. Du soleil dans la région et 33 pour les maxis à Dole, Vesoul, Besançon et Lons-le-Saunier. On aura 33 degrés également pour le secteur de Ré-sur-Saône, 31 à Lure, 31 pour Ornans, Lille-sur-le-Doubs, Combeau-Fontaine, Poligny et puis 28 pour les maxis sur le secteur des Fins, de Mèche, de Morteau ou encore de Pontarlier et Champagnole. La voie des Mercureaux, c'est la route à choisir hein, si vous pensiez prendre la Côte de Mort. Cette Côte de Mort est fermée. Elle le restera jusqu'au 7 août. Ça, c'est l'info trafic concernant Besançon. En Haute-Saône, tout va bien ce matin. Tout pareil pour le Jura. Si vous avez un problème avant 9h, vous pouvez nous appeler 03 81 833 111. Et vous, Dimitri, on vous retrouve à 9h tout à l'heure.
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0: C'est le début de journée, on se détend quand même. Michel Jonas pour la musique, la boîte de jazz.

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1: Il est en tournée en ce moment, c'est Michel Jonas sur votre radio ici Besançon, avec notamment un passage aux Folies Bergères de Paris les 30 et 31 janvier 2027. La musique d'ici pour vous accompagner ce matin.
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1: Plutôt dans la journée, j'ai lancé ce débat sur la nouvelle saison du FC Sochaux-Montbéliard en Ligue 2, avec d'ailleurs ce premier match, hein, samedi face à Saint-Etienne. Est-ce que cette saison, vous la sentez bien ou pas bien? Est-ce qu'elle est risquée ou plutôt facile? On a Thibaut de Pontarlier qui a réagi sur le WhatsApp d'ici Besançon. Il nous dit « Attention, au début de saison, il nous faut au moins 5 victoires sur les 10 premiers matchs et pas plus de 2 défaites. » C'est l'avis de Thibaut. Vous pouvez aussi nous partager votre avis, hein, sur le WhatsApp. 0381 833 11. Vous nous ajoutez et vous discutez avec nous. 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On s'intéresse aux événements franc-comtois, on part à Lons-le-Saunier tout de suite. Nous sommes avec Elsa Minier. Bonjour Elsa.
3: Bonjour.
1: Ici Fesson Festival, c'est tous les jours à 8h40. Vous êtes coprésidente du festival Chahut dans le ciel. C'est un rendez-vous qui va se passer donc à Lons-le-Saunier du 28 au 30 août. Comment vous le présentez, vous, ce festival, Elsa? Quelle est l'âme de Chahut dans le ciel?
3: Eh ben, Chahut dans le ciel, on a l'habitude de dire que c'est un événement culturel qui présente des spectacles et des moments musicaux, des concerts, mais pas que, des expériences musicales aussi. Voilà, et puis c'est le but de Chahut dans le ciel, c'est de donner de la culture et un peu de joie à tout le monde. Voilà, c'est comme ça qu'on présente le Chahut d'habitude.
1: Ben c'est déjà bien et c'est important, hein, de donner de la joie. Qui sont vos coups de cœur cette année? Qui avez-vous invité sur la scène de Chahut dans le ciel?
3: Alors, on a une grosse programmation cette année. On a un vendredi, on a une fin de journée parce que le festival ouvre à 17h. On a une fin de journée pleine d'expériences avec un arbre à danser qui est un spectacle participatif, une sorte de bal pour toute la famille. Et on va finir la soirée avec Thibaut Gomez qui est plutôt autour de l'expérimentation musicale. Voilà, ça c'est le vendredi. Le samedi, on a une soirée très très festive en fin de journée après des spectacles et du jeune public. Le soir, on aura 3 concerts tout public. Ça va groover pas mal avec Joa et notamment le DJ Guts aussi qui nous rejoint pour la fin de soirée. Voilà. Et puis le dimanche, on a un final tout en spectacle avec du coup League of Legends qui sera, ça c'est de la grosse acrobatie assez impressionnante. et voilà. Et la toute fin, c'est un spectacle qu'on a beaucoup aimé dans l'équipe. S'appelle Gagarin is not dead et qui nous envoie sur la lune en gros.
1: Ok. Alors ce rendez-vous, c'est au plateau de Montciel à Lons-le-Saunier, donc déjà le cadre est plutôt sympa. C'est 28, 29, 30 août, hein, je rappelle les dates, hein, c'est Chahut dans le ciel, c'est un rendez-vous donc lédonien. C'est à Lons-le-Saunier, on soutient, hein, bien sûr, les rendez-vous du Jura. Est-ce que vous cherchez des mains aussi, des coups de main, des bénévoles, des gens qui pourraient venir vous aider, Elsa? Et puis surtout dans quel secteur, hein, si jamais vous cherchez?
3: Alors oui, on cherche encore du monde, puisque du coup le Chahut c'est une expérience qui se partage, donc on a l'habitude d'avoir un peu des groupes de copains, des familles même qui viennent faire du bénévolat au Chahut, et cette année on est encore en recherche, notamment pour les équipes qui font la restauration, principalement l'accueil du public aussi, voilà, c'est des tâches qu'on peut confier un peu à tout le monde, de 16 à pas d'âge.
1: Bon, c'est trop bien. Il y a un pass 3 jours, hein, gratuit pour les moins de 3 ans. Sinon, bien sûr, ça va de 7 à 28 euros pour les 3 jours. C'est 12 euros la journée pour les adultes. Ça s'appelle Chahut dans le ciel. C'est un festival à Lons-le-Saunier. On soutient ce festival. Et Elsa Minier, vous êtes la coprésidente. Merci d'avoir pris le temps de répondre à nos questions ce matin, Elsa.
3: Merci à vous.
1: Et au plaisir.
3: Bonne journée.
1: Bye bye. Si jamais vous voulez plus d'infos, hein, sur ce rendez-vous, c'est simple. Vous allez sur internet chahutdansleciel.com et vous aurez toutes les informations. Jérémy Frérot pour la musique, c'est la nouveauté du moment. Le titre s'appelle Frérot. On l'écoute tous ensemble dans moins de 2 minutes.
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0: Alexandrie. L'avalanche, un coup de cœur ici Besançon.
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0: C'est plutôt drôle parce que lui, il est né à Bruges, mais il vient pas du tout de Belgique. En fait, il vient de Gironde. Bruges, c'est un petit village en Gironde, dans le sud-ouest de la France. C'est Jérémy Frérot sur Ici Besançon, avec son tout dernier titre, Frérot. Allez, on prend la direction de Lille-sur-le-Doubs. Tout de suite, on va à Collamps, pas très loin de Villers-Excel également, en Haute-Saône. On retrouve le parc Les Compènes avec Nadia Touré, qui fait partie de l'équipe. Bonjour Nadia, bienvenue.
1: Oui, bonjour Louis, bonjour ici Besançon.
0: Avec vous aujourd'hui, le but c'est de savoir et surtout connaître les activités que vous proposez au sein du parc Les Compènes. Est-ce qu'il y a aussi l'activité de la semaine à savoir? Parce que je sais qu'il y a une activité en fin de semaine, Nadia.
1: Tout à fait, exactement. Vous êtes très bien informés. Mmh. On va avoir, grâce à notre partenaire, le PAN à Villers-Excel, une intervention avec un animateur breveté d'État en tir à l'arc. Donc on aura une animation qui sera proposée ce vendredi 7 août. Ça sera l'après-midi et bien tout le monde est le bienvenu, hein, aussi bien les adultes que les enfants. Voilà, qui vont se prendre pour des petits Guillaume Tell et qui seront contents de recevoir les conseils d'un animateur avisé, spécialisé, voilà.
0: Ouais, donc vendredi, on fait du tir à l'arc chez vous aux Compènes à Collamps. Alors les Compènes, c'est quand même une quarantaine de jeux d'activités, hein, quand même dans un cadre super sympa, hein, dans un cadre nature. Quels sont vos incontournables finalement au parc les Compènes? Comment présenter les activités que vous avez?
1: Les incontournables, surtout en cette période de chaud, ça va être les cabanes dans les arbres, bien sûr, hein, donc c'est complètement sécurisé, c'est pas de l'acrobranche. Même les tout petits peuvent accéder dès l'instant où ils marchent accompagnés d'un adulte, ils peuvent se promener dans les cabanes. On a bien sûr les bouées, ce qu'on appelle la schlitte, hein, voilà un nom assez local pour nous, pour se donner un petit peu des sensations. Donc il y a une petite piste pour les plus petits et une plus grande pour ceux qui veulent se faire un peu plus de sensations. Tyrolienne, on a un bassin avec des petits bateaux, très prisé également en ce moment. Des petites voiturettes électriques, cartes à pédales, on a des
0: animaux. Et du mini-golf aussi, non, il me semble, chez vous.
1: Et mini-golf, tout à fait, le matériel est à disposition du public, donc il se sert, il joue, il remet le matériel en place. On a des chèvres, un espace contact poney, donc le petit retour au calme pour les enfants. Ils peuvent aller les caresser, les brosser, leur faire des petites nattes, des câlins. voilà, donc pour tous les âges, à partir de 2 ans jusqu'à... Ben, les adultes aussi peuvent s'amuser, donc c'est ça qui est bien, les grands toboggans, les trampolines.
0: Là, Nadia, je suis sur votre site, hein, lescompennes.com. On a des images d'ailleurs de toutes les activités que vous proposez. Il y a beaucoup d'activités quand même. C'est surveillé, c'est pas surveillé, c'est les parents qui surveillent. Comment ça se passe aussi pour les enfants? On les laisse comme ça, puis ils font ce qu'ils veulent ou pas?
1: Alors, il y a une partie des activités, une grande partie, hein, la majorité, qui sont sous la responsabilité des parents.
0: Okay.
1: Par contre, il y a des activités qui nécessitent de la surveillance de personnel, donc comme les petites voitures électriques, par exemple, la schlitte dont on parlait, et l'espace contact poney, bien sûr, parce qu'on ne va pas laisser les

0: animaux sans surveillance.
1: Bon, très bien. Le parc, il est ouvert tous les jours, hein, de 9h30 à 17h30.
0: Oui, en ce moment, voilà, on a adapté les horaires par rapport au show. Donc, pour l'instant, on reste sur ces horaires-là, 9h30, 17h30.
1: C'est à Collant.
0: Les gens apprécient énormément de venir le matin.
1: C'est Lille-sur-le-Doubs, c'est Villers-Excelles, c'est la frontière entre le Doubs et la Haute-Saône. Il faut y aller, c'est un super site. En plus, c'est magnifique, il y a plein d'arbres. Donc, franchement, il faut y aller. Merci, Nadia, merci, au plaisir. Et puis, passez une belle semaine, puis un beau week-end aussi.
0: Merci à vous également.
1: Et puis, on se voit vendredi après-midi pour le tir à l'arc également. La musique, hein, c'est Véronique Sanson avec Le Temps est assassin sur votre radio.

0: Ah, c'est Véronique Sanson que vous écoutez ce matin avec Ici Besançon et notamment Le Temps est Assassin. Docteur Karzek, le voici. Bonjour docteur, comme chaque jour de cet été, on le passe en pleine forme sur votre radio ici et grâce à vos conseils santé. Et ce matin, sport et médicaments au programme. Font-ils toujours bon ménage?
1: Bonjour à toutes et à tous. Vous prenez un traitement médical au long cours ou bien vous venez de commencer un antibiotique et vous vous demandez, est-ce que je peux continuer mon sport? Est-ce qu'il faut que j'adapte ma pratique? C'est une excellente question. On a souvent des idées reçues. La réponse est en une phrase, c'est l'infection et votre état général qui dicte la conduite à tenir. C'est pas le médicament qui est contre-indiqué. Ça veut dire quoi? Ça veut dire que si vous avez de la fièvre, des courbatures, une grosse fatigue, il est impératif de vous reposer. L'organisme lutte déjà contre l'infection. Lui ajouter un effort risquerait de le déshydrater, d'épuiser le système immunitaire, parfois même de provoquer des complications cardiaques. Par contre, vous pouvez reprendre une activité douce, tranquille, la marche, le yoga, seulement si la fièvre a disparu depuis 48 heures et que votre état général s'est nettement amélioré. Attention quand même, un petit bémol sur une famille d'antibiotiques, les fluoroquinolones, tout ce qui s'appelle ciprofloxacine, levofloxacine, vous le verrez, c'est donné pour les infections urinaires, par exemple, ou pulmonaires, et ces antibiotiques fragilisent les tendons, en particulier le tendon d'Achille, et ça augmente le risque de tendinite, voire de rupture tendineuse. Ce sont des effets secondaires qui peuvent apparaître dans les 48 heures qui suivent le début du traitement, mais ça peut durer plusieurs semaines après l'arrêt. Donc si vous prenez ou avez pris ces antibiotiques, évitez absolument toute activité d'impact, la course à pied, le saut, et attendez au moins une semaine après la fin du traitement. Et surtout, si vous avez mal, vous en parlez à votre médecin.
0: Et pour ceux qui prennent des médicaments au long cours, comme pour l'hypertension ou le diabète, quelles sont les règles à respecter, docteur?
1: D'abord, on n'arrête jamais son traitement de son propre chef. Ensuite, il y a quelques précautions qui s'imposent. Pour les antihypertenseurs, les bêta-bloquants par exemple, ça atténue la montée du rythme cardiaque pendant l'effort, donc ça rend difficile l'auto-évaluation de l'intensité. Les diurétiques, eux, vont augmenter le risque de déshydratation. Donc le conseil, c'est plutôt de plus boire et d'éviter les efforts aux heures les plus chaudes et demander quand même conseil à son médecin. Pour les antidiabétiques, l'insuline, les sulfamides, ça peut faire varier la glycémie. Donc l'idée, c'est de surveiller sa glycémie avant, pendant et après l'effort. Et puis mention spéciale pour les anticoagulants, ça fluidifie le sang et ça augmente le risque hémorragique. Là, on va éviter les sports de contact, de combat, la boxe, le rugby. Tout ça, c'est à éviter. On va plutôt faire du doux, de la natation, de la marche ou du vélo sur terrain plat. Les bonnes étés, bonne santé, à l'écoute d'ici, bien sûr.
0: Et ben merci, docteur. Bel été également à vous. On a Henri qui nous a appelé il y a quelques minutes, là, au 03 81 833 111. Il y aurait un accident à Thorez, juste à côté de Besançon. Un camion serait couché au milieu de la route depuis 7h30 ce matin à la sortie de Thorez. Alors, on n'a pas plus d'infos, on ne sait pas quelle sortie, on ne sait pas si c'est vrai, parce que selon les cartes, voilà, il n'y aurait pas d'accident sur Thorez. Donc si jamais vous avez des nouvelles, appelez-nous, dites-nous ce qui se passe à Thorez. 03 81 833 111, c'est notre numéro. Et les infos qui arrivent, les infos de 9h, c'est juste après Renault, ici.

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1: Votre playlist du matin sur Ici Besançon et avec la voix de Renaud Lesbéton. Il y a Nathan RLD qui arrive dans un instant. Bienvenue chez vous. C'est juste après les infos de 9h.
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1: Ici Besançon vous accompagne tout au long de la journée. Bonjour Nathan RLT.
5: Bonjour Lupin, bonjour à tous.
1: Je suis content de vous voir Nathan. Quels sont les sujets après les infos de 9h?
5: Eh bien entre 9h et 10h on va évoquer les pompes à chaleur avec ces pompes à chaleur présentées comme des solutions. Pas mal de difficultés rencontrées avec cette dernière. On aura un spécialiste chauffagiste pour nous conseiller. Et puis entre 10h et 11h direction la vallée de la Loue, la commune de Lau avec ses estivales actuellement. Et ce jusqu'à samedi. Et vous Lupin, vous revenez demain à partir de 6h.
1: À demain Nathan.
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5: Ici Besançon, c'est votre radio locale. Bienvenue à vous, il est 9h. Et bonjour Dimitri Imbert.
6: Bonjour.
5: L'actu locale avec vous en ce mercredi 5 août. La pluie a par endroits amené un peu de fraîcheur. Bienvenue hier soir en Franche-Comté.
6: Mais ce mois de juillet a, quoi qu'il en soit, été le mois le plus chaud jamais enregistré en France depuis le début des relevés météo en 1900 avec un record de température moyenne à 24,9 degrés en France, un record d'ensoleillement dans plusieurs villes, mais aussi un record en matière de sécheresse. Le déficit de pluie atteint près de 70%. Les sols n'ont jamais été aussi secs et malgré les orages des dernières heures et de ces derniers jours, ça se confirme chez nous en Bourgogne-Franche-Comté, comme nous le dit François Lequeuet, il est prévisionniste à Météo France.
7: Effectivement, les orages n'ont pas été suffisamment généralisés et il aurait fallu d'ailleurs qu'on ait des orages pendant plusieurs jours pour essayer de commencer à inverser la tendance sur l'humidité des sols. Eh bien, on a vu que ces orages n'ont eu aucun effet, vraiment aucun effet. On a battu les records de 1976 pour dire que vraiment la situation est vraiment critique maintenant. Il n'y a plus d'eau dans les sols, il y a encore un peu d'eau dans les rivières, mais le niveau des rivières est en baisse. Et si ça continue comme ça, il y a vraiment des rivières qui vont être assez...
6: Des assecs qui apparaissent déjà dans quelques petits cours d'eau de la région comme la Brême à Ornans dans le Doubs ou le Rhin dans le nord Haute-Saône. Après la FRSEA, la Confédération Paysanne de Haute-Saône tire à son tour la sonnette d'alarme dans un communiqué. Le syndicat agricole alerte sur la sécheresse et la canicule. Le syndicat qui appelle l'État à débloquer rapidement une aide exceptionnelle pour les exploitations et faciliter l'accès à l'indemnité de solidarité nationale.
5: Un incendie s'est déclaré dans une habitation comprenant deux appartements hier soir à Dampierre-sur-Saône.
6: Le feu a fait une victime, un locataire de 54 ans, gravement brûlé en tentant d'éteindre les flammes. Le corps brûlé à 5%. Cet homme qui a aussi inhalé des fumées a été hospitalisé à Vesoul. Il a fallu une vingtaine de pompiers pour maîtriser le sinistre. Les saluts nazis se multiplient depuis le début de l'année au musée de la Résistance et la déportation à la citadelle de Besançon. Hier encore, suite à un signalement, deux personnes ont été interpellées, un homme de 36 ans et sa sœur de 41 ans, tous deux originaires de l'Hérault. Ils ont reconnu une grosse bêtise au cours de leur leur audition. Ils seront bientôt convoqués devant la justice dans leur département.
5: Ici Besançon, 9h02, du reggae et du dub, le No Logo Festival ouvre ses portes vendredi en Haute-Saône. 3 jours de festival sur un nouveau site.
6: Car pour cette 13e édition, le No Logo quitte Fraisans dans le Jura pour s'installer durablement sur le domaine des 12 ponts à Pont-sur-l'Ognon. Vous avez assisté hier à son installation sous le soleil, Jean-François Fernandez.
8: Depuis des semaines, une petite équipe est mobilisée pour tout préparer. Le gros des troupes est arrivé le week-end dernier pour commencer à monter notamment les scènes. Déménager le festival sur le site des 12 ponts a demandé beaucoup d'anticipation pour Thibaut, le responsable technique du No Logo Festival.
9: En fait, moi, ça fait depuis maintenant avril ou même bien avant qu'on vient souvent, qu'on regarde un peu tout, à chaque fois, à la fois l'électricité, l'eau, enfin voilà, accueillir du monde, même si cette année c'est une année réduite, il faut quand même qu'il y ait un certain confort au niveau des sanitaires, des douches, etc. Et ça nécessite tout un tas d'infrastructures pour pouvoir alimenter à la fois en électricité, en eau, tout ça.
8: Le site était un ancien parc sur le thème du Paris 1900, projet qui n'a jamais vu le jour, mais les bâtiments sont toujours là, destination urbex pendant des années. Le site est aujourd'hui un lieu pour séminaires et mariages avec un parc de 8 hectares au bord de l'Ognon.
9: On va arriver sur le parking ou sur les camping-cars et là il y a tout un cheminement qui sera indiqué où on vous indiquera de passer sous des routes par exemple, ce qui fait qu'on restera dans des espaces agricole dans des champs pour cheminer à la fois soit au camping avec sa tente ou etc. Soit si on n'est pas au camping, aller directement sur le site en longeant le camping, en repassant sous un autre pont piéton pour accéder directement au site. Donc tout est assez proche et tout est accessible par des champs et voilà. Donc c'est assez pratique et je pense qu'ils vont se retrouver, les festivaliers vont s'y retrouver assez rapidement. Ouais.
8: L'entrée se fait par l'historique porte de Paris et ses 4 arches. Les festivaliers devront passer dessous avant de découvrir les scènes. La grande scène est d'ailleurs déjà monté. Avant de venir, il faudra bien sûr acheter les billets. Rose est en charge de la communication au No Logo.
10: Donc vous allez sur la billetterie, alors on n'a plus de passe 3 jours, on n'a plus non plus de place pour le samedi, on est complet. Par contre, il vous reste des places pour le vendredi et le dimanche. Et éventuellement, si vous avez de la chance, vous pouvez aussi vous rendre sur la plateforme de revente en bas de page de notre billetterie et chercher un billet aussi pour le samedi ou un passe 3 jours si vous avez vraiment beaucoup de chance.
8: Le festival est bien fléché sur la route et de loin, vous verrez le chapiteau du camping et la grande scène.
6: Reportage signé Jean-François Fernandez qui vous a mis toutes les photos de l'installation du site sur ici.fr Besançon.
5: Hervé Renard, de nouveau nommé sélectionneur de l'équipe de Côte d'Ivoire.
6: L'ancien entraîneur du FC Sochaux Montbéliard qui a déjà remporté avec les éléphants la Coupe d'Afrique des Nations, c'était en 2015. Il a aussi coaché les Jaunes et Bleus de 2013 à 2014, année de la redescente en Ligue 2. Et puis le Tour de France Femmes, le maillot jaune a changé d'épaule. Hier, il sera porté aujourd'hui sur la 5e étape entre Mâcon et Belleville dans le Beaujolais par la Suissesse Marlène Reusser qui a remporté le contre-la-montre d'hier à Dijon, chrono marqué aussi par la contre-performance de la tenante du titre Pauline Ferrand-Prévot. La franc-comtoise Juliette Berthet termine 49e, elle est 18e du général. La jurassienne Evita Music 87e de ce contre-la-montre et 57e.
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6: Avec des températures un peu plus supportables aujourd'hui, Nathan.
5: Exactement, ça va être une agréable journée, une journée d'été comme on les aime en soi, avec du soleil, quelques nuages de passage pouvant d'ailleurs dans l'après-midi nous apporter quelques gouttes sur le Haut-Doubs et le Haut-Jura, mais vraiment, si c'est le cas, des petites averses, rien de bien méchant. Présence également d'un léger vent et 31 degrés pour les maxis cet après-midi. 27 au Russey et Pontarlier, 28 pour Vercelles, 30 à Saint-Claude dans le Haut-Jura, 31 à Luxeuil, Vesoul, Besançon et Lons-le-Saunier, puis 32, ça sera la maximale notamment du côté de Dole dans le Jura. 9h06, ici l'infotrafic en temps réel. Nous avions un peu plus tôt ce matin un camion qui s'est renversé, qui transportait des graviers sur la côte de Thorez, la départementale 105 en direction de Boussière. D'après les retours que je peux avoir, il n'y a plus de gêne à la circulation, en tout cas ce n'est pas signalé sur mes cartes. Alors si vous êtes dans le secteur, dites-nous ce qu'il en est, si vous pouvez de nouveau réemprunter la côte de Thorez ou non, s'il y a toujours cet accident, en tout cas ce camion qui serait couché, s'il a été relevé ou non. Vous êtes nos premiers témoins, vous qui êtes au plus près du terrain, 03 81 833 111 et ailleurs. Je n'ai pas d'autres difficultés à vous signaler. Bonne route avec ici Besançon. Si vous êtes sur la route actuellement, Dimitri Imbert, vous revenez dans moins d'une heure.
6: À tout à l'heure, 10h.
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5: Titre inspiré par l'assassinat tragique du réalisateur, poète, écrivain et cinéaste italien Pier Paolo Pasolini, à qui l'on doit les films Acatone et Théorème, qui fut retrouvé mort après avoir été tabassé, écrasé par une voiture. Le parking des Anges, Marc Lavoine ici.

0: Le parking des Anges, Marc Lavoine sur ICI Besançon.
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0: Avis à toutes celles et ceux qui ont ou qui pensent prochainement installer chez eux une pompe à chaleur. Jusqu'à 10h moins le quart, il est question de ce moyen de chauffage, mais également de rafraîchissement dans Bienvenue chez vous en Franche-Comté. Avec vous, Cyril Seguin.
2: On va en parler avec notre grand témoin ce matin. C'est Bernard Cuneau qui est chauffagiste avec toute son équipe du côté de Levier. Bonjour Bernard.
3: Bonjour.
2: Bienvenue sur ICI Besançon. Cette pompe à chaleur, elle a été un petit peu comme la voiture électrique, peut-être difficile à installer dans les mentalités. En revanche, elle s'est beaucoup développée ces dernières années. Quand on discute de ci, de là avec les utilisateurs, ce qui revient souvent, c'est finalement ça coûte plus cher que ce qu'on nous avait annoncé. C'est pas la même qualité de chauffage que le fioul par exemple ou d'autres énergies. C'est ce qu'on entend encore Bernard, c'est ce que vous pouvez entendre encore de la part de certaines utilisatrices?
3: C'est ce qu'on peut entendre la plupart du temps. Alors il y a des idées qui sont faussées, puis en même temps on recadre les choses. Quand on nous apporte des éléments qui sont plutôt négatifs sur la pompe à chaleur, on rentre un petit peu dans le détail et puis on va commencer à poser quelques questions sur l'isolation du pavillon, les types d'émetteurs qu'il y a dans ce pavillon, le secteur géographique forcément, parce que ça va être différent d'un secteur sur Besançon ou Pontarlier, l'exposition au froid est pas la même. Donc on va rentrer un petit peu dans le détail, puis on va se rendre compte après que soit l'équipement a été sous-dimensionné, soit à l'inverse, il a été surdimensionné. Ouais. Donc des fois, je rencontre des particuliers qui me disent, nous, on a émis des pompes à chaleur, elles ont lâché, et puis on a fait une expertise, on disait qu'elles étaient surdimensionnées, donc c'est pas bon non plus, parce que là, elle fait
2: l'un ce qui comme l'autre,
3: elle va fonctionner en marche arrêt, sans arrêt, donc ça use le compresseur prématurément. Donc il y a souvent une erreur de dimensionnement qui a été faite par les installateurs, les premiers qui ont installé ce type d'équipement, volontairement ou pas. Après, c'est toujours un peu compliqué de tirer à boulets rouges sur les concurrents, mais il y a des choses qui sont faites et qui sont
2: Parce que le président Macron avait annoncé il y a quelques années vouloir 1 million de pompes à chaleur produites en France, installées. On a l'impression que c'est un peu comme la voiture électrique, quoi. Certaines ont été forcées à la pompe à chaleur. Est-ce que cette marche en avant forcée a été faite de façon contre-productive, des intérieurs qui ne sont pas adaptés, des isolations qui ne le sont pas, Bernard?
3: En partie oui, et puis on a axé peut-être un peu trop sur la pompe à chaleur et uniquement la pompe à chaleur. La pompe à chaleur c'est bien, mais dans certaines circonstances, et là du coup on a vu dès le début de l'année les aides chuter fortement pour tout ce qui était énergie biomasse. Et donc c'est un peu dommage parce que on est passé du tout au rien avec une solution qui était bien comme la pompe à chaleur mais qui n'est pas forcément adaptée partout, encore une fois, et donc c'est là que l'État a peut-être un peu trop orienté sur une seule et même solution,
2: alors que c'est pas forcément dire,
3: c'est un peu ça,
2: L'idée quoi. Donc vous êtes plutôt un partisan du cas par cas. La pompe à chaleur très bien, mais avoir l'habitat, avoir le lieu en Franche-Comté dans lequel elle est installée, et puis avoir ce qu'on veut derrière.
3: On a l'avantage d'être neutre, donc on fait toutes les solutions de chauffage. Donc c'est vrai que quand j'interviens chez le particulier, je lui fais comprendre dès le début de la conversation qu'on va pas essayer de lui vendre absolument une pompe à chaleur si c'est pas adapté. On aura d'autres solutions à lui proposer en parallèle. Donc ça tout de suite, ça rassure quand même le prospect. Maintenant, il y a aussi cette notion quand même d'aide financière, on en revient souvent à cela. Les particuliers vont être souvent sensibles sur l'aide qu'ils vont retoucher derrière. Et c'est là que des fois je recadre un peu les choses en disant attention, il y a des aides effectivement sur la pompe à chaleur, mais il faut quand même qu'elle s'amortisse dans le temps, que ce soit quelque chose qui soit durable. Et donc on recadre un petit peu les choses.
2: Il n'y a pas que
3: il y a l'aide immédiate, mais après derrière il y a quand même la consommation au jour le jour. Et donc si le produit n'est pas adapté, les économies vont pas être au rendez-vous.
0: Et pour d'autres conseils concernant ces pompes à chaleur et également des retours d'expérience grâce à vous, auditrices, auditeurs d'ICI Besançon, rendez-vous dans un peu plus de 3 minutes, juste le temps d'écouter au rayon des nouveautés ICI Besançon la niçoise Auria avec Soirée Mondaine.

0: Doria et Soirée Mondaine sur ICI Besançon.
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0: C'est un moyen de chauffage très régulièrement mis sur le devant de la scène, vanté pour sa faible consommation d'énergie notamment, mais qui, dans les faits, fait malheureusement de très nombreux déçus, comme en témoigne l'un de nos auditeurs tout de suite dans Bienvenue chez vous en Franche-Comté. À votre micro, Cyril Seguin, avec toujours comme invité Bernard Cuneau de chez Cuneau Énergie à Levier dans le Haut-Doubs.
2: Jean-Pierre est avec nous à Morteau dans le Haut-Doubs. Bonjour Jean-Pierre.
3: Bonjour.
2: Bonjour. Bienvenue à ICI Besançon ce matin, Jean-Pierre. Vous avez une pompe à chaleur à la maison, ça chauffe bien ou c'est plus compliqué pour l'utilisation, Jean-Pierre?
3: Disons que c'est compliqué, pas compliqué pour l'utilisation, bien au contraire, mais ce qu'il y a, c'est que moi j'ai été très très mal conseillé. Des démarcheurs, comme on en a eu beaucoup, moi ça, je l'ai installé en 2020.
2: Ouais.
3: Et donc, ce dit installateur, chez moi, on fait faillite, comme tous ceux qui ont été sollicités par le même installateur. Et cette personne-là, donc j'ai eu aucun recours derrière, j'ai payé très très cher, parce que j'avais payé ça plus de 20 000 euros.
2: Ah oui.
3: Et que maintenant, en fait, ce que j'ai été très mal conseillé, dès l'instant que j'avais un chauffage central, et pour avoir une pompe à chaleur, le meilleur, c'est quand même avoir une installation avec un plancher chauffant.
2: Mmh, d'accord.
3: Et de là, mes factures sont toujours élevées quand même, je veux dire.
2: C'est quoi, par exemple, quand vous dites élevé, Jean-Pierre, la note d'électricité pour la pompe à chaleur, ça dit quoi?
3: Moi, sur une année, chance pour moi, c'est que j'ai un insert, donc j'ai quand même chaussé pas mal au bois. Mmh. Mais fallait compter 1 500 euros... plus de 1 500 euros pour l'année, quoi.
2: Ouais, effectivement. Et ça reste élevé quand on ajoute tous les autres moyens de chauffage que vous utilisez également. J'ai oublié de dire un truc qui est peut-être très important, Jean-Pierre, c'est que vous êtes à Morteau. Vous êtes en pavillon, vous êtes maison individuelle, vous, Jean-Pierre?
3: Non. Maison individuelle, super isolée, super, super isolée.
2: D'accord, ouais. Jean-Pierre, il y a Bernard qui est à côté de moi, chauffagiste, qui veut évidemment vous répondre. Là, encore une fois, on touche du doigt les limites de ces personnes qui démarchent, qui ont été très offensifs, très agressifs il y a quelques années, qui ont forcé la main à des consommateurs. Jean-Pierre est un peu dans ce style-là, hein, finalement, Bernard.
4: J'ai malheureusement rencontré des personnes un peu dans votre cas qui m'ont présenté en fait le devis fait par la société qui les avait démarchés. Étrangement, il y avait que trois lignes, pompe à chaleur, chauffe-eau thermodynamique, main d'œuvre. En bas, une remise moins 4 000 euros. On ne sait pas pourquoi ni comment. Et en fait, la pompe à chaleur qui avait été installée était une pompe à chaleur bas de gamme, d'une marque espagnole. Et donc, en fait, elle a fonctionné moins d'un an et après, elle a lâché.
2: Elle a rendu l'âme, quoi.
4: Par contre, on a réussi. Alors, la même société, ça a été un peu la même configuration que vous. La pompe à chaleur a été installée par la société qui a lâché au bout d'un an. Par contre, on a réussi à mettre en route la décennale de cette société qui avait quand même eu trois assurances décennales la même année.
2: Ah oui,
4: c'est quand même un signe quand même que...
2: Que ça fonctionne pas bien dans l'entreprise.
4: Mais mes clients sont devenus mes clients parce que je leur ai mis une pompe à chaleur hybride. Ont pu être indemnisés du montant de ma pompe à chaleur à moi, pas sur l'investissement en fait, parce que le prix qu'ils avaient payé, l'assurance a dit ça c'est votre problème, vous êtes fait avoir, il y avait pour plus de 20 000 euros aussi qu'ils avaient réglé comme ça à l'autre société, mais ils ont été indemnisés pour remettre une pompe à chaleur hybride parce que l'assurance reconnaissait qu'il y avait un problème de dimensionnement.
2: D'accord.
4: Donc ils ont réussi à rentrer en partie dans leurs frais grâce à ça, parce que sinon ils étaient bons pour réinvestir à nouveau dans une pompe à chaleur.
0: Et en parlant de société, c'est donc souvent de ces dernières que viennent les problèmes, que commencent les problèmes. Nous ferons d'ailleurs un point spécifique à ce sujet d'ici un petit quart d'heure sur ICI Besançon avec toujours Bernard Cuneau de chez Cuneau Énergie à Levier dans Bienvenue chez vous en Franche-Comté. Et sans aucune transition, cette question à présent, y a-t-il de la vie sur Mars? La réponse est en musique avec David Bowie sur ICI Besançon, Life on Mars, point d'interrogation.

0: Life on Mars, David Bowie sur ICI Besançon. Et tenez, en parlant de Mars, ça me fait penser aux planètes. Et en pensant aux planètes, ça me fait penser au mercredi 12 août prochain qui approche à grands pas avec ce jour-là, ou plutôt ce soir-là, puisqu'il sera 19h passé, l'événement que bon nombre d'entre vous attendent, l'éclipse solaire. D'ailleurs, vous savez déjà où aller la regarder. Bon, n'hésitez pas à nous partager tout ça en message sur le WhatsApp ICI Besançon, 03 81 833 111. 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Par avance, bienvenue à vous. Et d'ailleurs, si vous venez aujourd'hui là avant midi, vous serez accueillis par le sourire légendaire de Justine qui est à l'accueil ICI Besançon et que je salue. Pour la suite, en ce mercredi matin, je vais avoir sur les coups de la nuit 2 idées sorties pour vous, composées de musique et de contes, et ce pas n'importe où. Et juste avant, qu'est-ce que je vous sers? Rien que de l'eau. Eh bien parfait, ça sera avec Véronique Sanson, ICI Besançon.
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0: Rien que de l'eau, c'était Véronique Sanson sur Ici Besançon.
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0: Et la musique d'ici Besançon tout de suite avec justement Bernard Lavillier, On the Road Again, chantant l'histoire d'un contrebandier du 18e siècle, lui mandrin qui volait aux riches pour donner aux pauvres, et c'est ainsi que la gauche est née. Lui mandrin qui sera exécuté à l'âge de ses 30 ans. Voici donc Bernard Lavillier.

0: On the road again, Bernard Lavillier sur ICI Besançon.
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0: Pour encore quelques minutes dans Bienvenue chez vous en Franche-Comté ce matin, il est question de pompe à chaleur avec tout de suite de nouveaux précieux conseils grâce à Bernard Cuneau de chez Cuneau Énergie à Levier dans le Haut-Doubs. À votre micro, Cyril Seguin.
2: Ce que je me rends compte avec tous les témoignages qui sont arrivés à la fois sur le WhatsApp, sur le Facebook et en direct, Bernard, sont des entreprises qui sont pas vraiment des bonnes entreprises professionnelles, qui ont pour beaucoup d'entre elles fait faillite et qui ont mal conseillé les clients pour faire passer un devis à toute vitesse. C'est vraiment ça qui ressort, Bernard. Quand on vient voir une boîte comme la vôtre, vous nous l'avez dit, vous venez pas avec du préconçu, vous étudiez la situation géographique, vous regardez évidemment les aides avec les clients, vous êtes plutôt dans les solutions multi-chauffage en fait, hein, plutôt que mono-énergie. C'est le genre de conseil que vous donnerez au Salon de l'Habitat à 12 week-ends, prendrez le temps de discuter avec les gens?
3: C'est l'intérêt en fait, c'est de pouvoir rencontrer les particuliers, ça les engage en rien, le salon est gratuit, donc ils rentrent sur le salon, ils vont retrouver des intervenants locaux, hein, on sera tous du secteur du Haut-Doubs, et puis on va pouvoir les renseigner sur les questions qu'ils ont à poser, et puis éventuellement si après ça les intéresse de pousser la réflexion, on prend contact, on relève les adresses, et puis on se rend dans leur domicile pour faire une étude qui sera personnalisée et donner un budget qui pourra être alloué à un changement d'énergie ou une amélioration du système de chauffage.
2: Bernard, j'ai des dizaines de messages sur le Facebook. Il fallait vraiment qu'on en parle. Je fais une petite parenthèse par rapport à cette émission spéciale pompe à chaleur. C'est le prix du fioul qui est en moyenne à 1,70€ le litre. Il était encore il y a quelques semaines à 1€, 1,10€. Grosso modo, beaucoup de nos auditeurs qui s'inquiètent parce qu'évidemment, l'hiver touche à sa fin. On va être obligé de refaire les pleins de cuves. Je pense que sujet de discussion, il va être beaucoup abordé ce week-end au Salon de l'Habitat, à Doubs. Vous dites quoi à ces clients-là, en fait, Bernard? Je sais que vous n'avez pas de baguette magique, mais...
3: On va avoir l'occasion de leur dire, soit on rénove leur équipement pour consommer moins de fioul s'ils n'ont pas d'autres solutions, soit d'envisager les autres solutions de chauffage qui pourraient être apportées. Maintenant, c'est vrai que ceux qui sont encore au fioul actuellement, c'est qu'ils n'ont pas fait la démarche de changer d'énergie auparavant. Donc, je dirais que c'est dommage, parce que c'est vrai qu'il y a eu depuis longtemps des incitations pour changer d'énergie. C'est toujours le cas, donc autant encore remettre la chose sur le tapis, et puis se dire, maintenant on sait que le coût de l'énergie, le fioul monte et ça risque de s'inscrire dans la durée, est-ce qu'on en profite pour changer d'énergie? Parce que cette fois-ci, il y a le feu au lac, entre guillemets. Quoi. Il va falloir
2: dire, mettre vraiment le dossier sur la table quand on fait quoi. Voilà, tout à fait. Parce que, attendez, on ne va pas nous faire le coup comme pour les voitures. On nous a dit fin des voitures thermiques, des moteurs thermiques en 2035, interdiction. C'était déjà pareil pour les chaudières à fioul. On peut avoir un espoir que les chaudières à fioul, dans ce contexte-là, reviennent sur le marché, les bonnes vieilles chaudières à fioul, Bernard, ou ça, c'est vraiment illusion perdue?
3: Pour moi, c'est une illusion perdue. On est plus normalement maintenant, c'est orienté sur le biofuel. Il n'y a pas eu, en tout cas, à ma connaissance, de changement de politique
2: d'annonce ou de volonté chez les constructeurs de faire un peu pression avec des lobbies.
3: L'idée, c'est de passer au biofuel, mais plus au fioul. Ouais.
2: D'accord, directement. Bernard, on pourra avoir la chance de discuter avec vous, avec d'autres professionnels de l'habitat. Ça sera vendredi, samedi et dimanche du côté de Doubs. Je sais que vous êtes toujours passionné par le sujet, que vous êtes toujours à l'affût des nouvelles aides, des prix, des énergies, et que régulièrement, vous remettez vos connaissances en cause, et c'est ça qui fait un vrai professionnel. Le boulot que vous faisiez il y a 10 ans n'est pas le même qu'en 2026, et c'est avec des gens comme vous, en tout cas, qu'on peut avoir totalement confiance. Et je vous remercie d'être venu ce matin, Bernard.
3: Merci.
2: Très bonne journée, à bientôt, salut Bernard.
0: Bernard Cuneau de chez Cuneau Énergie à Levier, aux côtés de Cyril Seguin il y a quelques semaines, quelques mois, dans cette émission Bienvenue chez vous en Franche-Comté, une émission qui se réécoute, consacrée là aux pompes à chaleur dans son intégralité. Sur notre site ici.fr Besançon et votre appli ici, et pour continuer d'ailleurs de témoigner ou poser d'autres questions à Bernard Cuneau, vous avez le WhatsApp ICI Besançon grâce au 03 81 833 111 et toujours notre répondeur au 03 81 21 25 98.
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0: Nous sommes que début août, mais dans les prochaines minutes, nous allons déjà quelque peu nous pencher sur la rentrée, les activités extrascolaires avec notre experte avocate en droit de la famille pour répondre à une question que vous nous avez posée juste avant. Luna Parker sera dans votre playlist ICI Besançon.
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0: Ici Besançon et le bon son de Luna Parker à l'instant, tes états d'âme, Eric, 9h45.
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0: Maître Caroline Bonnetin, à nos côtés, avocate en droit de la famille à Besançon. Bonjour maître.
2: Bonjour Nathan.
0: Une question de Bénédicte qui nous dit que son ex-conjoint inscrit sa fille sans sa décision à une activité extrascolaire. Nous avons l'autorité parentale conjointe, mais elle n'a pas pu participer et il a décidé qu'il pouvait faire sans que je puisse voir avec lui. Il a la garde et moi des jours de visite. A-t-il le droit de choisir sans mon accord et faire le dossier sans moi? Mon enfant croit d'ailleurs que le père a tous les droits et que je ne sers à rien.
2: Ouais.
0: C'est violent. C'est,
2: oui, c'est très violent, mais c'est souvent l'impression que peut avoir le parent qui n'a pas la résidence habituelle de l'enfant, c'est-à-dire chez qui le parent est le plus souvent. Alors après, sur les activités extrascolaires, c'est effectivement d'actualité. On est exactement dans l'époque où on inscrit les enfants à la boxe, au foot, au cheval, à la danse, plutôt cheval et danse, là, puisque c'est la fille de Bénédicte. Alors, il faut toujours privilégier quand même le dialogue avec l'autre parent, mais puis aussi avec l'enfant. Bénédicte a dû quand même discuter avec sa fille concernant les activités extrascolaires qu'elle souhaitait faire. Donc c'est un peu surprenant qu'elle se sente mise un petit peu mise au pied du mur. Alors normalement, les parents qui ont l'autorité parentale conjointe décident ensemble. Maintenant, une activité extrascolaire, si elle n'a rien d'extravagant,
0: et que la fille est d'accord.
2: Pour moi, le parent peut le faire seul. D'autant plus que dans le cas de Bénédicte, le papa prend tout en charge.
0: Visiblement, oui.
2: C'est-à-dire tout le calendrier autour de ça, toutes les contraintes autour de cette activité, c'est le papa qui la prend en charge. Donc la maman, l'autre parent n'a pas à faire des trajets supplémentaires pour que cette activité extrascolaire se mette en place. Et il faut surtout se poser la question de l'intérêt de l'enfant. Vraisemblablement, les activités extrascolaires, même si les parents peuvent suggérer des activités, sont quand même au bout du compte les enfants qui les choisissent. Donc je pense que c'est dans l'intérêt de sa fille de faire cette activité extrascolaire. Alors par contre, si Bénédicte n'était pas d'accord pour cette activité extrascolaire, le papa ne pourra pas lui demander de contribuer financièrement à cette activité extrascolaire. Parce que les parents peuvent être amenés à contribuer à hauteur de moitié pour les activités extrascolaires, des frais de garde. Mais si ça a été discuté avant...
0: Oui. Et là, que tous les deux sont d'accord.
2: Voilà, là, c'est pas le cas. Donc, elle pourrait éventuellement ne pas participer financièrement à cette activité extrascolaire. Mais là encore, posez-vous la question, quel est l'intérêt de l'enfant?
0: L'intérêt de l'enfant en premier. Voilà,
2: oui,
0: Bénédicte.
2: Bien sûr.
0: Pour ce qu'on peut vous répondre, vous conseiller aujourd'hui. Vous aussi, n'hésitez pas à nous poser toutes vos questions. On y répond régulièrement dans ce 9h-10h avec nos experts ici Besançon. Bonjour, merci maître.

0: Like I'm Falling in Love, c'était le titre de Coldplay sur votre radio ici Besançon.
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0: Faisons une place tout de suite à Valère Correa avec chaque jour des bons plans pour notre pouvoir d'achat. Et aujourd'hui, Valère, on va pédaler.
2: En tout cas, je voulais vous donner un bon plan qui peut vous permettre d'utiliser plus fréquemment votre vélo en faisant d'un vélo classique un vélo électrique. Car oui, il est possible de transformer votre vélo musculaire en vélo à assistance électrique en y rajoutant un petit moteur qui va vous faciliter la vie et vous permettre peut-être de vous servir plus fréquemment de votre vélo avec au passage de belles économies sur le carburant. Mais commençons par le vélo à électrifier. C'est aussi une belle source d'économie puisque plutôt que d'acheter un vélo neuf électrique ou d'occasion, vous allez électrifier le vôtre. Pour repérer ce lifting, je vous conseille quand même de passer par un professionnel et, en tout état de cause, d'acheter à minima un matériel homologué.
0: Et on va faire d'importantes économies par rapport au prix d'un vélo équipé d'origine.
2: Alors, le calcul est vite fait. Vous avez des vélos électriques qui commencent en entrée de gamme autour de 1200-1500 euros. Pour électrifier un vélo classique, l'entrée de gamme se situe autour de 400 euros. Il vous faudra respecter deux règles essentielles pour être homologué. Une puissance de moteur à 250 watts maximum et une vitesse accompagnée par l'électrique à 25 km/h maximum. Le moteur est donc bridé. Le moteur d'ailleurs pourra se situer soit dans la roue avant. J'ai testé, ça paraît contre-intuitif, mais c'est quand même assez efficace. J'ai trouvé ça même plutôt confortable. Au niveau du pédalier, ça c'est le top, ou alors de la roue arrière. Vérifiez aussi avant de passer à l'achat si votre commune, votre région ou une collectivité autour de vous ne subventionne pas ce type de transformation parce que un certain nombre de collectivités le font. Voilà, vous savez désormais qu'il est possible d'électrifier un vélo classique et vous allez pouvoir diviser par deux, voire par trois, le coût par rapport à l'achat d'un vélo électrique d'origine neuf. Enfin, n'oubliez pas, si vous aussi vous avez des bons plans pour rouler malin, pas cher, à vélo notamment, tiens, vous m'écrivez par ici les économies @radiofrance.com.
0: Et comme ça, ça permet de le partager à tout le monde. Merci beaucoup Valère Coréard, par ici les économies. C'est également sur notre site plein d'autres conseils que vous pouvez partager autour de vous grâce à notre adresse ici.fr Besançon et l'appli ici. Dans 5 minutes, il sera 10h, le retour de toute l'actu locale avec Dimitri Humbert de la rédaction ici Besançon. Il sera notamment question des pompiers, des agriculteurs qui sont dans le département du Doubs, main dans la main pour lutter contre les incendies. Avant ça, la musique ici Besançon, tout vos chansons préférées avec dans une minute Florent Pagny, Tue-moi sur Ici Besançon.
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0: Ici Besançon, et c'était Florent Pagny avec ce titre « Tue-moi ».
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0: Partout en Franche-Comté, ici Besançon, c'est votre radio locale. 10h. L'actu locale en ce mercredi 5 août, c'est avec vous Dimitri Imbert, un habitant de Dampierre-sur-Salon en Haute-Saône, gravement brûlé dans le feu de son appartement tard hier soir.
2: L'incendie s'est déclaré avenue Maurice Bouquet peu après 22 heures dans une habitation comprenant deux logements. Cet homme de 54 ans a eu le corps brûlé à 5%, mais il a aussi inhalé des fumées. En tentant d'éteindre les flammes, il a été transporté sur l'hôpital de Vesoul. L'intervention a mobilisé une vingtaine de pompiers de Dampierre, mais aussi Gré et l'Avancourt. Les pompiers et les agriculteurs du Doubs, main dans la main face aux feux de forêt, avec la mise en place d'un réseau d'agriculteurs volontaires, ils pourront venir en aide aux pompiers en cas d'incendie dans des champs ou des bois. Le partenariat a été signé avant-hier entre la direction des pompiers et la Chambre d'agriculture du Doubs, territoire de Belfort. Les agriculteurs apporteront leur connaissance du terrain, leur tracteur et leur tonneau en cas de feu. Leur mission, réaliser des pare-feux, apporter de l'eau et arroser des lisières pour limiter la propagation. À nouveau, des saluts nazis au musée de la Résistance et de la déportation de Besançon. Deux personnes ont été arrêtées suite à un signalement hier matin. Un homme de 36 ans et sa sœur de 41 ans. Tous deux ont reconnu avoir fait une grosse bêtise pendant leurs auditions. Ces vacanciers originaires de l'Hérault seront bientôt convoqués devant la justice dans leur département. Info à retrouver en détail sur ici.fr Besançon. La Confédération paysanne de Haute-Saône tire à son tour la sonnette d'alarme. Les agriculteurs haussonnois sont à bout de souffle en raison de pertes importantes en céréales, fourrage, élevage ou maraîchage. Dans un communiqué, la Confédération paysanne appelle l'État à débloquer rapidement une aide exceptionnelle pour les exploitations et faciliter aussi l'accès à l'indemnité de solidarité nationale. Et puis le Tour de France Femmes et le coup double hier de Marlène Reusser à Dijon. La Suissesse s'est imposée haut la main sur les 21 km du contre-la-montre. Elle s'empare du maillot jaune. La franc-comtoise Juliette Berthet termine 49e du chrono et se retrouve 18e du général. 4 places derrière Pauline Ferrand-Prévot, la tenante du titre qui a beaucoup souffert. Hier, elle lâchait près de 2 minutes sur ses adversaires au général. 87e, la jurassienne Evita Music pointe à la 57e place. Au programme aujourd'hui, 140 km entre Mâcon et Bourgogne et Belleville en Beaujolais dans le Rhône. Le départ sera donné à 13h45 et la course à vivre en direct sur votre radio ici. 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
2: Ce sera encore une belle journée, Nathan, mais avec des températures un peu plus supportables.
0: Exactement, une journée d'été en soi, comme on les aime, avec du soleil, quelques nuages de passage, pouvant d'ailleurs dans l'après-midi nous apporter quelques gouttes sur le Haut-Doubs et le Haut-Jura, selon les prévisions de Météo France Franche-Comté. Présence également d'un léger vent. 31 pour les maxis cet après-midi, 27 au Russey et Pontarlier, 28 à Vercelles, 30 à Saint-Claude dans le Haut-Jura, où vous pouvez dorénavant d'ailleurs écouter ici Besançon avec la toute nouvelle fréquence à votre disposition, 95.5. Il fera 31 également pour Luxeuil, Vesoul, Besançon et Lons-le-Saunier, et 32. Ça sera la maxi à Dole dans le Jura. Plus de canicule pour le moment, avec d'ailleurs nos 4 départements franc-comtois qui sont repassés au vert. Plus aucune vigilance en cours. Merci beaucoup Dimitri Imbert.
2: Je vous en prie. Retour de l'info tout à l'heure, 11h. Ce sera en compagnie de Marie-Coralie Fournier.
0: Et vous, on vous dit à demain 6h.
2: À demain.
0: À demain.
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0: Dans l'immédiat, côté musique, non, ce n'est pas une illusion. Voici Jean-Louis Aubert avec juste une illusion collector ici Besançon.

0: Juste une illusion, Jean-Louis Aubert sur ICI Besançon.
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0: Bienvenue chez vous en Franche-Comté, c'est votre magazine du quotidien qui se fait le relais chaque matin dans cette deuxième partie entre 10h et 11h de tout ce qu'il se passe autour de chez nous. Et en ce mercredi, direction l'eau dans le Doubs entre Ornans et Moutier-Haute-Pierre, l'eau où se tient jusqu'à samedi les estivales. Mais qu'est-ce donc exactement? Quel est le programme? Vous saurez tout d'ici 11h moins le quart avec mon invité Pierrick de Chermont, poète, critique et dramaturge, président des estivales de l'eau. Mais juste avant de rentrer dans le vif du sujet, ce célèbre titre de Dalida sur ICI Besançon, repris par Jennifer, Mourir sur scène.

0: Que pensez-vous de cette reprise de ce célèbre titre de Dalida par Jennifer? C'était Mourir sur scène sur ICI Besançon.
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0: C'est au cœur de la vallée de la Loue que je vous emmène ce matin dans Bienvenue chez vous en Franche-Comté, dans la commune de Lau, précisément entre Ornans et Moutier-Haute-Pierre. Lau qui accueille et qui est animée surtout jusqu'à samedi par ces estivales que préside Pierrick de Chermont à mes côtés jusqu'à 10h moins le quart. Bonjour Pierrick de Chermont.
2: Bonjour Nathan.
0: Déjà pour vous présenter ou représenter au grand public, vous êtes un passionné de littérature dans ce domaine-là depuis de nombreuses années. Depuis combien de temps et quel est un peu votre parcours?
2: Alors, en fait, très précisément, je me considère comme un poète et en fait, j'écris, je publie, je promeux de la poésie depuis plus de 30 ans, en démarrant avec des éditions de Guy Chambellan. Alors c'est très dans le petit monde de la poésie, mais voilà, ce sont des choses assez connues. Et le club des poètes qui était à l'époque animé par Jean-Pierre Ronet, qui faisait des émissions de radio et de télévision dans les années 60.
0: Et là, en 2022, vous avez décidé de créer les Estivales de Lau. Donc, qu'est-ce donc ce rendez-vous qui prend un peu la suite d'un autre?
2: Voilà, en fait, on a démarré avec... parce qu'en fait, ce qui est important aussi, c'est de comprendre que l'art, c'est pas des solitaires. On a besoin de vivre ensemble et de vivre des choses fortes ensemble. Donc, on a créé en 2003... au château de Fontenay, ce qu'on appelait les présences à Fontenay, où on essayait de rassembler essentiellement des poètes et des musiciens-compositeurs.
0: Ça, dans le Jura?
2: Dans le Jura, voilà. Bon, il faisait un peu plus chaud, quoi. Mais voilà, on passait 2-3 jours ensemble avec le public pour leur faire vivre des moments forts. Puis, ce qui s'est passé, c'est qu'avec des amis, on repris une maison à Lau. Et à Lau, il se tient un étrange personnage qui s'appelle Jean-Luc Marion, académicien, philosophe de renommée mondiale, on peut dire. Et lors d'une rencontre, on s'est dit, mais pourquoi on ferait pas aussi philosophie, poésie et piano avec la partie philo assurée par Jean-Luc?
0: Voilà, avec qui vous êtes pour ce festival, ces estivales que vous n'avez pas créées tout seul, ces estivales qui, comme leur nom complet l'indique, se déroulent donc à Lau. Vous venez de nous expliquer pourquoi. C'est vrai qu'on aurait pu se poser la question, parce qu'il y a Ornans pas loin, qui est un peu plus gros au niveau commune, mais là, Lau, ça vous tenait à cœur de vraiment rester dans cette commune-là et pas se dire, bon, on est à Lau, on peut aller voir peut-être à côté, non, vraiment d'être dans ce coin-là.
2: La réponse est oui et non, Lau, parce que c'est d'abord un superbe village et c'est un superbe endroit.
0: C'est magnifique, la vallée de la Lau.
2: Exactement. Et on tenait à cette convivialité du village, mais les liens sont très très forts avec Ornans. Nous travaillons beaucoup avec la médiathèque d'Ornans, parce qu'on fait les estivales de Lau et les estivales en toute saison, c'est-à-dire qu'on fait une programmation de poésie et de littérature tout au long de l'année avec la médiathèque et le fabuleux soutien du maire. Et en particulier, on a créé un prix de poésie pour collégiens, donc collégiens de la vallée de la Loue et du plateau du Val d'Aon, un prix qui s'appelle le prix Chassignet, et Chassignet étant un grand poète méconnu, comtois de la période baroque.
0: Et donc il y a quand même ce lien avec, évidemment, Ornans. Le thème des Estivales de Lau cette année, c'est aimer pour vivre. On va s'arrêter dessus d'ici une dizaine de minutes dans la suite de Bienvenue chez vous en Franche-Comté avec vous, Pierrick de Chermont, président de ces Estivales de Lau qui ont lieu dans le Doubs jusqu'à samedi.
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0: Et pour la musique, voici Shawn Mendes et Camila Cabello avec Senorita sur votre radio locale ici en Franche-Comté, ici Besançon.

0: Camila Cabello avec Shawn Mendes, c'était Senorita sur ici à Besançon. Philosophie, poésie, art et même piano, c'est tout ce dont il est question ce matin dans Bienvenue chez vous en Franche-Comté. La seconde partie avec un coup de projecteur sur les estivales de l'eau qui se déroulent depuis hier et ce jusqu'à samedi. À l'eau, dans le Doubs, au cœur de la vallée de la Loue et de philosophie, quelque chose me dit qu'il va en être question dans un instant avec le thème de cette édition 2026 auquel on va s'intéresser, aimer pour vivre. Rendez-vous dans moins de 5 minutes juste après Maxime Le Forestier au rayon des souvenirs ici Besançon.
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1: Mon frère Maxime Le Forestier sur ici Besançon, quasiment 10h25.
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1: La vallée de la Loue s'anime du côté de l'eau jusqu'à samedi avec les Estivales de l'eau, un rendez-vous installé depuis 2022 maintenant, mêlant philosophie, poésie et autres arts. Chaque année, un thème est défini avec pour cette édition 2026, Aimer pour vivre. Pierrick de Chermont, je rappelle que vous êtes président de ces Estivales de l'eau, poète, critique et dramaturge vous-même. Comment se fait le choix du thème chaque année des Estivales?
3: Alors là, c'est un moment très fort. En fait, c'est assez drôle. On n'a pas encore commencé les estivales, que tout le monde, je sais, gamberge sur le thème de l'année prochaine.
1: Même vous ?
3: Même vous, ouais, ouais, bien sûr. Donc les idées circulent discrètement. Et en fait, tout se décide le dernier soir.
1: D'accord.
3: Et en fait, il faut trouver, c'est assez technique, un thème qui intéresse la philosophie et qui intéresse la poésie. Et à la fois le thème et dans la façon de formuler. Donc là, l'idée au départ, c'était vraiment autour de l'amour, c'était vraiment une idée forte de Jean-Luc Marion, et ça a été réajusté en discutant avec entre poètes par Aimer pour vivre, et ça a été une soirée extraordinaire pour sortir ce thème. Donc là, je sais que le dernier soir, on sera tous à réfléchir sur les thèmes. Donc chacun commence déjà
1: à réfléchir à quelques pistes. Donc vous avez dit dès la fin du festival, vous savez quel thème ça va être pour l'année prochaine. J'imagine que c'est important pour vous de l'avoir en avance parce que derrière va découler toute la programmation.
3: Exactement. Et ensuite, il faut avoir en tête que ça demande à, on est une dizaine à travailler sur la programmation, énormément de travail, parce qu'on va arrêter le thème et le pays, et chacun se met à creuser. Chacun commence, il y a une dizaine de personnes qui me remontent des poèmes de partout dans le monde autour du thème qui pourrait être inventé. Donc on fait, je sais pas, on a une anthologie de plus de 100 pages sur lequel on va faire nos sélections de poèmes. Ah oui. Et d'œuvres pour piano.
1: Et tout ça, ça demande quasiment une année?
3: Ah oui, oui, c'est un travail d'un an au fur et à mesure de réglage. On lance aussi en novembre, pour le festival, un prix de composition sur poème. Donc on appelle des compositeurs du monde entier. Là, le lauréat est français, le deuxième est italien. Et on leur propose une sélection de poèmes sur lequel ils vont écrire une œuvre.
1: D'accord.
3: Et donc là, il y a un jeune, le fabuleux Thomas Michaud, qui a écrit sur le poème de Paul Verlaine, quelque chose qui s'appelle Autour de la pluie. C'est et c'est vraiment un petit bijou. Ça va être un moment très original dans les estivales.
1: Et ça sera à découvrir. Il faudra venir sur place. C'est à l'eau que ça se passe. On est dans la vallée de la Loue. Vous l'avez précisé, pour ces estivales, il y a aussi un pays invité d'honneur, l'Arménie, si je ne me trompe pas, pour
3: Exactement.
1: Cette année. Pourquoi inviter un pays en particulier? Ça rajoutait une difficulté, non, dans la préparation?
3: Alors, on adore les difficultés. L'année dernière, c'était incroyable. On avait le pays invité était la Chine. Et on avait fait venir un poète chinois de Pékin. Alors, il s'avère qu'il parlait très bien français en plus. Ouais,
1: ça aide.
3: Ça aide. Il était spécial. Enfin, son métier a été de traduire la poésie française. Donc, il connaissait très très bien la poésie française. Et ça donne évidemment à l'eau une aura particulière.
1: Ah oui.
3: Et là, l'Arménie, parce que évidemment le thème, le pays est un pays qui compte actuellement dans l'actualité, et surtout qu'il y a aussi une poésie incroyable. En fait, on a, comment dirais-je, vraiment travaillé sur ce thème. J'ai découvert qu'il y avait une association arménienne de Besançon, donc à qui je vais rendre hommage, et sur lequel on va pouvoir dérouler aussi bien des poètes très historiques d'Arménie, mais aussi des poètes contemporains, et pareil en musique, à la fois des grands compositeurs arméniens et des compositeurs contemporains.
1: Et vous avez évoqué, on évoque là le pays, un pays invité d'honneur, mais en plus avec chaque année et même d'année en année, des pays qui restent malgré tout, j'ai envie de dire, dans la programmation des poèmes que vous allez chercher pendant que vous préparez l'année suivante, avec de nombreuses langues, très nombreuses langues qui sont représentées dans ces estivales.
3: Oui, alors justement, typiquement, il y aura un poème qui sera dit en chinois, un poète chinois qui sera dit en chinois. Mais on va dire des poèmes en anglais, en allemand, en italien, en russe, en espagnol et en arménien. Alors, rassurez-vous, je parle aucune de toutes ces langues.
1: Moi non plus.
3: Mais ce qui est intéressant, c'est justement, c'est la poésie, c'est aussi d'entendre le son. Et c'est assez frappant. Enfin, les gens aiment entendre toutes ces langues.
1: Et en tout cas, en français, on va pouvoir même lire des poèmes de manière participative dans les rues de l'eau. Vous nous expliquerez ça dans la suite de ce rendez-vous, la dernière partie déjà de ce rendez-vous. Bienvenue chez vous en Franche-Comté, qui s'intéresse donc aux estivales de l'eau. C'est jusqu'à samedi, c'est à l'eau, dans la vallée de la Loue, dans le Doubs. Quelques temps forts à retenir donc dans les prochaines minutes, toujours avec vous, Pierrick de Chermont, président de ces estivales.
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1: À suivre, notre coup d'oreille à la qualité de l'air pour la région aujourd'hui. Nous irons également côté plage, la température de l'eau. Avant ça, Spandau Ballet pour la musique et si Besançon.

0: Assou, c'était le titre de Spandau de Ballet sur Ici Besançon.
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0: La qualité de l'air en Franche-Comté, on voit nettement aujourd'hui que les orages ont fait du bien à ce niveau-là, puisqu'il n'y a plus de rouge sur la carte que nous envoie Atmo Bourgogne-Franche-Comté. Pour toute la Haute-Saône, la qualité de l'air est moyenne, c'est le deuxième indice après bon, sachant que ces derniers vont de bon à extrêmement mauvais. Quasiment tout le Doubs, à l'exception vraiment de toute son extrémité nord, la qualité de l'air est dégradée, tout comme une bonne partie est du Jura. Normalement, aujourd'hui, on devrait commencer à respirer un peu plus de nouveau. Plus de vigilance orange canicule dans la région, plus de vigilance tout court d'ailleurs, mais nous restons vigilants et attentifs. On vous tiendra évidemment informé si cela vient à changer, mais là on va beaucoup respirer, quand même beaucoup mieux respirer aujourd'hui. Pour profiter des coins de baignade proches de chez nous, notez que la température de l'eau est actuellement de 22 degrés au lac des Rousses dans le Haut-Jura, quasiment 25 au lac de Chalin et un peu plus de 25 degrés pour le lac Saint-Point dans le Haut-Doubs. En Haute-Saône, la température de l'eau est de 22 degrés au bassin de Champagny. Notez enfin que pour aujourd'hui, l'indice UV de 7 voire 8 dans la région selon Météo France. Ici Besançon, d'autres infos pratiques dans une heure.
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0: Titre avec lequel Céline Dion avait représenté et fait gagner la Suisse à l'Eurovision en 1988 devant plus de 600 millions de téléspectateurs à travers le monde. Ne partez pas sans moi sur Ici Besançon.

0: Oui, j'étais peut-être aussi étonné que vous quand j'ai découvert cela ce matin. Le titre, alors là, c'est End in End, soit complètement autre chose que le titre en français, puisque si l'on traduit, ça veut dire main dans la main. Mais en tout cas, l'Eurovision en 88, c'est bien avec la version française qu'elle a gagnée, et pour la Suisse donc.
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0: Pendant encore quelques minutes dans Bienvenue chez vous en Franche-Comté, nous nous intéressons aux estivales de l'eau, ce rendez-vous philosophique, poétique, jusqu'à samedi à l'eau, entre Ornans et Moutier-Haute-Pierre, dans le Doubs. Pierrick de Chermont, président de ces estivales de l'eau, les temps forts à retenir, je le disais, on évoquait la poésie notamment, il y aura notamment un rendez-vous participatif avec les habitants de l'eau, les personnes qui seront présentes sur place, ça va être chouette. Qu'est-ce donc ce rendez-vous participatif?
2: Alors, ce grand rendez-vous sur lequel ça serait bien qu'on soit, je sais pas moi, quelques millions.
0: Oh là.
2: Non, bien sûr. En fait, on va déambuler dans les rues de l'eau. Et l'idée, c'est une sorte de manifestation où on va s'arrêter et on va lire sur des tracts des poèmes. Donc moi, j'invite les gens de la région à venir, s'ils ont des poèmes, eh bien qu'ils viennent le dire avec nous. Et dans le mélange, on fera à la fois des poèttes classiques et des poètes moins connus.
0: Ça peut être même des personnes qui écrivent eux-mêmes des poèmes, qui n'oseraient pas forcément les partager.
2: Et on marche ensemble, et on s'arrête, et on dit des poèmes. C'est aussi simple que ça.
0: Et on l'évoquait aussi, les estivales, avec à chaque fois un pays invité d'honneur chaque année, mais aussi ce sont des locaux qui font ce festival, des poètes, des auteurs, des écrivains locaux aussi qui sont présents, la Franche-Comté qui est présente.
2: Oui, et là, merci, parce que là, on a parlé beaucoup de, si je puis dire, de l'ailleurs, mais il y a l'ici.
0: Bien sûr. Canadien. Et
2: voilà.
0: Ici.
2: Et ça me permet de saluer en particulier Judith et François Migeot. François Migeot était professeur au CLA. Ils font un travail autour de la littérature dans la région extraordinaire. Nous ne pourrions pas faire les estivales sans eux. Et François est aussi un poète connu dans la France entière. De la même manière, nous avons Bruno Berchou et Annelise Simao. Annelise Simao, nous allons découvrir sa poésie durant les estivales. Elle est de Besançon. Nous avons, vous avez également, ou nous avons, parce que je suis un peu un franc-comtois d'adoption, Pierre Perrin. Pierre Perrin tient une revue qui est connue sur le plan national. Il est arbois, il fait un travail sur la littérature fabuleux. Vous avez également, bien sûr, le grand Daniel Leroux, qui est vraiment une grande figure de la littérature en Franche-Comté. Et nous allons avoir cette année, en plus, Dominique Bondu, qui s'occupait de la DRAC de Franche-Comté. Donc il y a plein d'acteurs, c'est un pays et une région extraordinairement riche sur la culture, et autre caractéristique, très accueillante. Et c'est ça qui est fort.
0: Mais ça se veut vraiment un grand événement. Il y a même, vous me disiez en tête, des académiciens, deux académiciens qui seront présents.
2: Alors voilà, nous avons l'académicien Jean-Luc Marion qui vraiment tient le pool de philosophie, et régulièrement, il invite, on dirait dans un bon langage, des collègues. Moi, je crois que ce sont des compères. Et nous avons Pascal Horry, qui est vraiment un grand historien, un historien de la mentalité, qui a écrit l'édition critique de Brillat-Savarin, La physiologie du goût, et qui sera là, et qui va parler d'un thème vraiment intéressant, nation et pays. Et en particulier, l'idée, c'est de se dire comment la région s'organise par rapport à un pays. Et voilà, Pascal Horry sera là. Donc c'est très facile, vous pourrez déjeuner à sa table si vous venez aux estivales et l'interroger autour d'un verre d'arbois, parce qu'évidemment, nous allons boire de l'arbois et manger du comté.
0: Pour l'arbois quand même, avec modération. On le
2: bien
0: rappelle
2: sûr,
0: toujours, évidemment. Je suis modération, s'il y a besoin. En tout cas, pour avoir tout le programme, parce que là, on a évoqué déjà plein de choses, mais on pourrait encore aller jusqu'à 11h comme ça. Donc bienvenue chez vous en Franche-Comté. Il y a tout le programme, notamment sur le site internet de ces estivales. On a également, et vous aurez toutes les personnes qui viennent sur place, un livret pour vraiment faire connaissance davantage avec toutes les personnes présentes qu'on ne connaît pas forcément, mais qui valent le détour. Ce livret, les estivales de l'eau, qui vous sera distribué sur place. Le site internet, c'est estivalaupluriel.de l'eau.org. Et bien, Pierrick de Chermont, bonne estivale à vous et merci d'être venu ce matin dans les studios d'ici Besançon.
2: Merci beaucoup.
0: Président des estivales de l'eau, poète, critique et dramaturge.
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0: Et tenez, on va rester dans les personnages et dans l'histoire dans un instant avec nos rancards de l'histoire. Quelqu'un qui a son nom gravé à tout jamais à Dijon. Avant ça, la musique continue avec Paul McCartney et Stevie Wonder dans 30 secondes ici.
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0: Paul McCartney, Stevie Wonder chantait Bonnie and Avery à l'instant sur ici à Besançon. Peut-être que vous l'attendez depuis hier. Discutons tout de suite dans les rencarts de l'histoire avec donc cet homme dont le nom est à jamais gravé dans l'histoire de Dijon. Bonjour monsieur.
1: Bonjour, moi c'est le chanoine Kir. Ah bah, j'ai pas besoin de me présenter, vous me connaissez. Hein. J'ai été maire de Dijon pendant 22 ans. Et j'ai laissé des traces, hein, c'est sûr. Hein. Mon beau lac, et puis bien sûr, le Kir, hein, le plus célèbre cocktail bourguignon. On peut dire qu'à mon époque, je savais faire le buzz. Mais c'est parce que je n'ai pas la langue dans la poche de ma soutane, vous savez. Hein. Tiens, quand j'étais député maire de Dijon, et que je siégeais à l'Assemblée nationale, on savait que j'étais là. Je trouvais toujours une occasion de l'ouvrir. Vous voulez un exemple? Une fois, alors que nous débattions à bâton rompu dans l'hémicycle, un autre député me demande comment je fais pour croire en Dieu alors que je ne l'ai pas vu. Vous savez ce que je lui ai répondu? Et mon... Tu ne l'as jamais vu? Et pourtant, il existe. Après, c'est vrai que c'est compliqué de me suivre. Hein. Même encore aujourd'hui, il est difficile de croire que moi, un homme de droite résistant en plus, j'ai pu être ami avec le chef du gouvernement soviétique et donc communiste. J'avais prévenu, hein. Faut s'accrocher. Bon, je vous explique. Vous ne serez pas venu pour rien. Ça s'est passé en 60, mon ami Nikita Khrouchtchev, à la tête de l'URSS, en pleine guerre froide, et de passage à Dijon. Moi, en tant que fidèle ami et surtout ne manquant aucune occasion de faire un mogulton, j'annonce que je vais le recevoir. Tollé général. Le patron du gouvernement de l'époque me demande de ne pas le faire et même le patron de l'église me le refuse. Parce que je rappelle que je suis toujours le chanoine. Bon, je ne suis pas fou. Je le laisse faire le tour de la ville et moi, oh, je m'éclipse. Bien, j'ai été content de vous voir. Pensez à moi la prochaine fois que vous passerez par le plus beau lac du monde, le mien, évidemment.
0: Félix Kir avec la voix de Cyril Hino de votre radio ici pour ces rencarts de l'histoire que vous pouvez podcaster et écouter grâce à notre site ici.fr Besançon et votre appli ici. Il paraîtrait qu'on a, nous, Français, quelques soucis avec l'orthographe. C'est ce qu'a constaté en tout cas Muriel Jordan. Elle fait son rapport détaillé dans son rendez-vous Ces Tendances juste après Amel Bent, cette nouveauté ici Besançon avec cette question, ma foi, vous avez deux heures, hein. Pourquoi tu restes?
2: Pourquoi

0: Amel Bent, pourquoi tu restes? Nouveauté ici Besançon.
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0: C'est Tendance, votre rendez-vous entre info et humour avec vous, Muriel Jordan. Et donc, Muriel Jordan, il paraît que nous sommes nuls en orthographe.
2: Oui, en 1987, un élève de CM2 faisait en moyenne 10,7 fautes contre 19 en 2022 pour la même dictée. Tiens, tout à coup, j'ai envie de réécouter cette phrase prononcée par le footballeur Franck Ribéry.
3: Mais j'espère que la roue tourne va vite tourner pour lui et surtout pour nous.
2: La roue tourne. Oula, il y avait faute là, hein. Entre les Français et la langue française, c'est parfois l'amour vache. En France, on aime l'orthographe, mais on la maltraite. En 25 ans, le niveau des élèves de CE2 aurait diminué de moitié. Alors, c'est vrai que nous sommes devenus nuls en orthographe? En 1985, les gens dans la rue se plaignaient déjà de notre niveau en orthographe.
4: On ne respecte pas la langue française, voyez-vous.
5: Ah oui, oui, il faut enseigner l'orthographe.
6: Oh, que oui. Oui, oui, oui, moi je suis pour avoir de l'éducation, de l'orthographe.
7: Je suis peut-être un petit peu sévère pour les jeunes, mais les jeunes ne connaissent plus l'orthographe.
2: Le niveau a baissé, oui, et ça s'explique par une diminution de la lecture, mais aussi par moins d'heures de français.
0: Et Muriel, justement, vous êtes allée tester le niveau d'orthographe des Français dans la rue et leur demander leur avis sur le sujet.
2: Oui, en 2026, les jeunes écrivent-ils moins bien?
8: On sait que le niveau, il a baissé, on dit
9: mais,
8: ça là.
9: Mais bien sûr qu'il a baissé, c'est excessif même d'ailleurs, en tout. Faute d'orthographe, tout ce que vous voulez, tout. Moi j'ai des enfants qui ont eu leur bac, parce que j'ai 5 enfants en tout, hein. Donc le premier, bon bref, et donc on va pas revenir là-dessus. Mais
8: félicitations.
9: Ouais, qui me dit nous, ça m'a coûté cher, enfin bref.
10: Tout le monde écrit assez rapidement les messages, et du coup genre on écrit... Oui voilà, beaucoup de raccourcis et du coup ils oublient comment on écrit un verbe ou les trucs comme ça parce que du coup ils sont plus rapides pour que ce soit mieux.
11: Avec les portables, les discussions en SMS, il y a des gens qui sont plus habitués à parler en langage texto et du coup qui sont moins habitués à écrire les mots en entier et du coup à savoir leur orthographe et du coup c'est pour ça que... Bah voilà.
2: Du coup, si vous vous ennuyez en réunion, comptez le nombre de fois où le terme du coup est utilisé dans la conversation. Ah, ça va vous occuper toute la journée.
12: Vous pourriez m'épeler trottinette.
13: Trottinette. TROTTINETTE.
2: Ok, c'est parti pour un quiz.
8: Comment on écrit reblochon, tu sais le fromage?
14: R-O-B-L-E.
8: R-O-B-L-O?
14: Oh, non, E.
8: Comment on écrit atterrir?
15: A-D-T-E-R-I-R.
8: Atterrir.
10: Oui, A-D-T-E-R-I-R.
8: Il y a deux R aussi.
15: Il y a deux R.
2: Bon, je crois qu'il va falloir qu'on dise à nos ados de faire gaffe à l'orthographe et de bien relire leurs copies. Sinon, dans 20 ans, tous les collèges et les lycées Jules Ferry seront rebaptisés les collèges Franck Ribéry.
0: Ça serait dommage. Merci beaucoup Muriel Jordan. C'est Tendance à réécouter, à podcaster. Là également, notamment sur l'appli ici, à télécharger gratuitement si vous ne la possédez pas déjà. Dans moins de 4 minutes, il sera 11h, le retour de toute l'actu locale ici Besançon. Et avant ça, dans une minute, The Police sera là avec Can't Stand Losing You sur ici Besançon.
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0: Sting Los In You.
1: Le groupe Police avec notamment son chanteur, évidemment, que vous avez pu voir à la Saline Royale d'Arquesnan il y a deux petits week-ends de cela.
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1: Merci d'écouter votre radio locale ici en Franche-Comté, ici Besançon, 11h. Mercredi 5 août, aujourd'hui, l'actu locale avec vous, Marie-Coralie Fournier, bonjour.
3: Bonjour Nathan, bonjour à tous.
1: Un appel à témoins est lancé à Besançon.
3: Après la disparition inquiétante d'un homme de 70 ans, aucune nouvelle depuis lundi. Cet homme habite avec son frère dans le quartier de Montjoux. D'après les policiers, il a peut-être voulu partir voir son fils en région parisienne en prenant le train depuis Besançon. Il est très mince, mesure environ 1m75, le crâne dégarni et il marche avec une canne. Il boite légèrement. Si vous avez des informations ou que vous l'avez vu, il faut contacter les enquêteurs. Le numéro et la photo du disparu sont sur ici.fr Besançon et l'appli ici. Un blessé dans un incendie hier soir à Dampierre-sur-Salon près de Grès en Haute-Saône. Un homme de 54 ans, gravement brûlé dans le feu de son appartement. Il a aussi inhalé des fumées en essayant d'éteindre les flammes. Il a été transporté à l'hôpital de Vesoul. Le feu a pris vers 22h dans ce bâtiment qui compte 2 logements. Les recherches se poursuivent ce matin en Haute-Savoie pour retrouver une femme emportée par une lave torrentielle. Elle a disparu à Sixtefer à cheval près de Samoin. Des orages soudains ont provoqué une montée des eaux hier soir et une coulée de boue au niveau du parking de ce site très touristique. 15 personnes ont été évacuées par hélicoptère, 170 autres regroupées et mises à l'abri. Les orages ont causé des dégâts importants aussi en Isère avec une mini-tornade à Montalieu-Versieux dans le nord du département. 2 personnes sont légèrement blessées et un camping a été évacué. La fin de la garde à vue pour le chef étoilé Jean Humbert à Paris. Il a été transféré au tribunal judiciaire ce matin. Le chef cuisinier a été entendu pendant une trentaine d'heures par les enquêteurs pour des soupçons de violence conjugale. Et puis la 5e étape du Tour de France Femmes, Mâcon, Belleville en Beaujolais cet après-midi, départ 13h45 pour 140 km. Le maillot jaune est sur les épaules de la Suissesse Marlène Reusser après sa victoire sur le contre-la-montre individuel hier à Dijon. La franc-comtoise Juliette Berthet est 18e au classement général pour l'instant et la jurassienne est Vita Musique 57e. 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
3: Les alertes oranges sont levées et nous vivons aujourd'hui une journée d'été plus ordinaire.
1: Exactement, avec plus aucune vigilance d'ailleurs en cours pour l'ensemble de nos départements franc-comtois. Et oui, une journée d'été comme on les aime, j'ai envie de dire, avec du soleil, quelques nuages de passage, pouvant d'ailleurs dans l'après-midi nous apporter quelques gouttes sur le Haut-Doubs et au Jura, présence également d'un léger vent. 31 pour les maxis cet après-midi, 27 au Russey à Pontarlier, 28 pour Versailles. 30 à Saint-Claude, vous écoutez dorénavant ici Besançon sur le 95.5. 31 à Luxeuil, Vesoul, Besançon et Lons-le-Saunier. 32, ça sera la maxi à Dole dans le Jura. À 11h03, on part sur la route avec ce véhicule en feu. Prudence à vous sur l'autoroute A36. On est dans le secteur de Besançon, dans le sens Montbéliard en direction de Dole, à hauteur du point kilométrique 132. C'est juste au niveau de la sortie numéro 3 pour Grès, Besançon, Planoise que ce véhicule est signalé en feu, visiblement sur bande d'arrêt d'urgence. Si vous passer dans le secteur, dites-nous ce qu'il en est sur place. 03 81 833 111. Marie-Coralie Fournier, vous revenez tout à l'heure à midi.
3: À midi, exactement.
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1: 11h04, la musique ici Besançon, c'est avec Étienne Dao. Tombé pour la France.

0: Tomber pour la France, le collector d'Étienne Dao sur Ici Besançon.
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0: Eh bien, c'est le moment de ressortir notre grand plateau, notre jeu de loi, les défis d'ici, Ici Besançon. 38 cases sur ce plateau que l'on avance au fur et à mesure que l'on joue, en jouant les dés qui vont bien, avec sur chaque case un défi que vous venez réaliser pour remporter des cadeaux, pour profiter pleinement de cet été en Franche-Comté. Par exemple, ce matin, j'ai notamment à vous offrir des cahiers de vacances en avant la musique, ça c'est pas mal, des cahiers de vacances pour adultes, les raquettes de plage ici Besançon également. Alors pas besoin d'aller dans le sud hein, pour profiter de la plage, ça peut être le long du lac de Vouglans, du lac Saint-Point, du lac de Vesoul-Vèvre, en Haute-Saône, de toute plage dans la région, c'est l'idéal pour profiter, passer un bon moment en famille, entre amis. J'ai des invitations également pour le gouffre de Poudray, ça c'est à Étalon sur les plateaux du Doubs, idéal quand il fait chaud notamment. J'ai également le livre iconique Marilyn Monroe par exemple de Bruno Bernard, ou encore des repas pour déguster un bon sanglier à la broche, ça c'est valable pour deux personnes, c'est dans le cadre des estivales du Rondeau à la ferme du Rondeau, c'est à l'avant-vue à Fan sur le plateau de la Barèche, c'est-à-dire au-dessus d'Ornans, au-dessus de la vallée de la Loue. Toujours évidemment le passeport de l'été ici Besançon qui peut tomber à tout moment, et puis le jackpot, ça c'est la case 38 avec 150 euros à aller dépenser dans le magasin U le plus proche de chez vous. Pour tenter votre chance, pour venir jouer, lancer les dés, relever le défi, repartir avec un cadeau, un seul numéro à composer dès maintenant, celui de l'accueil ici Besançon, c'est le 03 81 833 111. Et toute l'équipe est une nouvelle fois mobilisée ce matin. Thierry pour réaliser ce jeu, Justine pour vous accueillir et Jean-Jacques Goldman pour la musique.

0: Il suffira d'un signe. Jean-Jacques Goldman sur ICI Besançon, 11h14 sur les routes. Je vous rappelle, ce véhicule en feu, prudence sur l'autoroute A36 dans le secteur de Chemaudin. On est dans le Grand Besançon, dans le sens Montbéliard en direction de Dole, mais également dans l'autre sens, point kilomètre 132 au niveau de la sortie numéro 3 pour Grès. Besançon planoise avec de la fumée qui se dégage et pas mal de personnes aussi arrêtées au bord des voies de cette autoroute A36. Sur la départementale 67 entre Besançon et Marne, ne cédez pas à la curiosité pour éviter toute formation de bouchons et d'accidents dans ce secteur. 0381 833 111 pour continuer de faire la route avec ICI Besançon. On joue tout de suite. Et j'ai le plaisir pour débuter ce jeu, les défis d'ici, d'accueillir Véronique depuis Montbéliard. Bonjour Véronique.
1: Bonjour Nathan.
0: Comment? Oh bah c'est quoi ce bruit derrière vous? Il y a une grenouille.
1: Oui, c'est exactement ça.
0: Ah bah dis donc, elle fait un sacré bruit. Vous êtes vraiment dans l'étang là, juste à côté, dites donc. Vous êtes dehors en pleine nature?
1: C'est ça.
0: Ah bah très bien, bon ça résonne quand même un peu dans votre nature, dis donc.
1: Mais non, c'est une sonnerie.
0: D'accord, bah qu'est-ce qui vous appelle alors comme ça?
1: Je ne sais pas.
0: Bienvenue à vous, en tout cas depuis Montbéliard, je le disais, comment va le Nord-Franche-Comté?
1: Très bien, merci, chaudement on va dire.
0: Oui, bon ça va quand même un peu mieux qu'hier. Après, normalement on devrait encore mieux respirer cette nuit avec des températures qui vont quand même vraiment descendre en dessous des 20 degrés. Et on va en profiter parce que visiblement, ça ferait de nouveau chaud ce week-end. Bon, on n'en est pas là. Hein. Et donc, sinon vous Véronique, à Montbéliard, vous écoutez ici Besançon.
1: C'est ça. Et bah, en fait, je suis originaire de ce côté-là.
0: D'accord, donc vous voulez rester informé de tout ce qui se passe en Franche-Comté. Oui. Bah, en tout cas, vous faites bien, vous jouez avec nous pour les défis d'ici, ici Besançon. Avec ces différentes cases, hier nous nous étions arrêtés sur la case numéro 14. Nous étions sur le contre-la-montre. Nous allons repartir de cette case 14. Et pour repartir de cette case 14, bah, c'est à vous de lancer les dés quand vous le voulez. Véronique, suffit de dire top.
1: Top.
0: Alors, eh bien, vous avez fait 6 et 2, ce qui nous fait donc un total de 8. Nous allons avancer de 8 cases, 14, 15, 16, 17, 18, 19, 20, 21, 22. Ah bah là, c'est la case rejouée, donc là, il va falloir relancer de nouveau les dés pour continuer d'avancer sur ce plateau. Pareil pour relancer les dés, dès que vous me dites top, eh bien, on relance les dés.
1: Top.
0: Eh ben, allez. Alors, ah, et bien là, vous avez fait 3 et 3, ce qui nous fait 6. On continue d'avancer de 6 cases, et c'est bien parce que comme ça, on s'approche de la case 38. Accessoirement, c'est la case de jackpot, mais là, évidemment, inatteignable pour l'instant. Donc, nous étions sur la 22, nous avons fait 6, enfin, vous avez fait 6, nous allons jusqu'à 28. 23, 24, 25, 26, 27, 28.
2: La soirée télé.
0: Ah, la soirée télé. Est-ce que vous êtes très téloge, vous, Véronique?
1: Eh bien, je ne suis pas télé du tout.
0: Aïe. Depuis combien de temps que vous n'êtes pas télé? Vous n'avez jamais été télé?
1: Depuis
0: ou...
1: Dallas.
0: Depuis Dallas, mon univers. Bon, enfin voilà. Et ben là, j'espère que ça sera la bonne époque pour vous, puisque nous allons dans cette soirée télé, bah tout simplement avoir un générique, une musique qui doit vous faire penser à un film, à une série télé, et vous aurez 15 secondes pour me faire votre proposition de réponse, en espérant évidemment que vous ayez la bonne pour cette soirée télé. Donc un blind test, un générique télé, tout simplement, comme vous l'aurez sans nul doute compris. Est-ce que vous êtes prête pour que l'on écoute la petite musique?
1: Prête.
0: Écoutez ça. Alors, est-ce que vous avez une idée, Véronique?
1: Non.
0: Oula, vous avez mis le haut-parleur d'un coup. Pas d'idée. La musique, ça vous fait pas penser à certains styles de films?
1: Si, si. Il n'y avait pas rapport avec la marine?
0: Ah non.
1: Non.
0: Aïe. J'ai Justine à l'accueil d'ici Besançon qui me dit dans l'oreille, moi je veux bien l'aider, j'ai la réponse, mais ça fait pas partie du jeu malheureusement. Aïe. Réécoutez, voire peut-être chercher, je ne sais pas. Il y a un X au début.
1: C'est pas les dossiers de l'écran.
0: Non, ce n'est pas les dossiers de l'écran. C'est un X au début.
1: Comment?
0: X? C'est un X au début.
1: X. Attendez.
0: Bon, c'était X-Files, ce que l'on cherchait.
1: Oh, non.
0: Vous n'auriez pas eu, c'est ça, Véronique?
1: Ben, quand vous avez dit le X, j'aurais dû me creuser davantage, c'est vrai.
0: Bon, de toute façon, je l'ai dit bien après, ça n'aurait pas été gagné.
1: D'accord.
0: Mais c'était, voilà, quand même pour voir. Bon. Malheureusement, ça ne passe pas pour aujourd'hui.
1: Eh ben, tant pis.
0: Restez quand même fidèle à ICI Besançon et revenez jouer quand vous voulez.
1: Pas de problème, je suis.
0: Eh ben super, merci beaucoup, enchanté.
1: À bientôt, merci.
0: Très belle journée à vous. Bon, eh bien, en tout cas, malheureusement, pas de cadeau, certes, pour Véronique, mais une bonne nouvelle, c'est que ça permet de faire avancer et bien comme il faut le dé, puisque nous sommes maintenant sur la case 28, à 10 cases de la 38, qui signifie là le jackpot. Jackpot de 150 euros, hein, toujours 150 euros à dépenser dans le magasin U le plus proche de chez vous, et puis toujours d'autres défis, avec toujours plein d'autres cadeaux, et même toujours les mêmes cadeaux, hein, puisque pour l'instant aucun n'ont été gagnés. Deux invitations pour découvrir par exemple le gouffre de Poudré à Étalon sur les plateaux du Doubs, les cahiers de vacances qui vont bien, le livre iconique Marilyn Monroe, des repas pour un bon sanglier à la broche à la ferme du Rondeau de l'Avant-Vue à Fan, le passeport de l'été ICI Besançon, les raquettes de plage, tout ce qui va bien. Venez tenter votre chance vous aussi, 03 81 830 311. Et la prochaine partie, ça sera d'ici une dizaine de minutes. La musique tout de suite, c'est signé Charlotte Cardin, The Way We Touch.

Way We Touch, c'était Charlotte Cardin sur ICI Besançon et avis à tous les fans. Peut-être que vous êtes là d'ailleurs dans la voiture sur l'autoroute A36 en direction de l'Alsace puisque Charlotte Cardin est en concert ce soir à la Foire au Vin de Colmar chez nos voisins alsaciens. Peut-être si vous voulez aller y faire un tour, eh bien profitez-en pour la voir dans le coin. Pour la suite, côté musique, eh bien Mylène Farmer.

0: Mylène Farmer en grand avec XXL, c'est dans moins de 2 minutes sur votre radio ici en Franche-Comté, ici Besançon, avant de rejeter les dés et lancer une nouvelle partie des défis d'ici.
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0: XXL, c'était Mylène Farmer sur ICI Besançon. Les défis d'ici, deuxième partie avec Véronique qui nous rejoint depuis Moncé. Bonjour Véronique.
1: Oui, bonjour.
0: Bienvenue à vous. Comment ça va, Véro?
1: Écoutez, ça va.
0: Bienvenue pour ces défis d'ici, ICI Besançon.
1: Merci.
0: Vous venez pour tenter votre chance. On va repartir de la case où nous étions. C'était la case 28. Vous, quel cadeau vous ferait plaisir parmi ceux que j'ai pu énumérer tout à l'heure?
1: Eh ben, comme j'ai dit à Justine, j'irais bien manger du sanglier.
0: Ah, ça a l'air pas mal, c'est vrai. Sanglier à la broche, qui plus est. C'est pour deux personnes. Comme ça, vous pourriez aller avec la personne de votre choix.
1: Ben, j'emmènerai mon mari qui est à faire.
0: Ben, c'était la personne de votre choix.
1: Hein, voilà.
0: C'est à la ferme du Rondeau de l'Avant-Uaf que ça se passe. Si jamais vous remportez ce bon pour ce repas, donc sanglier à la broche, c'est dans le cadre des estivales de la ferme du Rondeau. Eh ben, c'est tout ce que je vous souhaite. Vous souhaiter bon appétit, je vais vous souhaiter bonne chance pour jouer. Nous allons repartir, comme je le disais, de la case 28 et il va falloir jeter les dés. Dès que vous me dites top, on jette les dés pour lancer cette nouvelle partie.
1: Eh ben, stop.
0: Oh, c'est pas grave, j'avais compris, j'ai lancé. Alors, je fais les comptes. Qu'est-ce que je vois sur ses faces? Eh bien, je vois un 5 et un 3. 6, 7, 8. Tac. Alors, 28, 29, 30, 31, 32, 33, 34, 35 et 36.
2: Le feu de camp.
0: À deux doigts du 38, quand même. À deux doigts du 38. Mais en même temps, le 38, vous n'auriez pas eu le sanglier à la broche.
1: Non, mais enfin, 150 euros, c'était pas mal aussi.
0: Ah, vous pouvez en acheter plusieurs.
1: Oui, voilà.
0: C'est non, sûr. Je sais pas. 36, le feu de camp. Bah voilà, c'est une soirée. Il y a une musique qui passe et il faut reconnaître cette musique. C'est un blind test en quelque sorte. Mmh. La musique, les blind tests, vous êtes plutôt forte à ça, Véronique?
1: Ça dépend, parce que les chansons de maintenant.
0: Bon, alors je vous rassure, ça ne sera pas une chanson de maintenant.
1: Bon, j'ai déjà des chansons.
0: Voilà. Je pense, Véronique, que vous allez l'avoir, je vous le souhaite en tout cas.
1: Okay.
0: J'appuie sur play.
1: D'accord.
0: Allons-y.
3: 3, 4.

0: J'ai eu de la chance, là.
1: Ah, vous avez reconnu ?
0: Oui.
1: Vous avez reconnu quoi ?
0: Pierre Perret de Zizi.
1: Bah oui, c'est une bonne réponse. C'est bizarre ça Véronique, vous avez reconnu tout de suite hein. Je dis ça, je dis rien.
0: Oui,
1: alors déjà félicitations parce que j'avais oublié de préciser que bah, voilà, c'était une soirée feu de camp. C'était deux amis, deux potes qui voilà, ont sorti la guitare et le casou et qui interprétaient l'un des titres. Donc je me suis fait avoir aussi en écoutant. Je me suis dit bah, c'est quoi ce truc. Bon, en tout cas,
0: mes petits-fils te chantent de temps en temps pour s'amuser.
1: Ah bah bravo, ils ont quel âge?
0: Non, mais maintenant, il y en a qu'à 12 ans et l'autre 8 ans.
1: Ah oui, bon, ça va. J'allais dire, sinon, il faut leur dire de ne pas le faire en cours. S'ils ont 4-5 ans, arrivés à la maternelle, tout.
0: Ça fait longtemps qu'ils le chantent. Hein.
1: C'est la première chanson qu'ils ont connue, d'ailleurs.
0: Oui, peut-être.
1: Bon, eh bien, écoutez, j'ai une bonne nouvelle, Véronique. C'est que vous allez pouvoir vous faire plaisir avec ce sanglier à la broche, avec la ferme du Rondeau à l'avant-vue à Fan, juste au-dessus d'Ornan, avec ces estivales du Rondeau. C'est pour deux personnes, comme je vous le disais, c'est avec votre mari. Eh bien, par avance, bon appétit et félicitations, en tout cas.
0: Eh ben, merci beaucoup.
1: Et surtout,
0: je raccroche quoi?
1: Eh bien non, justement, ne raccrochez pas, je vais repasser Justine
0: d'accord.
1: À l'accueil d'ici peu d'instants pour vous expliquer comment ça va se passer pour la suite.
0: D'accord, bah c'est parfait, je vous remercie beaucoup.
1: Eh bien encore avec plaisir, belle journée du côté de Moncé. Ah bah enfin, une gagnante pour aujourd'hui, j'espère continuer sur cette lancée. Nous sommes sur la case 36, vous venez, vous faites deux, vous êtes sur la case 38, 150 euros à dépenser. Dans le magasin U, le plus proche de chez vous, je compte sur vous, composez dès maintenant le 03 81 833 111 pour venir tenter votre chance. Avant deux idées sorties, dans l'Express ici Besançon, voici Rockwell pour la musique.

0: Somebody Watching Me, c'était Rockwell sur Ici Besançon.
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0: Un festival dans le Haut-Doubs ces prochaines semaines et de quoi occuper vos enfants cet après-midi dans le Nord-Haute-Saône pour deux idées sorties. Suivez-moi, c'est par ici. Avec un peu d'avance, mais c'est pour mieux vous laisser le temps de prendre vos places. Notez le retour de l'attraction festival à Orchamps-Vennes dans le Haut-Doubs. L'édition 2026 aura lieu les 21-22 août prochains avec au programme 15 groupes ou spectacles sur deux scènes avec toujours une programmation électrisante mêlant électro, pop et rock notamment. Il y aura cette année Joris Delacroix par exemple, Soviet Suprême, le duo Mystic Hailey, le trio Kaesaria et j'en passe, qui a beaucoup de festivals d'ailleurs, celui-là. Programmation complète sur le site l'attraction.fr. Sinon, encore rien de prévu cet après-midi, des enfants à occuper. Ça tombe bien, la ferme de l'Arc-en-Ciel à Jussé, au nord du département de la Haute-Saône, vous accueille, et ce, comme chaque mercredi après-midi de cet été, avec au programme la possibilité de rendre visite aux animaux, de faire une balade en calèche, de goûter au yaourt de la ferme et même de repartir avec une barbe à papa. Un après-midi parfait pour les enfants. Le rendez-vous c'est de 14h30 à 16h. L'entrée est de 5 euros par adulte, 8 euros par enfant à la ferme de l'Arc-en-Ciel de Jussé en Haute-Saône. Ici Besançon, d'autres infos pratiques quand ça, et puis un temps une heure.
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0: Vous voulez encore de la musique? Eh bien c'est parti, allez, musique avec France Gall.

0: Musique, France Gall sur ICI Besançon. Nouvelle session de jeu dans ces défis d'ici avec Laura qui nous rejoint depuis Valonne aux portes du Haut-Doubs. Bonjour Laura.
1: Bonjour.
0: Bienvenue à vous. Vous allez être avec nous dans un instant pour tenter votre chance à ces défis d'ici. Avec un défi quand même de taille puisque nous sommes arrêtés sur la case 36 et avec un petit 2, vous ferez 38 et vous arriverez sur le jackpot. J'imagine que c'est ce que vous visez.
1: On va essayer, oui.
0: Eh bien écoutez, vous savez quoi, je vous laisse échauffer votre poignet et on se retrouve dans 30 secondes pour jouer. À tout de suite.
1: D'accord.
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0: Alors, est-ce que Laura, vous êtes bien échauffé le poignet?
1: Oui.
0: Pour lancer, céder et faire deux pour atterrir sur la case de jackpot et repartir avec ses 150 euros à dépenser dans le magasin U le plus proche de chez vous. Et sinon, si jamais on ne tombe pas sur cette case de jackpot, évidemment, il y aura d'autres défis pour d'autres cadeaux. Quand vous êtes prête, ma chère Laura, je vous laisse lancer les dés. On va essayer de faire peut-être assez doucement, puisque là, il y a juste deux à faire, en l'occurrence, pour aller sur cette case 38. À vous de lancer les dés quand vous voulez, Laura.
1: Allez, on y va.
0: Alors. Ouh là là là là là là. Mais il y a un 2. Mais malheureusement, il y a aussi un 6 sur le deuxième dé. Il y a 2 et 6, ce qui nous fait 8. Ah.

0: réponse à 5 mètres près par rapport à la question que je vais vous poser. Est-ce que vous êtes prête, ma chère Laura?
1: J'ai plusieurs propositions ou...
0: Eh ben, vous aurez plusieurs propositions et moi je vous dis plus ou moins dans les 15 secondes imparties et donc ça sera à 5 mètres près.
1: D'accord.
0: Je vous demande de me dire quelle est, à 5 mètres près donc, la profondeur du lac Saint-Point. 15 secondes.
1: 115 mètres.
0: Ou moins.
1: 70 mètres.
0: Moins.
1: 50.
0: Moins. Combien vous avez dit?
1: 20
0: plus,
1: mètres.
0: Plus.
1: 35.
0: Plus.
1: 40.
0: 40 mètres, j'accepte. Parce que, de toute façon, la profondeur du lac Saint-Point va de 40 à 43 mètres. Vous m'aviez dit 50, vous étiez un chouïa trop loin. Après, vous êtes descendu à 20 mètres. Et là, 40, bah, c'était ce qu'il me fallait comme réponse. Et bah, félicitations à vous, Laura. Malgré tout, pas de jackpot, mais le lot de consolation, j'ai envie de vous dire. Vous allez pouvoir vous mettre au frais avec une visite du gouffre de Poudray. Ça, c'est vraiment pas mal. Vous le connaissez déjà, ce gouffre, ou pas encore?
1: Surtout
0: qu'en plus, entre-temps, ça a été refait avec un nouvel éclairage, notamment tout le parcours de visite. C'est pour deux personnes, comme ça vous pourrez y aller avec la personne de votre choix. Le gouffre de Poudray qui n'attend que vous à Étalant dans le Doubs. Malgré tout, quand même, Laura, félicitations et merci d'avoir joué avec nous.
1: D'accord, merci, bonne journée.
0: Et très belle journée à vous du côté de Valonne. Encore une dernière partie possible dans un instant. La toute dernière pour aujourd'hui, avec encore à vous offrir des cahiers de vacances, le passeport de l'été ici Besançon qui peut tomber à n'importe quel moment, le livre iconique Marilyn Monroe également, 03 81 833 111, pour tenter votre chance. Benabar est là dans la playlist ici Besançon avec Quoi qu'on dise.

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0: Le titre de Benabar, ça fait partie des nouveautés ici Besançon. C'était quoi qu'on dise un instant, 11h51 dans 30 secondes, un peu plus même. Notre toute dernière candidate sera là pour aujourd'hui pour les défis d'ici.
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4: Et vous êtes bien sur Ici Besançon avec les défis d'ici. C'est notre grand jeu, même durant tout l'été. Entre 11h et midi, un jeu de loi, 38 cases au total avec des défis jusqu'à la 38e où là c'est le jackpot. 150 euros à dépenser dans le magasin U le plus proche de chez vous. Mais on a passé cette case malheureusement tout à l'heure. Nous sommes maintenant sur la case numéro 5. On refait un tour de plateau avec pour jeter une dernière fois les dés aujourd'hui Sophie qui me rejoint depuis Morteau, le pays horloger. Bonjour Sophie.
5: Oui, bonjour Nathan.
4: Comment allez-vous?
5: Comment allez-vous?
4: Ben moi ça va bien et vous?
5: Oui, parfaitement, merci.
4: La vie est belle dans le pays horloger.
5: Ah, merveilleuse. La température aujourd'hui idéale.
4: Ben oui.
5: Ben, ça baisse un peu comme un peu partout hein, en fait. Mm. Et c'est plus agréable.
4: Faudrait ça tout l'été.
5: Je vous rejoins.
4: Si seulement on avait la main dessus, malheureusement.
5: Exactement.
4: Malheureusement. Bon. Dans tous les cas, il y a votre radio ici Besançon.
5: Exactement.
4: Et ça, déjà, on vous remercie pour votre fidélité. J'espère pouvoir la récompenser avec le défi que vous allez avoir réalisé dans les prochaines secondes. Je le disais, nous étions sur la case numéro 5. Et dès que vous me dites top, eh ben, on relance les dés.
5: Eh bien, top.
4: Alors. Oh, ben, on a. Ben, hé. C'est exactement le score qu'il aurait fallu faire juste avant, puisque vous avez fait 1 et 1. Vous avez fait 2, nous étions sur la case 5. Allons sur la case...
5: Non, mais vous êtes... ce n'est pas gentil ce que vous me dites là, parce que j'ai appelé avant.
4: Ah oui, mais bon.
5: Mais bon.
4: C'est pas sûr que vous auriez fait 2 avant, malheureusement.
5: Ah,
4: de
5: oui,
4: toute façon, on ne sait pas, malheureusement, avec ces jeux. Bon, en tout cas, là, il y a 2, c'est sûr. On va sur la case numéro 7, 6 et 7.
6: Bon, écoutez, on va pas commencer à s'arrêter chaque fois qu'on est fatigué, hein. On a fait 3 km. Allez.
3: La rando.
4: Ah, la rando. Ce jeu, ce défi, je vais vous dire, voilà, je suis parti en randonnée. Je vais vous donner quelques indices de ce que j'ai pu trouver le long du chemin de randonnée. Et vous devrez me dire, bah, où je me trouve. En l'occurrence, je vais chez, on va rechercher, en l'occurrence, une commune avec les indices que je vais pouvoir vous donner dans la description de cette randonnée. Est-ce que vous êtes prête, ma chère Sophie?
5: Je suis prête.
4: Sachant que je vous donne les indices et à la fin vous aurez 15 secondes pour me faire vos propositions.
5: D'accord.
4: Alors pour cette randonnée, voilà, je suis parti de Besançon, j'ai déjà fait une vingtaine de kilomètres, voire si ce n'est un peu plus. Là maintenant, je me trouve sur une ancienne ligne de chemin de fer sur le plateau d'Amancay, dans une commune où visiblement je vois un panneau juste devant moi indiqué Hameau du fromage, musée du taco. Où est-ce que je me trouve? Dans quelle commune? Est-ce que vous avez une idée, Sophie?
5: C'est difficile, hein.
4: Plateau d'Amancay, Hameau du fromage, musée du taco.
5: Ça me parle, est-ce que vous me dites, mais c'est du fromage.
4: Aïe, aïe, aïe.
5: Je ne sais pas.
4: Malheureusement, c'est trop tard. Si je rajoutais Edel, par exemple.
5: Comment vous dites?
4: Edel.
5: De Clairon.
4: Eh oui, c'était Clairon que je recherchais, l'ancienne ligne de chemin de fer, la ligne fameuse du taco avec toujours les deux ponts dans cette commune, le plateau d'Amancay, puisque c'est sur le plateau d'Amancay, le hameau du fromage qui est également présent à Clairon, et puis le musée évidemment du taco dans un tout nouveau lieu d'ailleurs depuis début juillet dans l'ancienne gare de la commune. Bon bah malheureusement Sophie, ça passe pas pour aujourd'hui, mais vous reviendrez.
5: Mais je reviendrai avec
4: plaisir. Je compte sur vous quand vous le souhaitez en tout cas, et puis les défis d'ici de leur côté reviendront demain à partir de 11h. Nous repartirons donc de cette case numéro 7 pour d'autres défis et d'autres cadeaux à gagner. La suite, c'est avec à midi le retour de toute l'actu locale ici Besançon. Phil Collins dans un instant, mais avant ça, détour par les SPA de la région.
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4: C'est notre défi quotidien, essayer de trouver une nouvelle famille à l'un des chiens, des chats disponibles à l'adoption dans l'une des SPA de la région. Et aujourd'hui, je vous présente Bellino. Ah, Bellino, c'est un chaton mâle, il est âgé de 2 mois, il est doux, gentil et surtout, on nous dit qu'il est très gourmand. Mais Tramimi aussi, tout tigré d'ailleurs. Il va vous faire craquer, je suis sûr. Malgré ces deux petits mois, du haut de ces deux mois, vous allez craquer. Alors, il est joueur, il aime les gratouilles. Hein. Il se plaît au calme. C'est un tout jeune, donc faudra bien quand même l'avoir proche de vous. Pas le laisser, si vous l'adoptez, aller se cacher, par exemple, pour qu'il reste bien sociable. Si vous souhaitez le rencontrer, notez qu'il est dans le Jura, dans le Nord Jura, actuellement en famille d'accueil à Tavaux. Donc, le mieux à faire, c'est de contacter la SPA de Dole pour peut-être faire son bonheur au sein de votre famille. On vous met sa photo, évidemment, sur notre site ici.fr Besançon. L'appli ici, rubrique une minute pour une nouvelle famille. Phil Collins pour refermer cette heure ensemble sur ici Besançon. Avant toute l'actu locale, maintenant dans 3 minutes.

0: La douceur de Phil Collins dans votre radio ici Besançon.
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0: Merci d'écouter votre radio locale. Ici Besançon, il est midi. Bonjour Marie-Coralie Fournier.
2: Bonjour Nathan, bonjour à tous.
0: L'actu locale à la mi-journée en ce mercredi 5 août, un appel à la solidarité chez nous pour les habitants de la Gironde.
2: Lancé à Tise, près de Besançon, la municipalité a organisé une cagnotte pour soutenir la commune du Porge touchée par ce méga-feu. 4 500 € ont déjà été récoltés depuis vendredi dans l'urne déposée à la mairie. Le maire Pascal Derriot nous explique pourquoi il a lancé cet appel.
3: C'est une commune qui est de la même taille que Tise. On tourne à tous les deux autour de 3000 habitants. C'est important pour nous de prendre aussi une commune qui soit dans les terres, parce qu'on imagine beaucoup qu'il va y avoir beaucoup d'aide, surtout déjà sur la côte, parce que c'est très fréquenté par les touristes. On pense que l'État, etc., vont beaucoup aider d'abord en priorité ces communes-là. Il y a 183 maisons qui ont été détruites dans la commune de Le Porge. J'imagine que si on avait eu la même chose à Tise, on aurait aimé avoir de l'aide. Quand on voit ces familles qui rentrent chez eux actuellement et puis qui n'ont plus rien, c'est atroce, quoi.
2: Et les communes voisines de Chelzel et des Auxons près de Besançon ont rejoint ce mouvement. Si vous le souhaitez, vous pouvez donc donner directement à la mairie de Tise, de Chelzel ou des Auxons, ou sur le marché de Tise aussi le vendredi après-midi. L'argent récolté sera reversé au CCAS du Porge en Gironde. Concernant les incendies en France, sachez que près de 280 hectares ont brûlé déjà dans la Drôme, près de Die. La piste criminelle est sérieusement envisagée.
0: Une disparition inquiétante à Besançon.
2: Un homme de 70 ans, il n'a donné aucune nouvelle depuis lundi. Il habite avec son frère dans le quartier de Montjoux. D'après les policiers, il a peut-être voulu se rendre chez son fils en région parisienne en train. Il mesure environ 1m75, est très mince, le crâne dégarni, il boite légèrement, il utilise une canne. Si vous avez des informations, il faut contacter les enquêteurs. Le numéro est sur ici.fr Besançon. Un habitant de Dampierre-sur-Salon s'est brûlé dans l'incendie de son appartement hier soir. C'est près de Grès en Haute-Saône. Cet homme de 54 ans a aussi inhalé des fumées en essayant d'éteindre les flammes. Il a été transporté à l'hôpital de Vesoul.
0: L'impact de la sécheresse se voit dans les champs et sur les marchés.
2: Oui, sur les étals des fruits et légumes, les sols sont secs, il y a des restrictions d'eau, le travail des maraîchers est donc très compliqué en ce moment. Cyril Filly est installé à Bersaillin, dans le Jura, et il vend sur le marché à Besançon et il fait les comptes.
4: Tout ce qui est pommes de terre, on va avoir des gros problèmes aussi sur les courges, parce que bon, toutes les fleurs ont carrément même brûlé, on va dire, dans les champs. Moi, je pense que je vais avoir environ 30% de récolte, hein, donc ça fait 70% de perte. Même la came qu'on va récupérer, on ne sait même pas si dedans elle sera bonne, hein, parce que s'il y a manqué d'eau, ça se trouve, ça sera tout sec. Donc là, on risque d'avoir vraiment des très mauvaises surprises d'ici un bon mois, donc tous les problèmes du monde.
5: Justement, on aura quand même des patates et des choux en automne ou pas, du coup, selon vous?
4: Alors, il y en aura, mais les calibres seront beaucoup plus petits, quoi. Il va falloir sortir les éplucheurs, hein. La grosse pomme de terre, il y en aura quasiment pas, quoi. Très très peu, hein. Voilà, il y aura peut-être une ou deux grosses sous un pied, donc ça va être assez compliqué, quoi.
2: Un témoignage recueilli par Roman Salch pour ici Besançon. La sécheresse et ce cri d'alarme de la Confédération paysanne de Haute-Saône. Les agriculteurs haussonnois sont à bout de souffle à cause de pertes importantes en céréales, fourrage, élevage ou maraîchage. Dans un communiqué, le syndicat appelle l'État à débloquer rapidement une aide exceptionnelle pour les exploitations. Les secours continuent de chercher une femme emportée par une lave torrentielle en Haute-Savoie. Elle a disparu hier soir au Sixtfer à cheval près de Samoin. Des orages ont provoqué une montée des eaux soudaine et une coulée de boue au niveau du parking de ce site touristique. 15 personnes ont été évacuées par hélicoptère et 170 autres regroupés à l'abri.
0: Le Tour de France Femmes est toujours en Bourgogne.
2: Pour le départ de la 5e étape tout à l'heure, Mâcon, Belleville en Beaujolais, 140 km, départ 13h45. Le maillot jaune est sur le dos de la Suissesse Marlène Reusser. La franc-comtoise Juliette Berthet est 18e au classement général. La jurassienne Evita Music est 57e. Votre radio ici est radio officielle de ce Tour de France Femmes. Nous y serons donc à 13h et vous suivez la course en direct cet après-midi à l'antenne et sur ici.fr.
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2: Et il fait moins chaud.
0: Eh ben oui, exactement. 31 degrés, pas plus pour les maxis cet après-midi. Un léger vent et puis du ciel bleu, quelques passages nuageux aussi, qui peuvent nous apporter d'ailleurs quelques gouttes selon les prévisions de Météo France Franche-Comté sur le Haut-Doubs et le Haut-Jura. 31, je le disais, pour les maxis cet après-midi. 27, par exemple, à Pontarlier. 30 à Saint-Cloud. 31 à Luxeuil, Vesoul et Besançon. Et 32, la maxi. 31 à Dole dans le Jura. Merci beaucoup, Marie-Claude Fournier.
2: À plus tard.
0: Et tout de suite, c'est au taquet, le best-of.
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7: Bonjour à toutes et à tous. J'espère que vous allez bien et que vous arrivez à profiter de cet été, que vous soyez au travail, à la maison ou en vacances. Jusqu'à 13h, ce sont les meilleurs moments d'Au Taquet. Une sélection d'instants sympas, drôles et qui donnent le sourire à l'heure du déjeuner. Ce mercredi, nous passerons un petit peu de temps, par exemple, avec Sébastien qui perd ses clés alors qu'elles sont dans sa poche, avec Victor qui imite Julien Lepers, Martine qui aime faire des croissants chèvre-miel pour l'apéro, ou encore Noureddine qui offre des chaussures à sa femme, mais en prenant sa pointure à lui, évidemment.
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7: Mais avant de retrouver ces candidats et d'autres avec Valérie Damidot et Eric Bastien, je vous propose de commencer cette heure ensemble en musique avec Morane et un de ses plus grands succès. Nous remontons le temps jusqu'en 1989 avec Toutes les mamas sur votre radio ici.

0: Mama Morane dans la playlist de votre radio ici. Valérie Damido et Eric Bastien sont avec Dominique d'ici Alsace et Sébastien d'ici Occitanie. Tous les deux de vrais maladroits étaient en l'air. Ne leur demandez pas de poser une étagère ou dans quel train il faut monter. Cela va pas bien se passer et on en rigole sur votre radio ici.
1: Ici, nous sommes avec Dominique, ma candidate, qui a 7 points, bien sûr, qui est donc en tête, et Sébastien. Voilà, alors...
2: C'est une honte ce que vous faites. Non, c'est lamentable.
1: Je ne dis rien.
2: Tu seras vengé.
1: Non, je ne suis pas du tout.
2: Oui, quand même.
1: Alors, on a parlé de Pierre Richard. Ah, oh, j'aurais aimé qu'il n'y ait plus d'anecdotes. Mais non, il y en a encore, oui. Ah, je t'aime, Dominique. Il t'arrive des aventures que j'adore. Parce que, comme elle nous a dit qu'elle était dans la déco, figurez-vous que quand elle était étudiante, elle adorait fixer les étagères, les miroirs, les luminaires chez tous ses potes. Hein. Elle avait sa petite perceuse.
3: Ouais.
1: Voilà.
3: Ah,
2: vous faites bien la perceuse.
1: Ça, ouais. Ouais, je fais bien la perceuse.
2: Ah, ouais, super.
1: Ouais. Un dimanche matin, elle va chez sa sœur. Elle veut mettre un meuble au-dessus de l'évier de la cuisine. Elle perce. Et qu'est-ce qui s'est passé?
3: En plein dans la conduite d'eau de l'immeuble, un geyser, trempé. On a couru pour attraper les peignoirs, les serviettes pour faire un bouchon. Bien sûr, donc le dimanche, les voisins qui étaient sur les paliers, qui sortaient de la douche, qu'est-ce qui se passe, etc. On a dû appeler les pompiers pour couper la canalisation. Enfin, la catastrophe.
1: 200 000 litres d'eau dans toute la résidence. Hein, bravo. C'est-à-dire que oui, on ne peut pas toujours savoir où se trouve la conduite d'eau, mais là quand même...
2: On peut éviter de le savoir pour elle, ça sera mieux. Même, hein.
1: Ma petite Pierre Richard, c'est pas tout. Parce que quand elle va en vacances, c'est pareil. Il lui arrive des aventures. Bah oui. Elle est avec une copine, elle est en Tunisie. Elle attend ses bagages à l'aéroport. Elle prend une valise. Et hop, elle va en bus pour rejoindre sa destination. Le bus roule et puis ça s'arrête. Et qu'est-ce qui s'est passé? Le bus s'arrête, il y a quelqu'un qui monte. Et qu'est-ce qui se passe?
3: Il demande s'il y a une certaine Dominique avec mon nom, à l'époque. Oui, qu'est-ce qui se passe? Bien en fait, il y a votre valise qui est restée à l'aéroport de Tunis. Vous avez dû prendre la mienne par erreur.
1: Et voilà.
3: Eh bien oui, en effet, j'avais pris sa valise.
1: Et donc, tu as attendu combien de jours avec tes affaires?
3: À peu près quasiment une journée complète, parce qu'on a pu la récupérer que le lendemain soir. Taxi, vous allez la chercher depuis l'hôtel.
2: Ouais. Vous avez pas un Doliprane là, parce que.
1: J'adore qu'il t'arrive des choses comme ça. Alors, je vais donc te poser la question à 5 points. Si tu les prends, tu seras un sans faute. Allez, tiens, je te mets une petite chanson.
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1: Allez, on va parler de zapping, on va parler de télécommande. Écoute bien cette question. Sur les télécommandes de télé, il y a plein de touches et il y en a une avec un cercle. Avec un trait vertical en haut sur la télécommande, quelle touche est représentée par un cercle avec un trait vertical en haut?
3: Marche arrêt.
1: Elle a même pas le temps de dire les 10 secondes que déjà elle me dit la réponse. Eh ben oui, c'est la touche marche arrêt. Bien sûr, c'est le 0 hein, et le 1. Bravo, c'est donc un sans faute. 12.
2: Comme c'est un véritable chat noir, Dominique, je précise que notre télé s'est éteinte toute seule dans le studio.
1: Eh ben,
2: je m'en inquiète un peu.
1: Eh ben, oui,
2: Madame Damido, vous n'avez pas le monopole du père Richard.
1: Ah,
2: voilà. Oui,
1: d'accord.
2: Oui. C'est un mélange de SNCF et de Pierre Richard. Alors Sébastien, toi aussi, t'as un petit côté maladroit. Tu l'as un peu évoqué tout à l'heure. Qu'est-ce que j'apprends? On est avec sa tante en ville pour faire des courses. Et au retour, on retrouve plus la voiture.
5: On cherche la voiture.
2: Ouais.
5: Du coup, on s'est inquiété beaucoup. On n'a pas retrouvé du tout. Donc ma tante a décidé d'aller déclarer la voiture qui a été volée. On s'est dit, ben, on nous l'a piqué la voiture. Et au bout d'un mois et demi, elle reçoit un coup de téléphone de la police en disant que la voiture, elle est garée dans une rue au centre-ville, et c'était la rue où c'était garé nous. Du coup, pas du tout, c'était pas trouvé, voilà.
2: Alors,
5: voilà.
2: Tu oublies de dire que tu t'es pris quand même un paquet de contraventions sur le pare-brise quand t'as retrouvé la voiture aussi.
5: Exactement, il y avait
2: non, mais c'est pas tout, c'est pas tout. Ne raconte plus, c'est pas tout, il y en a d'autres. Il t'arrive de faire opposition très régulièrement sur ta carte bleue parce que tu l'as perdue, alors que pas du tout, tu la retrouves le lendemain.
5: Exactement, ça m'arrive beaucoup de fois ça.
2: Voilà, donc tu mets 6 plombes avant de recevoir une nouvelle carte bleue. Oh mon, encore je vous en remets une petite couche. Parfois monsieur reste coincé dehors parce qu'il trouve pas ses clés. Alors quelles sont où les clés?
5: Dans la poche.
2: Et alors là, j'ai le pompon. C'est pour ça qu'on a écouté le jingle de la SNCF. Voilà. Au travail, une fois, une dame qui lui dit, une dame ou un monsieur, il dit, je dois aller, je crois que c'était à Cahors. Et lui, il l'a mis dans un train qui allait.
5: Narbonne.
2: C'est normal, voilà.
1: C'est juste à côté.
2: Il s'en est hyper voulu. Donc, la personne nous écoute aujourd'hui, celle qui atterrit à Narbonne. On a le coupable.
1: Nous avons
2: il
1: le
2: est
1: coupable.
2: Là. C'est fou.
1: Voilà.
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0: Teddy Swims qui sera en concert à Paris en mars 2027. Lose Control sur votre radio ici. Écoutons à présent Victor d'ici Saint-Étienne-Loire et Vanessa d'ici Touraine avec Valérie Damido et à qui Éric Bastien a demandé d'imiter un animateur très connu de France 3 et son tic de langage légendaire sur votre radio ici.
1: Alors, attention les yeux. Victor, tu as 2. Vanessa a 4. Ah, alors, Victor. Victor, il aime
2: oui,
1: bien...
2: Oui, je suis toujours là.
1: Non, bien sûr que t'es là. Victor, il paraît que t'adores les manèges à sensations et que t'adores louer des petits avions. Qu'est-ce que ça veut dire, ça, louer des avions? T'as ton brevet?
2: Ah non, je loue, mais à travers un pilote qui nous pilote et qui nous fait découvrir une région...
1: T'as pas peur?
2: Non.
1: Donc il paraît qu'en avion, t'as fait le lac d'Annecy, le lac du Bourget, c'est beau ça, dis
2: donc. Oui, le bassin d'Arcachon aussi, oui, on a fait avec Françoise, tu vas dans des aérodromes, des petits aérodromes locaux, dans les régions dans lesquelles tu te trouves, et puis on te propose un circuit d'une heure, 1h30, 2h, et tu acceptes oui ou non, et suivant le temps, eh bien, il y a un tarif à débourser, quoi.
1: Et alors, si tu étais un animal, tu adorerais être un chien?
2: Oui.
1: Alors, parce que tu n'as pas de chien, toi tu gardes ceux des autres, t'as pas de chien, t'as pas de chat. Mais pourquoi un chien? T'aimes bien les chiens? Ils sont mignons les chiens?
2: Eh ben disons que quand j'étais gamin, j'ai toujours eu des chiens à la maison. Il y a quelque temps, on avait des chiens. Et depuis, bien, nous sommes à la retraite. Alors, bon, ils nous ont quittés et on n'en a pas repris. Mais actuellement, à l'heure d'aujourd'hui, on en a un. C'est un canet corso. Oh. Ce sont des copains qui sont partis à la montagne. Et on arrive à en garder.
1: Oh, j'adore le canet corso, j'adore ça.
2: Ah, c'est génial. Bah, en plus, elle est belle comme tout, cette toutoune. Elle est géniale. Et on arrive à garder soit les chiens chez nous, soit on se déplace chez les gens pour aller les garder, leurs chiens, leurs chats.
1: Eh ben, c'est magnifique.
3: C'est quoi commun avec Vanessa, hein, qui adore les animaux aussi.
1: Alors, mon Victor, oui, tu n'as que 2 points. Alors, ça, c'est pas un point commun avec Vanessa.
3: Ah non, ça se confirme. Oui.
1: T'as 2 points. Là, tu vas m'en marquer 3 d'un coup. C'est la question à choix multiples. C'est une question, je te pose la question, je vais te faire des petites propositions, et à mon top chrono, t'auras 10 secondes pour me donner ton choix. Écoute bien la question.
2: Oui.
1: Écoute bien. Aujourd'hui, mercredi 11 février, débute le carnaval de Nice. Alors, petite question. Quelle animation est une spécificité du carnaval de Nice? Alors, écoute bien. La déferlante de confettis, la bataille de fleurs, la parade des géants, Éric Bastien, bien tout sûr. Bleu sur un char.
3: Et ça vaut
1: quelle animation est une spécificité du carnaval de Nice? La déferlante de confettis, la bataille de fleurs, la parade des géants, Éric Bastien, tout bleu sur un char. Top chrono, 10 secondes.
2: Je dirais la deuxième, la bataille des fleurs.
1: Palam, pam, palam, et c'est une bonne réponse.
3: Bravo.
1: Et oui, au carnaval de Nice, c'est les corsos fleuris. Et c'est des chars décorés de fleurs. Bravo. Ça te fait 3 points, tu as 5.
3: Est-ce que je pourrais m'entraîner un instant? Parce que j'adore, là, avec Victor, les ouais. Vas-y, fais-moi un ouais. Vas-y. Ah ouais, bravo, Julien Lepers, on l'a retrouvé. Je voudrais juste saluer Marie-Laure qui est en Dromardèche et qui a joué avec nous il y a quelques semaines et qui est au carnaval de Nice en ce moment parce qu'on
1: exactement
3: a offert ce cadeau. On l'embrasse, voilà. Marie-Laure.
1: On l'embrasse et on espère qu'elle est sur le.
3: Et grâce à ici.
1: Sur le corso des fleurs.
3: Vanessa, tu sais faire un petit ouais ou ouais.
1: Oui, bah, attention.
3: Vas-y.
4: Ah ouais.
1: C'est pas mal.
3: Je parle de ça parce qu'il paraît, mais je me méfie avec toi parce que tu. Tu peux dire non. Tu as participé, j'y vais à tâtons, à une émission de télé?
4: Oui.
1: Oh, elle a dit oui. Elle a dit oui.
3: C'était cette émission d'ailleurs. Ça commence aujourd'hui.
4: Oui.
3: En début d'après-midi avec Faustine Bollard sur France 2. Ah. Dis donc, t'as été parler de quoi? Qu'est-ce que t'as été lui raconter à Faustine?
4: On va dire que j'étais un petit peu trop accro au shopping.
1: Ah oui, bah comme toutes les filles, enfin je veux dire.
3: L'achat compulsif, madame,
4: oui.
3: Est accro. Ouais, je sais, j'ai vu l'émission. L'achat compulsif. Non mais genre, t'achètes, voilà. Aujourd'hui, t'as acheté quoi ou hier? Un truc qui sert à rien mais que t'as acheté.
1: Bah la moitié de sa garde-robe.
4: Non, c'était avant. Je suis maintenant depuis. Ça m'a un peu choqué, on va dire, cette émission. Okay. J'ai quand même bien ralenti.
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0: marche à l'ombre, Renaud. Allez, dans une minute, c'est votre agenda de l'été avec des bons plans dans votre région et des idées de sortie dans votre coin. De quoi se changer les idées cet été, même si vous ne partez pas en vacances. On est bien sur votre radio ici.
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0: Jusqu'à 13h, nous réécoutons les meilleurs moments d'Au Taquet avec Valérie Damido et Eric Bastien. Nous continuons juste après le succès du groupe Womack & Womack, un titre qu'Elton John a repris d'ailleurs, Teardrops, sur votre radio ici.

0: Mac, un nouveau Mac Teardrops sur votre radio ici. Place maintenant à la bonne humeur de Valérie Damido et Eric Bastien. En février dernier, ils étaient avec Philippe et Martine. Et Valérie a confondu un chanteur avec un personnage de dessin animé avant de prendre un fou rire à propos d'un frisbee sur votre radio ici.
1: Alors, Philippe, ah, qui joue avec ici Armorique, qui habite à Jugon-les-Lacs dans les Côtes d'Armor, qui est avec sa chérie Stéphanie. Et mon Dieu, comment vous êtes-vous rencontrés? C'était très mignon, c'était il y a très longtemps, c'était quand même...
2: On s'est perdu de vue.
1: Et voilà, alors attention, là il va falloir que tu m'expliques. La rencontre avec Stéphanie, il paraît que c'est la sœur de ton oncle, donc c'est ta tante.
3: Non, c'est la sœur de mon oncle. Mon oncle, en fin de compte, s'était reconstitué. Enfin, ma tante a épousé Marcel,
1: ouais.
3: Qui est mon oncle, ouais. Qui est devenu mon
1: donc,
3: oncle.
1: Donc ton oncle et sa sœur, c'est devenu ta femme.
3: Exactement.
1: Alors, tu es resté en contact avec elle pendant 2 ans, vous vous parliez par SMS, et vous vous êtes revu à une autre fête de famille, et là, t'as dit, je l'aime, je veux pas qu'elle reparte.
3: Exactement.
1: Et voilà.
3: C'est ce qui s'est passé.
1: Et ben voilà.
3: Et j'étais la chercher à Bordeaux, avec un camion de déménagement, et puis elle est revenue.
1: Ah oui.
3: Ah oui, oui.
1: Ah, tu fais pas les choses à moitié, toi. Tu veux qu'elle vienne, allez, hop, le camion, on vide l'appart et on y va.
3: Exactement.
1: Mais quelle force! Quelle force, Fifi! Bon, mon petit Philippe, ça serait bien que tu marques tes 3 premiers points. Tu vas pouvoir le faire grâce à la question à choix multiples. Je vais te poser la question, te proposer des réponses. Évidemment, à mon top chrono, tu auras 10 secondes pour me donner ton choix. Mais tout de suite, on écoute Olaf.

0: là ici. Olaf.
1: Ah non, Olaf, le pauvre, c'est le bonhomme de neige.
2: Oui, bien sûr. Bon.
1: Alors écoute bien, Philippe. Samedi, samedi, c'est la Saint-Valentin. Hein, ça, tout le monde le sait. Alors, pour les amoureux, je vais vous poser des questions. La Saint-Valentin tire son nom de quoi? Premièrement, un dieu de l'amour. Un poète du Moyen-Âge. Un prêtre chrétien martyr. Ou d'Éric Bastien. Je répète, la Saint-Valentin, ça vient de quoi? Ça tire son nom de quoi? Un dieu de l'amour, un poète du Moyen-Âge, un prêtre martyr ou d'Éric Bastien. Top chrono, 10 secondes.
3: Non, par contre, Valérie, tu m'avais dit 4, mais par contre, moi, je dirais la 3.
1: Un prêtre chrétien martyr? C'est une bonne réponse, bravo. Oui, c'est d'un prêtre chrétien martyr. C'est le Saint Valentin, prêtre du 3e siècle, qui mariait des couples en secret malgré l'interdiction de l'empereur Claude. Il a été arrêté et exécuté le 14 février. Il est devenu donc le symbole de l'amour fidèle et de l'amour. Ça fait 3 points pour Philippe, bravo.
2: Martine, j'ai faim, Martine. Allez, on passe en cuisine.
1: T'as faim?
2: Bah oui, 12h37 quand même.
1: Ah oui, c'est vrai.
2: Tu aimes cuisiner, qu'est-ce que tu fais de bon? En Normandie, en plus.
4: Ah ben oui, je cuisine pas mal. Je fais du couscous.
2: Oui, le couscous normand, très connu.
4: La ratatouille, voilà, un peu de tout.
2: Non, tu fais de la tartiflette aussi. Tu fais le gâteau au citron.
4: Oui.
2: Waouh. Mais c'est vrai que tu as beaucoup de petits-enfants aussi. Donc, t'es mamie gâteau, vraiment, voilà, tu
4: t'occupes des petits-enfants. Ah oui, oui. J'adore mes petits-enfants et j'imagine. Mon arrière encore.
2: Et tu cuisines un délicieux croissant au miel et aux chèvres en apéritif. Alors ça, j'adore.
4: Ah oui,
2: oui, oui, non, effectivement, ça nous laisse, ça laisse sans voix. Martine, qui a participé à une émission de télévision, souvenez-vous, 40 degrés à l'ombre, c'est il y a quelques années, Vincent Perrault, et juste après, il y avait l'été de tous les records.
1: Vincent Perrault, notre réalisatrice, était folle de lui. Elle est, il est venu, paraît-il, faire une émission dans sa région.
2: Ah oui.
1: Et elle était très amoureuse. Ça ne s'est pas fait, mais
2: c'est
1: bon.
2: C'est fini maintenant?
1: Elle est grande maintenant.
2: Ouais. On peut l'appeler, Vincent, on peut arranger le truc. Qu'est-ce que tu as fait dans l'été de tous les records? C'est quoi le record que tu as battu?
4: Alors, on a lancé des frisbees. On s'est lancé. Mon conjoint et moi, le frisbee, puis ainsi de suite, plein de couples. Et puis apparemment, on avait battu le record. Oui.
1: Excusez-nous, on se demandait avec Eric, nous, par exemple, si on était tous les deux, quel est le record qu'on pourrait faire? Et nous, bon, bah, évidemment, ce serait manger 3 tonnes de Saint-Nectaire. Mais bon, apparemment, il y a des gens qui sont plus sportifs que nous. Je te demande pardon, Martine. Le lancer de frisbee, on sait pas faire. Par contre, le lancer de Saint-Nectaire,
2: c'est magnifique, ça, le lancer de frisbee.
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1: Vous écoutez ici Boulevard Désert et Carbone en duo pour un titre parfait pour cet été. C'est pas si facile. En revanche, ce qui est facile, ce sont les questions que Valérie Damido et Eric Bastien vont maintenant poser à Noureddine d'ici Gironde et Sophie d'ici Besançon. Vous allez voir, le chrono n'a même pas le temps d'être lancé que les réponses fusent sur votre radio ici.
2: Mon petit Nouré, hein, qui habite à Gradignan, qui est marié avec Amel. Alors, tu es très têtu. Pourquoi ? Qu'est-ce que c'est ? Comment ? Pourquoi ?
3: Moi, je veux toujours avoir raison, en fait. En fait, non, mais je suis têtu, mais un gentil têtu, ça va.
2: C'est-à-dire, ça veut dire quoi, un gentil têtu ? Ça veut dire quoi, un gentil têtu ?
4: Bah, il a raison, mais il met pas de coup de boule. En gros, c'est ça. Il va avoir raison, mais il est soft.
3: Voilà, il a tout à fait raison.
2: Oui, bah, bien sûr. Qu'est-ce qu'elle dit, Amel ? J'aimerais entendre sa version.
3: Ah non, je préfère pas vous la passer.
2: Ah voilà. Donc en fait, t'es un gros casse-pied, voilà. Oui, parce qu'il faut que tout soit fait comme tu veux, parce que sinon tu penses que c'est n'importe quoi en fait. Si c'est pas comme tu veux, ça marche pas.
3: Si, mais des fois je peux avoir tort. Mais je le reconnais longtemps après.
2: Ah, longtemps après, c'est-à-dire 10 ans après, quand il y a prescription en fait. Alors, attention les gars, pour la première fois, on a quelqu'un qui veut un animal, ça serait un mix, c'est-à-dire... Écoutez bien le mix. Le mec voudrait être un chat de Bengale, mais un oiseau. C'est-à-dire ?
3: Alors du coup, l'oiseau pour la liberté.
2: Ouais.
3: Et le chat pour le côté câlin.
2: Ouais, alors t'as pas choisi n'importe quel chat. Le chat de Bengale, c'est pas le truc le plus câlin du monde, hein.
3: Non, mais c'est parce qu'il est beau.
2: Ah oui, c'est d'accord, okay.
4: Comme les requins, c'est beau. Le gars dit n'importe quoi depuis tout à l'heure.
2: Oh non, il veut être... Les chats de Bengale, c'est magnifique, c'est sublime, mais c'est le truc qui t'arrache la joue si tu lui plais pas. Et puis bon, il veut être un oiseau. Bah écoute, c'est super, moi je dis, c'est super. Voilà. Alors, tu veux aussi... tu as un talent inutile qui m'a fait très, très rire. Ton talent inutile, c'est savoir bouger tes oreilles et retirer tes paupières. Ouais. Ça veut dire quoi?
3: Je savais pas quoi dire, mais du coup c'est vraiment des trucs inutiles qui servent à rien, mais je sais faire ça.
2: Ah, tu sais bouger tes oreilles?
3: Ouais, regardez, je vais bouger mes oreilles, bougez pas.
2: Ah ouais, putain, c'est vachement
4: bien. C'est génial, on a tous regardé dans nos enceintes.
2: Ah bah là, c'était super.
4: On aurait dit un chat de Bengale. Ah,
2: c'est un chat de Bengale, t'as dit.
4: C'est 30 millions d'amis, le gars.
2: C'est pas possible. Aïe, tu as rencontré Amel à la bibliothèque.
4: En lui faisant cette grimace-là ?
2: En lui faisant les oreilles qui bougent. Et du coup, tu t'as réussi à l'aborder rapidement quand même.
3: Grâce à mes oreilles.
2: Grâce à tes oreilles, bah oui, évidemment. Tu lui as montré ce que c'était et elle s'est dit, oh là là là là, je vais étudier ce cas clinique. Et vous êtes mariés depuis août 2025, c'est ça ?
3: C'est ça.
2: C'est magnifique. Bien, mon chat, tu as deux.
4: Mon chat de Bengale.
2: Mon chat de Bengale,
4: s'il
2: pardon.
4: Vous plaît.
2: Mon petit Bengale, écoute bien, c'est la question à 5 points. Tiens, je te mets une chanson.
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2: On va jouer au badminton. Écoute bien. Quel est le nom du projectile utilisé au badminton? Comment on appelle le truc qu'on s'envoie? Le volant. Bah voilà, j'ai même pas eu le temps de dire le chrono que celui-ci me dit oui. Eh ben oui, c'est le volant. Donc tu as 5 points de plus, tu as 7. Bravo.
4: Bon, Sophie, tu niveau chat de Bengale, au niveau requin, t'es comment toi de ce côté-là?
6: Ni l'un ni l'autre.
4: Ouais. Bah, je vais te dire, toi t'es Barbie, toi.
6: Non.
4: Notre Sophie est ici Besançon à Morteau. C'est une collectionneuse de Barbie. C'est vrai?
6: Voilà, mais en fait, quand j'étais encore plus jeune, quoi, je veux dire. Voilà, ouais. J'ai toujours été très, très, très Barbie. À chaque Noël, c'était une Barbie, voilà. Donc c'est vrai que j'en ai beaucoup.
4: Bah, t'as tous les accessoires, Barbie.
6: Collectionneuse, bon, après, c'est pas vraiment le mot.
4: Oh, attends, t'as les accessoires, camping-car Barbie, chevaux Barbie, oui, voiture Barbie. Excuse-moi.
6: Non, mais plus maintenant du tout. Mais quand j'étais, quand j'avais l'âge de jouer au Barbie.
4: Oui,
6: voilà.
4: Mais nous, on a des dossiers, on peut remonter très loin dans ton enfance et ta vie. Donc, on a des dossiers.
6: Collectionneuse, voilà.
4: J'ai bien compris. Allez, voici la question. Elle arrive, elle vaut 5 points. Hé, Sophie, on est sérieux là, ça vaut 5 points. Là, tu peux faire une petite remontada sympathique là. La question est la suivante. On a un extrait.
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4: Régine, mais
2: j'adore cette chanson.
4: Ouais. Quel est le format de papier le plus couramment utilisé pour les imprimantes qu'on a au bureau et les photocopieuses? Top chrono. Le format de papier, tu m'as dit quoi? J'ai bien entendu. Tu as dit A4. Are you sure? A4, forcheur? T'es forcheur?
6: Yes.
4: T'es comme Manu, t'es forcheur? Oui!

0: tout premier titre du groupe Alphaville en 1984, Big in Japan sur votre radio ici. Allez, dans un instant, nous retrouvons Valérie Damido et Eric Bastien qui sont toujours avec Noureddine d'ici Gironde et Sophie d'ici Besançon pour le bingo final de l'émission. Écoutez bien et essayez de faire mieux que nos candidats sur votre radio ici.
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5: Et nous sommes au taquet avec Noureddine qui a 7, Sophie qui a 6. Noureddine, je le rappelle, qui joue avec Ici Gironde, qui habite à Gradignan, qui est mariée à Amel depuis août 2025, qui est fort occupée le matin, un peu seul aspirateur, qui cherche du travail en tant qu'éducateur spécialisé.
6: Et qui fait des pulls.
5: Qui fait des pulls avec des piscines. Et qui veut nager avec les requins tout en ressemblant à un chat de Bengale avec des plumes. Voilà.
6: C'est un joli portrait. Hein.
5: Voilà. Je me suis pas trompé, c'est à peu près ça.
7: C'est à peu près ça, mais vous exagérez un peu.
5: Pas du tout. Alors, j'exagère. Est-ce que ce serait pas plutôt toi qui exagères? Parce qu'il paraît que le jour de ton mariage, voilà, déjà c'est un jour un peu stressant. Tu perds ta veste de costume.
7: Ah là là, quel stress ce journée-là.
5: Mais comment peut-on perdre sa veste de costume quand on va se marier? Explique-moi.
7: Écoute, en fait, dans la voiture, j'ai déposé ma veste. Bon, déjà, je pense que j'étais déjà stressé. J'ai déposé ma veste derrière, sur le siège arrière.
5: Ouais.
7: Et je pense que sur la route, j'ai dû freiner. Et la veste est venue se glisser sous les sièges.
5: Oh là là.
7: Et du coup, panique.
5: Oh, tu as dû pérorer sur le parvis comme ça de la mairie.
7: Non, en vrai, c'était pas sur la mairie. Du coup, j'étais sur un. Alors, j'attendais son père. Il m'a ramené le bouquet pour la voiture.
5: Oh là là.
7: Et ma boutonnière. Et c'est là où je me suis rendu compte qu'il manquait la veste.
5: Oh, là, ça a dû être sympa.
6: Bah, c'est-à-dire qu'au moment de dire oui ou non, il s'est pris une veste.
7: Oh là là.
5: Valérie,
7: il faut s'en occuper.
5: Je sais, chérie. Pour ça que je te dis, ne l'encourage pas, ne lui dis pas.

0: pas qu'il est drôle. Je sais, c'est un problème. Tu sais, il y a quand même des auditeurs qui m'ont proposé de m'en débarrasser en montant à Paris.
1: C'est vrai.
0: Alors, écoute, si tu veux te joindre à la troupe qui doit monter, vas-y. Alors,
2: non, moi, je serais d'accord si tu déposes mon dossier chez Koh-Lanta.
0: Je vais faire le maximum. Je reviens de part de vers toi. Alors, nous sommes avec évidemment quelqu'un qui, quand il offre des chaussures à Amel sur Internet, sa femme. Ça le fait déjà rire. Bah, il offre des chaussures à sa femme, c'est hyper sympa.
3: Oui, c'est très sympa sur le principe.
0: Ouais, sauf que non, parce qu'il prend des chaussures à sa taille à lui. Donc, du coup, bah, elle regarde les chaussures, elle fait oh, merci, Minou. Et non, c'est du 44. Voilà, donc elle peut pas les mettre. Tu es un sadique.
3: Ah, bah, du coup, il s'est pas pris une chaussure, il s'est repris une veste. Voilà.
0: Voilà, alors, oh mon Dieu, mon chat, on va t'encourager pour le bingo. Tu adores ce chanteur. On y va. C'est Daniel. Alors, eh oui, ah, tu peux pas comprendre, t'es trop vieux mon pote.
3: Pardon.
0: Allez, donc écoute bien le bingo. À mon top chrono, tu auras 10 secondes pour me citer un maximum d'animaux qui vivent dans une ferme. C'est les animaux qui vivent dans une ferme. Voilà, donc tous les animaux de la ferme. Top chrono, 10 secondes.
2: Vache, cochon, agneau, chèvre, cheval, poulain, âne, poule, cousin, canard, bélier.
0: Eh ben, il y en a 11.
3: Waouh, waouh.
0: Bravo.
3: Eh ben dis donc, c'est chaud ça pour nous, hein. Sophie, il va falloir battre le record de 11 points, dis donc. On va voir ce que ça donne. Allez, juste une petite dernière anecdote. Un jour en Bretagne, t'as loué un gîte, il a fallu appeler le propriétaire avec ton chéri pour lui indiquer que vous aviez cassé le lit.
4: Eh oui.
3: Et comment ça, on casse le lit?
0: Eh ben bravo.
4: Le sommier. Le sommier, en fait. Voilà.
3: Rien à voir avec...
4: C'est gênant. Non, ça n'a rien à voir, mais c'est vrai que c'est très gênant, parce que voilà.
3: Bah, oui. Mais non, moi, je croyais qu'il y avait eu des folies, ce jour-là.
4: Pour trouver des bons arguments.
3: Bien sûr. Bon, Sophie, on a fait un joli parcours, mais là, tu l'as compris.
4: Oui.
3: Il faut battre le record de 11 points. Si tu fais 12, voilà, ça peut peut-être le faire. Ça va être chaud, mais on va essayer. Je t'encourage avec ceci. Mamido et François Feldman pour ce titre.
0: Mamido ?
3: C'est pas ça.
0: Mamido.
3: Mamido.
0: Mais
3: c'est votre cousine.
0: Mamido. Mais qu'est-ce que
3: tu... On me dit que c'est Mamido dans le cas.
0: Mais c'est pas Mamido.
3: Mais si, on me dit que c'est... Vous m'avez dit que c'était... Ouais. Ah, ça a été repris par Feldman et Mamido.
0: Ah, c'est pas moi Mamido.
3: C'est votre cousine,
0: allez,
3: Mamido.
0: Dépêche-toi parce que là, ça va être l'heure.
3: C'est fou, on découvre des trucs aujourd'hui.
0: Allez.
3: Allez vite, oh là là, 10 secondes là. Allez, 10 secondes pour me citer un maximum d'animaux de la jungle. Là, la jungle ou la savane, 10 secondes, top chrono. Allez.
4: Alors, singe, serpent, araignée, je ne sais plus, éléphant,
3: le zèbre, le gnou, le jaguar, le gorille, la gazelle, le crocodile, l'anaconda. Ça ne suffira pas, Sophie, tu l'imagines bien.
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0: Je veux Zaz sur votre radio ici. Et voilà, les meilleurs moments de Taquet, c'est terminé pour aujourd'hui. Nous recommençons demain avec un fan de Johnny, un passionné de pêche, une imitatrice de pantoufles, oui. Et bien sûr, Valérie Damido et Eric Bastien sur votre radio ici.
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0: Très bon mercredi avec votre radio ici. Il est 13h. Les informations, Valentin Bertrand. Bonjour Valentin.
2: Bonjour Catherine, bonjour à tous.
0: À la une aujourd'hui.
2: Pas facile de trouver de beaux légumes cette année, des salades flétries, d'autres en format mini. La sécheresse et ses conséquences déjà bien visibles sur nos marchés. C'est l'un des hommes aux commandes du trafic de drogue à Marseille, notamment Mehdi Laribi, l'un des cofondateurs présumés de la DZ Mafia, arrêté en Algérie. Un an après la mort en direct sur internet de Jean Pormanoff, deux streamers jugés aujourd'hui pour maltraitance. Et puis, elles doivent se contenter d'un SMIC. Certaines coureuses du Tour de France peinent encore à vivre de leur métier passion.
0: Cet été est donc marqué par une sécheresse historique.
2: Des canicules à répétition, des champs complètement secs dans le Doubs. Depuis une semaine, les maraîchers doivent réduire leur consommation d'eau et ne peuvent plus puiser directement dans les rivières et les plans d'eau. Résultat, au marché, des clients obligés de revoir leurs attentes pour ne pas faire chou blanc. Roman Salch.
3: Catherine tient sa liste de courses en main, de concombres, tomates, salades. Elle vient tous les vendredis au marché de Besançon.
4: Une salade à 1,88€, regardez, elles sont pas belles. Elles sont plus petites, elles sont un peu flétries, on sent qu'elles manquent d'eau. Tout respire la sécheresse, hein. C'est même plus en stress hydrique, c'est complètement déshydraté.
3: Même constat pour cette habituée, son caddie rempli à la main.
5: Les fruits sont plus petits, enfin les légumes, les tomates, elles sont plus petites, hein. On sent qu'ils ont souffert, quoi.
3: Et du côté des maraîchers...
6: Bah, tous les problèmes du monde.
3: Cyril Philippe est agriculteur dans le Jura. Il pense pouvoir récolter 30% de produits pour donc 70% de pertes.
6: C'est pas d'eau. Donc on peut pas arroser. C'est plus simple.
7: On va pas commencer à
6: creuser tous nos champs pour faire des bassines, pour garder de l'eau. On n'en finit plus après. Après, bah voilà, où on s'adapte à ce qu'on aura, où on change de boulot. Hein.
3: Les plantes brûlent littéralement, déplore Emeline Vuillet, chef d'exploitation à Buzy, près de Besançon.
8: Les haricots, les choux, les framboises, tout ce qui fait des fleurs assez fragiles finalement, ont beaucoup de mal à donner, ont brûlé, n'ont rien donné, même tout court.
3: Elle ajoute qu'en revanche, les légumes et fruits ont plus de goût. Le stress thermique leur fait produire de la sève, une sorte de consolation pendant cette saison très compliquée.
2: Et si les producteurs rencontrés par Roman Salch d'ici Besançon assurent ne pas avoir monté leur prix, en moyenne, ils ont bien progressé de 10% en un an. La lutte contre les flammes se poursuit dans la Drôme où le feu est contenu. Depuis hier soir, la surface brûlée reste de 280 hectares. Dans la nuit, le renversement d'un camion-citerne a fait 2 blessés chez les sapeurs-pompiers. Après plusieurs tonneaux, ils souffrent de fractures. Et après les méga-feux en Gironde et dans les Landes, le gouvernement publie aujourd'hui l'arrêté de reconnaissance d'un sinistre de grande ampleur pour faciliter les coupes d'arbres brûlés. Les recherches se poursuivent dans le massif du Giffre, en Haute-Savoie, où une coulée de boue a emporté hier soir une vacancière, une femme originaire de l'Oise, emportée par un torrent après un violent orage, alors qu'elle se trouvait sur le chemin menant vers son camping. Un hélicoptère est sur place pour aider les gendarmes. Par précaution, près de 200 personnes ont aussi été mises à l'abri sur la commune de Sixte, fer à cheval.
0: Un des chefs présumés de la DZ Mafia arrêté en Algérie.
2: Mehdi Laribi, un franco-algérien de 36 ans, connu comme l'un des fondateurs de l'organisation désormais aux commandes du trafic de drogue à Marseille, a été interpellé il y a quelques jours grâce au réchauffement des relations entre la France et l'Algérie. C'est le ministre de la Justice, Gérald Darmanin, qui le confirme. Alors avec quelles conséquences? Question posée au spécialiste de la grande criminalité, Fabrice Risoli, cofondateur de l'association Crimalt.
9: Non, c'est un coup dur. C'est la suite, effectivement, de l'enquête Octopus, de la section de recherche donc de la police judiciaire de Marseille, l'impulsion de la nouvelle unité nationale de la police judiciaire de la gendarmerie. Et donc, d'abord, il fallait l'arrêter. Il fallait pas que tout ça reste dans l'impunité. Ensuite, les éléments de l'enquête semblent démontrer qu'il joue un rôle depuis l'Algérie. Donc, on peut pas dire que ça ne sert à rien de l'arrêter. Ensuite, si vous m'interrogez si demain la France va manquer de drogue et en particulier de cocaïne, la drogue qui rapporte le plus d'argent en ce moment et qui est extrêmement consommée en France, non, je ne pense pas. On va pas assister à une pénurie de drogue. Et comme, par exemple, la cocaïne est produite dans 3 pays andins uniquement et consommée dans l'hémisphère nord au sens économique, eh bien, elle est aux mains de gangsters. Donc, ça sera la DZ Mafia, ça sera la DZ Mafia Nouvelle Génération ou ça sera d'autres réseaux criminels.
2: Le spécialiste des mafias, Fabrice Risoli. Après une trentaine d'heures passées en garde à vue, le chef Jean Humbert est renvoyé devant un juge d'instruction. L'ancien vainqueur de l'émission Top Chef est accusé de violences physiques et psychologiques sur plusieurs ex-compagnes. Il est visé par au moins 3 plaintes.
0: Sa mort, filmée en direct sur Internet, a sidéré le monde entier.
2: C'était il y a tout juste un an, Raphaël Graven, alias Jean Pormanov, 46 ans, est retrouvé sans vie sous un drap après 12 jours de live et de violence sous la conduite de deux autres streamers. Aujourd'hui, ces deux risquent la prison. Le tribunal de Nice rend sa décision cet après-midi. Mélodie Pépin, la justice doit répondre à cette question. Ces streamers ont-ils, oui ou non, mis en place un système de maltraitance qui a précédé la mort de Raphaël Graven?
10: Oui, parce qu'il faut préciser, ce procès ne porte pas sur leur responsabilité directe dans la mort de Raphaël Graven. Sur ce point, l'enquête a été classée sans suite après autopsie. Ce jugement dira en revanche si les deux streamers poursuivis, à savoir Naruto et Safine, sont coupables de violence et d'humiliation. Car leur fond de commerce, c'était ces lives de plusieurs heures axés sur des défis trash avec, dans le rôle de victime, Koudou, un quadragénaire sous curatelle, et Raphaël Graven, alias JP, ou Jean Pormanov. Dans ces vidéos, on le voit se faire taper, insulter, étrangler, enchaîner, asperger de vomi, des sévices encouragés par les internautes qui payent des milliers d'euros, jusqu'à ce live ultime en août dernier qui va durer 12 jours.
11: Je le sens plus là. Maintenant, mon visage, je le sens plus. Je fais un AVC, ça cause autant.
10: 12 jours de violence filmés non-stop jusqu'à la découverte du corps inerte de JP qui disait à la fin vouloir arrêter, même s'il s'est toujours défendu d'être une victime. Des scénarios consentis, c'est bien la ligne de défense des streamers. Scénario qui repose sur un système de maltraitance humaine, selon le parquet, qui a requis entre 18 et 30 mois de prison avec sursis et un bannissement numérique pour les deux hommes âgés d'une vingtaine d'années.
2: Et ce procès doit marquer un avant et un après, réagit la haute commissaire à l'enfance, parce qu'aucune audience ne vaut une vie, ajoute Sarah El Haïry.
0: 13h07, jamais une étape du Tour de France Femmes n'avait été aussi corsée.
2: Cinquième étape aujourd'hui entre Mâcon et Belleville en Beaujolais dans le Rhône, 140 km, mais surtout 8 montées répertoriées, un record pour l'édition féminine. On va suivre aujourd'hui bien sûr l'état de forme de notre championne en titre, Pauline Ferrand-Prévot, à la traînière sur le contre-la-montre, remportée par la nouvelle maillot jaune, la Suissesse Marlène Reusser. Mais derrière ces coureuses qui se sont fait un nom, les écarts sont grands. 6 ans après la professionnalisation du cyclisme féminin, dans les petites équipes, certaines doivent encore conjuguer études et vélo. Emma Sarango.
12: Il n'y a pas que son cuissard et son casque dans les valises de Solène Muller.
13: Pendant le stage de préparation, j'ai emmené mon ordinateur pour faire un peu de télétravail. D'aller sur les courses avec des cours, des révisions, c'est la routine.
12: L'Alsacienne de 22 ans termine son master en agronomie par un stage en entreprise.
13: Moi, je m'entraîne par exemple le matin, l'après-midi, je vais au travail, alors que les autres, bah, elles se reposent dans leur canapé, elles prennent soin de la récupération, tout ça. Le niveau, il augmente tellement que en fait, c'est vraiment difficile de faire les deux, quoi.
12: Sauf que ces coureuses d'équipe secondaire n'ont pas vraiment le choix. Océane Mahé, 24 ans, est professionnelle depuis 3 ans, mais elle ne peut pas en vivre.
14: Oui, moi je suis un tout petit peu au-dessus du SMIC, hein, donc c'est sûr que c'est pas fou. Si j'étais ingénieur, je serais sûrement mieux payé que ça, donc c'est métier passion.
12: C'est en effet en école d'ingénieur qu'elle suit des études en parallèle, et celle qui a porté le maillot à pois pendant les deux premières étapes de ce tour tient absolument à être diplômée.
14: Tout simplement, une carrière c'est pas éternel. Quand on a 30, 35, voire 40, celle qui dure le plus longtemps, faut trouver autre chose. C'est super important quand même de s'être assuré quand même un petit peu cet avenir avec un diplôme.
12: Le salaire minimum pour les coureuses, mis en place en 2020, a augmenté chaque année depuis, sauf cette dernière année, 2026.
2: Et départ donné à 14h à vivre, bien sûr, comme toutes les étapes du Tour de France sur votre radio ici.
0: Et dans une semaine, Valentin, tous les regards seront tournés vers le ciel.
2: Et oui, mercredi prochain à 19h30, le soleil va se transformer en halo orangé. La lune va créer une éclipse solaire quasi totale, un phénomène rare. Le dernier, c'était en août 1999, il y a 27 ans. Alors pour en profiter en toute sécurité, c'est le moment de s'équiper dans les pharmacies et chez les opticiens, François Ventéjou.
15: devant sa boutique de lunettes parisiennes.
16: Excusez-moi.
15: Laurence Chevillard, opticienne, interpelle les passants.
16: Est-ce que vous êtes au courant que bientôt, on aura l'éclipse en France?
17: Oui, oui.
16: Vous savez la date?
17: J'ai cru voir sur les réseaux que c'était vers le 12 août.
16: Exactement.
15: La professionnelle les informe sur les dangers de l'éclipse.
16: C'est pas parce que le soleil est caché par la lune que les rayons UV et l'infrarouge ne passent pas. L'œil ne sent pas, on a pas mal sur le moment.
17: D'accord.
16: Mais par contre, le danger derrière, c'est fini. On peut avoir des taches noires en permanence.
15: D'où l'importance d'être équipé avec des lunettes spéciales éclipse. Mais attention, il ne faut pas acheter n'importe lesquelles.
16: Le plus important, en fait, c'est qu'au dos, il y a bien une homologation. Parce que comme tout, il faut faire très attention. Il y a une norme ISO qu'on doit respecter pour que les lunettes soient bien efficaces et que ça apporte vraiment le résultat attendu par ces lunettes-là.
15: Les techniques artisanales de la radio ou de la double paire de lunettes sont évidemment à bannir. Elles ne protègent pas contre les UV et les infrarouges.
2: Là, il fallait un télescope pour apercevoir de la poussière de lune ce matin. Après un changement de trajectoire inattendu, l'étage supérieur d'une fusée de SpaceX s'est écrasé sur la lune vers 8h30. Le choc, je vous laisse imaginer, à plus de 8 600 km/h. Sans risque pour la Terre, assure la NASA.
0: Merci Valentin Bertrand et rendez-vous à 14h pour la suite des infos. Alors, quand on pense forêt magique, on pense très souvent à la forêt de Brocéliande. Et si nous partions faire un tour dans la forêt réelle et légendaire de Merlin? Le voyage commence dans quelques secondes sur votre radio ici.
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0: Arthur, Merlin, Lancelot, Viviane, Morgane, ce sont vos nouveaux amis et ils vont vous accompagner lors de la visite de la forêt de Brocéliande, une forêt mythique où nous partons nous balader aujourd'hui sur votre radio ici. Nous passerons également par un manoir hanté et nous mangerons une galette saucisse sur le chemin.
21: Brocéliande. C'est une forêt de légende. Les chevaliers de la table ronde, Merlin, le Graal, les fées, les Korrigans, les fantômes. Mais Brocéliande, c'est aussi une forêt bien réelle, avec ses arbres, ses ruisseaux, ses rochers, ses landes. Et c'est ces deux aspects, légende et nature, que j'ai envie de vous faire découvrir. Je vous emmène donc au centre de la Bretagne, à l'ouest de Rennes, au cœur de la forêt de Pimpon, parce que c'est son vrai nom. Et à la fin de cet épisode, vous saurez pourquoi cette forêt et le général de Gaulle sont intimement liés. Je m'appelle Éric Bouvet, je suis journaliste à ICI Armorique et j'adore aller dans cette forêt de Brocéliande. À chaque fois, elle me surprend, elle me touche aussi. Il y a son imaginaire, c'est vrai, mais également ses paysages tellement bretons. Bienvenue dans Partir, Brocéliande à la découverte d'une forêt de légendes.

0: Notre point de départ, c'est le village de Pimpon. On est à 40 minutes de Rennes par la voie express gratuite, comme toutes les quatre voies en Bretagne. Pimpon, c'est au cœur de la forêt de Brocéliande. Pour y arriver, on traverse un tunnel d'arbres sur 4 km. On est comme plongé dans la forêt. Et puis ça s'ouvre sur un grand étang cerné par les bois, et au milieu se détache une abbaye comme sortie de l'eau. Si en plus vous arrivez tôt le matin, vous aurez la brume qui ajoute du mystère à ce tableau enchanteur. Une fois garé, il y a plusieurs parkings gratuits, mon premier conseil, c'est de pousser la Porte des Secrets, un parcours ludique dans les anciennes dépendances de l'abbaye.
1: Brocéliande n'est pas une forêt comme les autres. On doit y prendre le temps d'observer et d'écouter pour ressentir les choses.
0: On vous y raconte l'histoire du fer et du bois, celle de Merlin et Viviane. Il y a même des korrigans qui apparaissent, vous savez, ces petits lutins bretons. C'est une première plongée dans l'imaginaire de Brocéliande. C'est 5 € pour les enfants, 9 pour les parents. Vous êtes déjà un peu changé quand vous sortez de la Porte des Secrets. La mue se poursuit juste à côté dans l'abbaye, cette grande silhouette de grès qui veille sur Pimpon. Il y a à gauche l'église abbatiale du XIIIe siècle et à droite, dans l'enceinte de l'abbaye, la mairie, la médiathèque et une petite salle secrète. Elle abrite des centaines de livres, de thèses et d'études sur tout ce qui touche à l'histoire et aux légendes de Brocéliande. C'est ouvert gratuitement si vous aussi vous voulez faire des recherches. Au fait, si vous cherchez une adresse pour manger, j'en ai deux à vous conseiller. Je les ai testées. Il y a l'Atelier, c'est de la cuisine traditionnelle et de la vie de beaucoup, le meilleur restaurant de Pimpon. Et puis l'autre, juste à côté de la Porte des Secrets. Concept original, c'est un bar, tabac, grill, restaurant, boucherie, traiteur. À l'arrière, il y a des tonnelles et des barnums. Dessous, des grandes tablées devant lesquelles on grille votre viande au feu de bois. Une viande on ne peut plus locale, puisqu'elle vient de la boucherie. Les propriétaires proposent aussi devant l'établissement un stand de galettes saucisses. L'été, il est ouvert 7 jours sur 7. Franchement, ne quittez pas la Bretagne sans y avoir goûté. Puisqu'on est dans les conseils, à 3 km du bourg, au cœur de la forêt, il y a le manoir du Tertre. C'est pour dormir. Enfin, dormir, ça dépend. Il est hanté, notre manoir. Le gérant Grégoire est intarissable au petit déjeuner sur tous les fantômes du lieu qui ne viennent plus depuis qu'il est là, dit-il. Ce qui est sans doute vrai. Personnellement, j'y ai passé une nuit des plus reposantes. Mais je vous ai promis de vous faire découvrir mon endroit préféré dans la forêt de Brocéliande. Pour ça, on file à Tréhaurenteuc, à un gros quart d'heure de voiture. On va entrer dans le domaine d'une fée.

0: Nous sommes maintenant à l'entrée du Val sans retour, au départ de Tréhaut-en-Teuc donc. Le Val sans retour, c'est la balade obligée pour qui veut se plonger dans la magie de Brocéliande. On est sur le domaine de la fée Morgane, sœur du roi Arthur, et on commence devant un arbre doré, il s'appelle l'Arbre d'Or. C'est une œuvre créée après un incendie en 1990 qui symbolise la renaissance de la forêt. Et comme tout est légende ici et que la forme de ses branches évoque les bois d'Inserre, certains y voient une référence à Merlin l'Enchanteur qui, dans certains textes, chevauche un cerf ou en prend l'apparence. Le Val sans retour, je vous le disais, c'est le domaine de Morgane. Mais c'est aussi une boucle d'une heure et demie qui fait passer par plusieurs lieux légendaires, du miroir aux fées à la maison de Viviane en passant par le rocher des faux amants ou le siège de Merlin. Le circuit part et revient au village de Tréhaut-en-Teuc. Il y a plusieurs parkings. C'est très accessible pour les familles, mais pensez aux porte-bébés si vous venez avec de jeunes enfants. Vous pouvez aussi venir avec votre chien, mais en laisse. Un autre conseil, prenez de quoi boire et manger. Ici, dans le Val sans retour, comme ailleurs en Brocéliande, en dehors des villages qui bordent la forêt, vous ne trouverez pas de quoi vous ravitailler. Il n'y a pas de poubelle non plus.
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0: La forêt de Brocéliande, on peut dire que Laurent Gollertz s'est tombé dedans quand il était petit. Sa famille maternelle est du coin et lui, aujourd'hui, est un érudit sur la forêt, son histoire, ses légendes. C'est lui qui valide tout ce qu'on trouve sur les panneaux touristiques, notamment celui qui est au départ du Val sans retour.
2: C'est un lieu dont on ne peut pas sortir. Un lieu enchanté. Morgane, qui est la sœur d'Arthur, a enfermé les chevaliers infidèles. Et la seule en chevalier qui sera resté entièrement fidèle toute sa vie, qui sera pur, pourra libérer tous les autres de ce sort.
0: Et ce chevalier, selon la légende de la table ronde, c'est Lancelot fidèle à Guenièvre. Lancelot qui est un enfant de Brocéliande, puisque c'est là qu'il passe son enfance. Mais revenons à notre circuit. De l'Arbre d'Or, ça va grimper un peu. On monte sur les crêtes et au bout de 10 minutes, on arrive devant deux pierres grises liées l'une à l'autre. Ça s'appelle le rocher des faux amants. Ce serait en fait le chevalier Guillaumard et sa bien-aimée pétrifiés par la colère de Morgane. Profitez-en pour admirer le panorama sur le Val. Regardez bien également où vous mettez les pieds. Là sur les crêtes, il y a beaucoup de pierres au sol et de racines. Il vaut mieux venir à Brocéliande avec de bonnes chaussures. Les chemins peuvent être accidentés comme ici au Val sans retour. Glissant aussi. Bah oui, on est en Bretagne et ça arrive qu'il pleuve. Ça veut dire aussi prévoir un vêtement de pluie. On poursuit sur les crêtes, tout est balisé. On quitte nos faux amants et on arrive très rapidement au siège de Merlin. Merlin, c'est le magicien qui conseille Arthur. Et son siège, c'est un bloc imposant de schiste et de quartz, même si ça évoque plus l'épine dorsale d'un dragon qu'un siège. C'est pourtant là, selon la légende toujours, que Merlin aime se reposer le soir. Et c'est aussi ce que je vous conseille, de venir plutôt le matin ou le soir, déjà parce que la lumière est plus belle, et puis aussi parce qu'il y aura moins de monde, la magie va s'opérer plus facilement. La boucle se poursuit pendant 500 mètres sur les crêtes. Mais avant de piquer sur le Val, je vous conseille de faire un petit détour, de marcher jusqu'à la maison de la fée Viviane et ce qu'on appelle autour les Landes de Gurvande. Ici, on a la forêt à nos pieds et tout autour des paysages de landes si typiques de la Bretagne. Il y a un mélange d'herbes rases, de genêts ou d'ajoncs. Selon les saisons, on a du lichen, de la bruyère ou de l'orpin. Et ces rochers qui émergent un peu partout. Une pierre si particulière. C'est du schiste pourpre qui, selon la lumière, varie du mauve au rouge. D'ailleurs, tous les chemins de terre ici sont rosis par la poussière de cette roche.
2: On est dans une vallée qui est creusée dans le schiste pourpre avec plein de petits affluents. C'est assez pentu, c'est assez difficile d'accès, c'est assez touffu comme végétation autour. C'est dur de garder, même quand on a le sens d'orientation, c'est dur de garder des repères. Parce que tous les wagons tournent imperceptiblement et si on commence à en suivre un, à revenir sur ses pas, voilà, on n'est pas sûr de retrouver directement le chemin.
0: Et c'est vrai, ça m'est arrivé, je me suis perdu dans les fougères et les ajoncs. Mes jambes s'en souviennent. Bon, on va quand même finir notre boucle. On quitte les crêtes et on descend dans le Val sans retour pour suivre le ruisseau jusqu'au point de départ. Attention, si comme moi vous aimez marcher et que vous voulez aller plus loin, sachez que certains circuits peuvent être fermés en période de chasse. C'est généralement en automne et en hiver. Et puis n'oubliez pas la carte ou l'appli de randonnée. Il y a à Brocéliande une centaine d'itinéraires, il y a le GR37 aussi qui traverse la forêt, et puis un GR2PI qui fait 120 km et le tour en 6 jours. C'est que Brocéliande est la plus vaste forêt de Bretagne. Et le général de Gaulle en parle dans ses mémoires. Et oui, je n'ai pas oublié mon énigme. On est la veille du 18 juin, de Gaulle survole la forêt direction Londres et il décrit les fumées de la guerre qui s'en échappent. Et s'il est sensible à cette zone de Bretagne dans ces moments graves, c'est parce que sa mère est à Paimpont. Elle y meurt un mois après l'appel de son fils à la résistance. Si vous avez encore un peu de temps devant vous, si votre week-end n'est pas terminé, voilà une activité qui va vous plaire. On fait une dizaine de minutes de voiture au nord du Val sans retour. On se gare sur le parking de Folle Pensée. C'est là qu'un groupe nous attend.
3: Dans cette balade conteuse, je m'appelle Mélanie, je suis guide conteuse. Les conteurs ou les conteuses, c'est ceux qui racontent des histoires ou des légendes. Et moi, j'ai l'habitude de conter, de raconter des histoires dans cette forêt, parce que cette forêt, elle est particulière. Est-ce que vous avez déjà entendu parler des Korrigans ?
0: On est donc maintenant entre les villages de Tréorantec et de Concoret, toujours au cœur de la forêt de Brocéliande. Et on est avec Mélanie Kéfurus, qui est guide conteuse pour l'Office de tourisme, sachant qu'il y a aussi une confrérie des guides conteurs de Brocéliande. Il y en a des dizaines de ces balades contées ici, c'est autour d'une quinzaine d'euros pour les adultes, 10-12 pour les enfants. Mélanie nous emmène aujourd'hui à la fontaine de Barenton, par un sentier qui monte doucement dans la forêt. Une boucle de 3 km pour découvrir cette fontaine à l'eau froide, mais qui parfois bouillonne. Un lieu qui aurait abrité les amours de l'enchanteur Merlin et de la fée Viviane. Un lieu légendaire donc, comme tant d'autres.
3: Les légendes arthuriennes, ça se passe des deux côtés de la Manche. Il y a en Angleterre et puis il y a en Petite-Bretagne. Et surtout, c'est des légendes qui viennent du Moyen-Âge, qui ont été portées plutôt par une élite des seigneurs. Là où le conte traditionnel breton, c'est plutôt des histoires que se racontent les ouvriers près du feu le soir. Éveillés la nuit. Donc on a deux traditions de deux époques différentes et qui fait partie du patrimoine immatériel du territoire.
0: Il y a une autre tradition du territoire de Brocéliande, ce sont les réunions de druides. Ça existe vraiment, c'est très sérieux, même si c'est de plus en plus rare et très secret. En revanche, méfiez-vous, il existe aussi des charlatans qui ne sont pas reconnus par ce qu'on appelle le gorset de Bretagne, comme il existe des stages, tendance New Age ou retour à la nature, qui peuvent tourner à l'escroquerie. Juste avant de vous laisser, un dernier conseil. Si vous aimez tout ce qui tourne autour des légendes arthuriennes et aussi plus contemporaines, c'est de visiter le centre de l'imaginaire arthurien au château de Compère. Ça se trouve à 10 minutes d'ici. Là, il y a plein d'activités culturelles autour de l'imaginaire de Brocéliande, avec des festivals, des spectacles, des conférences, rencontres et expositions. En plus, le château qui abrite le centre est au bord d'un lac dont on dit qu'il cache aux yeux des humains le palais de cristal bâti par Merlin pour la fée Viviane. Mais ça, vous le verrez quand vous viendrez.
4: Avec plaisir, merci Eric Bouvet d'ici à Armorique. Cet épisode de Partir sur la forêt de Brocéliande est à réécouter sur ici.fr comme plein d'autres d'ailleurs. Et demain, nous quitterons la Bretagne pour la Côte d'Azur. Nous partirons à Nice sur la promenade des Anglais comme à la Belle Époque. Allez à suivre dans moins de 5 minutes le Tour de France féminin qui partira de Mâcon. Mais d'abord, à bas sur votre radio ici.

0: Abba, The Winner Takes It All. Allez, direction Mâcon maintenant pour le départ de la cinquième étape du Tour de France féminin. Les coureuses vont partir dans quelques minutes pour parcourir 140 km et arriver à Belleville en Beaujolais. Nous faisons un point avant le top départ sur votre radio ici, radio officielle du Tour.
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3: Bienvenue sur le Tour de France Femmes, à vivre tous les jours sur votre radio, ICI, radio officielle du Tour. Cinquième étape entre Mâcon et Belleville en Beaujolais. 140 km d'un vignoble à l'autre, de la Bourgogne au Beaujolais. La ligne d'arrivée, d'ailleurs, ça ne s'invente pas, se trouve juste devant la maison des Beaujolais à Belleville. Bonjour Jean-François Bernard.
4: Bonjour.
3: Notre consultant Radio France, un parcours très accidenté, vous le connaissez bien. Les côtes du Beaujolais, aujourd'hui, on va surtout les monter.
4: Oui, en fait, aujourd'hui, c'est vraiment une étape, on peut dire, c'est une petite classique à un Belge, hein. C'est un peu ça, à chaque fois qu'on lâcher les hommes, ce genre de parcours. C'est très bien que toute la journée on est en prise, il n'y a pas un mètre de plat durant cette étape et on finit par le Mont Brouilly à 10 km de l'arrivée avant de plonger. Normalement, il y a de quoi s'amuser entre les filles.
3: Voilà, 8 difficultés au programme, hein, des côtes de 4e, 2e et 3e catégorie. 27 points au classement de la montagne à mettre dans la musette. Il y aura un seul petit sprint, c'est à Montsol, au kilomètre 40. On rappelle que la Suissesse Marlène Rösser est en jaune. La première Française, Cédrine Kerbaol, elle est 3e au général. Pauline Ferrand-Prévot est à 2 minutes de sa concurrente, Demi Vollering. Tout reste encore possible dans cette étape qui va ressembler, vous l'avez dit Jean-François, à une classique peut-être, promise aux puncheuses. On verra si une échappée peut tenir jusqu'au bout, c'est très probable, on l'a vu hier en Bourgogne, avant-hier, ça a pu être le cas à Poligny. En tout cas, cette cinquième étape, vous pouvez également retrouver tout le profil sur notre site ici.fr avec tout le détail des différentes difficultés et les photos également. Vous pouvez vivre cette étape également en images sur notre site web. Le départ va être donné dans un quart d'heure, départ fictif à Mâcon. On se retrouve bien sûr toutes les demi-heures pour vivre cette course sur ICI, radio officielle du Tour.
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5: Lecture Beach Volley, vous êtes à la recherche de bons plans en Franche-Comté, suivez-moi, c'est par ici. Ce week-end, les amoureux de lecture ont rendez-vous à Gelin, dans le Haut-Doubs, pour le 19e salon du livre Comtois. Une vingtaine d'auteurs de la région vous attendent pour des rencontres, des séances de dédicaces. Au programme également, une exposition photo et une lecture de romans policiers. Un beau moment de partage autour des livres en accès gratuit à la salle culturelle de Gelin. Et allez, vendredi, direction Vesoul pour profiter de Vesoul Aglo Beach. Le lac de Vesoul-Vèvre se transforme en immense terrain de jeu avec plus de 16 activités sportives à découvrir en famille. Du beach volley, des défis, des initiations, des démonstrations sont au programme. Et pour prolonger la journée, pourquoi pas flâner au centre-ville. Chaque vendredi soir, les marchés nocturnes proposent artisanat, food truck et concerts gratuits. De quoi passer une belle journée d'été. Ici Besançon, dans une heure, d'autres rendez-vous.
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Michel Jonas, joueur de blues ici Besançon, ravi de passer cet après-midi de mercredi en votre compagnie. Dans quelques minutes, on ira à la rencontre des gens d'ici avec Thierry M. Mais avant cela, place à un immense tube qui a fait chanter les stades et les vacances de l'été 1984. Opus avec Life is Life. Et là, il arrive Julien Doré après son irrésistible Coco Caline. C'est Écran Total qui vous attend rien que pour vous avec ici Besançon.

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1: Je suis à la scierie Moulin Marandais, parmi les gens d'ici, Didier Cuche, qui fait vivre l'endroit, un endroit extraordinaire, que vous tenez de votre grand-père, c'est ça ?
2: Arrière-grand-père.
1: Arrière-grand-père.
2: Ouais.
1: C'était côté maternel, du côté, coup, Marandais.
2: Voilà, côté maternel, voilà. Ils avaient un moulin dans le Jura, pas très loin d'ici, à 15 km. Ils ont brûlé et ils sont venus habiter ici, reprendre ce moulin. Après, la fée électricité était arrivée, donc il n'y avait plus besoin d'eau. Il y a des plus gros moulins qui se sont faits un petit peu à côté. Donc, ils ont laissé tomber le moulin. Ils ont fait la scierie, qui s'est arrêtée pas si longtemps que ça. Elle s'est arrêtée en 62, la scierie. Et nous, on remet tout ça en route.
1: Qu'est-ce que vous produisiez ? Qu'est-ce qu'ils produisaient autrefois ici au moulin ?
2: Au départ, c'était des céréales. C'était pour les hommes. Ça peut être aussi pour les animaux. L'orge, tout ça, le seigle, ça pouvait pousser ici. Et pour le blé, il y avait déjà des routiers. On appelait ça. Ils allaient avec les chevaux chercher ça dans le Bas-Jura, sur Poligny et tout, pour aller chercher du blé. On n'a rien inventé du tout. Et ça se passait comme ça. Après, ils ont transformé. Ils sont aperçus qu'ils avaient la mouture, ils avaient la farine. Eh bien, ils ont fait un four. Et après, ils ont fait du pain. Un meunier qui achète son blé, s'il le moue, il va multiplier ses gains par 2. S'il fait son pain, il va multiplier ses gains par 4 ou par 5. Donc c'était intéressant de faire aussi leur pain. Et après, gentiment, le moulin est tombé en désuétude. Et là, après, ils ont fait vraiment une scierie. Et à un moment, il y avait une grosse scierie. On a des photos où il y a des piles de planches incroyables. Et moi, je sens que j'ai ça dans le sang. Donc on va refaire. Peut-être pas à l'identique, mais on va rescier des planches, on va retravailler le bois. Et surtout ici, on vit pour le bois. On aime tous malades quand il y a des scolytes qui attaquent la forêt et tout. On aime bien la forêt. Personnellement, de temps en temps, je vais débarder avec mon cheval. J'ai pas trop le temps, mais on n'a pas dit non à tout ça. Et parce qu'on vit pour la forêt, on vit pour ça. Oui, moi je suis né ici. Et puis de toute façon, je suis né là et je mourrai là. Ça ne vaut pas la peine de discuter. Moi, on part en vacances, au bout de 3 jours, il faut que je revienne. Partout où je vais, je m'ennuie. Je me plais qu'ici. Je me plais qu'ici. J'ai mes abeilles, j'ai mes chevaux, j'ai mon moulin, j'ai mes copains. C'est pas la peine de partir en vacances ici. On est trop bien. Ici, on est dans un trou. Donc, on n'a pas la bise, on n'a pas de vent. Il y a des citrons qui poussent, il y a des orangers qui poussent, il y a des mandarines. On est bien pour ça. Non, on est trop bien ici. Il y a plein de possibilités de balades à faire en VTT, à pied. Il y a les tourbières de Frôle, il y a le lac de l'Entonnoir. Il y a des choses incroyables ici. C'est pas la peine de partir à Perpète pour être bien.
1: Voilà. Merci Didier.
2: De rien. Voilà. Merci à vous d'être venu.
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0: Gaëtan Roussel avec Tous en bas sur Ici Besançon. À 14h, rendez-vous avec la rédaction d'ici pour retrouver l'essentiel de l'actualité. D'ici là, on s'offre un classique des années 80, AA, Take On Me sur Ici Besançon.
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0: Si Besançon, Tekonmi, d'abord était un échec lors de ses premières sorties. Il aura fallu plusieurs versions et surtout un clip révolutionnaire mêlant de prise de vue réelle et dessin animé pour en faire un tube planétaire. C'était en 1985.
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0: Ici Besançon, votre radio locale en mode été, il est 14h. Retour de l'information avec la rédaction d'ici. La musique reviendra juste après avec Alain Souchon.
2: Des gendarmes, des pompiers et un hélicoptère quadrillent le cirque du fer à cheval en Haute-Savoie à la recherche de la vacancière emportée hier soir par une coulée de boue. Cette femme originaire de l'Oise a été emportée par le débordement du Giffre, la rivière dont le niveau a brusquement monté après un orage. Leur camion-citerne a fait plusieurs tonneaux sur un terrain escarpé. Deux sapeurs-pompiers mobilisés dans la Drôme sont blessés, ils souffrent de fractures. L'incendie, lui, n'est pas encore fixé, mais il ne progresse plus. La surface brûlée près de Bellegarde-en-Diois vient d'ailleurs d'être revue à la baisse autour de 240 hectares. En Gironde et dans les Landes, après les méga-feux, les conséquences sur le tourisme se précisent. 520 campings et résidences touristiques ont été évacués au plus fort des feux, soit 13% des lits proposés dans ces deux départements, selon le décompte de l'agence Atout France, sans compter les annulations à venir. Le chef Jean Imbert présentait cet après-midi à un juge d'instruction en vue d'une possible mise en examen. Le parquet, resté discret, vient de donner des précisions sur le dossier. Le cuisinier révélé par l'émission Top Chef est accusé de violence conjugale sur 6 ex-compagnes. Les Français terminent au pied du podium ce matin à l'Euro de natation. Le meilleur tricolore, Sacha Velli, termine 4e sur le 5 km dans la Seine. Épreuve remportée comme hier sur le 10 km par l'Allemand Florian Welbrock. Sur le Tour de France Femmes, la 5e étape va-t-elle enfin sourire à notre championne en titre, Pauline Ferrand-Prévot, passée à côté du contre-la-montre hier. Elle est 14e au classement général, 2 minutes derrière la nouvelle maillot jaune Marlène Reusser.
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3: Bienvenue sur le Tour de France Femmes, à vivre tous les jours sur notre radio. Ici, radio officielle du Tour, on vit la 5e étape, 140 km entre Mâcon et Belleville en Beaujolais. Les coureurs se sont élancés il y a 15 minutes de Mâcon, mais le départ réel vient tout juste d'être donné. Opération vendange aujourd'hui, vendange de points au milieu des vignobles pour le classement de la montagne. 8 difficultés à affronter avec des côtes de 2, 3 et 4e catégorie, 27 points au total à prendre. La Suissesse Marlène Reusser peut-elle conserver son maillot jaune dans ce parcours très accidenté? On va également surveiller Cédrine Carbol, la première française, 3e au classement général, qui nous fait vibrer dans ce tour. Et puis Pauline Ferrand-Prévot a 2 minutes à reprendre sa concurrente, la néerlandaise Demi Vollering. Cette 5e étape se déroule sous une grosse chaleur, 35 degrés dans les monts du Beaujolais. Le Tour de France Femmes à vivre sur votre radio ici. Prochain point dans une demi-heure.
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0: Le soleil conservera une très belle place cet après-midi sur la Franche-Comté, malgré quelques petits nuages sans conséquence. Tout au plus, une averse orageuse très isolée pourra se former près de la frontière suisse. Les maximales atteindront 32 degrés à Besançon, à Vesoul, 27 à Mèche, 26 degrés pour Mout. Demain, jeudi, le soleil restera largement dominant avec quelques petits nuages décoratifs. Les températures poursuivront leur baisse avec 30 degrés attendus à Besançon, Dole, Vesoul, 27 degrés à Pontarly, Morteau et Mèche. Une chaleur désormais plus supportable, mais toujours estivale.
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0: Ici Besançon, quel talent les Beatles dans la radio. À 14h30, on filera sur la route du tour féminin qui s'était lancée de Mâcon. Juste avant, voici trois chansons françaises à la suite avec Eddie Mitchell, Zazie et même Étienne Dao.
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0: Ici Besançon, Étienne Dao, week-end à Rome. Sans plus attendre, on retrouve le Tour de France féminin sur Ici Besançon avec nos équipes sur la route du Tour entre Mâcon et Belleville en Beaujolais.
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3: Le Tour de France femmes en ville à 5e étape Mâcon-Belleville en Beaujolais sur votre radio Ici, partenaire officiel du Tour. 140 km d'un parcours très accidenté. On est entre Bourgogne et Mont du Beaujolais, mais c'est un peu les montagnes russes. Emma Sarango, vous êtes sur la moto Ici et on est dans le dur dès le début.
4: Oui, on les sent les montagnes russes. En effet, Olivier, avec ce col de 100, on vient de monter à allure réduite, évidemment. C'est à 9 km de cette première ascension classée.
3: Emma Sarango sur la moto Ici, on a des difficultés de liaison. Ce col de sang, première difficulté qui a été franchie en tête par Puck Peeters, la maillot à poids qui conforte son avance avec 5 points de plus dans sa musette. Il y aura 8 difficultés au total à venir sur ce parcours, des cols de 4e, 3e et 2e catégorie. 27 points de montagne à distribuer au total. Est-ce que cela peut convenir notre championne Pauline Ferrand-Prévot après son résultat décevant sur le contre-la-montre hier? Elle a 2 minutes de retard sur les principales concurrentes. Alors, est-ce la bonne journée pour elle pour attaquer? Eh bien, on lui a posé la question.
5: Oh, j'ai aucune idée. Il va falloir que je parle avec l'équipe et puis qu'on fasse un plan. Voilà, maintenant, il n'y a plus qu'à me battre. Et puis, j'aime bien un peu ce scénario de devoir être aller les chercher plutôt que d'être la favorite aussi. Donc, ça va être un beau challenge.
3: Pauline Ferrand-Prévot, donc, qui pourrait peut-être avoir l'occasion de revenir sur son retard. On rappelle que l'arrivée va se jouer ici à Belleville en Beaujolais et ce ne sera sans doute pas un sprint après toutes ces difficultés. 8 au total sur le parcours. Marlène Rösser, la Suissesse, est en jaune. Cédrine Kerbaol, EF Éducation Oatly, notre Française, est 3e au général. Le parcours est à retrouver sur le site ici.fr. Nouvelle étape sous la chaleur. Cette 5e étape et le Tour de France femmes est à vivre sur votre radio Ici. Le prochain point, c'est dans une demi-heure.
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0: Tango et balade à vélo, vous êtes à la recherche de bons plans gratuits en Franche-Comté, alors suivez-moi, c'est par ici. Vous avez envie de vous évader sans quitter Besançon, alors laissez-vous tenter par le tango du kiosque. Tous les lundis de l'été, rendez-vous au kiosque du parc Mico pour découvrir, redécouvrir le tango argentin. 19h30, 20h30, initiation gratuite proposée à tous et à toutes. Et puis danse jusqu'à 22h30. Et puis, si vous profitiez de l'été pour prendre un grand bol d'air, direction le lac Saint-Point dans le Haut-Doubs pour une balade à vélo accessible à tous. La boucle d'une vingtaine de kilomètres fait le tour du 3e plus grand lac naturel de France, entre plage, port de plaisance, forêt et point de vue. Comptez 2 à 3 heures pour faire le tour à votre rythme. Et c'est bien sûr une belle balade entre famille ou entre amis. Ici Besançon, d'autres infos pratiques, ce sera dans une heure.
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0: Ici Besançon, Eros Ramazzotti, una storia importante, au cœur de la playlist de votre été.
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0: Ici Besançon, votre radio locale, en ce mercredi après-midi, il est 15h. Et l'information revient avec la rédaction d'ici, juste après votre météo franc-comtoise, c'est Jean-Jacques Goldman qui ouvrira l'heure.
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0: Jusqu'à 2 ans de prison et 15 000 euros d'amende, 1 an après la mort en direct de Jean Portmanov lors d'un live de 12 jours sur Internet. 2 streamers sont condamnés aujourd'hui pour violence et humiliation et ont précédé sa mort. L'enquête sur leur lien direct dans son décès a déjà été classée sans suite. Des humiliations, des morsures, un contrôle des allées et venues. 6 ex-compagnes de Jean Humbert l'accusent de violence conjugale. Ce nombre, jusque-là secret, est dévoilé par le parquet de Paris à l'issue de la garde à vue du chef cuisinier de 45 ans. Il doit passer cet après-midi devant un juge d'instruction. Le feu ne progresse plus, mais il n'est pas encore fixé dans la Drôme. 240 hectares parcourus en 2 jours. Au sud de Die, les pompiers cherchent toujours à se frayer des chemins dans ce massif escarpé. Le nouveau virus bovin de la famille de l'orthobuniavirus détecté dans 4 départements français, le Doubs, l'Ain et les Deux-Savoie. Pas d'inquiétude selon le ministère de l'Agriculture. Il n'a rien de comparable avec la dermatose nodulaire. Il entraîne une baisse temporaire de production laitière et n'est a priori pas transmissible à l'homme. Il a remporté le prix Goncourt 1977 pour John L'Enfer. L'écrivain Didier Decoin est décédé à 81 ans. Il souffrait d'un cancer selon son entourage depuis plusieurs années. Au cours de sa carrière, il a publié 30 romans. Jamais une étape du Tour de France femme n'avait été aussi vallonnée. 5e étape aujourd'hui entre Mâcon et Belleville en Beaujolais dans le Rhône. 140 km à parcourir avec 8 montées répertoriées, un record pour l'édition féminine.
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2: La 5e étape du Tour de France femme entre Mâcon et Belleville en Beaujolais. Une étape mouvementée avec beaucoup de difficultés au programme. Un peloton qui s'est regroupé après plusieurs attaques, dont celle de Maëva Skiban, révélation française l'an dernier du Tour 2025. Mais la véritable bataille, c'est plutôt celle du maillot à poids pour l'instant. Une bataille dominée par la néerlandaise Puck Peeters, qui porte cette tunique du meilleur classement de la montagne. Elle a franchi en tête les 2 premières difficultés et ajoute des points à son classement. Une étape donc avec 6 autres difficultés encore au programme. Il reste maintenant 106 km à parcourir pour le peloton qui reste pour l'instant regroupé. Une arrivée attendue avant 18h et sous une forte chaleur. Il fait encore 35 degrés aujourd'hui dans les monts du Beaujolais. Cette 5e étape est à vivre sur votre radio ici. Prochain point dans une demi-heure.
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4: Et cet après-midi, la Franche-Comté tourne la page de la canicule. Le soleil brillera encore généreusement, même si quelques nuages viendront ponctuer le ciel. Ils resteront le plus souvent sans conséquence, avec tout au plus un très faible risque d'averses orageuses près de la frontière suisse. Les températures amorcent leur baisse avec 32 degrés à Besançon et Vesoul, 27 à Metz, 26 à Mout. Demain, jeudi, le beau temps se maintiendra avec un soleil toujours bien présent malgré quelques passages nuageux. La baisse des températures se confirme. Comptez 30 degrés à Besançon, Dole, Vesoul, 27 degrés pour Pontarlier, Morteau ou Mèche. Une chaleur plus agréable qui marque véritablement la fin de la canicule.
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0: Bon mercredi après-midi, ici Besançon, Over the Rainbow avec Ease. C'est la musique de votre été en Franche-Comté. Qu'il est doux de ne rien faire quand tout s'agite autour de vous. Posez-vous quelques instants au son des trois chansons françaises à la suite qui arrivent. France Gall, Indochine et même Gold avec Ville de Lumière.
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0: Gold, ville de lumière, un vibrant hommage du groupe à la ville de Beyrouth en proie alors à la guerre. C'était en 1985. Allez, on file sur la route du Tour de France féminin, dont ICI est la radio partenaire.
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3: La cinquième étape du Tour de France femmes, on la vit ensemble sur ICI Radio officielle du Tour. Une étape très tourmentée entre Mâcon et Belleville en Beaujolais. Il reste 88 kilomètres encore à couvrir dans une étape parsemée de difficultés. On est dans la quatrième, le col de Fontmartin. Emma Sarango sur la moto ICI, pilotée par Julien Girard. Vous confirmez, hein, c'est un parcours vraiment aujourd'hui totalement accidenté, explosif.
4: Oui, c'est les montagnes russes, Olivier, qui se poursuivent. Hein. On monte, on redescend. Et c'est vrai que ces descentes, on en a peu parlé, mais elles sont presque aussi dangereuses que les montées parce qu'elles sont très longues et parce qu'elles sont très sinueuses. Et même sur la moto France Info, eh bien, il faut qu'on soit très vigilant parce que les virages peuvent parfois être vraiment en tête d'épingle et c'est vrai qu'il va falloir être non seulement une bonne grimpeuse mais une bonne descendeuse pour gratter des points aujourd'hui au classement général. Et puis toujours ce soleil et cette chaleur, Olivier, qui domine, hein, dans les coteaux du Beaujolais avec très peu d'ombre, même si parfois on traverse des forêts de sapins.
3: 35 degrés dans les monts du Beaujolais à ce jeu des montagnes russes, et bien c'est la néerlandaise Puck Peeters qui est la plus forte et qui conforte son maillot à poids en ayant franchi les premières difficultés en tête. À signaler l'abandon chez les Françaises de India Granger, la Charentaise et Niçoise d'adoption de l'équipe Saint-Michel Homme Aubert Préférence 93. L'équipe Saint-Michel Homme Préférence Aubert 93, oui, voilà, qui malheureusement ne finira pas ce tour. Il reste maintenant environ 88 km à couvrir. On est dans l'ascension du col de Fontmartin avec de nouveau Puck Peeters qui va se placer aux avant-postes pour tenter de pouvoir garder vraiment ce maillot à poids qu'elle a déjà bien consolidé aujourd'hui. Il fait très chaud, arrivée attendue ici à Belleville en Beaujolais, après le Mont Brouilly qui sera le juge de paix également dans cette étape. C'est à vivre toutes les demi-heures sur votre radio ICI, partenaire officiel du Tour.
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0: 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ICI Besançon, d'autres infos pratiques, ce sera dans une heure.
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0: Ah, je vous ai vu danser dans la voiture, au bord de la piscine, sur le vélo, et vous avez bien raison. Black M sur ma route. À 16h, retour de l'information avec la rédaction d'ici. Ludovic Gaudillère vous accompagnera jusqu'à 19h. Nous, on se retrouve demain à la même heure, et d'ici là, voici venir Jerry Rafferty et Jennifer. Bon mercredi après-midi à tous.
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0: nous ramène quelques-uns en arrière. C'est le genre de classique qu'on aime bien vous diffuser les après-midi. First David avec World et ICI Besançon.
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0: En Haute-Saône, dans le Doubs et dans le Jura, vous êtes avec ICI Besançon, votre radio locale. Il est 16h. Et à 16h, il est temps de retrouver la rédaction maintenant. On fait un point sur l'actualité.
2: Un ensemble de mesures pour aider les agriculteurs pénalisés par les canicules et la sécheresse quasi généralisée. C'est l'intention affichée par la ministre de l'Agriculture. Pour les détails, il faudra attendre les estimations plus précises sur les pertes, dit Annie Genevard. On sait déjà que la production de blé est en baisse d'au moins 4% cette année. Le chef Jean Habert présentait cet après-midi à un juge d'instruction en vue d'une possible mise en examen. Le parquet resté discret donne des précisions sur le dossier. Le cuisinier révélé par l'émission Top Chef est accusé de violence conjugale par 6 ex-compagnes. C'est l'un des cofondateurs présumés de la DZ Mafia, organisation au cœur du narcotrafic marseillais. Mehdi Laribi a été arrêté ces derniers jours en Algérie. Annonce faite aujourd'hui grâce notamment au réchauffement des relations entre nos deux pays. Des gendarmes, des pompiers et un hélicoptère quadrillent le cirque du fer à cheval en Haute-Savoie à la recherche de la vacancière emportée hier soir par une coulée de boue. Cette femme, originaire de l'Oise, a été emportée par le débordement du Gifre, la rivière dont le niveau a brusquement monté après un orage. Dans la Drôme, les habitants évacués à cause de l'incendie dans le massif du Claps au sud de Die peuvent rentrer chez eux. Le feu ne progresse plus depuis hier, mais il n'est pas encore fixé. Il a parcouru 240 hectares. Près de 400 pompiers restent mobilisés sur place. Et puis c'est la 5e étape sur le Tour de France Femmes. Une journée pour les baroudeuses avec 8 montées répertoriées entre Mâcon et Belleville en Beaujolais dans le Rhône. 140 km à parcourir et le maillot jaune sur les épaules de la Suissesse Marlène Reusser.
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3: Le Tour de France Femmes, on vit cette 5e étape sur votre radio ici, radio officielle du Tour de France. On est quasiment à mi-parcours et 19 coureuses ont pris le large. Elles ont 1 minute 30 d'avance sur le peloton. 19 coureuses parmi lesquelles on retrouve plusieurs Françaises. Juliette Berthet de la FDJ, Célia Lemouel de Ma Petite Entreprise et Maëva Skiban de l'UAE. Maëva Skiban, révélation de l'an dernier qui a placé plusieurs attaques et qui pourrait peut-être, pourquoi pas, créer la surprise aujourd'hui encore. À côté d'elle, eh bien, il y a la championne du monde Magdalene Vallière et puis Puck Peeters, la néerlandaise qui domine le classement de la montagne. Elle a avalé sans difficulté en tête les 4 premiers sommets de ce parcours très tourmenté. On est dans le col de Gerbet. Il y aura encore d'autres difficultés à franchir avant l'arrivée ici à Belleville en Beaujolais. Il reste 71 km à parcourir. Ce tour, on le vit ensemble sur notre radio ici et sur ici.fr. Prochain rendez-vous dans une demi-heure.
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0: Vous rêvez de pluie? Eh bien, ça ne sera pas encore pour demain. Aucun nuage de prévu, soleil et ciel bleu sur l'ensemble de notre région, dans le Doubs, dans le Jura et en Haute-Saône. Demain matin, pour la Haute-Saône, on attend entre 22 et 24 degrés et jusqu'à 25 pour le Jura et pour le Doubs. Dans l'après-midi, il fera 27 à Pontarlier, 28 à Luxeuil, 29 à Baume-les-Dames et à Vesoul, 30 degrés à Besançon, à Lons-le-Saunier et à Gy et jusqu'à 31 degrés du côté de Dole.
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0: On aime bien vous faire découvrir des petits lieux insolites dans notre région Franche-Comté. Nous allons partir sur la route de Vesoul en provenance de Gré, dans un endroit où l'histoire s'est arrêtée, mais surtout où elle est préservée. Avant sa retour en plein cœur du 6 novembre l'an 2000, Gérard de Palmas sortait ce titre-là avec son 3e album. À la

0: Gérald de Palmas est tombé avec Ici Besançon.
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0: En prenant la route de Vesoul, en partant de Grès, vous passerez forcément par la colline de Velhem-Échevannes. Et dès que vous passerez devant son école primaire, faudra prendre la route de droite, la route d'Ornée, qui vous mènera sur la route de l'Ermitage. Et vous tomberez sur un énorme hangar, un musée, pas comme les autres. C'est même un conservatoire, celui du machinisme agricole. Un lieu où le temps s'est arrêté, puis en poussant la porte, on se replonge instantanément dans une époque révolue, en étant accueilli par Rémi Rougeol. Bonjour Rémi.
2: Oui, bonjour.
0: Vous rappelez-vous de la toute première pièce que vous avez commencé à collectionner ?
2: Alors, non, pas exactement, parce que c'est pas moi qui ai commencé la collection, c'est mon oncle.
0: Ah !
2: Il a 93 ans, donc la première pièce, ça devait être une moto.
0: Une moto, et puis vous avez dit, mais c'est génial ce qu'il fait mon tonton, et du coup j'ai envie de poursuivre ça.
2: Voilà, il a collectionné pendant plus de 60 ans. Et puis, quand il est venu en retraite, plutôt que de garder pour lui sa collection en la mettant à l'abri, ben, il a décidé d'ouvrir un musée.
0: C'est une super idée,
2: donc,
0: ça.
2: Et donc, nous sommes en association familiale pour gérer le musée.
0: Voilà. Vous avez combien de pièces maintenant à faire découvrir ? Vous le savez, ça ?
2: Non, je ne sais pas exactement. On n'est pas loin des 1000 pièces, hein. Entre les tracteurs, les automobiles, les deux roues, les camions, véhicules militaires, et puis tout l'outillage qu'il y a à l'intérieur. Il y a une saboterie, il y a une centaine de machines à coudre.
0: Ah ouais.
2: Oui, c'est diversifié. Hein. Ce n'est pas que du machinisme agricole.
0: C'est quoi qui impressionne le plus les visiteurs ?
2: Je pense que c'est la profusion de matériel.
0: Ouais.
2: Qui est présenté. Alors, pour l'instant, c'est présenté sous 1800 m² de surface couverte. Et là, nous sommes en train de construire 700 m² supplémentaires. Et ce ne sera encore pas suffisant. Il y a toujours plus de matériel. On ne souhaite pas avoir des doublons, hein, bien sûr. Hein, il faut qu'il y ait... Mais il y a du tout. Et puis, on va refaire des scénographies. Par exemple, ça sera pas la caserne de pompiers, mais un facsimilé de caserne de pompiers, le coin militaire, le coin gendarmerie, le matériel hippomobile. Voilà, on va essayer de grouper et qu'il y ait une continuité dans la visite qu'il n'y a pas toujours actuellement. Quoi, voilà.
0: Est-ce que vous, il y a une chose que vous collectionnez qui vous émerveille encore ?
2: Je ne saurais dire parce que.
0: Il y a tellement d'objets, en fait, c'est ça.
2: Il y a tellement d'objets. Alors, non, c'est l'outillage, par exemple.
0: Ouais, l'outillage.
2: L'outillage, parce que... Mais pas la simple clé. Hein. Je dirais l'outillage un peu plus avancé. Je suis en admiration devant le travail qui a été fait par nos anciens, par leur ingéniosité, par tout ce qu'ils ont pu créer pour se faciliter la vie. En n'ayant pas les outils qu'on a actuellement, hein, ordinateurs, machines électroniques, etc. Ils avaient que la lime, la scie, voilà. Et puis
0: leur tête. Et ils faisaient des prouesses avec ça, hein, faut le dire.
2: Voilà. Et le matériel est toujours là. Est toujours là. Et il fonctionne.
0: C'est increvable ce vieux matériel, comme on dit.
2: Oui.
0: Merci en tout cas Rémi Rougeol d'avoir créé un sanctuaire avec votre oncle pour la préservation de notre patrimoine passé, d'avoir sauvé d'une destruction certaine ces merveilleuses machines. Grâce à vous, ça échappe à la ferraille et ça préserve leur histoire, à ne surtout pas rater cet endroit incroyable, le conservatoire du machinisme agricole à Velhem, c'est en Haute-Saône, à découvrir tout au long de l'année. Merci à vous Rémi Rougeol, à bientôt.
2: Je vous remercie. Et ma foi, on attend les visiteurs.
0: Et ben voilà, ça peut être un bon plan à faire découvrir à toute la famille, aux enfants, pour partager l'histoire de nos ancêtres. C'est pour ça qu'on vous invite. À bientôt. Au revoir. C'est le genre de bon plan qu'on adore vous faire découvrir avec votre radio ici Besançon. On en a beaucoup d'autres, évidemment, chaque après-midi. Ça sera à découvrir tout à l'heure. En attendant, voici Rita Mitsoko et Marcia Baila.

0: Il était pour moi une grande source d'inspiration. Voici le vibrant hommage qu'a dévoilé le chanteur The Weeknd au DJ Kavinsky, décédé il y a quelques jours. Blade in Lights avec The Weeknd et ici Besançon. Vous êtes en plein boulot avec la clim? Eh bien, profitez-en, bande de chanceux, parce que certaines ont chaud, très chaud. Ce sont les coureuses du Tour de France Femmes avec Zwift. Cinquième étape aujourd'hui dans le Beaujolais. Nous irons sur la route du Tour tout à l'heure avec la moto ici et la rédaction. Avant ça, on va s'offrir une bonne dose de rire avec une activité détente. Bon, sauf pour ceux qui mordent à l'hameçon, hein, pour le coup. Et puis avant ça, voici le titre qui a sauvé la carrière d'Alain Bachung grâce au directeur de sa maison disque qui a détourné des fonds d'un autre chanteur pour faire le dernier album de la dernière chance d'Alain Bachung. Et c'est un peu grâce à ça que sa carrière a décalé avec le titre culte Gabi Gabi avec ici Besançon.
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0: Alain Bachoun, Gabi Gabi avec votre radio ici Besançon. On va s'offrir une bonne dose de rire, tiens, avec l'humour en tube de Fred Ballard, qui avec ses experts de l'humour Gad Elmaleh et puis Adrien Motowski ont choisi de s'intéresser aux petits poissons. Si la pêche est une activité détente, c'est pas forcément le cas des poissons, hein, qui peuvent avoir des conversations inattendues avec d'autres poissons après avoir eu la mauvaise idée de croquer un hameçon.
1: Ils rêvent pendant 3 heures et dès qu'ils ont attrapé le poisson, ils lui défoncent bien la gueule, hein. Et après ils disent, allez vas-y, regagne l'océan, tu es libre avec tes amis.
2: Ah, c'est sûr que la partie de pêche n'a pas la même saveur pour tout le monde, hein. On pourrait croire que le pêcheur qui remet le poisson à l'eau est un pêcheur sympa, mais pas forcément selon Gad Elmaleh, parce que une fois de retour dans son élément, le poisson a du mal à communiquer avec ses congénères.
3: Hé, hey, les gars! Ils m'ont défoncé la gueule, j'étais en train de nager tranquillement. J'ai vu un ver de terre, j'ai mordu, putain, je suis monté à une de ces vitesses. Je suis sorti de l'eau, première fois. J'étais jamais sorti de l'eau, moi je suis pas un dauphin.
2: Voilà, bah ça explique pourquoi les poissons se font berner à chaque fois par les pêcheurs. Les membres du banc ne comprennent strictement rien au retour d'expérience des survivants. Moralité, mieux vaut être du bon côté de l'eau ou carrément sur l'eau, comme Adrien Motowski.
4: Je me souviens plus du tout ce que je voulais devenir quand j'étais jeune, mais plus du tout, tu vois, c'est un peu étrange. Et du coup, j'étais voir ma mère, je lui ai dit, moi, tu te souviens ce que je veux devenir quand j'étais plus jeune? Elle m'a dit, oui, bah oui. Elle me dit, tu voulais devenir un bateau. Je suis tu veux dire skipper, tu vois, marin? Elle fait non, dit, tu veux faire partie de la tôle, quoi.
2: Voilà, il y a ceux qui rêvent de devenir marin, il y a ceux qui rêvent de devenir super tanker. Chacun son rêve du pêcheur, mais pour ferrer les poissons moqueurs, faut les faire rire. Qu'est-ce qui se passe quand deux poissons s'engueulent? Le ton monte. Voilà, ouais. Et c'est comme ça qu'on chope un ton.
0: Ouais, elle est pas mal, ça fait du bien de rire après une journée de boulot. Grâce à vous, Fred Ballard, avec ici Besançon. On en est où de la 5e étape du Tour de France Femmes avec Zwift entre Mâcon et Belleville en Beaujolais? Eh bien, on ira sur la route du Tour, tiens, avec la rédaction d'ici et la moto d'ici. Ça sera juste après Grand Corps Malade avec Stilto. Voici le prochain rêve avec ici Besançon.

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0: On aime beaucoup cette nouvelle collaboration de Grand Corps Malade d'Estilto, le prochain rêve avec votre radio ici Besançon. Il est temps de partir avec la moto ici et toute la rédaction sur les routes du Tour de France Femmes.
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3: Le Tour de France Femmes 2026, la cinquième étape entre Mâcon et Belleville en Beaujolais. Nous sommes dans les monts du Beaujolais avec 19 coureuses qui ont pris de l'avance 1,40 sur le peloton, dans lesquelles on retrouve les Françaises Maëva Skiban, Juliette Berthet et Célia Lemuel. Emma Sarango sur la moto ici, pilotée par Julien Girard. Vous êtes juste derrière ce groupe qui donc possède 1,40 sur le peloton.
4: Oui, vous parlez des Françaises Maëva Skiban et Juliette Berthet qui viennent d'être ravitaillées par leur voiture. Ça faisait un moment que Maëva Skiban levait le bras pour réclamer que sa voiture UAE vienne à son niveau. Son directeur sportif a fini par réussir à passer dans ces chemins un petit peu sinueux pour lui apporter un ravitaillement. Évidemment, on imagine quelques conseils et quelques consignes passer dans cet échange entre la coureuse et sa voiture de course. Idem après avec la coureuse de la formation FDJ, l'allemande Franziska Kör, qui a échangé de longues minutes avec son directeur sportif dans la voiture. Et les coureuses sont désormais reparties. Maintenant, les 19 coureuses qui passent sous les applaudissements les villages au nom toujours alléchant, Julien Nas à l'instant, voilà, qui va parler aux amateurs de vin. Et ça commence à remonter un petit peu après une descente, même si ces montées ne sont pas catégorisées, ne sont pas répertoriées, Olivier. Et ben ça continue à être un petit peu les montagnes russes ici.
3: Et derrière le peloton, donc, qui reste à 1,40 avec les équipières de Demi Vollering qui se positionnent pour peut-être revenir tout à l'heure. Et vous avez dit, la suite du parcours, elle donne envie. Julien Nas, Chirouble, Villiers-Morgon, Le Mont-Brouilly. Celui-là sera le juge de paix à 10 km de l'arrivée. Il fait 3 km de montée à 7,7%. Ce sera peut-être lui qui va décider de la vainqueur de cette étape. Étape qu'on suit sur votre radio ici et sur votre site ici.fr. Prochain rendez-vous dans une demi-heure.
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0: Et vous êtes nombreux à nous écouter sur les routes de la Haute-Saône, du Doubs et du Jura. Ça fait plaisir. Mais alors, comment ça se passe sur la route à cette heure-ci? On sent que c'est quand même le mois d'août. Hein. On est en plein cœur des vacances et il n'y a pas trop de difficultés particulières. Même aucune à vous signaler si vous êtes actuellement sur la 36 et sur la 39. Tout va pour le mieux sur le réseau secondaire dans le secteur de Besançon. On sent que c'est pas trop les sorties de boulot encore à cette heure-ci. Hein. C'est plutôt vert sur ma carte. Partout ailleurs aussi, à Pontarlier, à Vesoul et puis à Dole. Et bah, tant mieux si vous rencontrez quoi que ce soit. Vous nous appelez. On est là aussi pour vous accompagner sur les routes de Franche-Comté au 03 80 833 111.
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0: Dans les prochaines minutes, on va vous faire découvrir plein de choses de notre région avec le passeport de l'été. Juste avant, c'est William Scheller. Voici dans un vieux rock'n'roll avec votre radio ici Besançon.
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0: Talking Book Revolution avec Twessy Chapin et votre radio, ici Besançon. Pas d'été en Bourgogne-Franche-Comté sans passeport, un carnet qui vous permet d'accéder à 27 sites et activités de loisirs dans toute notre grande région. Et qui dit passeport dit douanier. Et le nôtre n'est pas commode. Voici comment ça s'est passé pour le musée au parc Alésien en Côte d'Or.
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5: Nous sommes en 50 avant Jésus-Christ. Toute la Gaule est occupée par les Romains, toutes. Non, un village peuplé d'irréductibles gaulois résiste encore et toujours à l'envahisseur. Vous connaissez, c'est le début de tous les albums d'Astérix. Eh bien moi, le musée au parc d'Alésia, je vous raconte la vraie histoire de la bataille la plus décisive de la guerre des Gaules, celle où Vercingétorix aurait jeté ses armes aux pieds de César.
6: Personne suivante, prenez place, ouvrez votre sac. Qu'est-ce que c'est que ça ?
5: Un glaive, oui je sais, c'est un peu osé de se présenter à la douane avec ça dans la main, mais bon, j'en ai besoin, il faut que je le remette dans mon expo.
6: Mais encore ?
5: Je suis là pour raconter la célèbre bataille d'Alésia, ou plutôt le siège de la ville en 52 avant Jésus-Christ. Une bataille qui a eu lieu exactement à cet endroit et dont vous pourrez voir les vestiges. Et pour bien comprendre, eh bien, je vous explique toutes les grandes étapes historiques qui ont façonné le secteur. Les Gaulois, le siège d'Alésia donc, la ville gallo-romaine, puis la période chrétienne et enfin les mythes qui entourent les Gaulois.
6: C'est ça, poursuivez.
5: Ce que je vous propose, c'est une véritable immersion dans l'histoire. Alors il y a de vrais objets, mais aussi de la réalité augmentée pour vous plonger au cœur des camps de légionnaires de César, dans les fortifications romaines reconstituées. Et puis, de l'autre côté, sur ma terrasse, là, un spectacle sonore vous retracera la bataille du point de vue de Vercingétorix. Vous verrez, c'est comme si vous y étiez.
6: Dites-moi plus.
5: En tout, il y a plus de 600 objets de collection dans mes vitrines, mais aussi des dispositifs interactifs, du mapping vidéo, des bustes animés, des espaces ludiques où l'on peut manipuler des objets et expérimenter. En somme, un vrai cours d'histoire sur Alésia, de la préhistoire à nos jours, mais sans le côté barbant, vous voyez.
6: Pour l'instant, ça ne passe pas. Il me manque une dernière information.
5: Mon expo du moment, peut-être. Elle s'appelle César, tous les chemins mènent à Rome. Elle revient sur le destin de Jules César après sa victoire à Alésia, quand, avec ses légions, il est parti à la conquête de l'Égypte et de l'Espagne et revenu triomphant à Rome, il vécut une fin tragique, tué par son propre fils. Et puis...
6: Ça suffit. Ne m'en dites pas plus. Demande accordée, passeport de l'été.
0: Bon bah si c'est tamponné, c'est l'essentiel. Hein. Le musée au parc Alésien, un voyage au cœur de l'antiquité romaine et gauloise à visiter absolument. Plus d'informations sur le site alésia.com. Juste avant Joe Cocker, voici Patrick Fiori avec Le Champ est libre.
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0: Hey, tu m'étonnes qu'on a envie d'en profiter jusqu'à la dernière note, Joe Cocker, avec ici Besançon. Est-ce qu'ils sont là, les fans de Mylène Farmer? Bon, bah ça tombe bien, on a une super bonne nouvelle pour vous. Elle va venir en concert au Micropolis de Besançon. Non, je déconne, évidemment, ça sera trop beau, hein. À défaut de se consoler, eh bien, sachez que cet automne, elle sera de retour avec un 13e album et on a déjà un petit extrait.
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0: Avant l'info de 17h et toute l'actualité de la Franche-Comté, on a prévu Mylène Farmer. Ça sera juste après REM avec ici Besançon.
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0: On vous fait découvrir le tout nouveau titre de Mylène Farmer avec un nouvel album en préparation pour cet automne. C'est à qui le tour, avec ici Besançon.
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0: En Haute-Saône, dans le Doubs et dans le Jura, vous êtes avec ici Besançon, votre radio locale. Il est 17h. Il est temps de faire un point sur l'actualité chez nous en Franche-Comté avec vous, Marie Coralie Fournier. Bonjour.
2: Bonjour.
0: Un appel à témoins est lancé à Besançon.
2: Après la disparition inquiétante d'un homme de 70 ans, aucune nouvelle depuis avant-hier. Cet homme habite avec son frère dans le quartier de Montjoux. D'après les policiers, il a peut-être voulu partir voir son fils en région parisienne en prenant le TGV depuis Besançon. Il est très mince, mesure environ 1m75, le crâne dégarni, il marche avec une canne et boite légèrement. Si vous avez des informations, vous l'avez vu, il faut contacter les enquêteurs. Le numéro et la photo du disparu sont sur ici.fr Besançon. Deux enfants grièvement blessés après des chutes de VTT sur les pistes de Métabier aujourd'hui. Tous les deux transportés par hélicoptère. Un garçon de 11 ans vers le CHU de Besançon, un adolescent de 14 ans vers l'hôpital de Lausanne en Suisse. Tous les deux sont donc grièvement blessés après des chutes à pleine vitesse sur la piste rouge, la piste Dolomite. Après la coulée de boue en Haute-Savoie, le corps de la femme emportée a été retrouvé cet après-midi. Le parquet vient de l'annoncer. Cette femme était portée disparue depuis hier soir, emmenée par cette lave torrentielle pendant un orage violent dans le cirque de Sixte Fer à cheval à côté de Samoin. Après les appels à l'aide du monde agricole frappé par la sécheresse, la réponse du gouvernement, la ministre de l'Agriculture annonce un plan global pour ne laisser aucun agriculteur seul face aux canicules, incendies et sécheresses. La franc-comtoise Annie Genevard prévoit des mesures d'urgence pour les trésoreries, les cotisations sociales notamment. Il faut toutefois maintenant attendre des estimations plus précises des pertes pour évaluer les aides. La solidarité s'organise en Franche-Comté pour les habitants touchés par le méga-feu en Gironde. Une cagnotte est lancée à Tise, Chalzel et Les Auxons près de Besançon. Déjà plus de 4 500 € récoltés. Des dons destinés à la commune du Porge, durement touchée donc dans ce département du Sud-Ouest. Des urnes sont installées dans les mairies du Grand Besançon et sur le marché de Tise le vendredi après-midi. Elles vont franchir la ligne d'arrivée d'ici une heure. Les coureuses du Tour de France Femmes, cinquième étape de 140 km entre Mâcon et Belleville en Beaujolais dans le Rhône. Parmi les 19 présentes dans l'échappée en ce moment, il y a la franc-comtoise Juliette Berthet. On va suivre ça de près puisque nous serons en direct de l'arrivée ici, votre radio, radio officielle du Tour de France Femmes.
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2: Avec une journée un peu plus ordinaire au niveau des températures.
0: Effectivement, pour ceux qui rêvent d'avoir de la pluie, ça ne sera pas encore pour demain. Aucun nuage de prévu, soleil et ciel bleu dans le Doubs, dans le Jura et en Haute-Saône. Les températures, c'est pour demain matin, du 22 à 24 degrés pour la Haute-Saône, jusqu'à 25 degrés dans le Jura et dans le Doubs. Et puis dans l'après-midi, il fera 27 degrés à Pontarlier, 28 à Luxeuil, 29 à Baume-les-Dames et Vesoul, 30 degrés à Besançon, à Lons-le-Saunier-Agy et 31 degrés à Dole. Comment ça se passe actuellement sur la route? Sachez qu'il n'y a aucune difficulté particulière à vous signaler sur le réseau secondaire. Bon, ça commence à se charger un petit peu là quand vous êtes dans la descente de Planoise là en direction du rond-point de Beurre. La route de Dole aussi à Besançon est en train de se charger un petit peu. Sinon, ça va sur les autoroutes aussi de notre région. C'est plutôt bien sur la 36. Par contre, si vous êtes sur la 39 entre Dole et Lons-le-Saunier, sachez qu'il y a quelques petites zones de ralentissement pour un droit, les zones de travaux aussi. Donc, il va falloir être très attentif dans ce secteur. Vous nous appelez au 03 80 830 311 si vous rencontrez quoi que ce soit. Et puis Marie Coralie Fournier, on vous retrouve tout à l'heure pour l'info.
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0: On va vous faire découvrir une chose unique dans notre région. Si vous êtes amateur de sensations fortes, restez là. Juste avant, voici un titre qui a été composé par Jean-Jacques Goldman en 86. Ça a marqué à jamais la carrière de Johnny Hallyday. Voici l'envie avec ici Besançon.
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0: Génial idée, l'envie avec votre radio ici Besançon. On passe l'après-midi ensemble. Il y en a bien dans l'idée de vous faire découvrir des choses insolites dans la région.
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0: Notre région qui héberge un record assez inattendu, un record de France d'ailleurs. Si vous êtes amateur de sensations fortes, vous allez forcément adorer cette découverte dans l'envers des vacances de Nathan RLT qui nous invite dans le Jura. Et puis comme c'est les vacances, eh ben on va vous faire découvrir un objet de notre valise. Celui-ci est indispensable pour les vacances. Il est identique d'ailleurs chez nos voisins européens. Vous avez trouvé? Non? Bon, bah, vous avez moins de 20 minutes pour essayer de trouver avant qu'on vous dévoile cet objet mystère de notre valise avec ici Besançon. Juste avant, c'est Alex Farren. Voici Fever Dream pour profiter pleinement de l'été des vacances sous le soleil ou que vous soyez en Franche-Comté avec ici Besançon.

0: Alex Warren, Fever Dream et ici Besançon. Avis aux nouveaux amateurs de sensations fortes et de beaux paysages dans l'envers des vacances. Nathan RLT vous emmène à la découverte de l'envers d'une tyrolienne et pas n'importe laquelle, c'est la plus pentue de France.
1: La tyrolienne du col de la Faucille, dans le massif du Jura, au sud de notre grande région, est la plus pentue de France avec ses 37% de pente. Elle mesure 905 mètres de long et a la particularité de proposer deux câbles pour descendre à deux personnes à la fois. Une descente sécurisée avec pour ce faire de nombreux équipements, certains électroniques au niveau de sa plateforme de départ, rangée dans deux coffrets électriques blancs. Présentation avec Sébastien Forêt, conducteur de la tyrolienne du col de la Faucille.
2: Ça, c'est notre armoire en fait pour les envois. Donc en fait, on voit, vous voyez, il y a des boutons sur les côtés. Donc c'est pour permettre en fait les demandes de ligne, comme on appelle nous. Et c'est ce qui permet de nous mettre au vert pour envoyer les clients. Une fois qu'on a envoyé les clients, les lumières vertes repassent au rouge pour que ça bloque et qu'on puisse pas renvoyer jusqu'à que la personne soit décrochée.
1: Sur cette plateforme de départ de la tyrolienne, nichée au-dessus du vide, chacun est attaché à la structure par un système de sangles.
2: En fait, ça c'est des scorpions, comme on l'appelle chez nous, et c'est ce qui nous permet en fait d'être en sécurité. Donc si même si on tombe ou une chute, ça va bloquer directement et éviter du coup la chute, même pour juste la trébucher ou choses comme ça. Et pour les clients, donc il y en a un pour nous en tant qu'opérateur et un pour client.
1: Concernant les câbles de la tyrolienne, leur état général est contrôlé régulièrement.
2: Tous les matins, on le teste avec un sac de test, avec des bidons à 80 kg. Donc ça, c'est tous les matins avant ouverture. Chaque semaine, une fois par semaine, on fait un test, nous, avec une poulie freinée spéciale qu'on a, nous, en tant qu'opérateur, qui est spécialement faite pour pouvoir s'arrêter sur le câble à tout moment. Et du coup, on contrôle le câble à chaque fois et on descend jusqu'en bas. Et ensuite, vous avez les contrôles mensuels, donc une fois par mois, qui sont approximativement les mêmes, mais un peu plus poussés encore. Et il y a aussi des contrôles annuels. Donc une fois par an, on a une entreprise externe qui vient contrôler le câble pour surveiller l'âme du câble.
1: Autant de vérifications pour vous permettre de descendre en toute sécurité. Une descente où vous pourrez atteindre les 50 voire 60 km/h avec, rassurez-vous, un système de frein adapté à l'arrivée.
2: C'est un système en fait de tampon frein qui est servi par des systèmes hydrauliques avec des cordes. Et en fait, ça vient quand la poulie sur le câble vient taper dans ce tampon frein, ça vient automatiquement freiner par un système hydraulique. Le client.
1: Voilà, maintenant vous savez tout, le fonctionnement de la tyrolienne la plus pentue de France, celle du col de la Faucille dans le massif du Jura, n'a plus de secret pour vous.
0: Un investissement de 2 millions d'euros pour offrir une activité unique où une fois que l'on est lancé, c'est une véritable sensation de liberté à une vitesse de 90 km/h. On va ouvrir votre valise dans les prochaines minutes pour découvrir l'histoire des objets insolites et parfois indispensables pour partir en vacances. Juste avant, quand c'est l'été, on aime bien se faire plaisir et des classiques. Voici Renaud dans mon HLM. Oh, ouais.

0: Renault dans mon HLM avec ici Besançon. Allez, vu l'heure, si j'ai bien calculé, 48 heures, c'est le temps qui reste avant d'être enfin au week-end et en vacances. Beaucoup de Franc-Comtois attendent ce grand moment avec beaucoup d'impatience, sans oublier les enfants et surtout les animaux. Hein. La belle-mère, on peut l'oublier sur une aire d'autoroute, ça c'est pas bien grave. Mais les animaux, dans tous les cas, ça doit absolument partir avec vous. Et puis l'autre indispensable, c'est la valise. Chaque jour, on découvre ensemble des objets insolites de notre valise. Celui-ci est particulièrement important. Vous allez le découvrir d'ailleurs juste après celle... Pour traiter de chien tous ceux qui se comportent comme tels avec des femmes, c'est Louane avec chien qui arrive. Et ici Besançon.
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0: Loan Chien et ici Besançon. Il est un indispensable pour partir en vacances. Sans lui, compliqué de voyager et d'embarquer dans un pays autre que l'Union Européenne. C'est un objet commun d'ailleurs à tous les pays de l'Union Européenne. Ça y est, vous allez les trouver. Eh bien, avec Perrine Clément, on explore les objets de notre valise.
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1: Un passeport.
2: Passeport, les passeports.
5: Si
3: j'ai
5: entre Cuba et Mali, à l'heure d'été, c'est facile.
6: Et accessible, à condition d'avoir un passeport. Et un passeport valide. Sinon, le voyage sous les tropiques risque de s'arrêter à l'aéroport. Le passeport est un document indispensable pour voyager à l'étranger. Il permet d'entrer dans un pays, d'y rester pendant une certaine période et d'en sortir. Celui que nous utilisons est un passeport européen.
7: Ce petit fascicule Bordeaux qui va bientôt remplacer notre bon vieux passeport à couverture de plastique bleu.
6: Il entre en vigueur en 1985 avec cet objectif, créer un modèle de passeport commun à l'ensemble des États membres de l'Union européenne. Une autre date à retenir, c'est 2009. Depuis fin juin 2009, tous les passeports délivrés en France sont des passeports biométriques. Concrètement, ils contiennent une puce électronique dans laquelle sont enregistrés l'état civil, la photo d'identité et les empreintes digitales du titulaire.
8: Voici le passeport de demain. La grande nouveauté se cache en haut à droite. Ce petit hexagone, c'est une puce électronique. À l'intérieur, des données cryptées censées le rendre infalsifiable.
6: Et vous, avez-vous un passeport ?
9: J'ai deux passeports. J'ai un valide, un pas valide. Je garde mon vieux pour les petits souvenirs de ma jeunesse, quand on voyageait beaucoup avec ma femme. Ça, c'est un truc que je garde.
10: Alors, mon passeport, je crois qu'il expire cette année. Et c'est vrai que c'est quelque chose de très précieux. Normalement, quand il expire, il faut le redonner. Mais j'avoue que moi, je fais en sorte de le garder parce que pour moi, c'est un objet précieux qui dit tellement de choses. Je ne suis pas très matérialiste. Je ne ramène pas d'objets, de souvenirs. Et le passeport, c'est mon souvenir de voyage que je garde.
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0: On aime découvrir les objets du quotidien de notre valise et le passeport, évidemment, en fait partie incontestablement pour pouvoir quitter les frontières de l'Union européenne. Dans les prochaines minutes, on va parler de l'état du trafic. Comment ça se passe chez nous en Franche-Comté, que vous soyez dans le Jura, dans le Doubs et en Haute-Saône. Le point complet avec même les autoroutes de la région à la 36 et la 39, ça sera dans quelques minutes. Juste après les premières notes qui vous font instantanément penser à des Phil Collins. Voici In the Air Tonight avec votre radio. Oui, c'est Besançon.

0: Phil Collins avec Ici Besançon, il est 17h31, il est temps de s'intéresser à l'état du trafic chez nous en Franche-Comté.
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0: On sent que c'est le mois d'août, il y a quand même beaucoup moins de circulation que le reste de l'année. C'est normal, c'est l'été, c'est les vacances. Mais il y a quand même des personnes qui bossent. Hein. C'est un classique quand vous êtes dans les descentes de Planoise en direction du rond-point de Beurre. Là, il y a quelques bouchons sur les principaux axes du centre-ville aussi. Ça peut boucher, notamment au niveau des intersections. Mais sinon, franchement, sur Léon Blum, Churchill, dans le secteur des cols Valentin, aucune difficulté particulière. Tout comme sur les autoroutes de notre région, si vous êtes sur la 36 ou la 39. Tout roule, vous rencontrez quoi que ce soit, eh ben vous nous appelez au 03 81 833 111.
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0: On aime bien se plonger dans l'histoire, rancard dans l'histoire dans quelques minutes avec des choses assez inattendues que l'on va vous faire découvrir dans notre belle région. Juste avant, voici Julien Clerc. Lily, vous voulez aller danser avec Ici Besançon?

Lily, voilà les danser Julien Clerc avec Ici Besançon. 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Avant ça, voici Shakira et Burna Boy.

0: Le son officiel de la Coupe du Monde de cette année, Shakira et Burna Boy, Die Die avec Ici Besançon.
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0: Chaque jour, dans Rancard avec l'histoire des hommes et des femmes que l'on croyait rangés dans les livres d'histoire, reviennent nous parler. Un homme dont le nom est à jamais gravé dans l'histoire de Dijon est à l'honneur. Bonjour.
2: Bonjour, moi c'est le chanoine Kir. J'ai pas besoin de me présenter, vous me connaissez. Hein. J'ai été maire de Dijon pendant 22 ans. Et j'ai laissé des traces, hein, c'est sûr. Hein. Mon beau lac, et puis bien sûr, le Kir, hein, le plus célèbre cocktail bourguignon. On peut dire qu'à mon époque, je savais faire le buzz. Mais c'est parce que je n'ai pas la langue dans la poche de ma soutane, vous savez. Hein. Tiens, quand j'étais député maire de Dijon, et que je siégeais à l'Assemblée nationale, on savait que j'étais là. Je trouvais toujours une occasion de l'ouvrir. Vous voulez un exemple ? Une fois, alors que nous débattions à bâton rompu dans l'hémicycle, un autre député me demande comment je fais pour croire en Dieu alors que je ne l'ai pas vu. Vous savez ce que je lui ai répondu ? Et mon, tu ne l'as jamais vu et pourtant il existe. Après, c'est vrai que c'est compliqué de me suivre. Hein. Même encore aujourd'hui, il est difficile de croire que moi, un homme de droite résistant en plus, j'ai pu être ami avec le chef du gouvernement soviétique et donc communiste. J'avais prévenu, hein, faut s'accrocher. Bon, je vous explique, vous ne serez pas venu pour rien. Ça s'est passé en 60, mon ami Nikita Khrouchtchev, à la tête de l'URSS, en pleine guerre froide, et de passage à Dijon. Moi, en tant que fidèle ami et surtout ne manquant aucune occasion de faire un mogulton, j'annonce que je vais le recevoir. Tollé général, le patron du gouvernement de l'époque me demande de ne pas le faire et même le patron de l'église me le refuse. Parce que je rappelle que je suis toujours le chanoine. Bon, je ne suis pas fou. Je le laisse faire le tour de la ville et moi, oh, je m'éclipse. Bien, j'ai été content de vous voir. Pensez à moi la prochaine fois que vous passerez par le plus beau lac du monde, le mien, évidemment.
0: Je vous conseille d'aller le voir, ce fameux lac Kir, si vous allez vous balader par la belle région Bourgogne, qui n'est pas aussi belle que la Franche-Comté, je vous l'accorde, mais le lac Kir est quand même sympa à ne pas rater.
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0: On aime jouer avec vos compter ou pas compter, c'est très simple, on vous pose trois questions, vous avez simplement à répondre compter ou pas compter, donc vrai ou faux, et si vous avez au minimum deux bonnes réponses, eh bien vous gagnez niveau cadeau. On vous invite à Colombing Rock, hein. Il y a eu 22 000 personnes l'année dernière, c'est juste exceptionnel, 100% rock, 100% tribute, avec du monde sur scène, Red Hot Chili Peppers, System of a Down, Kiss, Pink et même Indochine, je précise, ce sont des tributes, hein, donc des groupes qui reprennent les succès de ces grands artistes. Et c'est Jocelyne de Montferrand-le-Château qui va jouer avec nous. Bonjour Jocelyne.
11: Oui, bonjour Ludovic.
0: Ça va bien cet après-midi ?
11: Ça va, très bien. Très
0: vous faites
11: bien.
0: Quoi de beau ?
11: Je suis rentrée il y a peu de temps et là je suis en train de préparer des tomates pour ce soir.
0: Ah, oh, ah, en cuisine, à la maison,
11: tomates,
0: c'est
11: tomates
0: bien
11: tomates
0: ça.
11: Tomates du jardin, oui.
0: Ah bah, c'est très bien, vous faites comme ma chérie, c'est l'essentiel. Jocelyne, vous aimez bien la musique, je présume, si vous jouez avec ça.
11: Oui.
0: Du coup, on a trois questions pour vous. On va voir si vous êtes collé en géographie. Tiens, on va bien se marrer avec ça.
11: Je suis un peu nulle.
0: Hein, faut pas dire ça. Allez, on y va, c'est parti. Première question. Oui. J'affirme que le département numéro 30 fait partie de notre région Bourgogne-Franche-Comté. Alors, c'est compté ou pas compté ? C'est vrai ou faux ?
11: Faux.
0: Faux, d'accord. Est-ce que Vézelay se trouve en Franche-Comté ?
11: Oui, Comté.
0: Comté. J'ai dit Franche-Comté, j'ai pas dit Bourgogne-Franche-Comté. Hein.
11: Ah, Franche-Comté, alors pas Comté.
0: D'accord. Raton et Laveur Pendu, est-ce que c'est une ville qui existe ? Raton et Laveur Pendu, est-ce que c'est...
11: Comté.
0: Vous dites Comté, d'accord. Eh ben, on va débriefer ensemble.
11: Oui.
0: Alors, j'affirme que le département 30 fait partie de notre grande région Bourgogne-Franche-Comté. Vous avez hésité, vous avez réfléchi. Vous avez dit pas Comté. Eh ben, tant mieux, parce que c'est pas dans la région. Le 30, c'est où pour vous ?
11: Ah, alors là, j'ai aucune idée.
0: Dans le sud de la France, au bord de la mer. C'est Nîmes, c'est le département
11: Nîmes.
0: Du Gard.
11: Oui, ah le Gard, oui.
0: Est-ce que Vézelay se trouve en Franche-Comté ? J'ai précisé Franche-Comté, non pas Bourgogne-Franche-Comté, parce que Vézelay, ça se trouve dans Lyon, donc en Bourgogne.
11: En Bourgogne.
0: Là, vous avez une bonne réponse aussi. Eh bien, dans tous les cas, c'est gagné.
11: Oui.
0: Et puis Raton et Laveur Pendu, est-ce que c'est une ville qui existe ? Non, puisque c'est Radon et Chat Pendu, ça existe. C'est en Haute-Saône. Voilà,
11: d'accord.
0: Jocelyne. Eh bien, c'est gagné. Voilà pour vous.
11: Super.
0: On vous embrasse. Profitez-en bien de Colombing Rock, prévu très bientôt. Ça sera du 13 au 14 août prochain. À bientôt, Jocelyne.
11: Merci. Bonne fin d'après-midi.
0: Eh bien, ça va avec grand plaisir. À vous aussi. On va partir sur les routes du Tour de France Femmes dans le Beaujolais dans quelques minutes. Comment ça se passe à quelques kilomètres de l'arrivée ? On en parle après Michael Field.

0: Radio France, malheureusement, on a une mauvaise nouvelle. C'est Pauline Ferrand-Prévot qui est totalement décrochée dans cette cinquième étape.
1: Oui, non, Pauline n'était pas du tout dans une bonne journée. On l'a vu, hein, c'est la confirmation de ce que l'on a vu hier. On pensait que sur ce genre de parcours, elle allait être un peu mieux. C'est pas du tout le cas. Donc on verra par la suite. Mais bon, pour la victoire finale, ça me paraît compliqué. Elle va finir à plus de 3 minutes tout à l'heure. Ça veut dire que ça va faire 5 minutes au classement général. Donc, c'est impossible de renverser la situation. Maintenant, quand on envoie les trois concurrentes que l'on a devant, on va arriver au sprint entre ces trois concurrentes. Je pense que peut-être que la plus rapide est Reusser, qui à mon avis a la pointe de vitesse la meilleure. On verra, ça sera la plus fraîche.
0: Ouais, la maillot jaune, Marlène Reusser, qui veut défendre bien sûr sa tunique. Elle est aux côtés des vainqueurs 2023 d'Emmy Vollering et 2024 pour Kasia Nevadoma, la polonaise qui là maintenant est dans la roue d'Emmy Vollering. En effet, ça va se jouer au sprint, hein. Il reste moins de 2 km et c'est maintenant une partie très roulante. On a une étape hyper accidentée avec 8 difficultés. 6 ont été emportées par la porteuse du maillot à poids Puck Peeters, qui le conservera ce soir sans aucun problème, sans aucune question. Et là, on arrive sur les avenues de Belleville en Beaujolais. C'est plat, c'est très roulant. On va s'observer un petit peu entre ces trois championnes, ces immenses championnes qui sont là. Et Jean-François, c'est certain, ça va se jouer au sprint.
1: Oui, entre les deux, personne n'attaquera, je pense, au kilomètre. C'est quelque chose qu'on ne voit plus maintenant. En fait, elles ont fait quand même énormément d'efforts, les trois. Donc, je pense que tout le monde est à... Il reste pas beaucoup d'énergie, mais c'est une victoire quand même sur le tour avec les trois meilleurs de la journée, de loin. Donc on va voir ça, on est au kilomètre maintenant pour les trois concurrentes.
0: La flamme rouge, le dernier kilomètre, on pédale encore un peu tranquille pour ces trois championnes qui sont là, qui ont 2 minutes 46 d'avance sur le groupe de Pauline Ferrand-Prévot. Donc elles peuvent maintenant s'observer et lancer le sprint à leur guise quand ça va exploser. C'est Marlène Reusser là pour l'instant qui est sur le côté droit et qui prend les devants dans sa roue d'Emmy Vollering. Kasia Nevadoma, la polonaise, qui est allée à deux distances derrière. Il reste 550 mètres. On remonte cette grande avenue de Belleville en Beaujolais. Voilà, on ne fait plus tourner les jambes. On laisse les vélos un petit peu filer. On reprend son souffle avant de pouvoir lancer l'ultime effort. Un virage à gauche. Toujours Marlène Reusser qui est devant. Elle qui veut. Voilà, et Kasia Nevadoma qui borne sur la gauche, qui est partie, qui remonte. Emmy Vollering qui reprend à l'attaque. Mais Kasia Nevadoma, la polonaise, vainqueur en 2024, qui va sans doute s'imposer. Elle a pris la meilleure longueur ici et on est dans les derniers mètres. Et Kasia Nevadoma qui va s'imposer très certainement. Elle fait l'effort. Attention, Emmy Vollering qui revient derrière, dans sa roue. Emmy Vollering qui essaye de déborder sur la gauche. Et Marlène Reusser qui est derrière. Emmy Vollering qui prend cette victoire ici à Belleville en Beaujolais. La vainqueur 2024. L'équipière de FDJ Suez, la championne qui ne reprendra pas le maillot jaune ce soir parce qu'elle avait 16 secondes de retard sur Marlène Reusser qui est dans sa roue. Mais par contre, elle s'impose, elle montre qu'elle est présente, elle montre que oui, elle veut reprendre ce Tour de France 2026, celui qui lui avait échappé l'an dernier. Pauline Ferrand-Prévot, on le rappelle, c'est vraiment l'info du jour, est reléguée à 2 minutes 40 derrière. L'addition va être plus lourde, très lourde, avec 3 minutes plus de retard au classement général. Elle va reculer au classement, notre championne. Et donc, ça va être très dur pour la suite pour Pauline Ferrand-Prévot. Manon Vautier-Chollet, on vous retrouve sur la ligne d'arrivée. Vous êtes avec trois très grandes championnes.
2: Et j'ai Emmy Vollering juste devant moi. Autant vous dire que là, elle ne peut pas parler. Elle est en train de pleurer de joie, Emmy Vollering.
0: Voilà, Emmy Vollering qui reprend son souffle, qui est là avec son équipe. À bout de souffle, la championne néerlandaise.
2: Et vous avez également Kasia Nevadoma qui est arrivée épuisée, elle aussi. Elle a tout tenté, Olivier, on l'a vu sur la ligne. Et c'est finalement Emmy Vollering qui s'est imposée. Elle est en train de s'asperger d'eau. Elle est tellement émue, la championne. Hein. C'est la leader de la FDJ United Suez. C'est la première équipe au classement mondial. Et c'est une équipe française, il faut le rappeler. Elle a été emmenée par plusieurs de ses coéquipières. Et ce sont des Françaises. Ça aussi, c'est important de le dire. Juliette Berthet, notamment. Et Vita Music, évidemment. La championne d'Allemagne aussi, Franziska Kör. Et je les ai croisés au bus FDJ tout à l'heure. Et bien, toute l'équipe qui, évidemment, croisait les doigts, ne voulait pas s'emballer. Mais voilà, c'était l'objectif, cette victoire de Emmy Vollering. Et ça s'est joué à très peu, hein, parce que derrière, il y avait Kasia Nevadoma, grande championne, et Marlène Reusser, qui garde, vous le disiez, Olivier, son maillot jaune. Et ça a été une magnifique bataille entre ces trois grandes championnes, même si vous le disiez, Olivier. On attend Pauline Ferrand-Prévot, hein, lâchée.

0: comme Cédrine Kerbaol. Ça a été très compliqué pour nos deux Françaises.
1: Oui, on va les attendre ici sur la ligne d'arrivée. Il y avait 2 minutes 40 de retard pour le groupe Pauline Ferrand-Prévot, dans lequel se trouve en effet Cédrine Kerbaol, qui ce matin était troisième au général pour la sociétaire du groupe EF Education Oatly, mais qui va reculer inévitablement et sortir du top 10 ce soir. Ça va être, on va aussi faire les comptes, on va voir au niveau du chrono ce que ça donne pour Pauline Ferrand-Prévot. Est-ce que le tour est déjà terminé pour elle? Ça s'est joué à 30 km, elle a craqué dans le col de Durbise. C'est là où elle a été distancée et lâchée. Donc très compliqué malheureusement pour notre Française. Manon Vautier-Chollet, vous êtes sur la ligne d'arrivée. Aux côtés donc de celles qui viennent franchir la ligne.
0: Ouais, c'est explosion de joie et là c'est son manager Stéphane Delcourt qui vient de la rejoindre. Alors je vais pas l'embêter mais il est juste à côté de moi. Évidemment, il est allé la féliciter, hein, le manager de la FDJ Suez qui l'a recrutée, la néerlandaise. Elle est épuisée mais très émue. Stéphane Delcourt, est-ce que c'est possible d'avoir un tout petit mot en deux secondes? J'imagine que là vous êtes plus qu'heureux.
2: Ouais, ça fait ça reste une super belle victoire d'étape. On a essayé toute la course, on a pris quand même beaucoup de risques. On a laissé partir quand même trois filles importantes, mais on avait Juliette et Francesca qui étaient programmées pour vraiment suivre les meilleurs et servir d'appui. Ça a très bien marché. Je remercie encore mes directeurs sportifs pour cette tactique. Ils me font vraiment peur, mais au final, c'est eux qui ont raison.
0: Voilà, ça a marché. Stéphane Delcourt qui l'a recruté, hein, Demi Vollering, manager de la FDJ United Suez, l'équipe française. Et Olivier, on attend toujours, hein, je le disais, notamment l'arrivée de notre Française Pauline Ferrand-Prévot et de Cédrine Kerbaol et aussi la Bretonne qui ont perdu encore beaucoup de temps, malheureusement, sur cette cinquième étape.
1: Ouais, ça s'est joué une trentaine de kilomètres. C'est là où ça a craqué, puisqu'il y avait eu un groupe de 19 coureuses qui étaient parties en avance avec nos Françaises, Maëva Skiban, avec Pauline, avec Juliette Berthet, Célia Lemouel. Elles avaient une minute vingt d'avance sur le peloton. On pensait que peut-être quelque chose était possible, mais non. C'est là où tout a explosé par la suite. Le peloton est revenu, a repris. Et puis, dans ce col de Durbise, eh bien, c'est là où Pauline Ferrand-Prévot a craqué, s'est laissé aller, on va dire. Et les commandes ont été prises par les championnes. C'est là où Demi Vollering a imposé son tempo avec Kasia Nivadoma et Marlène Rösser qui n'a pas voulu lâcher l'affaire. La Suissesse qui a pris le jaune hier le conserve ce soir à Belleville en Beaujolais. Elle avait 16 secondes d'avance grâce à ses bonifications sur la deuxième Demi Vollering. Voilà. On ne trouve toujours pas. Voilà. Donc, Pauline Ferrand-Prévot qui vient de passer la ligne et elle termine à 2 minutes 35 de retard sur, la vainqueur du jour qui est là, Demi Vollering. Et elle a franchi la ligne avec Cédrine Kerbaol et Anna van der Breggen. Donc, voilà, 2 minutes 35 de distance aujourd'hui pour Pauline Ferrand-Prévot. Ça va s'ajouter aux 2 minutes qu'elle avait encore au classement. Et Demi Vollering, on le rappelle, qui remporte cette étape ici, la cinquième à Belleville en Beaujolais, qui ne prendra pas le jaune ce soir, qui reste sur les épaules de la Suissesse Marlène Rösser. Et la mauvaise opération pour Pauline Ferrand-Prévot. La suite dans le journal du Tour tout à l'heure à 18h30. Ouais. Alors on va encore rappeler, hein, ce trio de tête avec Marlène Rösser qui reste en jaune, Demi Vollering au classement 12 secondes. Manon Vautier-Chollet, vous êtes sur la ligne d'arrivée aux côtés des championnes.
0: Ouais, c'est ça, et j'ai pu dire trois mots à Juliette Berthet, hein, qui a roulé pour Demi Vollering, qui se dit très heureuse. Et on attend de voir passer, vous le disiez, elle est arrivée, mais notamment notre Française Pauline Ferrand-Prévot, très difficile pour elle. On ira évidemment la voir à son bus pour prendre des nouvelles ce soir, Olivier.
1: On rappelle ici la victoire de Demi Vollering à Belleville en Beaujolais. Dans sa roue, eh bien, la maillot jaune, Marlène Rösser et puis Kasia Nivadoma. Voilà pour le podium. Pauline Ferrand-Prévot qui, elle, reste distancée à 2 minutes 35 de ce groupe d'arrivée. On vous résume tout cela dans le journal du Tour à 18h30 sur votre radio ici.
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4: Que vous soyez en Haute-Saône, dans le Doubs et dans le Jura, vous êtes avec votre radio locale ici Besançon, les 18h. C'est le retour de Marie-Coralie Fournier pour faire un point sur l'actualité ici en Franche-Comté avec une disparition inquiétante à Besançon.
5: Celle d'un homme de 70 ans. Il n'a donné aucune nouvelle depuis lundi. Il habite avec son frère dans le quartier de Montjoux. D'après les policiers, il a peut-être voulu se rendre chez son fils en TGV en région parisienne. Il mesure environ 1m75. Il est très mince, a le crâne dégarni et boite légèrement. Il utilise une canne. Si vous avez des informations, si vous pensez l'avoir vu, il faut contacter les enquêteurs au commissariat de police de Besançon. Le numéro est sur ici.fr Besançon. Ils sont grièvement blessés après des chutes en VTT sur les pistes de Métabier aujourd'hui. Deux enfants transportés par hélicoptère. Un garçon de 11 ans vers le CHU de Besançon cet après-midi. Un adolescent de 14 ans vers l'hôpital de Lausanne en Suisse en fin de matinée. Tous les deux sont tombés séparément à pleine vitesse sur la piste rouge dans la station du Haut-Doubs. Un départ de feu dans l'église de Chauxneuve dans le Haut-Doubs cet après-midi. Une épaisse fumée s'est dégagée de l'édifice vers 15h. Il n'y a aucun blessé. Les pompiers sont toujours sur place en ce moment. Pour l'instant, l'origine de ce feu, de cette fumée, n'est pas encore connue. Le corps de la femme emportée par une coulée de boue a été retrouvé en Haute-Savoie. Cette randonneuse avait disparu hier soir, prise par une lave torrentielle dans le cirque de Sixtefer à cheval, près de Samoin. Elle était en train de rejoindre le parking à pied avec son mari quand un orage violent a éclaté.
4: La réponse du gouvernement au monde agricole.
5: Frappée par la sécheresse et les incendies, la ministre de l'Agriculture annonce un plan global pour ne laisser aucun agriculteur seul face à ces événements cet été. La franc-comtoise Annie Genevard prévoit des mesures d'urgence pour les trésoreries et les cotisations sociales notamment. Il faut toutefois attendre des estimations plus précises des pertes désormais pour évaluer ces aides. Les incendies en France, on fera un point dans le journal de 19h alors que la solidarité s'organise chez nous pour les habitants de Gironde. Une cagnotte est mise en place par exemple à Tise près de Besançon pour soutenir la commune du Porge touchée par le méga-feu. 4500 euros déjà récoltés depuis vendredi dans l'urne déposée à la mairie de Tise. Le maire Pascal Derieux nous explique pourquoi il a lancé cet appel.
6: C'est une commune qui est de la même taille que Tise. On tourne tous les deux autour de 3000 habitants. C'est important pour nous de prendre aussi une commune qui soit dans les terres parce qu'on imagine beaucoup qu'il va y avoir beaucoup d'aide, surtout déjà sur la côte. Parce que c'est très fréquenté par les touristes. On pense que l'État, etc., vont beaucoup aider d'abord en priorité ces communes-là. Il y a 183 maisons qui ont été détruites dans la commune de Le Porge. J'imagine que si on avait eu la même chose à Tise, on aurait aimé avoir de l'aide. Quand on voit ces familles qui rentrent chez eux actuellement et puis qui n'ont plus rien, c'est atroce, quoi.
5: Et les communes voisines de Tise, Chalzel et Les Auxons, près de Besançon, donc on rejoint ce mouvement. Si vous le souhaitez, vous pouvez donner directement dans ces mairies ou sur le marché de Tise le vendredi après-midi. L'argent récolté sera reversé au CCAS du Porge, donc en Gironde. Le chef étoilé Jean Humbert, placé sous le statut de témoin assisté, résultat de sa présentation devant un juge d'instruction cet après-midi à Paris. Dans l'enquête sur des violences conjugales présumées, le chef cuisinier est visé par plusieurs plaintes de ses ex-compagnes.
4: L'arrivée de la cinquième étape du Tour de France Femmes.
5: Et la victoire de Demi Vollering, qui a remporté ce tour en 2023. Vous l'avez vécu en direct sur votre radio ici et ici.fr, radio officielle de la course. Une victoire au sprint après cette étape de 140 km entre Mâcon en Saône-et-Loire et Belleville en Beaujolais dans le Rhône. La Suissesse Marlène Reusser, deuxième de l'étape, garde le maillot jaune. La Française Pauline Ferrand-Prévot, elle, a complètement décroché. Et puis la Byzantine Juliette Berthet a participé à l'échappée avant de lâcher dans quelques kilomètres de l'arrivée. Mais elle a en fait roulé pour sa coéquipière qui a gagné l'étape d'Emmy Vollering. Elle est donc très heureuse et elle termine 13e de cette étape.
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5: Et on sera sur place à 18h30 hein, sur ce Tour de France Femmes avec le journal du Tour. 18h04, la météo.
4: Ah bon, sur un réveil de la pluie, ça ne sera pas encore pour demain. D'après les prévisions, ça sera encore soleil, ciel bleu, avec des températures un poil en baisse hein, par rapport aux très fortes chaleurs que l'on a eues ces derniers jours. Ou que vous soyez dans le Doubs, dans le Jura et en Haute-Saône, du beau temps en perspective pour demain, avec des températures entre 22 et 25 degrés le matin. Et puis dans l'après-midi, on aura du 27 degrés à Pontarlier, 28 à Luxeuil, 29 à Baume-les-Dames et à Vesoul, 30 à Besançon, à Lons-le-Saunier et à Gy, et 31 degrés à Dole. Comment ça se passe à cette heure-ci sur les routes de notre région? Sachez que si vous êtes sur les autoroutes, la 36 et la 39, tout est au vert et tant mieux. Et si vous êtes dans le secteur de Besançon, ça va. C'est beaucoup plus fluide que tout à l'heure, avec quelques ralentissements quand vous êtes à l'approche. proche du fameux rond-point de Beure. Partout ailleurs, ça circule bien. Si vous rencontrez quoi que ce soit, vous nous appelez au 03 81 833 111. Merci beaucoup Marie, Coralie, Fourny. Prochain point sur l'actualité tout à l'heure à partir de
5: 19h avec Valentin Bertrand.
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4: Voici Laurent Voulzy et Bubble Star avec votre radio ici Besançon pour vous mettre tranquillement dans l'ambiance de l'été des vacances. Et puis on ira aussi à la découverte des lieux insolites de notre région. On aime partir à la rencontre d'illustres personnages, mais lequel, vous allez voir ça dans quelques minutes. J'ai...

0: Easy Bubble Star avec Ici Besançon.
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0: L'un des personnages les plus illustres de notre région sera à l'honneur d'ici quelques minutes. Rien à voir avec Vauban et sa citadelle ou l'écrivain Victor Hugo, né à Besançon. Direction Dole pour se plonger dans l'envers du décor du musée Pasteur avec Marie Gallo, la responsable de la maison natale de Louis Pasteur. Elle sera notre invitée dans les prochaines minutes. Juste avant, voici Marine avec Escroc pour finir tranquillement l'après-midi avec Ici Besançon.

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1: Marine avec Escroc et ici Besançon. Sans lui, le monde n'aurait pas été le même. Ce Jurassien a sauvé l'humanité par des découvertes révolutionnaires. Je parle de Louis Pasteur. Louis Pasteur, ce n'est pas que la découverte du vaccin contre la rage ou la pasteurisation, c'est bien plus que ça. Bienvenue à Dole, en plein cœur du centre-ville. En quittant les bords du Doubs et en remontant Grand Rue, sur ma droite, je vois rue Pasteur. Je décide donc de la remonter jusqu'au moment où je tombe sur une sublime maison au vélo, au volet vert olive. C'est la maison Louis Pasteur, devenu un musée. Et puis en poussant la porte, eh bien, je retrouve Marie Gallo, responsable de la maison natale de Louis Pasteur. Bonjour Marie.
2: Bonjour.
1: Merci d'être avec nous. Est-ce que vous vous souvenez de la toute première fois où vous êtes entrée dans ce lieu, vous ?
2: Oh, il y a une vingtaine d'années, donc oui, je m'en souviens bien.
1: Vous avez ressenti quoi à ce moment-là ?
2: Oh bah écoutez, de l'honneur, on va dire, quoi. voilà, j'étais pas franc-comtoise, mais j'ai eu plaisir à rentrer dans cette maison qui a vu naître ce célèbre savant.
1: Qu'est-ce qui vous émerveille le plus chez Louis Pasteur et dans son histoire ?
2: Oh, ben, peut-être son génie, hein, un petit peu, sa persévérance, son goût d'aller au bout des choses, quoi. Donc,
1: si vous aviez la possibilité de voyager dans le temps, de remonter le temps et de rencontrer en personne Louis Pasteur, vous auriez envie de lui dire quoi en face à face ?
2: Oh, ben, écoutez, que le monde d'aujourd'hui lui doit beaucoup. On a pu le constater ces dernières années avec des événements comme le Covid, etc. Toutes ces préconisations sont toujours d'actualité en cas de pandémie ou autre, quoi. En espérant que ça n'arrive pas de nouveau.
1: Oui, on est d'accord. Espérons-le. Sa maison natale qui est devenue musée, qu'est-ce qu'on peut découvrir dans ce musée ?
2: Eh ben écoutez, on va découvrir Pasteur, un artiste, hein, à Dole principalement, puisque notre établissement Terre de Louis Pasteur gère la maison de Dole et la maison d'Arbois. Donc à Dole, on va découvrir que dès son plus jeune âge, Pasteur était artiste jusqu'à ses 20 ans. Il a fait à peu près une quarantaine de pastels. Et puis on découvre bien évidemment l'artisanat qu'exerçait son père Jean-Joseph Pasteur. Et puis on a toute une partie scientifique qui retrace l'ensemble des travaux sur lesquels ce célèbre savant a travaillé.
1: Un musée chargé d'histoire pour honorer la mémoire d'un imminent scientifique, Louis Pasteur, à découvrir au cœur de Dole. Merci beaucoup Marie Gallo, responsable de la maison natale de Louis Pasteur.
2: Merci, on est ravis de vous accueillir tout l'été avec des visites guidées, des ateliers famille pour le plus grand nombre. Donc n'hésitez pas à pousser la porte au 43 rue Pasteur.
1: C'est exactement ce que l'on recherche, partager ce genre de bons plans historiques et en plus de notre région grâce à vous. Bonne journée Marie Gallo, à bientôt.
2: Merci à vous, au plaisir, au revoir.
1: Au plaisir. Et puis on en a plein d'autres, évidemment, des bons plans à vous partager au quotidien sur votre radio ici Besançon. 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Voici Simply Red avec Stars pour vous accompagner avec ici Besançon.

0: Enjoy the Silence avec Depeche Mode et ici Besançon. On va voir, tiens, si vous êtes fort en blind test, si je vous dis vous êtes de bonne humeur ce matin, est-ce que ça vous rappelle quelqu'un? Hein? Ouais, un titre culte des années 80 avec l'artiste Tristan notamment.
1: Je suis de bonne humeur ce matin, il y a des matins comme ça.
0: Sorti en 1988, il a eu un succès fulgurant avec son clip d'ailleurs qui a été réalisé par Mathieu Kassovitz qui mettait en scène le jeune acteur Vincent Cassel à l'époque. Et bien la bonne humeur et la voix de Tristan, c'est tu as jamais, puisqu'il nous a quitté ce matin à Pau à l'âge de 68 ans, déçu d'un cancer fulgurant. Et c'est Besançon a donc voulu lui rendre un petit hommage avec un petit extrait pour qu'on n'oublie jamais.
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2: 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Lou Beurier, Jalousie. 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

0: Beurrier, jalousie, un coup de cœur, ici Besançon.
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0: Jusqu'à la dernière note, Coldplay, Sky of Hollow Stars avec ICI Besançon et votre radio ICI, partenaire officiel du Tour de France Femmes avec Swift. Il est temps de s'intéresser à la cinquième étape dans le Beaujolais.
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2: Bienvenue dans le journal du Tour de France Femmes, tous les soirs sur ICI Journal. On va se lamenter un peu ce soir parce que nos Françaises, elles ont craqué aujourd'hui. Pauline Ferrand-Prévot, Cédrine Kerbaol, les deux meilleures chances tricolores, n'ont pas résisté aux autres favorites aujourd'hui. Bonsoir Olivier Estran.
3: Bonsoir, bonsoir Alexandre.
2: Vous étiez au commentaire de cette cinquième étape entre Mâcon et Belleville en Beaujolais, étape remportée par la Néerlandaise Demi Vollering devant Marlène Reusser, Kasia Nieviadoma. Olivier, dans cette étape hyper vallonnée, les Françaises ont craqué dans l'avant-dernière difficulté du jour.
3: Oui. Le col de Durbise à 30 km de l'arrivée, c'est là où il y avait une échappée menée par 19 coureuses qui a craqué, qui a lâché. Il y avait trois Françaises dans cette échappée, Maëva Skiban, Juliette Berthet et Célia Lemuel. Mais derrière, il y avait le peloton et la FDJ qui a mis le train en marche sous l'impulsion de Célia Géry, notre championne tricolore et coéquipière, bien sûr, de Demi Vollering. C'est elle qui a relancé la machine à 22 km. Le peloton a rattrapé les échappées, mais derrière, Pauline Ferrand-Prévot n'a pas pu suivre. Et ensuite, eh bien, ce sont les trois grandes championnes, Demi Vollering, Marlène Reusser, celle qui porte le maillot jaune, et Kasia Nieviadoma, vainqueur 2024, qui ont fait le final ensemble et qui ont franchi la ligne d'arrivée au sprint.
2: Avec évidemment une addition très lourde, puisque Cédrine Kerbaol est très loin en général, à plus de 3 minutes 30, 5 minutes pour Pauline Ferrand-Prévot. L'addition est trop lourde, sans doute, disait-elle en franchissant la ligne d'arrivée, pour viser le classement général.
4: Je peux même pas dire que je me sentais mal. En fait, je me sentais à mon niveau, donc je pense que les autres sont simplement un ton dessus. Je pense que classement général, c'est quand même. Maintenant, faut pas se voiler la face. J'ai pas eu les écarts encore, mais oui, je pense que c'est irrécupérable. Mais bon, il reste encore quelques jours, donc voilà, je vais néanmoins tout donner. Aujourd'hui, j'ai vraiment tout donné. Je pouvais pas faire mieux, donc je peux pas être déçue.
2: Une championne qui abdique, Pauline Ferrand-Prévot au micro de France Télévisions. Vision, championne qui abdique devant la toute-puissance et le plan parfait d'une équipe en particulier, formation française. Bonsoir Manon Vautier-Cholet.
5: Bonsoir à tous.
2: Sur place à Belleville en Beaujolais également, l'équipe dont je parle, c'est la FDJ Suez de Demi Vollering, celle qui a remporté l'étape. La FDJ Suez, course parfaite, plan parfait.
5: Ouais, la formation française avait clairement un plan et il a fonctionné. Pour résumer, on avait la leader Demi Vollering dans le peloton entourée d'Evita Music et Célia Géry qui ont fait exploser le groupe pendant que, eh bien, en avant, il y avait l'échappée avec, tiens, ça n'est pas étonnant, Francis Cacor et Juliette Berthet, évidemment, de la même formation que Vollering est allé rejoindre. Et puis ensuite, ça s'est joué à la jambe entre trois grandes championnes, hein, Demi Vollering, Marlène Reusser qui reste maillot jaune ce soir, et Kasia Nieviadoma. Et c'est bien Demi Vollering qui a passé la ligne d'arrivée en tête, tout de suite félicité par son manager Stéphane Delcourt, qui lui m'a confié juste après que bon, il avait eu un petit peu peur, hein, quand même de cette stratégie de ses directeurs sportifs, mais que évidemment ce soir, il les remerciait, qu'il avait eu raison de leur faire confiance.
2: Évidemment, puisque le plan était risqué, mais il a fonctionné. Vous êtes actuellement juste après la ligne d'arrivée pour recueillir les réactions des coureuses pour ICI. On imagine que c'était l'euphorie dans cette équipe FDJ Suez.
5: Ouais, ça a été impressionnant. Je suis passée devant le bus avec beaucoup de supporters, d'ailleurs, qui a arboré des maillots de la formation française. On se félicite, mais évidemment, on reste extrêmement concentré parce qu'en face, je le disais, hein, mais il y a de très grandes championnes. Le final, c'est dimanche. Il y a le Mont Ventoux dans deux jours. Donc voilà, rien n'est joué. Oui, Pauline Ferrand-Prévot, malheureusement, a perdu beaucoup de temps, mais il y a de très grandes championnes qui restent au top du classement général. Donc voilà, la FDJ United Suez qui précise aussi ne pas vouloir s'emballer. C'est une étape de gagner, mais on n'a pas encore gagné le Tour de France.
2: Merci, Manon. Manon Vautier-Cholet, Demi Vollering, vainqueur du Tour de France 2023, qui remporte donc cette cinquième étape à Belleville en Beaujolais, mais qui ne prend pas le maillot jaune, toujours sur les épaules de la Suissesse Marlène Reusser. Reusser, 12 secondes d'avance sur Vollering, 1,17 sur Nieviadoma et 2,40 sur l'Allemande Niedermayer, qui est la nouvelle maillot blanc de meilleur jeune. Voilà donc la situation avant la sixième étape demain, de Montbrison dans la Loire jusqu'à l'Ardèche et Tournon-sur-Rhône, à la veille veille d'une arrivée au Ventoux. Bien malin, encore une fois, celui qui saura pronostiquer la vainqueur, la directrice de course Marion Rousse.
6: Ce qu'on a vraiment voulu dans la conception du parcours, c'est de garder un suspense avec plusieurs scénarios de course envisageables, avec des sprinteuses qui passent peut-être bien les bosses, mais également des baroudeuses qui n'ont pas non plus énormément d'opportunités sur cette édition. Et donc, c'est vrai que de placer à chaque fois des difficultés dans les premiers kilomètres de course fait que c'est souvent une échappée de costaud qui part et qui peut bien souvent résister au peloton.
2: Étape 6 à suivre sur Ici Radio, partenaire du Tour de France Femmes. À demain.
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0: Les gendarmes sont à l'honneur au cinéma cette semaine dans un film qui va forcément faire des clins d'œil aux gendarmes de Saint-Tropez, avec notamment les acteurs et actrices Alice David, Fred Testo et Arnaud Ducret. C'est toute la brigade de la gendarmerie de Charnay-lès-Mâcon en Saône-et-Loire qui se prépare à l'annuelle grande fête des jardins. Mais l'arrivée d'un jeune stagiaire désinvolte débarqué tout droit de la capitale et de deux voleurs de nains de jardin vont bouleverser leur organisation bien huilée. Les gendarmes, c'est un film très drôle, inspiré d'histoire vraie d'ailleurs, à découvrir cette semaine en salle.
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0: On va s'offrir une immersion dans les coulisses télé dans quelques minutes avec Johan Rock. Juste avant, voici Simple Mind avec Ici Besançon.

0: Adelaide avec Simple Man et ici Besançon. Il est temps de se plonger dans les coulisses télé. Comme chaque soir, grâce à Johan Rock, ce mercredi, vous nous parlez de The Best Immigrant, une nouvelle série venue de Belgique.
1: C'est ce qu'il est convenu d'appeler une série dystopique. L'intrigue se déroule en Flandre, devenue indépendante et dirigée par un parti d'extrême droite. Un beau matin, une loi décide que tous les individus nés en dehors du territoire devront être expulsés. C'est ainsi qu'un jeune couple menacé d'être séparé décide de participer à une émission de télé-réalité, un jeu dans lequel les candidats, entre guillemets, s'affrontent pour gagner le droit de rester.
2: À partir de maintenant, les choses vont changer.
3: Il parle de déportation.
4: On sait bien qui il vise. Jamal Ouraibi, votre titre de séjour n'est plus valable.
5: Une émission. Pendant 6 semaines, nous allons tenter de trouver le meilleur immigrant.
6: Bienvenue dans The Best Immigrant.
1: The Best Immigrant, c'est une mini-série de 5 épisodes. Parmi les sources d'inspiration, on peut relever notamment Squid Game ou Black Mirror. Opportunément programmée par France Télé à moins d'un an des présidentielles, cette fiction aborde la question de l'immigration dans un climat de grande violence. Mais aussi, elle parle de la télévision, cette fameuse télé-réalité au centre des préoccupations du réalisateur Michael Abbé, comme ce dernier me l'a expliqué.
7: Ce que nous on fait, c'est une fiction, mais nous on voulait vraiment parler sur la télé-réalité. La télé-réalité est devenue un endroit où tout peut devenir un concours, trouver l'amour, chanter, danser, cuisiner ou survivre sur une île. Et les créateurs se sont demandé, et si l'immigration devrait elle aussi être une compétition télé, ça donnerait quoi? Et quelles questions ça ramène sur l'humanité? On voulait juste trouver les limites jusqu'où on peut aller.
1: C'est un grand barnum que The Best Immigrant. Tous les épisodes ont été tournés en Belgique, en grande partie dans un studio XXL pour recréer ce décor d'arène d'émissions de télé-réalité. Une série belge, certes, mais dont le thème rayonne bien au-delà du plat pays, comme me l'a confié son réalisateur.
7: La série existe en Belgique parce qu'elle est liée à des questions identitaires, des tensions communautaires qu'on a ici, mais je pense que c'est aussi un sujet universel. Aujourd'hui, je pense que beaucoup de pays se posent les mêmes questions. Comment vivre ensemble? Comment accueillir la diversité? J'espère que ces questions, on peut les poser dans plusieurs pays, que la série va être achetée dans d'autres pays et on verra où elle va être diffusée, mais pour l'instant, c'est qu'en Belgique et en France.
1: The Best Immigrant, l'intégration l'intégralité de la mini-série est à découvrir cet été sur la plateforme France.tv.
0: Une belle découverte grâce à vous et les coulisses télé de Johan Rock avec votre radio ici Besançon. Nous, ce qu'on aime aussi, c'est partir à votre rencontre avec un petit micro ici. Ou que vous soyez en vacances, je sais pas, au bord du lac de Vesoul ou pas loin du Sceau du Doubs, vous pourriez croiser quelqu'un de la radio en train de se balader avec son micro pour vous poser une question. La question, quel est votre petit bonheur de l'été? On en parlera dans les prochaines minutes. Juste avant, c'est Grace Jones, La Vie en Rose avec ici Besançon.

0: J'étais en train de me dire que c'était une James Bond girl à un moment, ça, Grace Jones avec l'avion rose et votre radio ici Besançon.
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0: En étant tranquillement posé sur les bords du Doubs, de la Saône, vous pourriez être invité à faire de la radio pour partager vos petits bonheurs de l'été au micro de ici Besançon. On va découvrir d'ailleurs le petit bonheur de l'été de Marion.
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2: Marion, je suis retraitée et avant j'écrivais les dialogues des films, les dialogues des versions françaises des films pour le doublage. Mon petit bonheur à moi dans le jardin, c'est à plein de niveaux, c'est j'adore sentir l'odeur des feuilles de sauge, par exemple, froisser des feuilles de sauge, des feuilles de lantana, j'adore l'odeur des feuilles de lantana un peu agrumes, les feuilles de tomate en été, pour moi ça c'est l'été, c'est l'odeur d'une feuille de tomate qu'on froisse, et puis après la tomate qu'on mange, ça c'est encore mieux. J'adore me balader dans le jardin, j'adore voir des tas de petits insectes, des oiseaux. Un de mes insectes préférés c'est le morosphinx, qui est un espèce de petit papillon, on dirait un colibri, le morosphinx en fait. Chez moi, j'ai des chiens, des chats, des poules, des ânes, des chevaux. Et tout ce monde se balade, interagit ensemble. C'est plein de vie. J'adore me balader dans un jardin de toute façon. J'adore planter des arbres. Alors ça, c'est, je crois que c'est ce que je préfère au monde. Et puis semer... créer des massifs, créer de la vie en fait, parce que c'est pas juste pour avoir des belles fleurs et pour avoir des bons fruits, c'est parce que quand on donne la possibilité à la vie de se régénérer, eh ben ça marche. Derrière chez moi, maintenant, j'ai 3 espèces de fauvettes qui viennent, alors qu'avant, il n'y en avait aucune, parce que c'était un pré nu. Maintenant, c'est une forêt-jardin, c'est plein de vie, et j'adore ça.
0: Et tout au long de l'été, on vous offre des petits bonheurs du quotidien comme ça, et ça peut être très inspirant pour certains. Voici Manon Lisa avec Le Petit Pêcheur. C'est très poétique et ça donne à réfléchir, écoutez.
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1: Manon Lisa, le petit pêcheur très poétique, il aurait que ça donne à réfléchir ce genre de titre. Dans les prochaines minutes, 19h, la rédaction sera de retour très vite avec nous. On parlera évidemment de la cinquième étape du Tour de France Femmes dans le Beaujolais. Et puis après, c'est Laurent Petit-Guillaume qui prendra la relève avec le meilleur des années 80. Vous voulez que je vous donne quelques indices? Allez, il y aura du Patricia Cass, Cool and the Gang, Daniel Balavoine, Pierre Bachelet aussi, avec des anecdotes que vous ne soupçonnez même pas sur ces fameux titres. D'ici là, on a Eddie Mitchell avec Rio Grande, avec ici Besançon.
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3: Pas de tram à Besançon donc jusqu'au 16 août, mais deux lignes de bus qui prennent le relais bien sûr et suivent les deux lignes de tram. Détails sur ici.fr Besançon.
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0: Ça met dans une ambiance caliente la Franche-Comté. D'un côté, c'est fait exprès, hein, c'est cadeau, c'est pour vous. La Bamba avec Los Lobos et Issé Besançon.
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0: En Haute-Saône, dans le Doubs et dans le Jura, vous êtes avec votre radio locale Ici Besançon. Il est 19h. Et il est temps de retrouver la rédaction maintenant. Voici l'info avec Ici Besançon.
2: Le chef cuisinier Jean Humbert, rattrapé par la justice après sa garde à vue, il a dû répondre des accusations de violence conjugale sur plusieurs ex-compagnes. Il vient d'être placé, Emeline Ferry, sous le statut de témoin assisté.
3: Et oui, après plus de 30 heures de garde à vue, la décision vient de tomber. Le chef étoilé a dû répondre d'abord aux enquêteurs depuis lundi matin, puis au juge d'instruction cet après-midi, s'expliquer sur ces accusations si plaignantes au total qui racontent des violences, des humiliations, un contrôle coercitif qu'il exerçait sur elle. On parle même dans certains témoignages de morsures, de bleus, d'enfermement dans une pièce. Les faits sont prescrits pour 4 plaignantes. Donc l'information judiciaire ouverte aujourd'hui par le parquet de Paris ne concerne que 2 victimes. Jean Humbert conteste toujours ces faits. Son avocate parle ce soir d'une décision rassurante puisque son client n'est pas mis en examen, ce qui signifie que les indices contre lui ne sont pas suffisants aux yeux de la justice, mais le statut de témoin assisté ne le met pas non plus complètement hors de cause.
2: Une précision à retrouver sur notre site ici.fr. Après la mort de Jean Pormanov, décédé lors d'un live de 12 jours sur Internet, 2 streamers qui l'accompagnaient et le victimisaient à l'écran sont condamnés aujourd'hui. 2 ans de prison avec sursis et 15 000 euros d'amende pour celui qui se fait appeler Naruto, 6 mois et 5 000 euros pour Safine. Ils sont reconnus coupables de maltraitance, mais pas d'homicide. Sur ce point, l'enquête a été classée sans suite. Les recherches n'auront pas permis de sauver la vacancière de 56 ans en portée par une coulée de boue hier soir en Haute-Savoie. Son corps a été retrouvé aujourd'hui dans la touristique vallée du Fer à Cheval, touchée hier par un violent orage. Des trombes d'eau qui ont fait déborder le Giffre, la rivière dont l'accès reste encore interdit. Près de 400 pompiers toujours mobilisés dans la Drôme. Le feu parti de Bellegarde en Diois est stable depuis 24 heures, mais pas encore fixé. Tous ses flancs ne sont pas sécurisés. Il a parcouru 240 hectares. Autre signe encourageant ce soir, les habitants évacués sont autorisés à rentrer chez eux. Après les grands feux dévastateurs en Gironde notamment, où les flammes ont parcouru 42 000 hectares, Sébastien Lecornu annonce une mission reconstruction et adaptation des experts réunis autour du Premier ministre pour imaginer la forêt de demain et résoudre les blocages locaux. Pas d'enveloppe annoncée pour le moment. Plus d'étudiants vont devenir médecins. Le ministère de la Santé annonce aujourd'hui augmenter de 15% le nombre de places d'internes accessibles aux étudiants en 6e année de médecine. Un bon permis Anne Le Gall par la suppression du numerus clausus en 2019.
4: L'objectif, c'est de former davantage de médecins pour les années à venir. La promotion 2026 d'internes comptera donc cette année 1341 postes supplémentaires. C'est une progression historique, souligne le ministère de la Santé, avec notamment des efforts sur les secteurs médicaux en tension, médecine générale, dermatologie, pédiatrie, gynécologie, cardiologie notamment. Les internes sont de futurs médecins qui, après avoir réussi un concours en 6e année, se spécialisent et exercent à plein temps en ville ou à l'hôpital, où il représente autour de 40% de l'effectif médical. Le gouvernement assure aussi que les postes ouverts permettront de renforcer l'offre de soins dans certaines régions sous-dotées, le centre Val-de-Loire, la Nouvelle-Aquitaine ou les Hauts-de-France notamment.
2: 4 départements français touchés par le nouveau virus bovin transmis par des moucherons. Il provoque des diarrhées, une baisse de production de lait. Identifié dans la famille de l'orthobougnavirus, il est présent dans le Doubs, dans l'Ain, dans les Deux-Savoie. Le ministère de l'Agriculture évoque ce soir un risque faible et selon les chercheurs, il n'est pas transmissible à l'homme. La remontada espérée pour les Français sur le Tour de France femmes n'a pas eu lieu aujourd'hui sur la 5e étape, remportée par la néerlandaise Demi Vollering. Il n'y a plus qu'une Française dans le top 10, Cédrine Kerboel en 9e place. Pauline Ferrand-Prévot chute-t-elle à la 17e place au général. Elle le reconnaît, un tel écart est irrécupérable. L'espoir d'un doublé s'est donc considérablement éloigné aujourd'hui. Quant au maillot jaune, il reste ce soir sur les épaules de la Suissesse Marlène Reusser. C'est la première fois que le soleil se dévoile aussi nettement. À l'aide d'un télescope, des scientifiques sont parvenus à obtenir des images de la surface visible du soleil dans une résolution jamais atteinte jusque-là. Il l'explique, Solène Lehen, dans une revue américaine, la revue Nature.
5: Les images de ce gros plan du soleil sont fascinantes. On aperçoit des boursouflures. Les chercheurs, eux, parlent de structures en forme de bandes et de vortex. Elles vont du doré au marron et elles bougent comme une sorte de magma. Ce sont en fait des éléments magnétiques. On peut parler ici d'un très gros plan, puisque sur ces photos, ces vidéos, on voit seulement quelques dizaines de kilomètres de la photosphère, c'est-à-dire la surface visible du soleil, et on les voit très nettement. Jusqu'ici, on avait seulement des photos floues. Ces images prise depuis le télescope solaire situé en haut d'un volcan sur l'île d'Hawaï vont permettre, disent les astronomes, de mieux comprendre le phénomène de champ magnétique sur cette étoile, notre étoile solaire.
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0: Vous rêvez de pluie? Eh ben, ça ne sera pas encore pour demain. Aucun nuage est prévu. Ça sera soleil et ciel bleu sur l'ensemble du Doubs, du Jura et de la Haute-Saône. Pour demain matin, les températures, on attend entre 22 et 24 degrés pour la Haute-Saône, 25 degrés dans le Jura et dans le Doubs. Et puis, dans l'après-midi, les maximales seront de 27 degrés à Pontarlier, 28 à Luxeuil, 29 à Baume-les-Dames et à Vesoul, 30 degrés à Besançon, à Lons-le-Saunier et à Agy, et jusqu'à 31 degrés dans le centre-ville de Dole.
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7: Bonsoir à tous, merci d'être là. Embarquement immédiat pour notre voyage quotidien dans le temps. On enclenche la marche arrière. Rendez-vous dans les années 80 jusqu'à 20h. Il y a de la place pour tout le monde. Et ça commence comme ça.

0: Midnight Oil, c'était Beds Are Burning.
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0: Et ça veut dire les lits sont en train de brûler. Rien à voir avec ce qui pourrait se passer sur un matelas en bonne compagnie. Non, rien du tout, on se calme. Ce titre est l'un des plus grands succès internationaux de l'histoire du rock australien. C'est aussi et surtout un manifeste, un appel à rendre justice au peuple aborigène à qui on a enlevé leur terre. Un texte du chanteur du groupe Pete Garrett, qui est d'ailleurs par la suite devenu ministre de l'Environnement et de l'Éducation. Lui aussi était un homme engagé. Il chantait pour divertir et faire réfléchir. Daniel Balavoine, Vivre ou survivre.

0: C'était Dave Stewart et Candy Dolfer, Lily Was Here, tube en 1989. Dave Stewart, c'est la moitié de Eurythmics, mais on connaît beaucoup moins la saxophoniste Candy Dolfer. Et pourtant, cette prodige est l'une des plus talentueuses de sa génération. À 7 ans, elle jouait dans un groupe de jazz, celui de son père. Adolescente, elle crée son propre groupe et elle sera même invitée à accompagner Madonna lors de sa tournée Who's That Girl en 87. Voilà. Dans un instant, eux, vous les connaissez bien. Cool and the Gang, Celebration.
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1: c'est 100% années 80 jusqu'à 20h. Et tout de suite, quelques infos près de chez vous.
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3: Ça vous dirait de vous offrir un voyage au temps des locomotives à vapeur? Bienvenue sur une ligne historique conifère. Depuis 33 ans, des passionnés de trains font revivre des trains d'époque pour un voyage historique. Des voyages sont prévus tout au long de l'été, d'ailleurs au départ de la gare des Hôpitaux Neufs. Vous avez toutes les informations sur Internet. Et puis, savez-vous qu'il existe un autre endroit dans notre région Franche-Comté où le temps s'est arrêté depuis des millions d'années? Bienvenue à Étalant dans le Doubs. Lors d'une balade en pleine forêt, vous pourriez tomber sur des animaux disparus depuis des millions d'années, les fameux dinosaures. Sur un parcours de 2,5 km, vous découvrirez 80 sculptures de dinosaures grandeur nature. Vous allez vous mesurer à ces mastodontes d'une autre époque et vous aurez même toutes les explications sur leur vie et leurs habitudes avec des panneaux. Le dinosaure, c'est à découvrir avec les enfants et en famille et c'est disponible tout au long de l'été avec de nombreuses animations.
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1: Alors nous ici tous les jours on s'offre une heure de souvenirs en musique avec un petit brin de nostalgie des années 80. Mais Pierre Bachelet, lui, avec cette chanson, exalte celle des années 60. Eh ben oui, chacun ses madeleines. Lui, il aborde ses souvenirs heureux de jeunesse, mai 68, la séparation des Beatles, l'apparition de la télé dans les foyers, et il en fait un tube en 87. Pour la suite, je fouille dans vos souvenirs et j'aperçois une chanteuse qui vous a pas laissé de glace. Faut dire qu'en 86, son premier tube s'intitulait Touch Me. Pas besoin de traduire. Samantha Fox.

0: C'était Sandra avec Maria Magdalena. Et cette chanson, énorme tube de l'été 85, révèle au monde cette jeune chanteuse allemande Sandra qui, pour l'anecdote, quelques années plus tard, prêtera sa voix au projet ERA. Allez, dans un instant, dès 20h, Émilie Mazoyer et les essentiels de Décibel. Mais avant cela, toujours dans les années 80, on retrouve Francis Cabrel, Animal, c'est juste après ça. Belle soirée à tous.
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2: Je suis trop contente d'être là.
3: Eh ben, nous aussi, on est tellement ravis de te recevoir ici. C'est une radio voilà, qui te suit depuis le début. Et c'est toujours beau de voir une artiste comme ça grandir, prendre de l'ampleur, prendre son indépendance, de l'assurance aussi. Tu sors là d'une énorme tournée qui a été suivie d'une tournée acoustique. C'est étonnant, toi la rockeuse qui aime tant les guitares électriques, ça t'a plu ta tournée acoustique ?
2: Ah, ça m'a plus que plus quoi. Genre, j'ai envie de le faire à chaque fois presque. Quoi.
3: Ah
2: ça
3: ouais.
2: m'a nourri les gens. Ça m'a fait découvrir aussi mes propres chansons. Enfin, j'ai adoré.
3: Ouais.
2: Il n'y avait pas d'artifice, rien quoi.
3: Non, c'est ça. Et alors, on a vu passer évidemment pour celles et ceux qui n'ont pas eu la chance d'aller applaudir Oshi en concert, parce qu'évidemment tout ça a été archi complet. On a vu passer des vidéos sur les réseaux sociaux. Donc, tu prenais plaisir aussi à reprendre des chansons rock justement qui étaient importantes pour toi dans ton parcours, des chansons anglaises, américaines, que tu adaptais en français aussi.
2: Ouais, c'était un exercice de fou quoi. On n'a pas arrêté, mais ça m'a même ça m'a inspiré parce que ça m'a fait réécouter énormément de titres. En fait, je me suis nourrie et cet album est né dans ça hein, d'ailleurs.
3: Intéressant. Un quatrième album donc, qui va arriver. On l'attend de pied ferme vu que les trois premiers étaient au minimum 10 de platine. Donc autant te dire que voilà, le quatrième, on l'attend avec impatience. Tu nous avais donné tes nouvelles au moment de la réédition de l'album Cœur Parapluie avec une chanson qui était très triste qui s'appelait Tu vas me quitter encore longtemps. J'ai pas

0: dur, c'est atroce, mais ça fait des belles chansons.
1: Bah ça c'est sûr.
0: Tu vas me quitter encore longtemps. Voilà, c'est la dernière fois qu'on s'est vu en fait. Alors depuis, c'est passé plein de choses. T'as aussi réactualisé ta chanson Mauvais rêve.

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1: Mauvais rêve actualisé. Donc après cette rupture, t'en as parlé même sur tes réseaux sociaux. À toi, c'est vraiment quelque chose qui t'a mise à terre. Et en même temps, tu le dis dans la chanson, être sur scène, ça t'a sauvé, ça t'a sorti de ta peine.
0: Ouais, j'ai vécu plein de trucs. La rupture, ça a été au-delà d'une rupture. Ça a été une rupture avec le mois d'avant aussi. Donc j'ai perdu mon insouciance, j'ai perdu plein de trucs. Et quand on se retrouve un peu avec plus de repères, plus rien, un peu 7 ans où j'étais un peu hors du temps, donc j'ai dû tout réapprendre à faire. Et j'ai dû apprendre à vivre en fait. Et du coup, la scène, ça m'a énormément aidé parce que ça m'a permis de faire le pont avec ma nouvelle vie en fait. C'est trop bizarre, ouais. mais le fait de voir des visages, de reconnaître des visages de mon public, de pouvoir m'exprimer librement en fait, franchement ça a été la meilleure thérapie, en tout cas c'est ce qui m'a permis de continuer là, ouais.
1: Alors ta nouvelle vie, ça ressemble à quoi aujourd'hui, Oshi 2026? Alors je vois que tu es toujours très belle, très lookée. Voilà. Non mais on a toujours le rouge à lèvres rouge, parfait. Le petit look rock, il est là. Donc voilà. Je me dis pas, tiens, c'est la nouvelle Oshi. Alors explique-nous comment ça va en fait.
0: Ça va. En fait, justement, dans l'album qui arrive, je raconte un peu tout ce qui s'est passé et comment j'en suis arrivée au ça va, justement. Ouais. C'est-à-dire que ça aurait pu ne pas aller du tout. J'aurais pu pas faire cet album. J'aurais pu partir vivre ailleurs, enfin faire n'importe quoi. J'ai vraiment rien à un moment donné. Et en fait, ce qui m'a vraiment sauvée, c'est la musique. Et donc aujourd'hui, je fais de la musique en fait. Mais comme j'en ai jamais fait, je passe vraiment énormément de temps à réfléchir, à recomposer seul ou avec d'autres personnes aussi, avec mon ami Eddie et Marc. Et en fait, j'ai réappris à mon projet. En fait, j'ai repris en main mon projet.
1: Donc, c'est ça.
0: En quelque sorte, ma vie.
1: Donc, Oshi, ouais. C'est à toi. Alors, la chanson avec laquelle tu as décidé de lancer justement ce quatrième album, elle s'appelle Bonjour Docteur. Et c'est une chanson justement dans laquelle tu reviens sur cette rupture. Et puis, accompagnée quand même d'une trahison, etc. C'était une rupture qui était très publique aussi, puisque la relation avec ton ex-compagne était publique. Et j'allais dire, par la force des choses, vous bossiez ensemble.
0: Ouais.
1: Alors ça, il y a plein de gens qui vont pouvoir se reconnaître là-dedans, parce que quand t'es boulanger, t'es marié avec la boulangère. Non mais c'est vrai, quand t'es maçon, c'est ta femme qui fait la compta. Enfin, je veux dire, il y a plein comme ça de couples qui travaillent ensemble. Toi, c'était vraiment très médiatique. Donc, tu médiatises aussi ton chemin vers la guérison.
0: Ouais, parce que je pense que ça va. Je le fais aussi, pour moi déjà, parce que c'est la première fois, je crois, où je réfléchis pas du tout. Par contre, en studio, j'ai pas réfléchi à comment j'allais raconter tout ça.
1: Ouais.
0: Juste pensé aux musiques. Je me suis dit bon, après, on verra ce qui se passe. Et en fait, vraiment, Bonjour Docteur, c'est le sommaire de l'album. Ça va parler de tous les sujets, tous les couplets que j'aborde. Ça va raconter ça, l'album.
1: C'est un concept album en fait.
0: Ouais, concept. Mais pour le coup, concept. Mais
1: allez mieux pour les nuls.
0: C'est ça. Non, c'est... Ouais, vraiment. Mais non, parce qu'il faudrait que je le lise aussi, moi, ce livre-là. Okay. Mais je pense que ça m'a aidé en tout cas à tenir le coup. Et si je sors cet album, c'est pour aller vers la guérison. Donc voilà, je serai en thérapie pendant l'album.

0: Et dans le clip, Oshi est sur un brancard.
1: Ouais.
0: T'as mis en scène ce truc, alors c'est fou parce que le brancard sur lequel tu es allongé, sur lequel tu chantes ta chanson, Bonjour Docteur, il est dans plein de lieux différents et assez incongrus parfois. Tu croises des gens, certains sont hilars, d'autres se font du souci. C'est quoi, c'est une représentation de ta vie ces derniers mois?
2: Ouais, j'ai été un peu trimballée à droite à gauche, sur scène, en tournée, avec mes potes. Parfois, ça allait pas. Et je me suis dit, en fait, j'avais l'impression d'être une patiente en permanence, quoi. Ouais. Genre, même les gens me regardaient en mode, est-ce qu'elle va bien ce coup-là et tout. Enfin, il y avait un espèce de.
0: Ouais.
2: De, je sais pas, de roulement de tambour quand j'arrivais. Et en fait, je me suis dit, le brancard, ça image bien la chanson.
0: Ah oui, complètement. Mais allez voir le clip parce que, ouais, c'est vraiment frappant ce qui se passe dans cette chanson. Bonjour, docteur. Alors, tu le disais, c'est un sommaire du quatrième album. Sauf que là, en fait, le quatrième album, t'es en plein dedans.
2: Je suis en plein dedans, ouais. En vrai, on fait genre ouais et tout, mais en fait, on est en train de le finir, ouais.
0: Waouh! Alors, avec une équipe que tu connais déjà, avec qui tu as déjà travaillé sur les trois premiers.
2: J'ai fait des chansons seules. J'ai aussi fait des chansons en écriture avec Mark Weld, avec qui j'avais fait Amour Censure à l'époque. Ouais. C'est comme mon frère. Et toujours Eddie Pradel à la prod et compo aussi ce coup-là, du coup.
0: Ok. Et là, tu t'es déjà fait un petit planning des mois qui arrivent. Parce que, bon, de toute façon, nous, on a la tournée qui démarre le 4 février prochain, 4 février 2027. Donc, comment tu la vois là, l'année 2026? Si tout va bien, tu voudrais l'album quand? À la rentrée?
2: À la rentrée, ouais. À la rentrée, ça sera à la rentrée. Parce qu'on ne sait pas si tout va bien, c'est l'objectif que je me suis fixé. Donc, et puis, il est prêt, en fait, finalement. Il faut juste finir le mix, le machin, tout ça, quoi.
0: Ça fignole chez Oshi, vous l'avez compris. Alors, puisque... on est sur cette grande tournée, le Bonjour Docteur Tour de Oshi 2027. La psychanalyste en moi ne peut pas ne pas te dire que démarrer ta tournée à l'aréna du pays d'Aix. Voilà, c'est rigolo. Alors, c'est pas moi qui l'ai inventé, tu sais qui c'est?
2: Aix, hein, pas EX.
0: Pas EX. Précise, mais c'est Jean-Louis Aubert qui m'a dit ça, parce que Jean-Louis Aubert, il avait remarqué, il avait dit, non, parce que tu vois, moi, j'ai une chanson qui parle des Aix, et je commence à l'aréna du pays d'Aix. Alors, en plus, lui, c'était double délice, parce que c'était le 14 février, le jour de la Saint-Valentin, à Aix. Et là, il a commencé à tirer les fils de la psychanalyse. Et donc, quand j'ai vu que tu commençais à Aix, je me suis dit, je veux que je le dise à Oshi, quoi.
2: C'est trop marrant, mais je le dirai sur scène en arrivant. Franchement, je la garde. C'est une bonne vanne pour le...
0: Merci, Jean-Louis. Jean-Louis Aubert. Mais en vrai, ça m'amène une vraie question. Et si c'est trop indiscret, tu m'envoies bouler. Mais que faire des chansons que vous aviez créées ensemble? Que faire même des chansons qui parlent de cette histoire d'amour? Je pense notamment à celle-ci.
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2: C'est une bonne question.
3: Cette musique étrange.
2: Mais tu veux dire, t'as déjà la réponse.
0: Que faire de ces chansons-là?
2: Il n'y a plus aucune raison pour moi de les chanter. En fait, je suis tellement, honnêtement, dans mes chansons, je raconte ma vie, en fait, je raconte pas des histoires, et du coup, que je connais pas. Donc, en fait, pour moi, je trouve que celle-là, c'est sûr, plus d'attente avec moi, elle sera plus dans la setlist.
0: Oui, voilà. C'était l'histoire d'un coup de foudre. L'histoire est terminée, donc la chanson, tu la chantes plus.
2: Ouais, c'est ça. Et puis, c'était surtout des chansons que j'avais fait avec elle, et c'est pas des chansons que j'ai envie de continuer de mettre en avant, enfin, au vu de tout ce qui s'est passé. Donc, c'est des chansons que je vais enlever de la setlist, tout simplement. Mais après, il y en a pas 1000, enfin, ça va.
0: Oui, non, mais je me posais la question.
2: Bien sûr, c'est une bonne question.
0: Et merci, c'est une bonne réponse.
2: Ça va.
0: Très, très bonne réponse. Alors tiens, tu parlais de Amour Censure. Ça, c'est une chanson qui a vraiment été charnière dans ta carrière. J'imagine qu'elle a une place à part aussi dans ton cœur.
2: Ah ouais, je pense que je vais me faire tatouer carrément le petit ange qu'on avait mis sur la pochette et tout, parce que là elle a été diamant, 10 de diamant.
0: 10 de diamant.
2: Il y a deux jours, en fait, pour les certifications et tout, c'est toujours un truc émouvant, mais là c'est vrai que sur ce titre-là, j'ai vraiment, je me revois la faire avec Marc justement dans un petit chalet là. Enfin, c'était n'importe quoi et c'est fou de voir la vie que les chansons peuvent prendre.
0: T'écris dans des chalets, toi?
2: Un chalet à Cabourg.
0: Ah, mais d'accord, c'est bizarre. C'est pas un chalet de la neige, c'est un chalet de la plage.
2: C'est un chalet.
0: D'accord. Et alors, Amour Censure, donc, c'est une chanson qui est diamant. Donc, en gros, ça veut dire qu'elle a pété tous les scores. C'est devenu aussi un hymne. C'est devenu une chanson que beaucoup de gens chantent, même quand t'es pas là, pas forcément à tes concerts. Ils se filment, ils la mettent sur YouTube, etc. Est-ce que t'accueilles ça avec bonheur?
2: avec énormément de joie et surtout je reçois tellement de messages de gens qui me disent que la chanson les a sauvés. En vrai, ils me le disent et ça c'est une responsabilité immense et c'est aussi genre je me dis en fait c'est le but aussi de pourquoi j'ai fait cette musique à la base. Je me suis dit en fait si ça peut aider des jeunes qui tombent sur la chanson ou des moins jeunes même en fait qui ont besoin de se sentir écoutés et tout ça ou entendre quelque chose qui les anime. Voilà, en fait je me suis dit ça sert à ça aussi la musique et ça m'a trop ça m'émeut. Tout le temps, à chaque fois.
0: C'est intéressant le concept de chanson qui peut sauver quelqu'un. Je pense que c'est vrai du côté des gens qui écoutent de la musique. Enfin, toi, je sais pas, l'adolescence, il y a sûrement une ou deux chansons qui t'ont sorti du... Voilà.
2: Hein, bah,
0: du
2: College Boy d'Indochine, notamment. Ouais, je le dis souvent en interview, mais c'est vrai que c'est une chanson qui m'a... Il n'y aurait pas eu Amour sans sûr s'il n'y avait pas eu College Boy, par exemple. Ouais.
0: D'accord. Mais je me dis que c'est aussi du côté des artistes. Et souvent... On entend dire les artistes, mais non, mais j'avais besoin de faire cette chanson, j'ai besoin de faire de la musique et tout. On entend ça, mais on n'écoute pas vraiment ce qui se cache derrière. Quand en fait, un artiste dit cette phrase, ça veut dire que si on fait pas de musique, on peut presque plus vivre.
2: Ah ouais, bah de toute façon c'est là, notamment avec l'album qui arrive en fait. Enfin c'était si je faisais pas cet album, je pense que je serais morte en fait. Enfin c'est bizarre de dire ça, mais j'aurais pas tenu le coup. En fait la musique c'est vital, c'est sans mauvais jeu de mots vu que l'album parle quand même de docteur et tout, mais c'est en intraveineuse. Enfin genre je me réveille le matin, j'écoute de la musique, ma journée je la passe en écoutant de la musique, le soir j'en fais. Enfin c'est toute la journée donc c'est vital.
0: C'était comment le début de l'écriture de ce disque, puisque là, évidemment, t'es en bande, vous êtes au studio, t'es avec ton équipe, etc. Mais j'imagine que les débuts de l'album ont été solitaires. Ça ressemblait à quoi? T'étais sur ta guitare? T'étais comment?
2: J'ai eu une sorte de blanc où j'arrivais plus à écrire. J'étais en tournée en même temps, donc je pense que j'étais nourrie dans tous les sens, mais j'avais pas digéré tout. En fait,
0: t'avais peut-être pas l'espace pour te poser,
2: pour réfléchir à tout. Et du coup, j'ai eu des blancs un peu dans le studio comme ça où je me disais merde, j'ai plus à écrire, j'arrive plus et tout. Et il y a un titre qui est né, et puis après les autres ont suivi. Et en fait, on est parti, on s'est dit ok, si genre faut changer aussi de décor quand c'est comme ça. Et on est parti à Deauville, ce coup-là, pas dans un chalet. On a loué une petite maison et on a amené un piano, nos ordinateurs et on était tous les trois là-bas et on a fait l'album comme ça. Et en fait, quasi 90% de l'album est né là-bas. Et c'était il y a un an maintenant, mais.
0: Avec toutes ces histoires, en parlant de cœur brisé, de trahison, de rupture, etc., j'avais une question toute bête, mais tu crois encore en l'amour?
2: Bah oui, justement, je crois au vrai amour maintenant.
0: Ouais.
2: C'est ça qui, en fait, je pense que j'ai eu une période où je me disais ah non, c'est impossible et tout, et en fait, on se rend compte que c'était pas sain pendant ce temps. Malheureusement, c'était toxique et du coup, maintenant, bien sûr, je crois en l'amour.
0: Alors ça.
2: J'ai jamais autant cru, même, je crois. Sincèrement, c'est trop bizarre, mais c'est vrai.
0: Et le quatrième album d'Oshi, la quatrième era de Oshi est lancée avec cette chanson. Bonjour docteur.

0: nouvel album, la nouvelle Oshi. N'empêche que, comme l'ancienne, elle est bien accrochée au style pop rock.
1: Ouais.
0: Ça, c'est un truc, voilà, ça changera pas chez toi. Malgré la tournée acoustique, t'as pas eu envie d'aller vers d'autres territoires musicaux?
2: Non, mais en fait, la tournée acoustique, déjà, mais j'ai eu envie de la faire parce que j'avais écouté une plug de Nirvana. Donc, en fait, oui. Au final, ça m'a encore plus nourri, je pense, en termes de guitare et tout
1: oui,
2: ça.
1: Oui, bien sûr.
2: Et du coup, non, mais même l'album qui arrive, il est plus rock même que pop, je pense, hein, sincèrement. Ouais.
0: Ça, c'est une bonne nouvelle pour celles et ceux qui étaient en manque de guitare. Et puis, des chansons à guitare qui chantent, qui font du bien et qu'on peut reprendre tous ensemble en chœur. Il y en a un paquet. T'as participé à la renaissance d'une de ces chansons avec Nicolas Sirkis d'Indochine et Superbus.

0: parler de camaraderie aussi avec des gens comme Nicolas Sirkis d'Indochine, comme Superbus. Et est-ce que tu peux me dire à quel point c'est important pour toi d'avoir d'autres artistes comme ça dans ton spectre?
1: Bah c'est trop marrant. En fait, je pense que mon projet n'aurait jamais existé s'il n'y avait pas eu Indochine et Superbus. Parce que moi, en fait, j'écoutais Indochine et Superbus quand
0: j'étais
1: gosse.
0: Ado. Ouais. Oh,
1: c'était les artistes français que j'écoutais. Et après, on est devenus potes avec Jen, donc la chanteuse de Superbus. Et un jour, on est devenus potes depuis des années, mais on n'avait plus jamais fait de musique ensemble. Et elle m'appelle, elle me dit, tu veux pas qu'on ressorte Lola et tout. J'étais en mode, bah, si grave, c'est mon hymne d'adolescence, quoi. Avec College Boy d'Indochine, justement, trop marrant. Et en fait, elle a appelé Nicolas et ça a donné ça. Et du coup, ouais, ils sont hyper importants dans le paysage musical, enfin dans le mien en tout cas, c'est en intraveineux, j'écoute ça toute la journée. Donc.
0: Et dans ta vie aussi, d'avoir autour de toi des artistes dont tu es proche, avec qui tu peux parler des trucs qu'il n'y a que les artistes qui peuvent comprendre finalement.
1: Ah oui, bah Jen, ça a été c'était pas Allo Lola, c'était Allo Jen hein, pendant ces derniers mois. Non mais franchement, je l'appelais à pleine nuit, on restait 2 heures au hôtel, c'est vraiment une amie, donc elle a été là pour moi dans plein de moments de jour, notamment le dernier en date, et franchement elle comprend tout, et en plus mine de rien, ça fait longtemps, Superbus.
0: Ouais. Et puis tiens, ils sont en tournée eux aussi, une belle tournée de Superbus, n'hésitez pas à aller les applaudir. Alors Aurélie, les nouvelles aventures d'Oshi, il y a aussi tes allers-retours incessants en Belgique, et c'est pas pour un trafic de chocolat, c'est parce que tu fais partie de The Voice Belgique, tu fais partie des coachs. C'est quoi cette expérience de ouf d'être juré maintenant?
1: En fait, j'ai l'impression que la rupture et tout ce qui s'est passé de pas beau dans ma vie, en fait, a fait naître du beau. En fait, j'aurais jamais pu faire The Voice avant. Je me serais jamais senti capable déjà en tant que candidate, et en plus après en tant que coach encore moins. Et c'est vrai que c'est comme si tout s'est libéré et j'ai dit oui à plein de trucs. Alors que je disais pas non, mais on me proposait même pas avant. Ça a libéré plein de choses positives et du coup, c'est une expérience de dingue.
0: Voilà, alors t'as des talents, une équipe, et tu leur fais chanter.

0: c'était il y a 10 jours, donc une battle, et toi tu leur as fait chanter Nothing Else Matters de Metallica.
1: Et c'était incroyable, en plus ils sont trop forts, ils sont trop forts. En plus ça a été ma presta, vraiment. Je suis partie loin, j'ai adoré qu'on me laisse faire ça aussi. Je me suis dit, c'est cool, c'est une émission.
0: C'est très très cool, The Voice en Belgique.
1: Ah ouais, hein. Inscrivez-vous quoi.
0: Ah bah oui, non mais franchement, si vous aimez le rock, là-bas il n'y a aucun problème, pas de barrière, tu fais Metallica, tout le monde est content. Et transmettre, justement, parce que quand on est coach dans The Voice, alors évidemment, il y a le côté, on se retourne, on choisit pas, mais on a aussi le côté où on conseille les jeunes artistes. C'est quelque chose qui te plaît?
1: Ben, je crois que c'est même mon moment préféré dans l'émission. En fait, bon, bien sûr, au début, on est retourné, on doit créer notre équipe et tout ça. Ça m'a rappelé Pokémon quand j'étais gosse et tout. Il fallait choisir ses Pokémon et tout. Et maintenant que j'ai les Pokémon, c'est cool.
0: Elle a les meilleures cartes.
1: Ouais, c'est ça. Et en fait, là, maintenant, ben, ils sont là et j'ai adoré le moment où on s'est fait écouter des trucs, on s'est rencontrés, et en fait là je fais des allers-retours. Là après l'émission je repars en Belgique pour préparer les directs de mardi, et en fait je me nourris à fond d'eux aussi quoi. C'est genre des gens qui m'apprennent énormément, parce que je dois apprendre à apprendre. Oui. Ça c'est fou en fait comme expérience.
0: Ah bah écoute, en plus alors tu me fais une transition géniale pour le titre avec lequel on va se dire au revoir. C'est J'ai appris.
1: Très marrant.
0: J'ai appris, évidemment. J'ai appris. Alors justement, de toute cette expérience-là, derniers mois, même de la dernière année passée, est-ce que on en tire donc un quatrième album, donc ça c'est déjà positif. Est-ce que t'en tires aussi des leçons de vie? Est-ce que tu te dis bah tiens par exemple la prochaine fois que je serai amoureuse je dirai à personne? Est-ce que tu prends comme ça des décisions radicales, ou est-ce que tu te laisses un peu d'espace là?
1: Il y a une décision que j'ai prise vraiment radicale, c'est de penser à moi, en fait, de faire attention à ma santé mentale, à ma personne et à ce qu'on en abuse plus. Donc c'est la décision, c'est radical malheureusement, mais c'est en tout cas, si je me suis dit maintenant, faut que je me respecte, faut que je fasse attention, faut que j'analyse mieux et que je me fasse plus avoir. Donc faire attention, ouais, et de justement apprendre, continuer d'apprendre, parce que même quand on croit qu'on a appris, parce que c'était sur l'ancien album, bah j'avais pas appris en fait.
0: Et ben voilà, on n'a jamais fini d'apprendre, les amis. J'ai appris, merci Oshi, bon voyage en Belgique, bon fignolage en studio, et on se reparle bientôt pour le quatrième album. Merci.
1: Salut, merci.

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3: Christophe, comment ça va?
4: Oh, salut Émilie.
3: Tu vas bien?
4: Écoute, ça va très bien, merci.
3: C'est un album qui vient d'arriver, qui s'appelle Fête foraine. Mais attention, c'est pas ce que vous croyez. C'est pas la vie est un manège et une barbe à papa géante. Non, c'est la vie, c'est pas la fête foraine.

0: Foraine, le nom de la chanson et le nom de l'album. Et avant de te poser la première question, Christophe, je rappelle à celles et ceux qui nous écoutent que tu es auteur, compositeur, interprète. Ça veut dire que et les musiques et les paroles de l'album viennent de toi.
1: Ça veut dire que je me prends la tête.
0: Ça veut dire que tu te prends la tête.
1: Je réfléchis. Voilà. Je réfléchis beaucoup, mais je ne suis pas tout seul. J'écris mes chansons avec un garçon qui s'appelle Paul École depuis une dizaine d'années. Et puis là, pour le coup, pour les musiques, il y a un garçon qui s'appelle Felipe Saldivia, qui lui est mon acolyte depuis une quinzaine d'années, nous travaillons ensemble. Okay. Moi, j'ai pour habitude de vraiment démarrer les choses chez moi, de réfléchir les thèmes, d'avoir peut-être un couplet, un refrain, un début de mélodie. J'aime pas arriver les mains dans les poches dans une maison où on se retrouve, on se fait un séminaire d'écriture en gros une semaine par mois. Donc pendant 3 semaines, je suis à la maison, je réfléchis, je monte un peu mes trucs et quand ça commence à ressembler à des chansons, paf, je les appelle et là on s'isole et on se fait une semaine ensemble. En général, on fonctionne comme ça.
0: Ok, mais bon, ce que je veux dire, et ce qui m'intéressait dans ta démarche, c'est que t'es impliqué autant dans les paroles que dans la musique. Ça veut dire que même si après il y a d'autres qui viennent mettre leurs pattes, n'empêche que tout ce qui est dit dans ce disque, à un moment, ça vient de ton cœur à toi.
1: À un moment donné, c'est...
0: Ou ton cerveau.
1: C'est le cœur et le cerveau. Je crois qu'il y a les deux, mais c'est vrai que tout me plaît dans ce métier-là. Tu vois, en ce moment, je suis en train de penser à la scène.
0: Oui.
1: Je pense le décor, je pense les fringues de mes musiciens. Je m'implique dans tout parce que tout me plaît et j'ai toujours cette envie de me surprendre et de surprendre les gens qui m'apprécient à nouveau. Et je crois que c'est important en tous les cas.
0: Ouais. Alors, vous parlez, les amis, de ce nouvel album de Christophe Maé. Si vous ne l'avez pas encore écouté, dites-vous bien que. C'est étrange de dire ça, mais tant pis, je le dis. J'ai l'impression que c'est l'album d'un homme qui a digéré sa crise de la cinquantaine. J'ai halluciné, Christophe, parce que je me suis jamais demandé quel âge t'avais. Et en fait, j'ai regardé et t'as eu 50 ans récemment.
1: Ouais, j'ai fêté mes 50 ans au mois d'octobre.
0: Ouais, c'est ça. Et on dit toujours que, voilà, dans la vie d'un homme, et peut-être encore plus d'un artiste, c'est un cap à passer. Et toi, en l'occurrence, je trouve que dans cet album, on sent que t'as pas eu peur de te poser certaines questions, d'aborder certains thèmes, même archi-personnels, et que tout ça est digéré. Donc la vie, c'est pas la fête foraine, mais c'est pas non plus l'horreur, quoi.
1: En fait, c'est... Tu sais, j'ai pas réfléchi énormément. En fait, je travaille de manière très instinctive.
0: Ouais.
1: J'avais qu'un désir, c'était de me raconter, de raconter ma vie sans phare. Voilà.
0: Oui.
1: C'est-à-dire que aller à l'essentiel et parler des gens et dire que quand je dis que ma vie c'est pas la fête foraine et c'est pas la misère non plus. Hein.
0: C'est pas la misère.
1: Attention.
0: Ouais, ouais.
1: Hein. Mais c'est vrai que c'est pas, je m'invente pas une vie. J'ai pas peur de dire que je peux être chez moi, je peux m'ennuyer, je peux tourner en rond
0: dans ton salon,
1: je peux avoir peur. Tu vois, il y a plein de choses qui me préoccupent. J'ai des enfants, donc il y a plein de choses qui me préoccupent. Et la vie, c'est vrai que c'est pas la fête tous les jours, mais en revanche, chaque jour se fête. Ça, je l'avais déjà écrit dans une chanson qui s'appelle Bouquet de roses il y a quelques années. Donc on peut mettre un genou à terre, mais en sachant que la vie est faite de cycles et qu'on va revoir la lumière et qu'on va voilà. En tous les cas, je reste un éternel optimiste, quoi qu'il arrive. Mais c'est vrai que ça fait du bien aussi d'aller à l'essentiel et de pas se voiler la face et de dire qui l'on est. À un moment donné, tu es ce que tu es. Et puis voilà, on t'apprécie pour qui tu es ou pas, mais on va pas se mentir, quoi.
0: Ouais, y a des moments super touchants, en tout cas, comme quand tu fais cet inventaire d'images rassurantes. La chanson s'appelle Dans ma tête.

0: énormément de choses dans la tête de Christophe Maé, vous l'avez compris. Cette chanson-là, elle est hyper intéressante aussi au niveau de la musique, parce que le premier extrait qu'on a écouté, Fête foraine, qui était très Motown, hein, quelque part, il y a plein de textures musicales différentes sur le disque.
1: Ce qui est important, en tous les cas, c'est que en temps normal, c'est vrai que j'ai l'habitude d'aller parcourir un peu le monde, d'aller à la rencontre au Cap-Vert, à la Nouvelle-Orléans, en Afrique. Quand je finis une tournée, que la lumière s'éteint, je m'éteins un peu avec.
0: Ouais.
1: Donc ça, j'ai la bougeotte et c'est vrai que j'aime bien partir, retrouver l'anonymat et aller écouter un peu de la musique ailleurs, me nourrir d'autres influences. Là, pour le coup, je fais cet album-là à la maison.
0: Ouais.
1: Et en revanche, j'ai pris énormément de plaisir à le semer, à parsemer de toutes mes influences qui m'animent depuis toujours. Et en plus, ça, c'est un album qui est joué live. Par des virtuoses qui m'accompagnent. Donc c'est un album incarné, très organique, solaire dans la musicalité.
0: Oui.
1: Qui me permet de raconter un peu ma mélancolie, un peu des moments de nostalgie, et d'y raconter la vie telle que je la vois, quoi.
0: Solaire, c'est très intéressant que tu dises ça, parce que c'est vrai que si parfois certains textes sont plutôt graves ou mélancoliques, en tout cas, oui, très, très intérieurs, la musique, elle est jamais triste.
1: La conception de ma musique, en tous les cas, c'est ça.
0: Ouais.
1: J'adore les rythmiques afro-caribéennes. J'aime bien quand ça pulse. J'ai besoin de danser en studio. J'ai besoin de vivre. Voilà, c'est viscéral. Et c'est ce qui me permet aussi d'y raconter peut-être des choses plus graves, sans que ça devienne. Je fais pas de la musique de dépressif.
0: Non, non plus. Non, ne vous en faites pas.
1: Au contraire, j'ai envie de donner de la vie, quoi.
0: Ouais. Ouais, mais c'est un album très généreux, ce Fête foraine, et très personnel aussi. Il y a eu beaucoup, beaucoup de bonnes critiques. Est-ce que attendais avec impatience?
1: Ben écoute, on attend toujours.
0: Ouais.
1: Et ça fait effectivement je sens qu'il y a un engouement et que les retours sont plutôt positifs. Donc ça, ben forcément que je fais ça aussi pour ça, quoi. Tu vois, pour avoir le retour des gens qui m'apprécient, et les gens sont bien au rendez-vous, donc ça fait trop trop trop plaisir, quoi.
0: Ils sont fidèles, hein, il y a des gens qui te suivent depuis 20 ans maintenant.
1: Cette histoire est folle.
0: Oui.
1: Non, mais c'est vrai, parce qu'en fait, quand on décide de sortir le premier titre, 50 ans déjà.
0: Oui.
1: C'était au mois d'octobre, et donc on en profite d'ouvrir la tournée. Et au mois de décembre, la tournée était déjà complète.
0: Ouais.
1: Ce qui fait qu'on a rajouté des dates pour 2027. Et les gens sont là, quoi. Donc, voilà, c'est, ouais, c'est juste le pied, quoi. C'est un kiff.
0: Tu évoquais ta chanson 50 ans déjà.
1: J'ai 50 ans déjà.

0: on danse et on sourit, mais n'empêche, 50 ans, quand on est une chanteuse, on demande aux chanteuses de rester belles, de rester jeunes, de faire attention, etc. Est-ce que c'est la même problématique pour les chanteurs? Est-ce que toi, tu fais attention, tu te dis, merde, j'ai 50 ans, est-ce qu'il faut que maintenant, quand je vais, je sais pas, à la télé ou tourner un clip, je me maquille un peu? Comment t'es par rapport à ça?
1: Et dis-moi, moi, je suis pas une chanteuse.
0: Non, toi, t'es un chanteur, mais je me demande si c'est un sujet pour toi.
1: Écoute, c'est un sujet, tu sais quoi, tu vieillis, avec le temps, on change forcément. Oui.
0: Mais par exemple, Zazie, tout le monde avait râlé parce qu'elle avait laissé ses cheveux blancs.
1: Mais Zazie, elle est belle comme elle est. À un moment donné, tu vas voir Zazie, c'est pour écouter sa musique. Oui. Et après, elle est ce qu'elle est, et puis elle est plutôt belle comme elle est. Elle est hyper naturelle, et moi, je pense que non, moi, sincèrement, j'apporte pas d'importance là-dessus.
0: Ouais.
1: Je suis comme je suis et c'est clair que je fais du sport, j'essaie de m'entretenir et d'être mais déjà avant tout pour moi quoi. J'ai envie de me sentir bien. Maintenant, j'ai pas commencé le Botox et tout le bordel. Ça, je vais attendre un petit peu, je vais repousser ça, d'accord.
0: Mais tu vas pas atteindre ta barbe.
1: Non.
0: C'est en noir.
1: Non.
0: Christophe Maé, sur ce nouvel album, on le disait, t'abordes des thèmes qui sont vraiment hyper personnels et à la fois, plus c'est personnel, plus c'est universel et ça va parler à tout le monde. Je pense par exemple à cette phrase terrible, mais qui est vraie, quoi. C'est on est seul, on meurt seul.
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0: Seul, avec plein de monde autour, c'est une sensation qui est hyper étrange.
1: C'est ça. Là, je parle vraiment de ça, quoi. Je parle de... C'est un des premiers titres que je commence à écrire. Je sors de la tournée, ouais. Et c'est vrai que là, je me retrouve à la maison. Et même s'il y a du monde, s'il y a ma femme, mes enfants, tout ça, j'ai ce sens du vide qui est là. Ce sentiment de vide, de solitude qui est là, qui me traverse.
0: C'est un album qui parle aussi beaucoup d'amour. Il y a des chansons d'amour très lumineuses. Et puis, il y en a une qui aborde la peur d'être quittée.

0: une chanson où tu dis que tu veux pas qu'on te dise adieu, mon amour. Qui est cette voix féminine incroyable qui t'accompagne sur la chanson?
1: C'est une demoiselle qui s'appelle Cécile Evreau, une chanteuse de flamenco traditionnelle. Qui, quand elle chante, elle pleure, quoi.
2: Nous aussi, hein.
1: Mais de toute manière, c'est la force du chant, du chant flamenco. Il y a quelque chose de tellement viscéral. Il y a une âme dans ses voix. Et ça fait quelques années que j'ai envie de solliciter cette demoiselle-là, mais j'avais pas la chanson. Et là, pour le coup, cette chanson est arrivée. Et j'entendais sa voix au moment où je l'ai composée. J'entendais déjà sa voix. Et c'est vrai que je parle de ce couple qui traverse la vie, qui est tout simplement la mienne, puisque ça fait 22 ans que nous marchons main dans la main avec ma femme et puis voilà, avec toujours cette peur de que ça se termine. En tous les cas, j'aime traiter ce sujet-là parce que je déteste les choses qui se terminent. Ouais. Que ça soit en amour, en amitié, la fin d'une soirée, la fin de l'été, la fin des fêtes de Noël. Et il y a quelque chose comme ça dans l'album qui se tient la main, entre ces chansons se tiennent la main, parce que c'est un sujet assez récurrent qui vient sous une autre forme. Mais en fait, ce que j'essaie de dire par là, c'est que moi je fige ces moments, ces jolis moments, je les fige à travers ces chansons-là, pour en garder un souvenir, parce qu'en fait, ce temps qui passe, c'est quelque chose qui peut me... qui me travaille, quoi, tout simplement. Et le fait de le figer, et sinon c'est revenir aussi à l'instant présent, quoi, de relever ces sujets-là, c'est d'être plus dans l'instant présent et de profiter pleinement, parce que voilà.
0: Ah oui, mais alors à la fois
1: c'est essayer de ralentir le temps, quoi.
0: Ouais, tu profites pleinement, mais en fait quand t'es en train de vivre un truc qui te plaît, t'es déjà en train de te dire merde, ça va se finir.
1: Non,
0: n'exagérons pas.
1: Ça en soirée, par exemple. Quand ça commence quand je commence à y penser, c'est quand il y en a un qui va se lever, qui va dire, ouais, j'y vais parce que faut que je libère la nounou, ou j'ai je sais pas quoi demain matin. Là, le premier qui se lève qui dit ça, ça c'est le casse-délire de la soirée.
0: C'est vrai.
1: Tu vois, moi je sais quand je suis en soirée.
0: C'est jamais toi le premier.
1: Moi je suis le dernier à partir. Je déteste quitter la table. Ah ouais, pour de bon.
0: Et c'est ce qu'il raconte dans Je voudrais que ça continue. Donc quand on n'aime pas que les choses se terminent. Moi j'aime.

0: Alors, il y a un moment, je parie que tu t'es dit, j'aimerais bien que ça continue. C'est le moment où tu es avec Francis Cabrel en train d'enregistrer votre duo. C'est une chanson qui s'appelle La boutique des rêves. Est-ce que tu peux nous raconter ton histoire avec Francis Cabrel?
1: Écoute, avec grand plaisir. Il me fait cet immense cadeau de pencher une oreille, d'écouter cette chanson-là. Je l'appelle. Cette chanson, on l'enregistre, on la compose. Je l'enregistre et puis il manque plus que sa voix, quoi. Un moment donné, je me dis, oh, s'il pouvait poser sa voix. Donc je l'appelle et je lui dis, écoute, je viens d'écrire une chanson qui parle de ce métier que tu connais mieux que personne. C'est un hommage aux artisans et là, en l'occurrence, je parle de notre métier, d'aller chercher des mots, des notes et de créer des émotions, des sentiments comme ça. Et il me dit, ah, j'aime bien le sujet. Et donc je lui envoie la chanson et puis ça. Il me dit, écoute, laisse-moi vivre un petit peu avec et je reviens vers toi.
0: T'avais le trac?
1: Ouais, écoute.
0: Tu vois comment Cabrel, toi? C'est un de tes héros? C'est un ami? C'est comment pour toi?
1: C'est quelqu'un pour qui j'ai énormément de respect. C'est quelqu'un, je l'ai dit à plusieurs reprises, c'est mon idole. C'est la personne que j'ai le plus écouté. Qui représente mieux l'artisanat dans ce métier?
0: Que Cabrel?
1: Ouais.
0: Ah, bah, évidemment, oui.
1: Non, mais il y a forcément que je pense aussi à Alain Souchon, Laurent Voulzy, les plus grands, quoi, tu vois, dans leur manière de faire. Mais lui, sa musique, le côté blues de sa musique, son œuvre, son répertoire, de prendre le temps comme ça, de livrer une œuvre, un album tous les 7-8 ans, c'est l'élégance.

0: Christophe Mahé avec Francis Cabrel, la boutique des rêves. C'est un des grands moments de ce nouvel album, Fête foraine. Christophe, fier.
1: Carrément.
0: Hein?
1: Plus que fier.
0: Il est réussi ce disque.
1: Ouais, je suis très très très heureux. Très content du résultat en tous les cas, parce que je souhaitais vraiment enregistrer cet album-là.
0: Il est né dans la joie, dans la douleur.
1: Franchement, c'était un peu force tranquille. Je
0: ne
1: me suis pas énervé.
0: À la Cabrel.
1: Non, on n'y est pas encore là. Lui, il est trop loin, il est trop. Mais en tous les cas, j'avais vraiment envie d'apporter ça et de parler de la vie sans phare, de parler des gens qui donnent du sens à ma vie, c'est-à-dire que la famille, mes proches, mon refuge, tu vois. Parler des gens qui m'apprécient à travers cette chanson-là que je leur dédie. Il y a que de l'amour chez toi.
0: Ah oui, on l'écoutera tout à l'heure. Ouais.
1: Entouré de ces virtuoses qui m'accompagnent, que des musiciens qui arrivent d'ailleurs. C'est une invitation au voyage et puis en même temps, voilà, où j'ai recentré vraiment les thèmes où j'avais parlé. Envie d'aller à l'essentiel finalement.
0: Alors, il est très bien fait cet album. On sent que tu as pensé, Christophe, à l'ordre des chansons de Fête foraine. En fait, il y a vraiment un triptyque au milieu du disque, la 4, la 5, la 6. Trois amours différents, mais trois amours hyper importants, alors dans ta vie à toi, mais dans la vie de tout le monde. C'est maman, ma femme et le public. Tac, tac, tac, 4, 5, 6. C'est drôle quand même qu'elles se suivent, ces chansons, et qu'elles se...
1: Tu sais quoi, j'avais même pas capté.
0: Ah bah moi, j'ai capté tout de suite. Moi, c'est mon petit côté psychanalyse.
1: Mais que ma mère soit là
0: En prums. Elle était là au début de l'histoire.
1: Ah ben, disons que c'est elle qui écrit cette histoire.
0: Voilà, ma femme et public. Moi, j'aime bien.
1: Ouais, écoute.
0: Franchement.
1: Mais c'est vrai que c'est un album sur l'amour. C'est un album d'amour. Écoute, de toute manière, je crois que l'amour, on en a tellement besoin. Et c'est tout ce qui nous restera finalement.
0: L'amour, c'est la lune, c'est maman.

0: quel moment ta femme, elle a entendu cette chanson qui parle d'elle?
1: Sur la fin. Sur la fin
0: elle
1: de
0: était
1: la
0: déjà prête, la
1: ouais,
0: chanson.
1: Ouais, ouais. Ouais.
0: Elle
1: ouais,
0: a pas entendu ouais, au ouais. début.
1: Et puis, c'est vrai que j'avais vraiment envie de. Bah, tu sais, je me cache souvent derrière elle, quoi. Je la mets dans la lumière. Là, en l'occurrence, je dis qu'elle mérite carrément les applaudissements, tu vois.
0: Parce une star.
1: Que... parce que c'est elle qui me porte et qui me supporte surtout au quotidien. Tu vois, parce que quand on passe à table ou et qu'elle voit que je suis dans mes pensées parce que je suis en train de réfléchir à mes chansons, et c'est vrai que ça, tu sais, j'essaie d'en parler avec un peu de légèreté, mais ça me prend 24 heures sur 24 cette histoire. C'est-à-dire que quand je suis pas en tournée, je suis chez moi, mais je pense à ça du matin au soir. J'arrive à vivre forcément et normalement et j'arrive à m'épanouir tout ça, mais ça me prend beaucoup, beaucoup d'énergie et beaucoup de ça me prend
0: Ça me prend la tête.
1: Et à un moment donné, elle me parle et il y a pas de réponse, quoi. Elle me dit, dis-moi, tu vas nous faire ça tout l'hiver? Tu vas tourner en rond comme ça tout l'hiver? Et au moment où elle me dit ça, ben, elle déclenche ce morceau.
0: Ouais.
1: Le lendemain, je vais me retrouver avec une boucle comme ça, très hypnotique, l'intro de cette chanson-là, où je démarre, oh, ma femme est belle, voilà. Et je raconte ce truc-là. Et merci d'être là, merci de me remuer, merci de me bousculer, parce que grâce à ça, en tous les cas, j'arrive à écrire, et puis elle me réveille, quoi.
0: Qu'est-ce qu'elle a dit quand elle a entendu la chanson pour la première fois?
1: C'est sa chanson préférée, je crois.
0: C'est ta meilleure.
1: Ah ouais, tu as jamais fait un chef-d'œuvre pareil. Ça, c'est vraiment, tu vois.
0: Et puis il y a la chanson pour le public que tu évoquais tout à l'heure. Il n'y a que de l'amour chez toi. Les amis, vous qui allez applaudir Christophe Maé en concert, cette chanson, elle est pour vous.
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0: a que de l'amour chez toi. C'est marrant, tu dis tu. C'est toi le public.
1: Ouais.
0: Tu vois une personne, et non,
1: et pourtant quand je suis sur scène, j'aime pas tutoyer les gens.
0: Ouais.
1: Donc je vous vois en général tout le monde, mais là je sais pas, il y a que de l'amour chez toi, il y a quelque chose à, je les prends un par un quoi, tu
0: ouais.
1: vois. Et c'est un refrain que j'avais cette idée de depuis quelques années. J'ai envie d'écrire ce truc là et j'avais ce refrain, il y a que de l'amour chez toi, il y a que ça. Et putain, j'ai tourné en boucle, mais des mois avec ce refrain. J'arrivais pas à déclencher le couplet. Et puis, boum, c'est venu tout doucement. Et je suis tellement heureux du résultat. Et puis, en plus d'un arrangement très soul, ce côté Motown que j'adore. Ouais, il y a quelque chose de très très sexy dedans.
0: Je pense que ça va bien fonctionner sur scène, parce que je pense que ça y est, maintenant tout le public la connaît déjà par cœur et ça va vous faire sans doute des beaux moments en concert.
1: Ouais, j'imagine.
0: Ça va être bien. Là,
1: je l'ai vraiment pensé pour la scène.
0: Ouais.
1: Cette chanson-là, de toute manière, toutes les chansons. Au moment où j'écris, où j'ai l'album devant moi, je sais à peu près où. Début, milieu du show, fin du concert, je sais à peu près où elles vont être placées dans l'album. J'ai envie de vraiment raconter une histoire, quoi. De démarrer un concert, emmener les gens où je le souhaite, quoi.
0: Les 10 nouvelles chansons de Christophe Maël racontent une histoire, oui, c'est la sienne. Et c'est réjouissant. Fête foraine est disponible. Bonne tournée à toi.
1: Merci
0: à
1: infiniment.
0: Bientôt.
1: Merci.
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0: Stéphanie Hackett, Amour charnel. Un coup de cœur ici au Serre.
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2: L'écomusée de Marquez est né en 1969. Un village reconstitué, témoin de la vie à la campagne au 19e siècle, au cœur de la forêt des Landes, avec ses gens, ses métiers et son petit train. Notre guide, David Escarpite, chargé des expositions et de la recherche.
3: Le fameux petit train, bien sûr, qui est fondamental et qui est un dispositif essentiel. Alors, le petit train, c'est un vrai train. Hein. Donc, ce sont des locomotives du début du XXe siècle. Elles étaient à vapeur jusqu'en 2001. Puis maintenant, ce sont des locomotives actuellement diesel qui traînent des wagons également du début du XXe siècle qui viennent de l'Hérault. Ce sont des vrais wagons hein, du début du XXe siècle qui sont classés. Et ce petit train, c'est un tronçon de 3 km et quelques de l'ancienne voie ferrée Sabre Mimizan, qui a fermé en 69 et rouvert en 69, puisqu'en fait, je crois qu'elle a fermé à l'été. Et dès le mois de septembre, elle a été rouverte sous la forme d'un chemin de fer associatif qui a été monté, qui continue de fonctionner. Donc ce petit train est censé vous faire passer du monde civil du 21e siècle à un autre monde, par un phénomène de... C'est un des effets recherchés, un phénomène de bulle. Vous arrivez dans un autre... Vous sortez du train, après 3 km de périple très très lent, donc il faut une grosse dizaine de minutes, vous arrivez dans un autre monde. Il y a une immersion qui est faite. On ne peut pas accéder à Marquez, en théorie, autrement que par le petit train. Donc c'est vraiment un endroit qui est voulu comme étant une bulle à laquelle on accède par une espèce de machine à remonter le temps. C'est l'idée de base qui est le petit train.
2: Quand on en descend du train, dans quel monde se retrouve-t-on ?
3: Eh bien, vous vous retrouvez sur un quartier qui, de par sa physionomie, représente ce qu'était la Lande traditionnelle. Alors, on a l'habitude de mettre des dates. Il n'y a pas vraiment de date pour Marquez, parce qu'il y a le train, c'est 1890, il y a des évocations d'activités plus anciennes. Vous vous trouvez, en gros, au temps de Félix Arnaudin, si vous voulez, dans une représentation de la société landaise traditionnelle, avec des maisons de type traditionnel, c'est-à-dire local, en bois et en torchis et en brande, avec des gens qui, de par leur vêtements, représentent le mode de vie traditionnel, des savoir-faire traditionnels, des représentations de pratiques comme la vannerie, un berger sur les chasses, qui est aussi musicien en général. Puis il y a aussi des choses du 21e siècle, il y a deux restaurants, enfin un restaurant, des buvettes, etc. C'est-à-dire que c'est une sorte d'immersion dans un espace qui évoque le monde de la Lande traditionnelle dans ses pratiques.
2: 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À Marquez, on observe les comètes, vous le saviez. 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
4: On le sait, les histoires de famille sont parfois un peu compliquées. Mais voici quelqu'un qui répare les arbres généalogiques qui ont pris la foudre. Pour une succession, elle peut vous appeler à 14h un mardi pour vous annoncer que vous avez un frère caché qui élève des chèvres dans le Larzac.
5: Alors, je m'appelle Virginie Nguyen Brion. Je suis généalogiste successorale.
4: Virginie, voilà un métier bien savant. Ça consiste en quoi exactement ?
5: Alors, ce métier consiste à retrouver donc les héritiers dans le cadre de succession. L'objectif, c'est justement la transmission d'un patrimoine. Mais ce qui rend ce métier passionnant, c'est que ça va au-delà, en fait, de la transmission du patrimoine. On vient rouvrir une histoire familiale. Il peut arriver que ça amène à de véritables retrouvailles.
4: Alors, c'est pas commun comme métier. On y arrive comment ?
5: On arrive à ce métier un peu par hasard. Pour ma part, c'était un peu un coup du destin. À la fin de mes études de droit, me dirigeais plutôt vers le notariat. Et j'ai découvert ce métier et j'ai eu la possibilité de rentrer dans un cabinet historique local. Et j'y ai travaillé pendant 16 ans.
4: Et ces gens que vous retrouvez, ils espèrent quoi et ils demandent quoi ?
5: Retrouver ces photos, c'est ça qu'on nous demande. Donc c'est pour ça qu'il y a quand même vraiment une vraie partie généalogie. De s'intéresser aux défunts et voir s'il n'y a pas des photos de famille.
4: Vous devez en avoir des histoires à raconter. Une en particulier ?
5: Pour moi, le cas le plus exceptionnel, c'est toujours ce côté humain. C'est-à-dire quand on vient annoncer à un frère qu'il a une sœur et donc à la sœur qu'elle a un frère. Que le papa, désolé mais c'est souvent le père, n'avait rien dit. C'est-à-dire qu'il avait eu un fils d'une deuxième union. Et il n'avait pas du tout parlé de sa fille d'une première union. Parfois, les frères et sœurs ont des destins complètement différents et ça va être compliqué pour eux de bien s'entendre. Mais là, en l'occurrence, ils étaient tellement heureux de se retrouver et je pense qu'ils se voient toujours aujourd'hui et ça a changé leur vie, ça a bouleversé leur vie.
4: Comment fait-on dans des histoires aussi personnelles pour que ça se passe bien ?
5: Il faut à la fois être méthodique, parce qu'il faut respecter une certaine méthodologie, au départ. Ensuite, je pense qu'il faut être empathique, parce que l'empathie, c'est ça qui va faire l'empathie dans les recherches. Parce qu'on va se mettre un peu à chaque fois à la place du défunt, mais pourquoi il serait parti par là, connaître les comportements sociaux de l'époque, etc. Et puis l'empathie, parce que quand on va retrouver les héritiers, en fait, certains ont besoin d'être écoutés, puis il y a certains qui bloquent, mais parce qu'ils ont juste besoin d'être entendus. Alors moi, c'est ici, à Lille, que j'exerce mon métier avec passion de généalogie successorale et que j'ai la chance de pouvoir exercer cette profession qui est toujours pleine de surprises.
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6: Je suis sûr que vous êtes déjà passé devant le château du Barou, sauf que le château du Barou, sans un homme, il serait aujourd'hui inexistant, détruit, entièrement détruit. C'est André Vaison de Pradennes qui l'a sauvé. Il arrive en Vaucluse au début du 20e. Très vite, il s'enracine, il devient conseiller municipal, conseiller départemental, puis maire de Murs pendant près de 4 mandats. André Vaison de Pradennes, c'est un homme public, engagé, décoré de la Croix de Guerre 14-18, chevalier de la Légion d'honneur, mais c'est surtout un sauveur de pierre. 3 châteaux vont marquer son existence. D'abord, celui de Murs, dont il devient propriétaire. Ensuite, il y a le château de Javon sur son plateau forestier. Et puis, il y a donc le Barou. L'histoire la plus spectaculaire, quand il prend possession au début du siècle, le château féodal est dans un état catastrophique. Les guerres, les pillages et l'incendie de 1929 ont tout dévasté. Je vous renvoie d'ailleurs à la chronique consacrée sur l'histoire du château du Barou. Et là, donc, André Vaison de Pradennes va se lancer dans une reconstruction titanesque. À l'époque, pas de subvention, pas de mécénat, hein, tout est assez frais et sur 10 ans. Il fait travailler 10 maçons pendant 10 ans. On va consolider les murs, refaire les toitures, dégager les salles, restaurer les escaliers. Il va redonner une silhouette, une sorte de colonne vertébrale à ce château qui domine les dentelles. Et c'est ce gros travail, notamment la nouvelle toiture en béton, qui va permettre au château du Barou de survivre lorsqu'il y aura un second incendie en 1944 pendant la Seconde Guerre mondiale. Sans ces travaux-là, le château qu'on visite aujourd'hui n'existerait plus. Et puis il y a aussi cette autre facette moins connue. André Vaison de Pradennes était un passionné de préhistoire. Ses travaux aujourd'hui font encore référence. En fait, il a longuement étudié les ateliers préhistoriques autour de Murs grâce aux paysans qui lui rapportaient leurs trouvailles contre quelques pièces. Une grande partie aujourd'hui de sa collection a été donnée au musée d'Orsay et c'est loin d'être fini. Aujourd'hui, une biographie est actuellement en préparation par son petit-fils Jean-Baptiste Vaison en collaboration avec un archéologue. Mais la vie d'André, elle, se termine tragiquement. Il meurt accidentellement à Paris, intoxiqué au monoxyde de carbone dans son appartement avec son épouse et sa fille. Seul son fils survit et c'est ce fils qui va prolonger l'esprit du père en protégeant les propriétés familiales. Et aujourd'hui, donc, c'est son petit-fils, Jean-Baptiste, avec Fanny, qui poursuivent cette histoire au Barou, notamment avec la création du premier whisky du Vaucluse, élaboré à l'intérieur même du château.
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1: Tout ce qui a trait au caractère des humaines et des humains, j'adore. Je trouve que la langue occitane se délecte à qualifier les comportements humains. Roumé, je savais que tout le monde connaît qu'au mot. C'est un bon exemple. Tu pourrais faire un sourire plutôt que de roumé. Roumé. Comme ce mot l'indique dans sa construction, ça grogne, ça fait trembler les murs. Quelqu'un qui roume, c'est un râleur d'excellence. T'as voulu faire les courses? On y est. Qu'est plus le moment des roumas, mon grand. Ce n'est plus le moment de râler, ok? Plutôt que de roumer, on finit vite et on rentre. Roumer, ok? Vous connaissez, bon. Et si je dis marouner, marouna, c'est la même chose. Dans le mot, le R roulé nous montre une personne qui râle aussi, qui bougonne. Il marronne comme un burga au kevonvo, non. Il râle comme un frelon qui vrombit. Roumé, marouné, faites vos courses, mesdames et messieurs. Allez, adieu.
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2: À Cognac, la solidarité ne date pas d'hier. Il y a plus de 100 ans, on distribuait déjà des repas gratuits aux personnes dans le besoin. Une soupe populaire avant l'heure, en quelque sorte, née dans une loge maçonnique et qui va rapidement provoquer une guerre ouverte avec l'Église. Dès le XVIIIe siècle, la franc-maçonnerie s'implante dans la cité cognacaise, notamment autour du négoce du cognac. Alors on y retrouve des noms bien connus dans la ville, Martel, Hennessy, Autard, des notables, des élus, des négociants qui jouent un rôle majeur dans la vie locale. À la fin du XIXe siècle, dans le contexte de la Troisième République naissante et de ses différentes réformes sociales, eh bien, une idée émerge dans les rangs de la loge cognacaise qui est alors dénommée la Liberté. Il s'agit de créer une œuvre caritative nouvelle, efficace et laïque. Et cette œuvre, eh bien, va prendre le nom des fourneaux économiques. Concrètement, les fourneaux économiques, eh bien, on y distribue gratuitement des soupes, des légumes, de la viande, mais aussi du charbon et du bois de chauffage aux habitants les plus démunis. Et les archives de cette œuvre caritative montrent une solide organisation et un engagement qui va durer près de 40 ans. Donc on est vraiment là, clairement, face à un ancêtre des Restos du Cœur. Jusqu'alors, la charité, eh bien, c'était surtout l'affaire de l'Église. Et avec les fourneaux économiques, eh bien, la loge maçonnique, elle entre sur un terrain sensible. Et elle va concurrencer directement les œuvres religieuses locales. Très vite, les tensions montent. Des rumeurs circulent, des accusations de mauvaise gestion, voire de sabotage. Écoutez bien, en 1899, un des responsables de l'œuvre raconte même que des personnes payées par le clergé local auraient mis du verre pilé, du verre pilé dans les aliments pour discréditer les fourneaux économiques et affaiblir la franc-maçonnerie cognacaise par la même occasion. Alors là, la riposte est immédiate. L'Église crée à son tour ses propres fourneaux économiques tenus par des religieuses. Derrière l'aide aux plus pauvres, on se rend compte que ce sont en fait deux visions du monde qui s'affrontent. La charité religieuse d'un côté et la solidarité républicaine de l'autre. Malgré toutes ces péripéties, les fourneaux économiques des francs-maçons, ils vont poursuivre leur action jusqu'en 1940, avant d'être stoppés par l'occupation et le régime de Vichy. Aujourd'hui, si on prend un peu de recul, on se dit surtout que ces fourneaux, ils ont été une réponse simple et humaine à la pauvreté du quotidien. Un peu de pain et de chaleur pour ceux qui en avaient besoin.
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1: 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Je suis trop fier de mon jingle, j'en suis fier. Je l'assume, j'en suis fier. Comment ça va les gens sur Ici Picardie? C'est la Camini Minute, votre chronique de la joie et de la bonne humeur. Écoutez-moi, ça va, sauf que je suis encore un petit peu ému, parce que comme beaucoup de Français, j'ai vu le biopic sur la vie de Philippe Nicolic des To Be Free partir un jour sans retour. C'était émouvant. Il paraît que Caris, le rappeur, l'a vu et il a pleuré. C'est pas vrai. Je précise que c'est pas vrai parce que j'aime mon nez, ok? Je veux le garder.
3: Les années 90, nous, on a connu les grandes manias, les plus belles manias. Michael Jackson mania, Club Dorothée mania, Patrick Bruel mania. Et vous, vous avez quoi? La Chikung mania. Voilà, c'est Chikungunya, c'est nul, nul. Nous, on a connu des manias de ouf, on a connu les boys bands. Et au final, les 2B Free, qu'est-ce qu'ils faisaient? Ils faisaient un peu de la dance et de la techno. Vous connaissez cette musique? La musique avec des textes extraordinaires, dignes de Baudelaire, de Balzac et de Molière. Il y a un Américain, il est arrivé, il a dit... I like to move it, move it. I like to move it, move it. I like to move it, move it. You like to move it. I like to move it, move it. I like to move it, move it. Ça, c'est même pas un refrain. C'est un mantra, les gars. Extraordinaire. Les Allemands, ils ont vu ça, ils ont dit, OK, nous aussi, on va s'y mettre. Eins, weins, Polizei. Drei, vier, Grenadier. Fünf, sechs, Saint-Kirk. Titenark, Gutenacht. Je suis pas très fort en allemand, j'ai fait ce que j'ai pu. Mais on sentait le niveau du texte. Il y a un mec qui a écouté ça, il a dit, OK, d'accord, vous voulez jouer ça? Tout ta, tout ta, tout ta ta. Tout ta, tout ta, tout ta ta. Lui, on pensait qu'il avait fini le game. Mais non, après, les mecs, ils se sont dit, nous, on fait plus de mots, on fait juste des sons. Pi, pa, pa, palopo. Pa, pa, palopo. Pi, pa, pa, palopo. Même les chanteurs, ils comprenaient même plus ce qu'ils disaient. I'm a scatman. Vous allez pas me faire croire que le mec, il comprenait ce qu'il disait. Voilà, c'était ça les années 90. De la créativité, des chansons à texte. Mais bon, toutes les bonnes choses ont une fin. Les années 90, elles sont parties. Un jour, sans retour, effacées. Votre amour, sans se retourner. Excusez-moi, je suis encore ému par le téléfilm sur Philippe Nicolique.

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1: Des circuits courts, je privilégie ça. Je me dis qu'on de la richesse, il y en a partout, mais il y en a chez nous aussi.
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3: Il travaille le chêne ou le frêne pour redonner vie, notamment au jeu des staminets dans son atelier. Il s'appelle Damien, et avant de parler de vos créations, de l'amour du bois, d'ailleurs cet amour, il est rentré comment dans votre vie ?
1: Difficile à dire comment c'est rentré dans ma vie, en tout cas je suis quelqu'un curieux de nature. Et le travail du bois, je trouve que c'est assez noble en fait, c'est une activité assez noble. Et puis il y a l'amour du jeu aussi là-dedans. Et finalement, en étant curieux, en s'intéressant aux choses, j'ai vu ces jeux en bois, hein, ces jeux d'estaminets qui existent depuis très très longtemps. Et puis, ben, j'ai eu envie de les faire moi-même. Donc, il y a l'envie de créer, et une fois que c'est créé, il y a aussi l'envie de partager.
3: Bon, il faut le dire, entre l'envie, la réalisation, il y a quand même un pas, Damien. Il faut être sacrément bricoleur pour transformer une pièce brute en un jeu fonctionnel, non ?
1: Clairement, oui. Curieux déjà, oui, bricoleur beaucoup, mais j'aime toucher à tout. Ça fait longtemps que je bricole un peu tout et n'importe quoi. Et puis, on voit un jeu, on le teste, on l'essaye, ça nous plaît. Donc, voilà, la curiosité, ça anime cette flamme de la curiosité. Et du coup, bah, je cherche à comprendre comment il a été conçu. Et je me penche sur la question. Et puis, de fil en aiguille, bah, on fait des essais. Ça marche pas forcément du premier coup. Hein. Ça, c'est normal. C'est le jeu aussi. Et puis, bah, au bout du compte, on arrive à créer quelque chose. On teste ce jeu. Finalement, il marche. Ça donne envie d'en créer d'autres, de s'intéresser à ce qui a été créé, ce qui existe déjà. Et puis, par là aussi, on a des idées sur des choses qui n'existaient pas. Alors on a envie d'apporter sa petite touche, sa petite patte personnelle, et puis bah, de fil en aiguille, on produit, on continue, et puis je pense qu'il y a une certaine addiction là-dedans, mais c'est une bonne addiction en fait.
3: Vous travaillez surtout en circuit court avec du bois local, des produits naturels. Est-ce que c'est essentiel pour vous que le jeu reste un objet sain ?
1: La démarche, elle est complètement, on est vraiment là-dedans. Enfin, je suis là-dedans parce que je suis seul dans cette aventure. Mais le bois, oui, est local aussi bien sur les éléments de jeu que je vais créer aussi, enfin, les plateaux de jeu, on va dire, mais aussi les éléments, voilà, comme je disais tout à l'heure que je vais faire autour à bois, mais des circuits courts, je privilégie ça. Je me dis qu'on de la richesse, il y en a partout, mais il y en a chez nous aussi. Donc, ça serait dommage d'aller chercher trop loin ce qui existe déjà chez nous. Donc, oui, je reste local. Et puis, en dehors de ça, il y a aussi une volonté de rester sur quelque chose de naturel. Le bois est un élément naturel. En transformant le bois, en le travaillant, on peut faire des choses magnifiques. Moi, je crois beaucoup en ça, mais je crois aussi en tout ce qui va sublimer le bois. Ce que je vais utiliser pour teindre le bois, pour cirer le bois, pour le huiler. Je vais vraiment rester sur des produits naturels parce que pour moi, ça fait sens.
3: Damien Lefèvre, créateur de jeux en bois, a retrouvé sur les réseaux sous le nom « Il était un petit atelier ». 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
4: Nous l'avions déjà reçue dans Toujours à la page en tant que romancière. La romanaise Magali Milot est de retour dans les librairies, mais cette fois en tant que médecin. Le métier qu'elle a exercé passionnellement jusqu'à un burn-out en blouse blanche. C'est d'ailleurs le titre qu'elle a choisi pour ce témoignage qui paraît chez l'Archipel. « Mon burn-out en blouse blanche ». Un livre qui commence le jour où Magali échappe de peu à la mort au volant parce que son cœur déclenche au milieu de nulle part une crise de tachycardie. Et ce n'était pas le premier symptôme, il y avait eu des bronchites à répétition, l'eczéma et même l'apparition d'un foyer d'endométriose. Et bien sûr, la course contre le temps pour s'occuper de ses enfants, recevoir ses 40 patients par jour, les ruminations nocturnes, la boule au ventre le jour. Et il y a aussi eu le déni, un refus de voir qu'il était urgent qu'elle arrête. Même cet accident, évité de justesse, n'aura pas su lui mettre les points sur les i. Pourquoi ? Magali Milo.
5: Je ne sais pas exactement, mais c'est vrai que j'avais beaucoup de culpabilité à m'arrêter par rapport aux patients, par rapport à ma famille. Dans nos études, on ne nous apprend pas à prendre soin de nous. On nous apprend à toujours être là, toujours travailler, voilà, faire plus. Et puis, bah, en tant que femme, bah, on est un peu des rocs. On est, voilà, on est les piliers. Et oui, je me disais, il faut que je tienne, quoi. Il faut tenir.
4: Et vous aviez des reproches qui vous étaient faits dans le cadre familial, effectivement. Comment vous les expliquez?
5: Je pense que c'est pas compris ce qu'on vit quand on est en burn-out. Et voilà, et peut-être que l'entourage a besoin de savoir que c'est pas quelque chose qu'on ne veut plus faire, c'est juste qu'on peut plus parce qu'on n'a pas assez d'énergie. Donc je pense que c'est pas compris.
4: Pas compris non plus par une partie du corps médical, parce que vous avez quelques consultations qui sont quand même assez violentes.
5: Oui, les médecins ne m'écoutaient pas vraiment. En tout cas, certains que j'ai vus. C'était assez compliqué, ça, pour moi.
4: Qui a été ou quelle a été la première personne ou le premier moment qui vous a autorisé à vous dire, là, je vis quelque chose et c'est légitime de dire stop?
5: Alors, la première personne, ça a été quand même la psychologue qui m'a suivie. Mais au début, c'est pareil, je voulais pas croire à ce qu'elle me disait. Elle m'a vraiment dit, c'est un burn-out, etc. Il va falloir du temps. Mais moi, j'étais encore dans le déni, en me disant, non, mais c'est trop long. Elle me parle d'un an et demi de repos. Moi, j'ai envie de reprendre et je vais reprendre bien plus vite.
4: Écrire ce livre, pour vous, c'était un bilan, c'était un message? Comment est-ce que vous l'avez abordé?
5: Pour moi, c'est plus un message, en fait. C'est plus pour aider les gens qui sont en burn-out, mais aussi les proches. Après, c'était aussi alerter, parce qu'il y a beaucoup de burn-out en ce moment, dans toutes les professions, mais le milieu médical est quand même bien impacté. Le système médical actuellement, je vais dire, il est plus performant, parce que chaque médecin a trop de patients, comme je le mets à la fin. La patientèle a augmenté de 1/5 par médecin. C'est très compliqué. Donc c'est pour ça qu'il y a des médecins qui tombent, j'allais dire, malades de plus en plus. Moi, je dirais, ce qui est essentiel par rapport aux professions médicales, aux médecins, c'est prendre soin de soi pour pouvoir ensuite redonner aux autres. Et puis après, même pour la plupart des personnes, essayer toujours de se ramener un peu à soi et à quels sont mes besoins, quelles sont mes limites, et j'ai le droit de dire non pour certaines choses pour pouvoir me préserver ma santé.
4: Magali Milo a vécu 3 ans de descente aux enfers et a mis 3 ans à se reconstruire grâce au repos, à la méditation, à la danse, à l'écriture. Grâce à un recentrage sur elle-même et une remise en question profonde de son mode de vie, elle délivre un témoignage touchant et un message indispensable dans « Mon burn-out en blouse blanche » paru chez l'Archipel.
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6: Bonjour Daniel.
7: Bonjour.
6: Alors vous êtes fleuriste, vous êtes installé ici depuis pas très longtemps dans cette boutique, vous étiez un petit peu plus haut avant. Votre spécialité, c'est les fleurs.
7: Voilà, c'est ça, c'est les fleurs, le monde du végétal plus exactement.
6: Alors moi j'ai pas du tout la main verte, j'ai même réussi à tuer un cactus une fois, c'est pour dire. Mais vous allez m'apprendre à faire un bouquet de fleurs. Est-ce que c'est dur à faire un bouquet de fleurs?
7: Oui, ça peut être difficile. Plus on a de tiges, plus c'est compliqué, oui. On va essayer de vous montrer comment on fait un bouquet. Mais bon, après, on va voir. On va voir si notre animateur préféré est doué en bouquet.
6: Mal barré, mais on essaye, allez, c'est parti. Déjà, qu'est-ce que vous avez choisi?
7: Alors déjà, j'ai choisi des margots, des herbes un peu séchées, des gerberas, des roses, des craspédias, des asters et puis des aclepsias.
6: Ok, et donc qu'est-ce qu'on va devoir faire maintenant?
7: Alors là, il y a 17 tiges, à vous de vous lancer.
6: Moi, si ça tenait qu'à moi, je les prends, je les regroupe, je les mets un élastique et c'est fini.
7: Il faut essayer de les assembler un peu harmonieusement quand même, hein, parce que sinon ça va pas être joli.
6: Ok, donc là, il faut m'aider.
7: On prend une fleur, on en prend une autre, et puis on voit si ça matche bien.
6: Donc là, admettons, je prends du blanc.
7: Ouais.
6: Le blanc, ça va bien avec le rouge, dis
7: voilà,
6: pas de bêtises.
7: C'est ça.
6: Tac, tac. Ça, je trouve ça hyper joli, il y a un petit côté jaune.
7: Un craspédia, oui, une petite boule jaune. C'est mignon jaune. Comme tout, et ça se fait sécher, c'est ça qui est sympa. Un petit peu plus haut, ton craspédia, okay. Peut-être un petit peu d'orange.
6: C'est bien déjà.
7: Voilà, c'est pas mal. Là, on peut mettre... on peut en remettre. Jaune. Là, on en a un, mais on peut le mettre à l'opposé, par exemple. Nickel. Moi, je trouve que c'est pas mal. Hein. C'est pas mal. Bon, après, je viendrai animer la radio.
6: Quand vous voulez.
7: Ah pas de souci.
6: Ça peut être très bien aussi.
7: Alors après, qu'est-ce qu'on peut mettre? Peut-être un petit peu de blanc pour adoucir toutes ces petites couleurs.
6: Donc là, ce serait plutôt de l'autre côté, du coup.
7: Mais t'es quand même délicat. je dois dire.
6: Oula,
7: très bien.
6: Si mes collègues entendent ça.
7: Bah si, bah, comme ça, il y aura de la bâche pour demain matin.
6: C'est beau.
7: Et puis là, on va couper.
6: Ah, et c'est là qu'on égalise.
7: C'est là qu'on égalise, alors.
6: Avec le sécateur.
7: Avec le sécateur.
6: Faut que ce soit tous à la même taille. Hein.
7: Bah voilà, mais tu coupes tout en même temps.
6: Ah, faut couper tout en même temps.
7: Ah bah ouais, parce que sinon, là, tu vas y passer la nuit. Mon pauvre ami, t'as 50 clients qui t'attendent derrière.
6: Donc bon. On l'emballe.
7: Alors, on l'emballe dans du papier.
6: Faites ça avec une simplicité.
7: Bah oui, un petit cornet de frites, hein, en fait. Mais avec des fleurs dedans.
6: Ouais, avec moins de frites, du coup.
7: C'est plus digeste. Et puis donc, on va faire un plaisir d'offrir. Plaisir d'offrir, merci, bon anniversaire, merci pour la petite bouffe.
6: Mes condoléances, mais bon, c'est moins drôle.
7: Ah, ça, c'est moins drôle, par contre. Voilà, eh bien, le bouquet, il est pour toi.
6: Bah, c'est gentil.
7: Voilà.
6: Bah, merci beaucoup.
7: Je t'en prie.

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1: Les trois quarts des gens pensent qu'ils ne sont pas photogéniques. Et tu vois dans leurs yeux qu'ils se trouvent beaux. Et ça, je trouve ça fait trop plaisir.
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1: Alors bonjour, je m'appelle Florent Collat, je suis photographe sur Tours. Je fais du portrait, je fais du reportage, je fais de l'animalier, je fais plein de choses. J'ai pas envie encore de m'arrêter sur quelque chose. Mes réseaux sociaux, c'est florian.collat sur Instagram et sur TikTok.
3: Et ces réseaux sociaux ont quand même vraiment du bon. Sur Instagram, un jour, je tombe sur ça.
1: Excusez-moi de vous déranger, je suis photographe, je me balade dans la rue, je fais des portraits d'inconnus. Est-ce que t'as genre deux secondes, je fais un petit portrait vite fait?
3: Florian arrête les gens dans la rue et leur propose gratuitement de capturer leur visage.
1: Quand les personnes se voient et qu'ils découvrent qu'ils sont photogéniques, c'est trop beau. Et même moi, après, en retouche, je prends beaucoup de plaisir à faire des retouches. Un peu comme si je dessinais, j'ai mon petit pinceau en plus. Pendant des années, on m'a, entre guillemets, rendu beau à l'image en me filmant quand j'étais comédien. Et j'aime bien rendre l'appareil, du coup, mettre en avant les gens, mettre en valeur des gens. Et voilà, ça me fait plaisir.
3: Peut-être que vous avez déjà vu notre photographe sur le petit écran.
1: Ouais, j'ai commencé dans la télé, le ciné, j'avais 14 ans. J'ai fait des séries Léo Mattei sur TF1. Récemment, j'ai joué Clovis, roi de France sur France 2. Une grande barbe, des grands cheveux, méconnaissable du coup. Mais en fait, le métier de comédien, tu dépends vachement du désir de tout le monde. Du désir d'un directeur de casting, des envies d'un réalisateur, de ci, de ça. Et j'en ai eu un peu marre. Je voulais prendre les choses en main. Et là, en l'occurrence, mon appareil. Regardez-vous.
3: On va passer de la théorie à la pratique. Mise en situation.
1: Ah,
3: Florian Alpag, un père.
1: Je vous montre ce que ça donne.
3: Et sa fille.
1: Vous êtes trop beau. Je crois que le papa a vu que la fille était partante, donc il s'est dit, bon allez, pourquoi pas. Et puis finalement, ça leur fait des souvenirs. Quoi, ça leur fait des belles photos faites par un professionnel gratuitement. Mine de rien, c'est pas tous les jours que ça arrive, j'imagine.
3: Amour, amitié, complicité en tout cas, visible avec une photo. Certaines images d'ailleurs restent dans la tête de notre photographe.
1: Moi j'ai un petit coup de cœur pour les vieux couples, les personnes âgées qui s'aiment. Je trouve ça trop beau de voir cet amour qui continue avec l'âge. Moi ça me touche beaucoup. Et c'est des petits détails, c'est une petite main qui passe sur le dos, une petite attention, un truc. Je trouve ça trop mignon quoi. De voir que ça fait 50, 60 ans qu'il s'aime et qu'il y a toujours des petites fleurs, petits machins, petits bisous. Moi, ça me fait fondre.
3: TikTok, Insta, son site web ou juste la rue, tout simplement, où vous pouvez croiser Florian Collat, de beaux clichés qu'on aime voir exister.
0: L'amour. 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
4: Victor Hugo est venu à Reims à plusieurs reprises, et notamment lors du sacre de Charles X, le 29 mai 1825. Charles X qui a succédé à son frère, Louis XVIII, quelques mois plus tôt, en octobre 1824. Depuis 10 ans, en fait, les Bourbons retrouvaient le trône après la chute de Napoléon et l'entrée dans la période dite de la Restauration. Louis XVIII n'avait pas souhaité renouer avec la tradition du sacre. La Révolution restait présente dans les esprits, puis sa santé fragile rendait une longue cérémonie difficile pour lui. Charles X, lui, choisit l'option inverse. Le souverain entend affirmer la légitimité monarchique par un retour aux rites ancestraux. La cathédrale Notre-Dame de Reims accueille la cérémonie et c'est une véritable parade en ville. Un cortège royal avec bannières, soldats, les dignitaires du royaume et les membres de la famille royale qui composent donc cette procession spectaculaire. Parmi les invités figure un jeune écrivain de 23 ans, Victor Hugo. Et il est invité officiellement à cet événement car il ne cache pas son penchant royaliste. Mais je n'ai pas dupe, hein. S'il est convié au sacre royal, c'est pour en écrire tout le bien qu'il en pense. Le roi a demandé si j'étais ici. Je suis effrayé de ce qu'ils attendent de moi, précise-t-il à sa femme Adèle dans une lettre. Il en profite tout de même pour faire un peu de tourisme. Et comme tout écrivain qui se respecte, il observe et prend des notes. Il passe notamment rue de Venise et tombe sur une jeune femme dans une cour de la rue Folpen. C'est une gitane qui danse. Il poursuit sa balade dans le quartier Saint-Remy et s'arrête devant la basilique pour en faire la découverte. Il croise un petit homme d'une trentaine d'années. Il est bossu. C'est en fait le sonneur de cloche de la basilique. Tout cela inspire Victor Hugo pour l'écriture des personnages principaux de son roman Notre-Dame de Paris, publié en 1831. Le bossu sera Quasimodo et la gitane devient bohémienne sous le nom d'Esmeralda. Les héros de Notre-Dame de Paris, imaginés à Reims, c'est l'un des trésors de Champagne-Ardenne.
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5: Je suis sûr qu'il vous arrive dans la vie de ne pas être en forme et même d'être carrément chafouin, sans raison précise. Et là, ma grand-mère vous aurait dit « je sais pas ce que j'ai, mais je bâtirou et comme nombre ». Ça veut dire que je suis tellement de mauvaise humeur que je me disputerai avec mon reflet. J'ai pas toujours tout expliqué non plus, hein, c'est vrai. Hein, et puis c'est pas le jour, je vous préviens, je suis pas d'humeur. Et puis ça m'énerve et je sais pas ce que j'ai, de toute façon tout m'énerve. Ah, il y a jamais rien qui va. Vous voyez ? C'est ça. Et pour illustrer mon propos, là, vous êtes dans un estaminet, tranquille, en famille, et la serveuse n'est pas des plus aimables. Ça arrive. Et avant de partir, vous entendez le patron lui dire « Tu vas faire chier les clients en force de faire un nez comme une bottine !» Ne paniquez pas, Wikizef est là pour vous aider. Le sens profond de cette phrase est évident, c'est la forme qui est troublante. Parce qu'une bottine, c'est fait pour aller sur les pieds. Et quelquefois, des précautions olfactives vous empêchent de les approcher de votre nez. Alors, comment est-ce possible ?
3: Traduction.
5: Eh bien, prenons notre serveuse de ce joli estaminet des Flandres, vous voyez, avec des assiettes pendues aux poutres et des fleurs de houblon qui pendoulent. Imaginez à cette serveuse son visage que si elle sourit, elle serait plus jolie. Sourire de mai, rendez-moi ma jeunesse, comme on dit. Ensuite, vous prenez une bottine à bourron, comme au temps où la mode était de mettre des Rangers de GI. Vous pliez la bottine, ça fait quoi ? Des fronces. Bah faites pareil avec votre nez. Voyez, ça fait des fronces, et vous avez un nez comme une bottine. Et on dirait que vous faites la gueule. Enfin, moi, je dis ça. Je dis rien. D'ailleurs, j'arrête.
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1: Paris, c'est le trait d'union, disons-le, entre les cultures. C'est le cas entre l'Alsace et l'Île-de-France. La preuve avec la réussite d'un Alsacien qui va créer chez nous la brasserie Beaufinger, devenue un monument de la gastronomie à Paris. Thierry Boeuf vous y invite, c'est Bistrot de Paris.
2: Et le cocktail américain, c'est quoi ?
3: C'est un cocktail grillé avec une sauce américaine, tomate, échalote, une pointe de cognac, du vin blanc, c'est un peu relevé.
4: Un décarin !
5: Pâté, jambon, c'est du vin, gruyère, chantal, rosier, jambon de pays.
6: Eh bien, tout ça, ça va aller dans la blanquette.
3: Bon appétit !
7: À Paris, subsistent encore quelques mammouths de la gastronomie, encerclés de toutes parts de chinoiseries et de fast-food endémiques.
8: Sandy, une pointe de sel, un coup de moulin à poivre dans l'aioli, s'il te plaît.
7: Le dernier rempart de la Bastille se nomme Beaufinger. La résistance est rude, soutenue par des tonnes de guirlandes de saucisses de Strasbourg et de plats de choucroute fumante, où jadis, les critiques Go et Millot aimaient s'attabler.
9: Henri Go, Christian Millot, vous allez nous faire les honneurs de cette table qui est certainement l'une des meilleures de Paris.
10: Elle est surtout réputée pour sa choucroute qui est merveilleuse, je dois dire.
11: Ça s'appelle Beaufinger et la brasserie Beaufinger a été à partir de 1920 le lip des années folles. Il y avait une assistance très brillante qui venait dans cette vieille brasserie alsacienne il y a une salle de peinture de Hancy et on voyait Cocteau, Chaplin, Marie-Laure de Noailles. Tout Paris venait chez Beaufinger, qui était célèbre également pour ses huîtres et son banc d'huîtres. C'est le concurrent de Lippe maintenant, vraiment.
7: Beaufinger est la plus vieille brasserie de la capitale. En 1864, Frédéric Beaufinger, originaire de Colmar, quitte son Alsace chérie pour Paris avec dans ses malles toutes les spécialités de l'Est de la France. Mais le coup de génie du jeune Alsacien consiste à servir de la bière fraîche et mousseuse, brassée à l'air et distribuée à l'aide d'une pompe. Autrement dit, les Parisiens découvrent pour la première fois la bière pression. Repas d'affaires, dîner d'anniversaire, viré entre copains, touristes en goguette, couple légitime, amant pressé. Pour paraphraser André Malraux, Beaufinger, c'est comme le métro parisien à 18h. Et même un renfort inattendu vient prêter main forte à la brasserie, en la personne de l'intellectuel et philosophe Roland Barthes.
12: Les cafés à Paris, chez lui, c'était plutôt le Flore, c'était le Bonaparte,
13: oui,
12: c'était son quartier de Saint-Germain-des-Prés.
13: Oui, c'est ça. Mais le seul restaurant vraiment d'élection, en quelque sorte, qui ne soit pas lié à des opportunités de géographiques, c'est cette manie, dit-il, pour Beaufinger. Et il a beaucoup aimé Beaufinger dans ces années-là, qui était un restaurant parce qu'il y mangeait du poisson.
12: Alors, ça, c'était pas du tout dans son quartier, ça.
13: Non, justement.
12: C'était un expatrié.
13: Ça voulait dire que c'était justement un choix.
7: Envie d'une soupe à l'oignon gratiné, de 6 huîtres creuses de Normandie, de gros escargots de Bourgogne, un œuf mayonnaise, un pâté en croûte, un homard flambé au whisky ou la fameuse choucroute servie depuis 160 ans. Direction la Bastille, qui a fait sa révolution à deux reprises, en 1789, aux commandes des révolutionnaires du Faubourg Saint-Antoine, et en 1864, grâce à un seul homme, Frédéric Beaufinger.
1: Je ne sais pas vous, mais toute l'équipe du 7-9, ça nous a ouvert l'appétit avec cette chronique. Les bistrots de Paris, on réécoute sur francebleuparis.fr. Merci à Thierry Boeuf.
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14: Christian Roque, musicien.
15: Les Limousins sont formidables. Stéphane Pigato.
14: Depuis tout petit, je voulais faire de la musique. C'était une passion, j'écoutais la musique, ça me travaillait. J'étais très amoureux de la musique dès le départ, depuis tout petit. À 7 ans, j'ai commencé à prendre des cours de solfège. J'ai commencé par la clarinette dans une fanfare. Et donc, j'ai pris des cours de solfège avec un prof d'accordéon. Et je voulais pas faire d'accordéon, mais bon, j'ai craqué quand même et je suis devenu accordéoniste.
16: Vous intégrez du coup très jeune, hein, finalement, un groupe avec notamment d'autres accordéonistes de renom. On peut citer Jean Segurel. Comment ça se passe, ça, quand si jeune, à 15 ans, on intègre ce genre de groupe?
14: 12, 13 ans, 14 ans, je jouais comme ça pour les petits papis, mamies dans les EHPAD. Et il y a quelqu'un qui m'avait repéré et il s'avère que c'était un musicien de Robert Monédière. Et je suis rentré, donc j'avais 15 ans à peu près. J'ai donc travaillé avec Robert Monédière et Segurel qui venait aussi jouer avec nous.
16: Et alors, comme à l'époque, il y a un moment, faut partir à l'armée. Donc vous allez faire votre armée.
14: Et à la sortie de l'armée, je refais un an de plus avec l'orchestre d'Alain Kleiner. Et ensuite, je suis rentré dans un orchestre à Toulouse qui s'appelait Sentimental Trompette.
16: C'est un des gros orchestres de l'époque.
14: Oui, tout à fait.
16: Et vous commencez là une carrière nationale.
14: C'est ça. C'est-à-dire qu'au départ, avec cet orchestre, on faisait toutes les grosses soirées de prestige. Et un jour, on a été remarqué par Daniel Guichard qui a enregistré deux albums. Et il nous a proposé de partir en tournée avec lui pour la promotion de ses albums, qui était à l'époque Le Gitan, et voilà. Et on a accompagné Annie Cordy, on a accompagné Hervé Villard, Herbert Léonard.
16: À cette époque-là, vous habitez Paris, si on peut le dire, parce que vous tournez beaucoup. Comment arrive ce moment où vous allez intégrer la garde républicaine? Parce que ça aussi, c'est pas commun, de sortir de cette carrière pour intégrer la garde républicaine. En deux mots, comment ça arrive, ça?
14: Comme on dit chez nous, j'étais en pleine bourre, comme on dit, ça tournait plein pot, quoi. On était souvent en studio, on faisait des télés avec Guy Lux. Quand Manuela, mon épouse, attendait notre fils, il a fallu trouver une solution pour vivre un peu et vivre à peu près normalement, quoi. J'ai passé le concours pour la garde républicaine et je suis rentré donc comme trompettiste à la garde républicaine, oui, effectivement, pour l'accueil des chefs d'État et les concerts avec le président, voilà.
16: Et quand vous regardez dans le rétroviseur comme ça sur cette vie qu'on vient de parcourir assez rapidement,
14: oui.
16: C'est quoi votre plus grande fierté dans tout ça?
14: Ma plus grande fierté, c'est d'avoir pu faire passer le goût de la musique à des élèves. J'étais prof de trompette et d'accordéon et j'ai des élèves maintenant, j'en ai un qui est prof à Toulouse. Je suis fier d'avoir donné envie à des enfants de faire de la musique. J'ai 66 ans, j'ai eu la chance de vivre de ma passion et ça, c'est pas rien.
16: Il arrive le moment où on pense s'arrêter peut-être?
14: Moi, mon pays, c'est la Corrèze. Je voulais revenir en Corrèze et travailler en Corrèze. Donc j'ai monté mon orchestre, ce qui a très bien fonctionné pendant 20 ans. Parallèlement, j'ai monté un chœur d'hommes, voilà, qui continue à tourner. Ça s'appelle le chœur de loup de l'Ubersac, avec lequel on tourne pas mal et on va se voir.
16: Voilà. Qui voulait rester un petit peu tranquille en Corrèze avec ce cœur-là. Vous faites le tour de France et finalement c'est reparti pour un tour. Quoi.
14: C'est reparti pour un tour, effectivement.
16: Et pour paraphraser la chanson de Dalida, alors le plus tard possible, là on est d'accord, Christian, vous mourrez.

0: Directeur général, merci de nous recevoir, Anthony. Nous sommes face à une vieille photo qui montre, je pense, le tout début de cette maison Cruzy, c'est ça ?
1: C'est pas le début historique, hein, puisque la maison Cruzy a été fondée en 1880, mais c'est effectivement une photo du site de fabrication ici, sur la zone du Brézé, telle qu'il était en 1956, au moment où la maison Cruzy a déménagé du centre de Clermont pour venir s'installer sur la zone du Brézé.
0: Construction de l'usine Gaufry dit Avenue Jean-Mermoz sur le champ d'Angélique, et on aperçoit des angéliques sur ce champ.
1: Et l'angélique étant un des produits un petit peu signature des confiseurs et de la confiserie. Et donc c'est un beau clin d'œil de l'histoire que de penser que voilà, notre site de fabrication ici est basé sur un ancien champ d'angélique. Voilà.
0: L'angélique, ces petits bâtonnets de couleur verte, hein, c'est
1: exactement.
0: Ça, je ne dis pas de bêtises.
1: Mais il y a beaucoup de particuliers qui ont aussi de l'angélique à la maison.
0: Voilà. C'est la tige.
1: On confie la tige, tout à fait.
0: D'accord, ouais. Ok. Et aujourd'hui, vous en faites toujours. Vous avez toujours des producteurs d'angélique qui bossent avec vous.
1: Oui, tout à fait. C'est un agriculteur qui vient nous livrer en tracteur chaque année. C'est au mois d'août. Quand la récolte est prête, on se met d'accord avec lui l'année d'avance sur les quantités dont on aura besoin. Et puis il vient nous livrer. On la travaille, on la prépare. Et puis après, on va la faire confire. Donc c'est un produit auquel on tient beaucoup.
0: Il y a toujours une grosse tradition autour de ça. Enfin, en Auvergne, on offrait des pâtes de fruits. C'était un incontournable.
1: Effectivement, la création de la pâte de fruits a été faite en Auvergne. Hein, à la base, la pâte de fruits s'appelait la pâte d'Auvergne. Et c'était vraiment une spécialité, on va dire, régionale. Ce qui a fait que l'Auvergne était une terre de fruits confits, c'est que, on va dire que la noblesse venait, descendait de Paris dans le 16e, 17e siècle et venait dans les cures, à Roya ou autre. Ils découvraient, ils dégustaient les fruits d'Auvergne. Et la méthode de confection à l'époque, hein, puisqu'on n'avait pas toute la pasteurisation, etc., là, c'était de confire les fruits. Ce qui faisait que, du coup, les confiseurs auvergnats ont prospéré sur la base des gens qui venaient en cure et qui ramenaient leurs fruits à Paris en général. C'est comme ça que la confiserie et le métier de confiseur a démarré en Auvergne.
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3: L'artiste toulousain Robin Arnaud, c'est facile.